y a des chansons dans sa guitare, Julien continue sa croisière musicale. Ses dernières compositions résolument folk explorent le temps qui passe. À écouter avec une chemise à carreaux, la vitre baissée, une

0: Éléonore, Julien Daniel. Un coup de cœur ici même. 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
2: Sinclair, qui sort des albums depuis 1993. Que justice soit faite, c'était le premier et c'était fou.

0: et des musiques de films et des émissions de télé. Bref, une belle carrière. J'en fais le bilan, pas pour dire que c'est fini, mais au contraire, pour dire que vous êtes de retour, ça fait trop plaisir.
1: J'avais l'impression d'écouter la vie d'un autre, c'est assez génial.
0: À ce point-là ?
1: Ouais, ouais. Non, non, mais c'est vrai qu'on oublie tout ce qu'on fait. C'est vrai qu'il y a eu plein de choses. Hein. Plein de choses. C'est vrai, c'est vrai. Mais ce qui est pas mal, c'est quand on a fait plein de choses avant, on peut prendre un peu le temps de se reposer un moment.
0: Ouais.
1: Ranger sa chambre, tout cleaner et être prêt pour revenir.
0: Alors ?
1: Ouais.
0: On est né le même jour ?
1: Mais non.
0: 19 juillet ?
1: Mais non, c'est vrai.
0: On est jumeaux astrologiques ?
1: Mais non, j'y crois pas.
0: Et comme
1: sérieux,
0: nous, il y a qui le 19 juillet ?
1: Alors, il y a qui le 19 juillet ? Une fille que je connais qui travaille avec moi qui s'appelle Jamila. Mais okay. Personne ne la connaît.
0: Bisous Jamila.
1: Bisous,
0: non, mais
1: Jamila.
0: On est dans le club du 19 juillet. Il y a Karen Cheryl.
1: Arrête.
0: Non, mais on bosse ? On bosse ou pas ?
1: Karen Cheryl, qui ouais. jouait de la batterie.
0: Oui, extrêmement ouais, ouais. bien, 19 ouais, ouais. juillet. Et Brian May, le guitariste de Queen.
1: Ça, je l'ai toujours senti.
0: Ouais.
1: Voilà. J'ai toujours senti en prenant ma guitare que j'avais un truc avec Brian May.
0: Et alors avec moi, je ne sais pas, mais en tout cas, ça me fait poser cette question. L'astrologie, on y croit ou pas, vu qu'on est tous jumeaux astrologiques ?
1: Ouais, bon, il y a un... ouais, on y croit jusqu'au moment où on s'aperçoit quand même que c'est un truc qu'on lit et qu'on comprend en buvant son café le matin. Tu vois, c'est ça.
0: Hein,
1: ça reste très très simple au café. Un coup, un petit crème et le Parisien, s'il vous plaît. Et puis tu regardes et tu te dis, non, ça va pas aujourd'hui.
0: Saint-Clair, nous, ça va très bien aujourd'hui. Ravi de passer cette soirée ensemble. On va écouter. Hey ensemble.
1: Ah ouais.
0: C'est bien produit ou quoi ? Version, alors, Edit Remaster 2025, puisque dans ce best-of qui est sorti juste avant les grandes vacances, vous êtes retourné un petit peu trifouiller certaines chansons. Elle n'était pas parfaite ensemble ?
1: Elle était parfaite ensemble, mais en fait, c'est l'âge qui nous rend imparfaits. Au bout d'un moment,
0: ouais.
1: on a envie de changer un peu les choses. Non, si, si, c'était très bien. Mais il y a eu plein de versions, donc il fallait revisiter, remettre un peu de compression. Alors, je tiens juste à dire que le son à la radio est incroyable. À chaque fois que j'entends mes chansons à la radio, il y a une compression, il y a un truc, mais c'est formidable. Il faut que je vienne mixer mes disques ici.
0: Ok.
1: Ouais.
0: Ah bah, bienvenue. Hein.
1: Non, franchement, le son, là, j'entendais, je me dis, c'est bien.
0: Une petite collab Sinclair Radio France, moi, j'aimerais bien, franchement.
1: Avec plaisir.
0: Il faut venir nous faire un concert aussi. Mais il y a déjà la tournée avant. Et puis, les révisions, donc, la base, on chante ensemble. C'est Sinclair.

0: demandé à Panoramix la recette de la potion magique, mais tant pis, j'essaye. Cette chanson, ce tube qu'on chante partout, tout le temps, tout le monde, chanson de manif.
1: Ça
0: manif,
1: peut, ouais.
0: Manif féministe. Ah, nous, on la chante.
1: Ah ouais, j'adore.
0: Ah, vous êtes entre Clara Luciani, La Grenade.
1: J'adore.
0: Et deux, trois. Non, mais vraiment, c'est une chanson. Voilà. C'est quoi l'ingrédient secret qui la rend ouf? Est-ce que c'est ce clavier incroyable? Est-ce que c'est les paroles? C'est quoi l'ingrédient?
2: Je pense que c'est la façon dont ça a été fait. C'est un morceau qui a été fait en une nuit. Oh. Je devais partir du studio et puis mon frère a goûté un morceau et. Je suis très lié à mon frère, et puis j'entends un morceau, et j'essaie de reproduire la ligne de basse du morceau qu'il écoute, et ça donne forcément autre chose. Et lui entend la ligne de basse que je suis en train de jouer, donc il vient jouer de la batterie. Je dis, attends, on enregistre, et je fais le morceau dans la nuit. Paroles, musique et tout. Le matin, évidemment, très tard, je vais me coucher, on revient le lendemain, on réécoute le morceau, on dit, putain, c'est bien.
0: Ah ouais?
2: Ouais, c'est bien. Mais en fait, c'est la fraîcheur. J'avais fini mon album, j'avais fini La Bonne Attitude, il était fini l'album. Et je me dis, bon, allez, un dernier pour m'amuser et tout ça. Et bim.
0: Ah là là.
2: Eh ouais, c'est ça.
0: Alors, à la fois, c'est génial et magique, et à la fois, ça fout un peu les boules à toutes celles et tous ceux qui disent, hein, mais faut travailler 172 heures sur un morceau, revenir, machin.
2: Il n'y a pas de formule. Non, il
0: n'y
2: a pas de formule. C'est comme le fameux mec qui fait de la calligraphie japonaise. Il dit, attends, mais c'est dingue, il arrive en un trait à faire ça. Il a bossé 1555 jours avant.
0: Oui, c'est vrai.
2: Alors que là, il y avait justement un album avant, et c'est en fait ce cadeau génial de la vie. On se dit, bon, allez, j'ai fini juste un dernier, et là, ça arrive. Ouais. Il y a ça, et la partie de basse aussi, pour répondre à la
0: question. Oui. Quand même, elle est
2: basse qui tourne en tête, comme ça, voilà.
0: Ok.
2: Ouais, trop bien.
0: On a un début de réponse de la potion magique, mais pas trop.
2: Ouais.
0: Mais c'est bien. Non, mais faut la garder un peu. Ouais, c'est clair.
2: Ouais.
0: Donc, je le disais tout à l'heure, 8 albums depuis 1993.
2: Ouais.
0: Ça nous fait une setlist potentielle de 7 heures de concert.
2: Ouais.
0: Alors, je sais pas si c'est ce qui est prévu pour cette tournée qu'on qualifie de événement, parce que c'est votre retour sur scène. Comment ça s'est passé là, l'été?
2: Franchement. C'était super. Je m'attendais à quelque chose, mais j'avais oublié que c'était aussi génial de faire de la scène.
0: Ça faisait longtemps?
2: Pas si longtemps, mais longtemps. Pas si longtemps quand on a 55 ans, c'est-à-dire ça faisait 5 ans, mais ça faisait longtemps quand même. 5-6 ans, ouais. Mais c'est incroyable, surtout de retrouver cette sensation avec le public. Puis...

0: façon de penser la musique différente. Ouais, donc je suis très content. Donc les premiers concerts sont, voilà, c'est super.
1: Il faut dire aussi que Sinclair en live, ça chante. Si vous ne l'avez pas encore vu, vous pouvez simplement écouter dans sa discographie, puisqu'il y a plusieurs albums live. Mmh. Et là, on se rend compte que oui, c'est le kiff, et puis ça chante, quoi.

0: les enfants, voilà comment ça se passe. Non, mais c'est assez fou. C'est pas innocent de le dire, parce qu'il y a plein de gens, mais que j'aime bien, que j'embrasse, mais qui n'ont pas cette voix-là et qui montent quand même sur scène.
1: Mmh, c'est vrai. Après, c'est marrant. On a tous notre place. Moi, c'est vrai que j'ai découvert que je savais chanter. Mon premier album, je savais pas chanter. J'ai appris à chanter en faisant des concerts.
0: C'est la scène qui vous a appris à chanter.
1: Complètement.
0: Ah, c'est marrant. Moi, j'imaginais que vous chantiez comme ça, comme un pinson depuis tout petit.
1: Pas du tout. C'était très, très dur. C'était très, très dur au début. Mais il faut y croire. Et puis, bon, il y a forcément un truc physique, un organe qui marche, quoi. On est forcément attiré par des choses qu'on sait faire, qu'on ne sait pas encore. Enfin, elle est dure, cette phrase. Ce que je veux dire, c'est qu'on est attiré par ce qu'on est capable de faire. Je pense.
0: Potentiellement faire, voilà. si on bosse.
1: Si on y croit à fond et qu'on donne toute l'énergie. Et c'est vrai que là, avec le temps, les concerts, je pensais que ma voix allait être peut-être un peu moins performante. Alors, il y a certaines notes que je peux plus faire, et tant mieux. Parce que c'était pénible, c'était très haut. Mais par contre, je chante mieux qu'avant, c'est ça qui est ouf.
0: Parce que vous avez choisi un style de musique, donc il y a un côté funk, et puis toute cette soul quand même qui est dans votre voix, et que voilà, c'est pas facile. Enfin, je pense que c'est plus facile de faire de l'eurodance jusqu'à 80 ans.
1: Je me le demande.
0: Que de la soul, je sais pas. Je pense que Too Unlimited, même à 90 ans, c'est pas grave. Ça, l'ordi marche pareil. Mais...
1: Ouais, c'est les jambes après.
0: Il faut avoir les jambes. Mais il faut faire gaffe à cette voix quand même.
1: Ouais, mais ce qui est pas mal, c'est que je l'ai pas trop utilisée ces dernières années. je l'ai choyée, quoi. Je l'ai mise de côté. Je lui ai dit, tu te calmes, ça va revenir. Tu fais attention à toi.
0: Pour le moment, je suis sûre qu'il a un très bon avocat. Sinclair est notre invité.
1: J'en ai pas besoin, en tout cas.
0: C'est vrai. Vous êtes dans le droit chemin.
1: Ouais, j'ai l'impression, ouais.
0: Bravo. Franchement,
1: ouais, c'est bien.
0: C'est hyper bien. Mais en vrai, avec les énormes succès à un âge très jeune que vous avez eu, vous auriez pu très mal tourner.
1: C'est vrai.
0: Donc voilà.
1: J'ai essayé, mais j'ai pas réussi.
0: J'ai essayé de mal tourner.
1: J'ai essayé. Ouais.
0: J'adore. Mmh. Alors, si moi je suis la prof cruelle de la rentrée, n'oubliez pas que Sinclair, malgré toutes ses qualités, ses grands yeux bleus, son air sympa, sa voix chaude, a aussi été un terrible juré de la Nouvelle Star. Il en a fait pleurer les candidats et les candidates.
1: On m'appelait le méchant.
0: C'était le méchant, ouais, Sinclair. 2008-2009, puis 2013 à 2016. Ouais. Ça nous fait quand même de belles années. Vous avez hésité avant de faire ça? Moi, j'étais trop fan.
1: Ouais, j'ai hésité. En même temps, pas longtemps, parce que ça tombe l'année où je décide d'arrêter de faire des concerts, parce que j'étais pas bien sur scène. Je dis, j'en ai marre. Voilà, il faut que je fasse une pause.
0: Faire autre chose.
1: Et on me propose ça. Je fais un rendez-vous super avec eux. Et je me dis, allez, vas-y, va chercher deux choses là-bas. Va chercher un peu la télé, va chercher un peu de célébrité, parce que j'en manquais. J'avais besoin de ça. Et en fait, j'ai trouvé autre chose. J'ai trouvé un truc génial. J'ai trouvé un moyen d'apprendre à mettre des mots sur des ressentis. C'est ça qui était incroyable. Avec la Nouvelle Star, j'ai appris à mettre des mots sur du feeling, du ressenti, sur de l'émotion. Et rapidement. Et puis j'ai compris pourquoi il y a des gens qui font de la musique qui fait rêver pendant 4 minutes et d'autres qui font chier. C'est ça le truc, avec la même chanson. C'est ça qui est incroyable.
0: C'est incroyable et presque injuste, mais on n'y peut rien.
1: On n'y peut rien. Mais on leur dit, c'est pas vraiment de ta faute.
0: Il y a des gamins qui chantent extrêmement juste, ou des vieux d'ailleurs, n'importe qui.
1: Bien sûr.
0: Mais le petit truc n'est pas là.
1: Non, il se passe rien. Mais c'est comme ça dans tout, en fait. C'est ça qui est assez génial. Mais d'être spectateur de ça et en même temps d'être acteur de ce procédé, c'est assez génial. Alors moi, j'avais choisi un peu la posture dure parce que je suis très sensible et j'avais pas envie de pleurer. Donc j'ai fait le dur. On y croit ou pas?
0: Ouais, à fond.

0: ça vous a plu.
1: Ouais, j'ai adoré.
0: Ça
1: ouais.
0: vous a plu.
1: Ouais, c'est bon.
0: Du coup, j'ai décidé ce soir de rouvrir le jury de la Nouvelle Star.
1: Oh là là.
0: Avec vous, Sinclair, tout seul. Vous mettez un rouge ou un bleu et je vous fais passer au crible quatre éléments de l'actualité musicale.
1: Okay.
0: Alors, rappelez-vous à l'époque, hein, Nouvelle Star, rouge, ça passe pas. Bleu, ça revient la semaine prochaine. Attention, Sinclair, dans l'actualité musicale, rouge ou bleu, le retour enfin de Vanessa Paradis. Rouge ou bleu ?
1: On met bleu pour Vanessa Paradis.
0: Elle, pour le coup, elle a le truc.
1: Ouais, elle a toujours eu le truc. On sait pas quoi, mais elle a le truc. C'est ça qui est génial.
0: La grâce, peut-être.
1: Franchement, son album avec Kravitz, mais il est monstrueux, quoi. Monstrueux.
0: Il y a Be My Baby. Ouais,
1: c'est un chef-d'œuvre. Non, mais pour elle, on met roux. Enfin, pardon, oups, on met bleu.
0: On met bleu, ouais. Bleu pour Vanessa Paradis. On continue. Retour inattendu, et ça faisait plaisir pour celles et ceux qui s'inquiétaient pour sa santé, de Stromae, qui avait dû stopper net sa tournée, et qui là revient avec Paul Kalkbrenner, producteur allemand de musiques électroniques.

0: Rouge ou bleu?
1: On met bleu. Je suis navré.
0: Vous êtes tellement gentil maintenant,
1: mais
0: en juré.
1: Ouais, j'habite le sud.
0: Pas ça à l'époque.
1: J'habite le sud. Je suis amour et soleil. Non, mais Stromae, il est trop bon.
0: Ouais.
1: Il est trop bon, ce mec, il est génial. Donc, oui. Après, j'ai pas tout écouté, mais franchement, à chaque fois que je l'ai vu, je l'ai croisé une ou deux fois. Ce mec est génial. Voilà.
0: Bon, je vais essayer de vous faire dire du mal
1: de
0: quelqu'un.
1: Mais faut vraiment mettre un truc, faut vraiment y aller, quoi.
0: Je sais pas. Non, allez. La reformation d'Oasis.
1: Allez, d'accord, je mets un rouge.
0: Un énorme rouge au Gallagher.
1: Un rouge qui suinte le rouge, qui coule comme dans Shining sur les murs, qu'on fout partout, quoi. Ça va? Ça vous plaît?
0: Non, je veux savoir vraiment ce que vous en pensez, parce que, pour le coup, il y a beaucoup de gens qui disent que c'est super, ça fait plaisir de voir un groupe de rock qui se remet ensemble et qui repart en tournée, puis des frères qui se réconcilient, l'histoire est belle, mais qu'après, les billets de concert à 4000 francs, c'est pas possible, en fait.
1: C'est ça. Bon, tout ça, c'est vrai que tout ça, ça pue, mais les gens sont contents de les voir, et je serais un peu mal placé de parler des mecs qui reviennent après 125 ans d'absence. Donc,
0: vous êtes engueulé avec personne. Vous avez le droit.
1: Ouais, c'est vrai. Avec moi-même, je me suis un peu engueulé, mais on s'est très très vite réconcilié. Après, franchement, Oasis, moi, je suis pas un grand fan. Franchement, je mets rouge pour rigoler, parce qu'en vrai, ils défoncent quand même. Ils ont fait des morceaux. Bravo les gars, quoi. Franchement, je ne peux rien dire. Allez, mais mettez-moi vraiment un truc pourri, quoi.
0: Ah bah non, je termine avec un truc cool. Et en plus, je pense que ça va vous faire plaisir, parce qu'il me semble que vous avez une histoire musicale en commun. C'est le retour de L'Amomalie de M. M, soit il fait des albums de M, soit il fait L'Amomalie, donc projet malien avec plein de musiciens, et notamment l'excellente Fatoumata Diawara. Et en fait, M, c'est vous qui l'avez emmené en tournée, pour sa première tournée de toute sa vie. Il était votre guitariste.
1: Alors c'est fou cette histoire, ouais. C'est Fixie avec qui je travaillais qui m'a dit mais on devrait jouer avec Mathieu. Je dis ouais, on se connaissait, et puis on est parti en tournée. C'était super, hein. Mais on avait les cheveux de toutes les couleurs. On a fait, c'était le début, quoi. Et franchement, il assure grave. Enfin, quand il fait pas ses morceaux, il fait L'Amomalie. Quand il fait pas ça, il joue avec d'autres trucs. Enfin, c'est un super productif.
0: Donc on lui met un bleu.
1: Ah bah oui, on lui met un super bleu.
0: Bon, mais il n'y a eu que des bleus. Il y a eu un faux rouge pour Oasis.
1: Un faux rouge pour Oasis, parce que bon, je ne veux quand même pas perdre la face du méchant, quoi.
0: Merci, Sinclair. Heureusement que vous êtes là.
1: Non, franchement.
0: C'est vrai, ne serait-ce que pour le suspense. Bon. Ouais. Et je voudrais réparer une injustice en terminant en écoutant votre chanson Liquide.
1: Ça, c'est gentil.
0: Qui me rend dingue, qui est sur l'album So Sorry de 2023.
1: Exactement.
0: Et qui me permet une dernière question aussi autour des chansons qui n'ont pas autant d'aura, de tubes, de diffusion radio que d'autres, mais qui sont des merveilles. Elles ont leur place dans cette tournée, on est d'accord?
1: Exactement. Mais en fait, tout l'intérêt de faire des morceaux qu'on ne connaît pas sur les listes, c'est de les faire découvrir pendant les concerts. Moi, j'adore ça.
0: Ou dans les très bonnes émissions de radio.
1: Ah, mais ça, c'est sûr. Mais il n'y a que vous, Émilie. Que vous.
0: Sinclair, merci d'être venu nous voir.
1: Franchement, je reviens quand vous voulez.
0: À bientôt.
1: À bientôt.

0: Mais quel génie, j'adore. Sinclair, Liquide, c'est sur son dernier album en date. Donc So Sorry, sorti en 2023.
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2: Bonsoir Émilie.
3: Comment ça va?
2: Ça va très très bien, très très bien. Et je suis ravi de faire la rentrée avec vous.
3: Mais oui, moi aussi. Vraiment flattée, heureuse, en confiance aussi parce que je sais qu'on va passer un bon moment. Celles et ceux qui nous écoutent connaissent évidemment votre parcours absolument incroyable. La dernière fois qu'on s'était vu, c'était lors de la sortie d'un album live incroyable qui venait un petit peu célébrer les 30 ans de carrière de Louise Attaque. Mm-hmm. C'était Amour, enregistré à Bercy, et c'était fou.

0: vous êtes à 97,5 depuis. Et en solo, ça ne chôme pas non plus, mon cher Gaëtan, puisque le sixième album arrive. Le premier, c'était il y a 15 ans, et on la chante encore par cœur, celle-là. Hein. C'était en 2010, ce premier album solo qui s'appelait Ginger.
1: Exactement.
0: Et alors, c'est à nouveau le nom d'une épice, d'un condiment.
1: Exactement.
0: Voilà, qui a été choisi pour donner un titre à votre album solo. C'est Marjolaine qui sortira le 14 novembre prochain.
1: Tout à fait.
0: Alors, Marjolaine, il faut m'expliquer. Moi, je pensais que c'était un prénom, mais
1: c'est
0: une herbe.
1: C'est les deux. C'est les deux. Donc le petit clin d'œil à l'herbe, on l'appelle, c'est l'origan des jardins, la marjolaine, donc on en fait des infusions. Donc ça c'est le petit clin d'œil à Ginger, premier album solo. Et Marjolaine, c'est un prénom que je trouve magnifique, tout doux, ouais. Et c'est un prénom qu'on rencontre peu ces temps-ci. Et cette idée qu'on croise peu ce nom et ce prénom, pour moi, fait qu'il est tout à fait propice à l'imaginaire et à la rêverie. Et j'aime bien cette idée-là. Peut-être que vous avez une idée de votre Marjolaine, et j'espère que Marjolaine deviendra votre copine. Ouais. Et j'aime bien cette idée-là. Voilà. Et voilà. Donc c'est pour que Marjolaine soit aux auditrices et aux auditeurs d'ici et à tout le monde, et que eux l'emmènent avec eux en balade et que ça devienne leur copine.
0: La copine Marjolaine arrive au mois de novembre, mais Gaëtan est sympathique et nous présente un premier titre de l'album qui vient de sortir. C'est une chanson qui s'appelle « Je reste là ».
1: Tout à fait, « Je reste là ».
0: Comment faire pour choisir une première chanson pour présenter un nouveau projet ?
1: Jamais très simple de choisir un premier morceau, surtout que l'album, et c'est comme ça qu'on travaille maintenant avec ma Clarisse, j'allais dire, mais c'est ma manageuse qui est aussi mon épouse, Clarisse Jurgen. Et maintenant, on décide quand l'album est fini. Et c'est important parce que de temps en temps, on décide un peu tôt, ou on s'appuie sur un moment où les brouillons étaient sympathiques, et puis finalement, quand on arrive à la fin de l'enregistrement, on s'aperçoit que c'était pas le bon choix. Donc là, on choisit à la fin, ça c'est un petit détail de forme, et puis c'est pas simple, et là, il faut faire confiance. Et moi, je fais confiance à Clarisse sur ce coup-là, et aussi aux équipes avec qui on travaille, mais Clarisse a vraiment le final cut, comme on dit. Et puis, Je reste là, c'est une balade. Et moi, j'ai souvent mis en extrait des chansons peut-être plus rythmées. Je sais pas, même si des balades j'en ai écrit, peut-être pour d'autres, parce que c'est de la veine, je crois, j'espère, de Je vous trouve un charme fou que j'avais écrit pour Oshi, ou de Ilia que j'avais écrit pour Vanessa Paradis. Donc j'aimais bien cette idée-là d'arriver avec une balade, chose que je n'avais pas faites, et je trouve ça intéressant de pas se répéter. Ça fait, vous l'avez dit tout à l'heure, ça fait une trentaine d'années que je fais de la musique. J'ai
0: c'était
1: la chance de vivre.
0: C'était pas pour vous mettre un coup de vieux, parce que pour le coup, c'est frais comme au premier jour. Hein.
1: Mais il y a aucun problème. Mais ce que j'allais dire, c'est que à travers le fait de faire de la musique depuis 30 ans, et d'en vivre, et j'ai cette chance-là, je m'en voudrais de m'ennuyer. Donc arriver avec une balade, chose que je n'ai pas fait avant, ben voilà. J'espère que c'est de la fraîcheur, et j'espère que les auditrices, auditeurs le prendront comme tel.
0: Vous allez la découvrir maintenant, cette chanson. Vous en avez envie, ça tombe bien, c'est le moment de l'écouter. Elle a la douceur de la Marjolaine, finalement. Tout se passe comme prévu, un plan parfait, ce retour en solo de Gaëtan Roussel. Je reste là, donc. Et Gaëtan Roussel est l'invité de Décibels.

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1: C'est tout nouveau et c'est déjà sur votre radio. Ici Gaëtan Roussel. Je reste là. Ça fait quoi la journée où on sort une nouvelle chanson? Est-ce que, on parlait tout à l'heure de ses 30 ans de carrière, est-ce que ça fait toujours le même effet, Gaëtan?
2: Oui, ça fait toujours le même effet, à savoir, un effet de stress ou d'envie que ça arrive. Et ce qui gagne quand même à chaque fois, c'est l'impatience.
1: Ouais.
2: Et une fois que c'est sorti, on est content, parce que c'est ça qui est important, c'est que les chansons se mettent à vivre. Moi, je fais pas des chansons pour les garder pour moi et ou autre. Je les fais pour qu'elles appartiennent aux autres. Et c'est ça qui m'intéresse. Donc maintenant, je reste là. Et à vous qui écoutez ici, et à vous qui écoutez autre chose. Et j'ai hâte que Marjolaine arrive, c'est-à-dire l'album. Et voilà. Donc, mais il y a ce petit côté.
1: Premier encart. Hein.
2: Oui, il y a un petit côté. Oui, tout à fait. Ouais, c'est vrai. Et ça s'enlève pas, ça part pas. Mais moi, j'aime bien cette idée-là. Je crois qu'à l'intérieur de ce petit moment de doute et de stress et de petites tensions, il y a tout ce qu'on a pu y mettre avant, et puis il y a tout ce qu'on va recevoir. Donc, j'aime bien cette idée-là. C'est pas anodin. Voilà. C'est pas grave, mais c'est important pour soi, à ce moment-là. Et j'aime bien cette idée-là. Et puis, on a hâte d'avoir des retours. Enfin, voilà, il y a tout ce qui va avec. Mais premier encart, c'est pas mal.
1: Alors, souvent, pour mettre des chiffres sur des ressentis, histoire de voir si ce qu'on ressent est réel, on compte. Alors, j'ai compté, Gaëtan. Donc, Louise Attaque, 5 albums. Vous, en solo, 6 albums. Vous avez d'autres groupes à différents moments de votre carrière, Tarmac, Les Disseurs. Et puis il y a Les Enfoirés, il y a votre émission de télé, il y a la radio, il y a eu la radio,
2: oui,
1: il y aura peut-être à nouveau de la radio, du cinéma, etc. Et je me demandais ce que cachait presque cette boulimie de travail. Déjà, est-ce que c'est du travail?
2: Oui, c'est du travail, parce que ne serait-ce qu'à travers les rencontres humaines et l'aventure humaine qu'il y a dans chacun des exemples que vous avez cités, chacune des aventures que vous venez de citer, il y a du travail, parce qu'il faut être à la hauteur, parce qu'il faut avancer, il faut essayer de comprendre pourquoi on est là, il faut essayer de savoir qu'il faut apprendre, pour apprendre, il faut être à l'écoute. Donc oui, après, c'est une passion. Donc c'est là où ça se décale un petit peu, même si c'est un travail, et j'ai cette chance-là de vivre de ma passion. Et pourquoi autant de choses? C'est comme ça aujourd'hui que je vois mon métier. Je le vois traversant. J'aime bien cette idée-là. J'apprends à chaque fois. Je le vois à travers l'idée que les vases sont communicants. Donc, quand je suis en train de faire l'émission de télé, c'est-à-dire que je suis dans un petit camion et que j'accompagne quelqu'un. Moi, je suis au volant et j'ai un ou une invitée. Et c'est le portrait d'un territoire et d'une personne. Et d'ailleurs, on va reprendre. Voilà. Et je pense qu'on va reprendre d'ailleurs pour quelques épisodes. Là, c'est tout autre que quand moi je suis ici avec vous, Émilie Mazoyer, et que je vous réponds. Donc, j'aime bien cette idée-là. Et jamais être au même endroit, c'est important. Et encore une fois, je reviens à ce que je vous disais tout à l'heure, je m'en voudrais de m'ennuyer.
1: Ouais.
2: Et le fait d'être à différents endroits, à chaque fois dans des aventures humaines, fait que je m'ennuie pas. Et j'aime cette idée-là.
1: Ouais. Donc pas envie de s'ennuyer, pas envie d'être blasé non plus, j'ai l'impression.
2: Oui.
1: Parce que, mine de rien, toutes ces aventures, bon, alors c'est formidable pour vous, mais à chaque fois c'est des succès de dingue. On pourrait imaginer qu'au bout d'un moment, ça vous fait plus rien. Et en fait, non, on voit que vous continuez à vous réjouir.
2: Mais bien sûr.
1: Tout le monde, ça. J'ai l'impression que c'est des artistes peut-être qui ont eu le temps d'avoir envie.
2: Je sais pas. En tout cas, moi, j'essaie de rester alerte par rapport à tout. Moi, je cherche pas à rester jeune. J'avance dans le temps et j'en suis très heureux. Par contre, essayer de comprendre les autres, essayer d'être avec les autres. On vient d'écouter mon dernier single, Je reste là. Je l'ai fait avec un jeune homme qui a un talent fou, qui s'appelle Marceau, qu'on peut croiser aux côtés de Solane, la jeune Solane, par exemple, chanteuse, ou de Pierre Garnier dans un autre registre. Et il a quasiment 25 ans de moins que moi. Et j'adore cette idée-là. Voilà. Et moi, j'ai envie de passer du temps avec cette vision-là aussi, d'aujourd'hui et de demain. Moi, ça m'aide à avancer et de continuer à avancer, ni de reculer. Enfin, j'espère pas. Et je veux pas retourner en arrière. J'ai aucune nostalgie. Donc, je crois pas être blasé. J'espère, non. En tout cas, c'est que des espoirs à chaque fois. Mais j'espère vraiment ne pas l'être.
1: Mais ce qui est beau quand on vous entend parler, Gaëtan Roussel, c'est qu'à aucun moment on ressent une peur du vide. Pas du tout, c'est pas ça. Il y a des gens qui vont multiplier les aventures artistiques ou autres, justement pour avoir peur, pour combler un vide qui pourrait arriver. Chez vous, je sens pas ça du tout.
2: Non, je crois pas, même si évidemment, de temps en temps, on a peur de ce qui peut arriver quand quelque chose s'arrête. Il y a des moments, ne serait-ce qu'au sens R du terme, c'est-à-dire de dépression, c'est-à-dire de choses qui s'arrêtent. Mais cette idée d'avoir toujours, et depuis, je crois, quelques années, l'envie et le fait de pouvoir aller vers les autres régulièrement, fait que j'ai pas cette peur-là. Mais c'est quelque chose que je construis et qu'on construit avec Clarisse depuis des années. Voilà, c'est des années. Le travail de Clarisse, qui est ma manageuse, entre autres, c'est d'avoir une vision de mon travail. Son travail, c'est d'avoir une vision du mien. Et ça fait des années qu'elle propose cette idée-là. Donc, moi, on discute, on échange et on commence à comprendre ce qui est possible. Les premières fois, on m'a proposé émission de radio. Je me suis dit, émission de radio, mais comment faire? Et puis, très vite, j'ai compris, grâce à des discussions avec elle, que oui, évidemment, parce qu'il y a des choses à aller apprendre. Ouais. Voilà. Et on les apprend et on se promène avec après. Et c'est ça qui est sympa. J'aime bien cette idée-là.
1: C'est beau comme tout. Alors, vous parliez de votre équipe, donc ceux avec qui vous avez fabriqué ce nouvel album qui arrive au mois de novembre. Donc, Marceau, on en a parlé. Et alors, peut-être plus étonnamment, enfin, je ne sais pas, d'ailleurs, vous allez me dire, il y a Renaud Rebillot, alors, dont le nom est dans à peu près un remerciement sur deux aux Victoires de la Musique. Oui, voilà, puisqu'il travaille
2: trois, même,
1: voilà, avec Gims, avec Vita, avec Slimane, qui sont des artistes que nous, on écoute sur cette radio ici, qui viennent régulièrement dans l'émission, qui ont une image peut-être plus variété que la vôtre. J'aimerais savoir pourquoi vous êtes allé le chercher, Renaud Rebillot.
2: Déjà, variété, c'est un super mot, hein. On est d'accord, moi je trouve.
1: C'est-à-dire pas sale.
2: C'est super, il y a des grandes chansons de variété, j'adore. Et moi, si on me dit que le prochain album, Marjolaine, il est pop, variété, chanson, je suis un homme très heureux.
1: Mais c'est vrai que c'est pas l'étiquette qu'on vous colle naturellement.
2: Oui, oui. Voilà. Et parce que j'ai rencontré d'abord... je connaissais bien le travail de Renaud Rebillot et j'ai rencontré la personne, qui est un homme charmant, plein d'esprit, talentueux, incroyablement. Ouais. Et j'ai travaillé avec lui d'abord sur Éclectique, c'est-à-dire mon album de Dieu précédent. Et justement, mon envie, à travers le fait d'aller à son contact qui avait, lui, développé peut-être une autre forme de musique, ou en tout cas d'autres sons que ceux que moi j'avais pu croiser jusque-là, c'est là où je vous rejoins, ça m'intéressait, puisque moi, justement, je voulais faire de l'éclectisme. Et je voulais que mon album Éclectique de Duo soit des productions qui, de chanson en chanson, frottent les unes avec les autres. C'est pour ça que sur cet album précédent de Duo, on y trouve Bertrand Belin, mais soprano, Oshi, Vanessa Paradis, Loua, il y a plein de gens. Et j'ai aimé cette idée-là. Et j'ai continué l'aventure avec lui sur quelques chansons de cet album Marjolaine, parce que notre aventure n'était pas finie, parce qu'on s'entend bien, et parce que ce monsieur et ce gars a énormément de talent, j'ai déjà dit, je leur dis, énormément de talent mélodique, et aussi parce que dans la règle du jeu, pardon, je suis un peu long. Il a accepté une règle du jeu qui me, et ça m'a fait plaisir qu'il accepte, comme Marceau d'ailleurs, c'était qu'on travaille ensemble en co-composition, en production première, et qu'après tout ça, je puisse le prendre moi, et que je l'amène à quelqu'un d'autre qui s'appelle Marlon B, qui est le troisième
1: larron, mousquetaire.
2: Voilà. et lui, par contre, Marlon a été l'homme qui traversait en production le travail avec Marceau, le travail avec Renaud Rebillot et le travail que j'avais pu faire de mon côté. Donc, si vous voulez, il y avait, j'espère, une vision du pourquoi, du comment. Donc là, on a affaire à un Renaud Rebillot comme à un Marceau producteur, compositeur. Et j'aime bien cette idée-là. Et moi, je suis parti avec ça. Il y a eu la confiance des deux. Après, je les laisse garder dans la boucle pour qu'ils comprennent. Voilà, donc ça, c'est comment fabriquer des disques. C'est en essayant de savoir un peu où on veut aller. Et là, il faut aller toquer à certaines portes. Hors de question de ne pas travailler avec des gens que je ne connais pas. Marlon était la personne et Marceau était les deux que je ne connaissais pas encore.
1: Bah, c'est super intéressant parce que je suis sûre qu'il y a plein de gens là qui nous écoutent et qui ne pouvaient pas imaginer que les chansons passaient dans autant de mains, dans autant de paires d'oreilles avant.
2: C'est pas une obligation. C'est pas une obligation. Ça peut. C'est ce qui m'est arrivé à moi. moi, encore une fois, j'ai cette chance-là. C'était un petit peu le fil que j'avais décidé de suivre. Et voilà, il y a aussi la possibilité, ça m'est déjà arrivé, de créer et d'écrire de mon côté 100% et puis d'avoir un autre producteur. Il y a des gens qui font de tout de A à Z. Je crois que ça dépend de ce que vous savez faire, de ce que vous avez envie de vivre. Et moi, je reviens à cette idée dont je vous parlais tout à l'heure. L'aventure, elle est humaine. Et moi, j'ai vécu une aventure humaine sur Marjolaine fantastique. J'espère que ça s'entend. Et on s'est marré pas possible et on a bossé pas possible. Et voilà. Et j'espère que ça s'entendra tout ça.
1: Dans toutes ces activités dont j'ai parlé, il y en a une dont j'ai pas encore parlé, parce que pour moi elle est vraiment à part, c'est la musique, les chansons que vous écrivez pour les autres. Vous avez évoqué Vanessa Paradis, évidemment, vous lui avez écrit cette merveille.

0: Et puis je suis obligée de parler de Bachung et Résident de la République.
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0: Donc oui, vous avez écrit tout un tas de tubes pour vous, pour Louise Attaque, mais aussi pour d'autres artistes. Je citais Vanessa, Paradis, Alain Bachung, mais il y en a eu d'autres. Est-ce que ça, c'est complètement à part? Parce que finalement, c'est la seule partie de votre travail où là, vous n'apparaissez pas. Vous êtes caché.
2: C'est à part.
0: Plein de gens ne savent pas que vous avez écrit ces chansons.
2: Oui. Et c'est à part avec un point commun, c'est que c'est des gens avec qui j'ai travaillé. J'ai travaillé pour eux, mais j'ai travaillé avec eux parce que les deux chansons que vous venez de passer, celle avec Alain Bachung, celle avec Vanessa Paradis, c'est des personnes et des êtres humains que j'ai rencontrés, avec qui on a discuté. J'ai eu la chance de coproduire ces chansons-là. Donc, si vous voulez, c'est une chanson. J'ai vécu aussi avec eux, le fait de l'enregistrer et tout ça, donc l'aventure, elle est là aussi. C'est pas la même, mais elle est là aussi. Et c'est quelque chose que j'adore faire, croiser la route de d'autres chanteuses, de d'autres chanteurs, essayer de leur proposer quelque chose. On a toujours envie que ça leur ressemble, et en même temps, il faut pas proposer quelque chose que la personne a fait la veille ou l'avant-veille, parce que sinon ça n'a pas d'intérêt. Le but, c'est de faire en sorte que tout le monde avance. Donc voilà, mais j'aime beaucoup écrire pour les autres.
0: Bah nous aussi, on aime bien quand vous.
2: Ouais, c'est gentil.
0: Et Gaëtan Roussel toujours avec nous. Je reste là, c'est la nouvelle chanson. Et tu...

sixième album solo, Gaëtan Roussel. Mais alors, même quand vous êtes en solo, parce qu'on parlait de éclectique, vous n'êtes jamais tout seul, hein, vous êtes avec Oshi.

0: Alors voilà, même quand vous êtes en solo, Gaëtan Roussel, vous n'êtes pas tout seul. Vous nous parliez de l'équipe autour de Marjolaine, ce nouvel album. Renaud Rebillot, Marceau, Marlon B, votre Clarisse. Alors, je me demande, est-ce qu'il y a un moment où vous êtes tout seul avec vos chansons?
1: Oui, j'aime bien cette idée-là aussi. Le moment où je peux pas me recroqueviller, parce que c'est un terme que je trouve un petit peu peut-être trop fort, mais aller flâner autrement et tout seul, juste avec ma guitare en bandoulière. Et donc je l'ai fait dans le sud de la France, sur Marjolaine. Et puis je suis allé aussi me promener en Islande, tout seul.
0: En Islande?
1: Voilà, j'avais été déjà...
0: Mais quelle idée ! Il fait si froid, enfin Gaëtan !
1: Il fait si beau, oui bien sûr, c'est magnifique. Et puis j'entendais il n'y a pas longtemps quelqu'un dire quelque chose qui m'a touché et que je trouve très vrai, c'est que voyager, c'est évidemment remettre un coup de pied un peu dans tout ce qu'on pense être acquis ou vrai. Et puis c'est pas tant changer de lieu, disait-il, c'est changer d'idée aussi. Et j'aime bien ça. Voilà, c'est rencontrer d'autres manières de regarder les choses. Et j'aime bien ça, donc j'ai
0: quand
1: la chance
0: de pouvoir
1: Islande, le faire.
0: Vous pensez pas de la même manière que quand vous êtes à Paris ou dans le sud de la France.
1: On est ailleurs et on regarde les choses autrement. On rencontre d'autres personnes. Donc les gens font pas comme vous. Donc vous demandez pourquoi et les gens, le soleil est pas pareil. Enfin tout, il y a tout qui change. Voilà, et les gens ont une autre manière d'évoluer dans leur quotidien, dans la manière. J'aime bien cette idée-là. Voilà, je veux pas l'intellectualiser à outrance. Je dis juste que cette idée-là, elle est jolie. Donc voilà. Donc ça, c'est mes moments à moi où finalement je me retrouve tout seul avec mon petit ordinateur et ma petite guitare pour faire mes petites chansons de mon côté que je ramène aussi sur un disque comme Marjolaine à Monsieur Marlon B. comme il s'appelle, producteur, comme j'ai amené les chansons que j'ai faites avec Marceau ou avec Renaud. Mais oui, il y a toujours un moment où je me retrouve un petit peu... Mais c'est régulier, ça. Moi, mon quotidien, il est fait d'écrire des chansons. J'aime ça. Je le fais au quotidien, presque. Et donc, je le fais un peu de mon côté, parce que je suis pas toujours avec les collègues ou avec les camarades et avec les copines ou les copains. Donc régulièrement, je suis juste avec ma petite guitare et j'aime bien. Enfin, j'aime beaucoup même. J'aime.
0: J'aime, c'est beau. Je le disais tout à l'heure en vous accueillant, Louise Attaque, 1 milliard de streams, c'est le chiffre que vous avez atteint il y a un an, en septembre 2024.
1: Ouais, tout à fait.
0: Qu'est-ce que quoi? Waouh!
1: Ouais, waouh, 1 milliard.
0: Trop de zéros. Non, mais trop de zéros. Enfin, je veux dire, est-ce que ça veut dire quelque chose pour vous, l'artiste, l'artisan? Vous nous avez parlé de fabrication, de chansons, etc. Et là, boum, milliard.
1: C'est extraordinaire, surtout que on vient d'une ce disque-là. Enfin, et le groupe Louise Attaque a commencé à une période où il n'y avait pas le stream.
0: Ben
1: donc c'est génial que ça résonne aujourd'hui. Et pour moi, ce que ça veut dire, c'est ça veut dire que les gens aujourd'hui écoutent. Les attaques. Et c'est ça qui me plaît le plus, traverser comme ça les générations. C'est l'information que je reçois qui me va et qui va droit au cœur de mes camarades de Les Attaques et à moi-même. C'est ça qui est formidable. Et c'est aussi, encore une fois, une chance. Donc, merci. Merci.
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5: Salut à toutes, salut à tous et bienvenue. C'est Décibel jusqu'à 21h. Vous avez l'habitude, hein, toute l'année, tous les samedis, on a accueilli des artistes qui partagent avec vous leurs chansons préférées ce soir. Donc, c'est Aurélie Saada que vous avez découvert dans le groupe Brigitte et Gaspard Royan qui fait du bruit avec ses mains sur le micro. Mais on adore. Ils sont là ce soir. On vous présente leur groupe à eux qui s'appelle Ravage. Gaspard Royan, très dissipé. Bonsoir, bonsoir Aurélie, bonsoir, bonsoir Gaspard.
6: Bonsoir Émilie.
5: Bienvenue dans Décibel. Alors je le disais, on vous a déjà entendu avant chacun de votre côté. Aurélie, dans Brigitte.

Gaspard Royan qui sort des albums depuis... Tous les deux, chacun de votre côté. Et là, ça y est, vous créez ce groupe Ravage. Et moi, j'adore.

0: En entendant ce premier extrait du projet Ravage, évidemment on frétille, on adore les chansons d'amour. Et je crois que c'est Gaspard qui a fait le premier pas, c'est ça Aurélie qui t'a contacté en premier?
1: Ouais, à l'époque, pas pour Ravage d'ailleurs, mais pour Gaspard fait de magnifiques albums de Noël. Oui, que j'adore. J'adore les gens qui célèbrent Noël, c'est quand même assez merveilleux. Et donc, il m'a invité à venir chanter avec lui sur une de ses chansons. Et quand j'ai reçu la chanson, je savais pas du tout à quoi m'attendre. J'ai adoré. J'ai trouvé ça génial. Je me rappelle, j'étais jurée dans un festival dans le sud de la France. Je reçois le morceau et je réponds immédiatement en disant oui, bien sûr, tout de suite, quand demain je rentre, on enregistre.
0: C'est trop bien. Donc, vous enregistrez cette chanson de Noël ensemble. Mais à quel moment vous vous dites, transformons l'essai, montons un groupe et pas que de chansons de Noël, mais plutôt de chansons d'amour?
1: C'est un peu comme une comédie romantique. Ouais. En fait, moi, à cette époque-là, j'avais envie de recommencer à travailler avec quelqu'un parce que j'ai adoré travailler à deux. J'adore le groupe. Je trouve qu'on est toujours plus intelligent à plusieurs que tout seul.
0: Si on s'entoure bien, effectivement, ça fonctionne.
1: Ça peut être super. Ouais. Voilà, on peut être beaucoup plus riche de ça, de partager en tout cas. Et donc, je cherche un partenaire. Je me dis, je peux pas faire avec une fille parce que tout le monde va me dire, ah oui, je préférais Brigitte. Ouais. Et je me suis dit, j'ai pas envie qu'on me parle. Donc, je cherche un homme. Et je cherche un homme, j'essaye comme ça, des amis, j'essaye de faire des séances d'écriture. Et ça donne pas quelque chose. Et Gaspard m'avait invité à venir chanter avec lui, mais il était là devant moi. Il habite même dans le même quartier.
0: Oui, c'est
1: moi.
0: Ça. Vous êtes voisins.
1: Ouais. Et puis un jour, il m'appelle. Il me dit le titre va sortir. Je lui dis Gaspard, et peut-être est-ce que t'as envie de faire une séance de travail avec moi? Peut-être on pourrait faire un projet tous les deux. Il me dit ouais, pourquoi pas. Et je me souviens, on fait une séance qui se passe hyper bien. Tout de suite, je crois qu'on écrit une chanson, mais le premier jour. Et puis ça se passe bien, on se revoit régulièrement pour écrire. Et il me dit bon, tu sais, moi j'ai une histoire. Je pourrais pas être là pour toi. Enfin plus tard. Enfin en tout cas, tu n'es pas ma priorité.
0: Oui, toi t'avais un album sur le feu.
2: Ouais, moi j'avais écrit un album. Je m'apprêtais à aller en studio. Donc c'est vrai que tout de suite il s'est passé un truc très magique et je me suis dit oh là là, il y a un truc qui est en train de se créer. Et en même temps, j'avais des choses à côté, donc j'étais un peu tiraillé.
0: C'est vraiment une comédie romantique. Ouais. J'adore.
2: Et en fait, on a continué. Vu qu'on était voisins, on a continué d'écrire. Voilà, on se voyait plusieurs fois par semaine et en fait, ça allait très très vite. En quelques semaines, en deux mois, on a commencé à avoir 5, 6, 7 chansons. Ouais. Et en fait, très vite, je me suis dit, mais là, en fait, il y a un album qui est en train de naître c'est maintenant, en fait. C'est maintenant que ça se passe. La magie, elle est là. Donc, faut pas hésiter, quoi.
0: Et là, vous vous dites, c'est quoi la suite de la comédie romantique? Eh ben, vous le saurez un peu plus tard parce qu'on va écouter, donc, le premier extrait, du futur album de Ravage, Entre ton épaule et ton cœur. Ça arrivera dans 2-3 chansons. Mais là, d'abord, puisque j'imagine que vous avez des références en commun. Incroyable, quand on entend en tout cas la musique que vous faites, ça va pas mal du côté des années 60, des harmonies vocales, tous les deux vous avez une très très belle voix. Alors, on vous a demandé de nous faire une liste de chansons qui étaient importantes pour vous, vos chansons préférées, puis des chansons aussi qui parlaient de votre duo. Et la première, c'est Something Stupid, Frank et Nancy Sinatra, père et fille dans le civil, amoureux dans la chanson. Alors pourquoi celle-là?
2: Tu y vas?
0: Allez, Gaspard.
1: On peut en parler tous les deux, mais déjà les harmonies de cette chanson sont absolument magnifiques. Donc nous, on joue l'amour, on écrit sur l'amour, on travaille sur l'amour, Gaspard et moi. Mais on n'est pas amoureux dans la vie. On vit des histoires d'amour chacun de notre côté, et on aime parler du couple. Et en fait, cette chanson de Nancy et Frank Sinatra, c'est un peu la même chose. Oui. C'est absolument pas un couple, mais ils jouent au couple, ils parlent du couple. Et voilà. Et puis c'est une chanson, c'est un bijou quand même, non? Je sais pas.
2: Non, mais ça a été une référence qu'on a très vite sorti tous les deux quand on a commencé à écrire, parce qu'il y avait ce truc très raffiné, un peu intemporel, très doux, très beau, et c'est très vite devenu une référence pour nous en se disant ça, c'est le top du top à atteindre, quoi.
0: Le top du top, rien que pour vous en ce samedi soir sur votre radio ici, choisi amoureusement donc par Ravage, c'est Something Stupid, Frank et Nancy Sinatra.

0: d'entrer en matière pour Décibel ce soir. Something Stupid, c'est le groupe Ravage qu'il a choisi pour vous. Aurélie Saada, Gaspard Royan, est-ce que vous pensez que les chansons, nécessairement, elles doivent faire du bien? Parce qu'on sort de cette chanson-là en se sentant très bien.
1: Je sais pas s'il faut, mais moi j'adore ça, ouais. En tout cas. Quand une chanson, c'est comme un câlin, comme un... Mais ça peut être un câlin chaud, hein. Ça peut être un câlin un peu
2: à poil,
1: un peu brûlant, hein. Y a pas de problème. Mais j'aime bien quand c'est un câlin, ouais.
3: Ouais, quand c'est doux. Mais ça peut être aussi une chanson triste, ça peut faire beaucoup de bien aussi. C'est la mélancolie, se plonger dans ce truc-là. C'est aussi une sorte de cocon. C'est vrai que ce qu'on cherche, c'est que la musique nous prenne un peu par la main, sous son aile. C'est ça qu'on aime, quoi.
1: Ouais, fasse écho à nos émotions un peu. Nous disent, bah, t'es pas tout seul, regarde.
2: Bon. Oh.

0: Hector, avec énormément d'instrus, énormément de choses et tout, ou alors tout doux guitare-voix, comme vous pouvez le faire aussi. Qu'est-ce que vous préférez, vous ?
1: Qu'est-ce qu'on préfère ? Pourquoi choisir ? J'ai envie de dire non. Ouais. C'est la chanson qui commande un peu. Nous, c'est vrai que ça fait partie de nos références communes. Be My Baby, c'est un sommet, il y a un truc. Enfin, c'est le morceau, tout le monde le connaît sans le connaître. Mm-hmm. Et dès que ça commence, ça parle aux gens, il y a des images qui se créent, c'est un truc, c'est ce qu'on appelle un classique indémodable, quoi. Ouais. Et c'est vrai que la chanson, ça a été une des références pour Entre ton épaule et ton cœur, parce qu'on entendait ces trucs-là, un peu, les castagnettes, les machins, on est allé piocher un peu dans ces références-là, mais en même temps, il y a d'autres chansons qui demandent aussi un truc tout nu, voilà, je sais pas ce que t'en penses, Aurélie.
2: Nous, on les écrit avec juste une guitare ou un piano, ouais. Les chansons, c'est vraiment très simple et c'est important pour nous. D'ailleurs, on tourne et on tourne juste guitare-voix, on tourne ouais. pas avec tout ce qu'on... Alors, on essaie d'évoquer quelque part un peu tout ce qu'on a dans la tête grâce à nos harmonies, quelques petites percussions, mais on est juste avec une guitare et nos voix, enfin une ou deux guitares, ça dépend. Mais il y a quelque chose d'assez magnifique et de cinématographique dans les orchestrations qu'on aime beaucoup. C'est comme le vêtement en fait d'une ouais. chanson. On l'habille pour une super soirée. Ou
0: oui.
2: Il y a quelque chose et c'est vrai que cette chanson des Ronettes, ce début, même rien que ce début qui a inspiré la terre entière. Je repense à Bad for Lashes qui a utilisé ouais. aussi ce début-là. Enfin. C'est quelque chose de, c'est un classique intemporel qui inspire énormément et on adore cette chanson.
0: Be My Baby, les Ronettes, et effectivement Aurélie a raison. Quel début. Alors on parle pas dessus.

0: My Baby, les Ronettes. Ça va, avec les deux premières chansons choisies par Ravage, on commence quand même à décoder un petit peu ce que vous aimez dans la musique. Avec Something Stupid, c'est donc l'amour, jouer l'amour. Be My Baby, les Ronettes, bon bah là évidemment c'est les orchestrations et puis vraiment du romantisme de fou. Il y a un autre niveau qu'il faut qu'on débloque, alors qui était débloqué depuis longtemps pour Aurélie qui chante en français, que ce soit en solo ou en groupe depuis des années, qui n'était pas encore débloqué pour le jeune Gaspard Royan, qui ne voulait pas chanter en français. Et ça y est, c'est fait.
1: Ouais.
0: Pour fêter ça, on écoutera Marie-Jeanne de Joe Dassin, magnifique adaptation.

0: traduction en français. Mais alors, parlons du français. Pourquoi c'était pas possible? Et soudainement, avec cette fée, c'est possible.
1: Je me l'interdisais pas, mais vraiment, ça me semblait quelque chose de pas d'impossible, mais de compliqué. Et puis, en fait, je savais pas. Moi, j'ai commencé par faire des albums en anglais. J'en ai fait plusieurs.
0: Du rock en anglais.
1: Ouais, voilà. Ouais. Avec des influences très, très anglo-saxonnes. Et je voyais pas comment intégrer le français dans ce truc-là. Vraiment, je me disais, si un jour je ferai du français, il faudra que ça soit autre chose, quoi. Et quand Aurélie est arrivée, très vite, elle m'a dit, faut qu'on écrive en français. Et là, je me suis dit, bah voilà, c'est maintenant, cherche pas, réfléchis pas, jette-toi à l'eau. Et heureusement que j'étais pas tout seul, que j'étais accompagné, qu'Aurélie, elle a une plume, que voilà, elle a de l'expérience. Et c'est super parce que du coup, je me suis fait, en même temps qu'on a écrit des chansons, moi, je me suis fait une formation plus à l'écriture en français, quoi.
0: Aurélie, on entend que tes influences, évidemment, c'est plutôt de la musique anglo-saxonne, mais pour toi, ça a jamais été un souci d'écrire en français?
2: J'ai pas les subtilités, j'aurais jamais les subtilités en anglais, enfin c'est pas ma langue maternelle, je la maîtrise pas assez bien et j'aime bien travailler les émotions, les mots, peu importe, même si c'est simple en fait. Moi j'adore cette expression qui dit la country c'est trois accords et la vérité.
0: Ouais.
2: Je trouve que la musique c'est ça en fait La vérité, pour moi, c'est vrai qu'elle a toujours été en français, puis qu'elle est ma langue et que voilà, et puis que je l'aime parce que c'est la mienne. Je sais pas quoi dire. Et c'est vrai qu'avec Gaspard,
0: t'as senti qu'il avait besoin d'un petit
2: au tout début,
0: courage presque, c'est ça.
2: Je me souviens lui avoir dit, mais vas-y, t'es génial quand tu parles, t'es super, t'es drôle, t'es. Et je me souviens, il est rentré chez lui, il a écrit deux phrases sur une de nos premières chansons, et j'ai dit, mais c'est génial.
0: Ah.
2: et voilà. Aujourd'hui, j'ai l'impression que c'est une évidence pour nous de chanter en français.
1: Ouais, voilà, Ravage chante en français, quoi. Et c'est vrai que même au début, on se disait, on réfléchissait à des reprises en anglais et tout, et puis assez vite, on s'est dit non, mais vas-y, on va faire des reprises en français aussi.
0: Ah voilà. Ou sinon, on fait des adaptations. Chanson que vous avez choisie là, Marie-Jeanne, Joe Dassin, c'est adaptation de Ode to Billy Joe de Bobby Gentry, 67. Alors, je sais pas par où commencer, parce que tout me bouleverse, moi, dans cette chanson. Le texte est dingue. Joe, vous savez, vous qui écoutez l'émission régulièrement, petite passion quand même, sa voix, tout. La country.
2: Ouais.
0: C'est quoi pour vous le plus fou dans ce qu'on va écouter là?
2: Alors, moi, Bobby Gentry, j'ai découvert cet artiste il y a quelques années, 15 ans, quelque chose comme ça. On était en tournée avec Brigitte au Canada et je vais chez un disquaire, il y avait des vinyles et on pouvait écouter les vinyles et je tire comme ça ce vinyle et je tombe sur ce visage de femme que je trouve vraiment magnifique et j'écoute un peu de ce disque et j'ai comme un choc, quoi. Je dis, ah, mais moi, je l'achète tout de suite. Je me souviens de les deux titres qui m'avaient marqué, et Ode to Billy Joe, parce que ça me rappelait quelque chose.
0: Ouais.
2: Et Reunion, qui est une chanson vraiment incroyable, qui, c'est du rap, quoi. Enfin.
0: Du rap des 60s.
2: Du rap de meuf des 60s. C'est génial.
0: Okay.
2: C'est vraiment génial par cette chanteuse complètement sublime, incroyable. Et voilà, en la retrouvant chez Joe Dassin, qui a en plus un texte qui n'enlève rien en français, donc, ça ne perd pas du tout. Ouais, le texte est magique. C'est pareil, c'est cinématographique. Ouais. On plonge dans une histoire, une atmosphère, une ambiance. C'est sombre, c'est waouh.
1: Ouais. Et puis Joe Dassin. Alors moi, jusqu'à maintenant, je chantais pas en français, mais j'ai quand même écouté beaucoup de français. Et je trouve que Joe Dassin, c'est quand même un peu un très très grand artiste, un peu sous-évalué, je trouve, du répertoire français, ouais. Parce qu'il a des chansons vraiment incroyables, vraiment. Il a une voix fantastique. Et je trouve qu'il arrive à faire justement sonner un peu comme un countryman américain, ce qui est très difficile en français. Ouais. Et lui, il arrive à le faire avec un naturel, en parlant de plat de gratin,
0: de Bourg-les-Essonnes.
1: De Bourg-les-Essonnes. De passe-moi donc le pain.
2: Passe-moi le pain.
1: Tu vois, et il arrive à faire sonner ça, et t'es dedans, quoi. T'es dans l'histoire, c'est fou, quoi.
0: Ah, Voilà. Et est-ce qu'il y a un pont de la Garonne à Bourg-lès-Essonnes? On le saura pas, puisque c'est une ville inventée.
1: Bah ouais.
0: Je l'ai cherchée, elle n'existe pas. Elle est juste dans cette chanson, choisie pour vous, les amis. Vous êtes des vénards par Ravage. C'est Joe Dassin et c'est Marie-Jeanne.

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1: Le violon, les histoires complètement dingues, les chansons d'amour en français et les violons. Je crois que c'est ça l'ADN.
2: Il va nous falloir un budget violon.
1: Du gros fravage. Mais oui, alors, je vais vous donner quelques petites dates de concert pour aller les applaudir. Vous étiez hier soir à Capestel et vous serez le 7 juillet aux scènes de Bréa. Le 14 juillet, Vive la France au Francofolie de La Rochelle. Le 20 juillet à Serra di Ferro, c'est en Corse. Le 10 septembre au Théâtre Jean Piat de Canet en Roussillon. Le 6 octobre à Paris au Bus Palladium. Ouais. Le 10 novembre à Rouen au Trianon Transatlantique. Les 16 et 17 décembre à Antibes au Théâtre Antea. Et évidemment, il y a des dates qui vont se rajouter. Je tente une cascade. Après tout, ils sont de bonne humeur. Gaspard sourit, Aurélie me regarde. Elle touche son menton, elle dit, qu'est-ce qu'elle va me demander? Une date de sortie pour votre album? J'ai tenté, hein.
3: On n'en a pas encore. En fait, on a écrit les chansons de l'album. Elles existent.
1: Elles existent.
3: Elles sont sur scène. On les joue à ceux qui viennent nous voir. Mais on a décidé d'enregistrer un peu plus tard l'album.
1: Ah.
3: Et que la rencontre avec les chansons pour les gens qui viennent nous voir soit un peu comme quelque chose de particulier. Il n'y a que ceux qui viennent nous voir qui les connaissent.
1: Ça, les amis, franchement, c'est une invitation qui ne se refuse pas. Je vous redonnerai les dates tout à l'heure. Et puis, dans moins d'une minute, on va découvrir Entre ton épaule et ton cœur, la première chanson de Ravage.
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1: Des invités avec nous jusqu'à 21h sur votre radio Ici. C'est le groupe Ravage. À ma droite, Aurélie Saada, voix divine. Je ne l'ai pas dit tout à l'heure, mais tu es aussi évidemment autrice et compositrice et réalisatrice. Il faut qu'on parle quand même à un moment de ton film Rose qui était absolument une merveille et où il y avait beaucoup de musique avec beaucoup de violon.
3: Oui, beaucoup de violence.
1: Et voilà.
3: Ouais, non, voilà. J'avoue, j'aime ça.
1: Obsession. Obsession magnifique, Aurélie. Donc, Gaspard Royan, lui, est obsédé par les chansons en anglais. Et puis, il a rencontré Aurélie, et ils ont monté Ravage, et ça va mieux. Les chansons de Noël aussi, et le rock, mais pas forcément le rock de chansons d'amour, quand même.
2: Le rock de chansons d'amour.
1: Je sais pas comment expliquer. C'est-à-dire que t'as, moi, je te classais pas dans la catégorie des rockers romantiques.
2: Ah ouais?
1: Gaspard. Non. Ah ouais. Pas vraiment. Et c'était plutôt les rockers un peu crâneurs.
2: Ah ouais?
1: Ouais.
2: Bah ouais, c'était un peu pour masquer mon côté fleur bleue parce que, non, moi, j'ai toujours adoré le romantisme dans le rock et justement, moi, j'ai jamais fait du rock ultra violent non plus, quoi. Moi, l'idée, enfin, mes chansons parlent beaucoup d'amour. C'est souvent des déclarations d'amour ou bien des amours déçus, beaucoup.
1: Ouais.
2: Et je trouve que, voilà, il y a, c'est toujours un thème qui est tellement inépuisable. Et puis, créer ce sentiment, avoir ce petit pincement au cœur quand on écoute une chanson. Moi, j'ai toujours été fan de gens, voilà, que ça soit des rockers ou des chanteurs de variété ou de pop et tout. Quand on vient de pincer un peu le cœur, là, comme ça, c'est le meilleur sentiment qu'on peut avoir quand on écoute une chanson.
1: La première chanson de Ravage qu'on va écouter maintenant, elle s'appelle Entre ton épaule et ton cœur. Vous vous souvenez quand elle est arrivée? Quand elle est née?
3: Ah ouais, on était à la maison, on écrivait. On écrivait ensemble.
2: Elle est arrivée très vite.
3: C'était très vite, je crois que c'est la deuxième qu'on a écrite.
2: Ouais.
1: Faut la découvrir.
3: Écoute, je pense qu'il faut la découvrir.
1: On va l'écouter. Ravage et non Décibels.

0: Ravage. Vous êtes sûr, vous n'êtes pas un petit peu amoureux?
1: Mais si. Ah. Non mais on admire les gens. Enfin, moi j'admire énormément Gaspard. J'adore travailler avec lui. On passe beaucoup de temps ensemble. Enfin, en tout cas, c'est comme une forme d'amour. C'est comme tomber amoureux. Et d'ailleurs, quand on a commencé à écrire des chansons, on avait envie d'écrire des chansons d'amour qui rendent heureux. Où les gens se disaient, bébé, cette chanson, elle est,
0: c'est la
1: chanson, celle-là, c'est, oh, tu vois, le rêve d'écrire des chansons pour les moments joyeux des vies. Bon, moi, tu connais un peu mon histoire, tu sais que j'ai été amoureuse avant, longtemps, puis c'est parti, puis pendant longtemps, j'ai pas retrouvé l'amour. Et en fait, entre cette petite place, cette petite maison qui se trouve entre l'épaule et le cœur, c'est quelque chose qui manque quand on, quand on l'a pas connu longtemps. Et en fait, ouais, je crois que c'était, on avait envie de parler de ça. Je crois que Gaspard est un amoureux aussi. Ouais. et ça nous, voilà, c'est, pour certaines personnes, peut-être que l'amour a quelque chose de mièvre. Ou moi, je trouve que c'est un sentiment magnifique qui se construit, qui se, voilà. Donc. Oh, ça nous
0: merveille cette chanson, vraiment merveille. Et donc oui, c'est pas parce que vous n'êtes pas un couple que vous ne vous regardez pas avec les yeux de l'amour aussi, et que vous n'écrivez pas en pensant à ça aussi.
2: Mais oui, bien sûr. Et puis on est amoureux de ce qu'on fait ensemble.
0: Ouais.
2: C'est-à-dire écrire une chanson ensemble, créer ce truc-là ensemble, c'est quelque chose de très intime et en même temps de très exutoire, quoi. Moi, je savais l'effet que ça faisait d'écrire une chanson tout seul, mais c'est vrai qu'écrire à deux, il y a un truc où quand on connecte et qu'il se passe un truc, c'est incroyable comme sentiment, quoi. Et c'est vrai que c'est des sentiments très très forts et très puissants qu'on vit ensemble quand on écrit ensemble, quoi.
0: Les chansons de Ravage, eh bien, pour les découvrir, il faut aller les voir sur scène. Pour le moment, elles sont pas enregistrées, elles sont pas sur disque. Il y a juste celle-là. Streamez-la fort, comme disent les rappeurs. Entre ton épaule et ton cœur, celle-là, vous pouvez y aller. Il y a un clip aussi.
1: Ouais.
0: Bah oui, il faut le dire. Voilà. Allez voir le clip, partagez-le, etc.
1: Il y a un clip réalisé par Diane Sagné, qui est la chanteuse d'un groupe qui s'appelle Kem Claude, et qui a été tourné chez un copain qui est tatoueur, qui a une boutique de tatouage, peut-être la plus belle de Paris. Ouais. Baby Jane Tattoo Club, que je conseille vivement.
0: Notez-le. Oh, bah, si en plus on a les bonnes adresses. Donc le clip, la chanson, et pour le reste, bah, ce sont les concerts de Ravage, notamment le 14 juillet prochain au Francofolie de La Rochelle. Là, vous allez dévoiler toutes les chansons. Et ça va être fou. Allez, on se replonge dans vos choix musicaux. Aurélie, Gaspard. Tiens, revoilà Bobby Gentry. En duo cette fois-ci avec Glenn Campbell. C'est une chanson qui s'appelle Gentle on My Mind. Est-ce que vous voulez préparer psychologiquement nos auditrices et nos auditeurs à ce qu'ils vont découvrir, ou est-ce qu'on on leur jette?
2: Je sais pas, on les balance direct dedans, on
0: Allez.
2: En parle après.
0: Ok, on en parle après, les amis, régalez-vous.

0: beauté de cette chanson, Bobby Gentry, Glen Campbell, Gentle on My Mind. Les amis, c'est sans doute l'occasion de parler de country, alors. C'est peut-être pour ça que vous avez dit qu'on en parlerait après l'avoir écouté. La country en France, c'est marrant, c'est pas une terre de country.
1: Non, c'est vrai. Après, c'est quand même musique très très liée à l'Amérique, à ce vaste pays, oui. À leur histoire.
0: Ça va, nous, on n'est pas le Luxembourg non plus, on a de la place, non, tu vois, ça pourrait...
2: Bon, c'est les histoires, les histoires intimes, les histoires de la vie, en fait.
0: Aussi, on en fait des
2: Et ben nous aussi, mais je crois qu'on fait un peu de la country quand même, mais qu'on on dit pas country, c'est pas un mot français.
0: Ouais. C'est ça. Non, mais le côté, la petite guitare, le petit banjo, tout ça, c'est pas tellement passé... Chez nous.
1: Ouais, je sais pas, mais c'est vrai que nous, c'est quelque chose qui nous inspire beaucoup parce que voilà, ça évoque tout de suite des images. Il y a un truc, moi, quand j'écoute la chanson là, qu'on vient d'écouter, j'ai envie de prendre une bagnole et de rouler, j'ai envie de grands espaces. Voilà, ça évoque tout de suite ces trucs-là et ça fait vachement partie de ce qu'on a envie de faire aussi avec Aurélie, quoi.
0: Bah, là, depuis le début, à plusieurs moments, Aurélie dit c'est cinématographique. Là, tu parles d'images. Vous avez beaucoup tous les deux parlé d'images en écoutant ces chansons. C'est intéressant parce que si, voilà, la plupart sont en anglais, effectivement, il faut qu'on imagine un peu ce qu'on ressent et qu'on ait des images en tête. Vous feriez des musiques de films? Vous feriez ce genre de trucs tous les deux? Ça a l'air de vous rassembler, en tout cas.
2: Oui, moi je l'avais fait un peu pour mon film à l'époque.
0: Pour Rose.
2: Mais oui, je pense que cette musique d'atmosphère particulière qui raconte quelque chose, qui évoque des émotions, ça nous parle, nous on aime bien ça.
0: Ouais. Il y a des chansons de Noël de Gaspard qui ont été choisies par Arnaud Desplechin.
1: Arnaud Desplechin, ouais. Mais c'est vrai que c'est tellement deux milieux qui communiquent énormément le cinéma et qui se nourrissent l'un de l'autre, le cinéma et la chanson. Mais moi je trouve que quand on écrit des chansons, on fait déjà de la musique de film parce que c'est, enfin, le but ultime d'une chanson, c'est de devenir la bande originale de la vie des gens, quoi. Et moi, quand je mets mon casque et que je marche dans la rue, j'ai l'impression que tout devient au ralenti quand j'écoute une musique, quoi. Et c'est ça, c'est le film de notre vie, quoi. Ouais.
0: Et intéressant de souligner que votre tout premier concert, vous l'avez fait au Festival de Cannes.
2: C'est vrai.
0: Voilà. Ouais, c'est marrant. Il y a quelque chose. Ouais. Qui a choisi Gilbert Bécaud? Je sais pas comment vous avez fait la liste. Est-ce que vous vous êtes partagé? Vous vous êtes dit, on en prend quatre chansons chacun, etc. Ou...
2: Non, on a réfléchi ensemble, mais c'est...
0: Plein soleil de Gilbert Bécaud.
2: C'est une chanson que j'adore.
0: Ah, en fait. C'est toi.
2: Ouais. Bon alors... On cherche des chansons qui nous parlent, qui nous rassemblent tous les deux, et puis on fait partie d'un groupe où on se passe des chansons un peu rares.
0: Vous faites
2: toutes
0: découvrir.
2: Les semaines. Ouais, avec
0: j'adore.
2: D'autres personnes. On est dans un petit groupe comme ça. Et on joue à ça. Si ça intéresse des gens, je pourrais leur dire comment ça s'appelle. Ils ont qu'à écrire. Enfin voilà, parce que c'est compliqué, c'est encore un peu une société secrète.
0: Waouh.
2: Ouais, et on se fait pour bousculer les algorithmes parce qu'on en a marre qu'on nous fasse écouter toujours la même chose ou les faces A des hits des artistes qu'on aime bien. Donc voilà, nous on joue à un petit jeu comme ça qui est vraiment formidable. Ça s'appelle Flonflon. Voilà, je vous ai donné le nom. Voilà,
0: allez. Flonflon.
2: Et c'est vrai que j'ai gagné avec une semaine avec ce titre-là, qui est une chanson magnifique. Et puis,
0: moi, je la connaissais pas. Hein.
2: L'entendre amoureux comme ça, Gilbert Bécaud, c'est quand même un cadeau magnifique. On sent vraiment aussi l'atmosphère du soleil, où est-ce qu'on est, qu'est-ce qui se passe, il y a quelque chose de tendre, de doux, de langoureux, je trouve qu'elle va très bien avec la météo qu'il fait aujourd'hui. Et le youpi de fin, waouh. Il a fait rimer Bourg-les-Essonnes, mais Gilbert Bécaud a réussi à mettre youpi.
0: Caler un youpi.
2: Avec classe. Et chapeau.
1: Ouais, et puis là encore, un peu comme Joe Dassin, je trouve que Gilbert Bécaud, c'est un artiste qui a pas la place qu'il mérite dans la chanson française, parce qu'il a des chansons vraiment magnifiques, quoi. Il a écrit des trucs. Moi, l'invité de Gilbert Bécaud, c'est une chanson qui est hyper touchante et plein soleil. Et voilà, je trouve que c'est. On n'en parle pas beaucoup de Gilbert Bécaud, en fait. Je suis toujours très étonné.
0: Ben, on n'en parle pas beaucoup et cette chanson-là, moi, je la connaissais pas. Donc merci Aurélie, merci Gaspard, merci Ravage pour cette découverte. Plein soleil, Gilbert Bécaud est dans Décibels. Youpi.

0: filles, les amis, vous passez une soirée musicale d'exception ce soir dans Décibel. C'est le groupe Ravage qui choisit la musique. Et là, c'était Gilbert Bécaud. Mais c'était incroyable, cette chanson. Bravo. Mais alors, Aurélie, tu l'as trouvée où, cette chanson? C'est en fouillant? Ou ouais. T'es tombée dessus, elle est arrivée à toi?
1: Elle est arrivée à moi. Je ne saurais plus dire comment elle est arrivée à moi, mais elle est dans mes chansons préférées depuis, dans mes playlists de chansons préférées.
0: Ça va être bien soleil, si vous voulez l'ajouter, vous. Arrive l'instant Dolly Parton. Parce que là, oui, on parle de country, on parle de style, de musique, etc. Dolly, c'est la reine de la country, mais c'est tellement plus que ça. Qu'est-ce qu'elle représente pour vous, Dolly Parton?
1: La sincérité. La liberté, l'audace, et puis c'est une immense autrice, une immense chanteuse. Elle fait ce qu'elle veut. Moi, je l'adore.
0: Elle joue de la guitare avec des ongles très longs, très longs,
1: et des perruques
0: très pointues. Mais
1: comme
0: oui,
1: ça,
0: et des seins,
1: et des seins comme ça,
0: et des robes.
1: Elle est géniale.
0: Gaspard, qu'est-ce qu'elle t'inspire à toi?
2: Mais non, mais
0: Dolly Parton.
2: Exactement pareil. C'est vraiment la. Enfin, c'est une sacrée nana, quoi. Et puis on sent qu'elle a fait que ce qu'elle voulait, quand elle voulait. Ouais.
1: Et elle a dit non au manager d'Elvis Presley. Elle a dit non à Elvis Presley pour I Will Always Love You parce qu'il voulait lui prendre tous ses droits d'auteur. Elle a refusé. Elle s'en est mordu les doigts. Et puis après, elle s'est dit non, tant pis, c'était trop important. Et Whitney Houston en a fait ça.
0: Ouais.
1: Elle a eu raison. C'est une femme qui se bat. Elle est super.
0: Elle se bat et elle gagne à la fin. C'est notre super héroïne. Dolly Parton, Loving You, sur son album Here You Come Again en 77.

0: Loving You, Dolly Parton, la super héroïne choisie pour vous par Ravage. Ils sont nos invités ce soir, Aurélie Saada, Gaspard Royan, qui ont lancé ce groupe qui va normalement toucher vos cœurs avec ses chansons d'amour. Ce qu'on n'a pas dit, mais qu'on peut quand même préciser, c'est que chansons d'amour, ça ne veut pas dire chansons où tout va bien, deux personnes sont amoureuses et on est entre ton épaule et ton cœur et on se fait un câlin. Les chansons d'amour, c'est très large.
1: C'est très large, c'est le couple.
0: Voilà.
1: C'est la relation à l'autre. Donc ça va dans du plus...
0: Oui.
1: Dans tous les sens. Voilà,
2: pire,
1: ça va dans tous les sens.
0: C'est ça. Mais oui, et le pire, ça peut faire de bonnes chansons également. N'oubliez jamais ça. Quand vous le traversez, prenez des petites notes. On ne sait jamais. On pourrait en faire une bonne chanson. Et voilà, oui, donc Ravage, ce sont des chansons d'amour, mais pas forcément des chansons d'amour heureux, tranquille et dans le bliss total.
1: Voilà. Non, pas du tout. Verra. On se promène dans tous les styles, dans toutes les versions de l'amour.
0: Alors tout à l'heure, on a réussi à passer Be My Baby des Ronettes sans évoquer Dirty Dancing. Je suis pas fière de nous. Heureusement, là, on va être obligé de parler de Grease, ouais. Puisque la chanson que vous avez choisie, Hopelessly Devoted to You, chantée par Olivia Newton-John, eh ben c'est la BO de Grease. Vous êtes fan de Grease ?
2: Ah ouais, amour total pour Grease.
1: Ouais. Et on s'est retrouvés là-dessus en se disant, ouais, ça, c'est vraiment mon film préféré. Oh, moi aussi, c'est vraiment mon film. Ouais. Bon ben voilà. C'est magnifique, Grease. C'est quand même génial d'avoir fait un film avec des chansons aussi géniales.
0: Ah oui, les chansons sont folles, les looks, le stylisme, tout est fou. Et l'histoire, bon, ils en font quelque chose, voilà, ouais. de
2: attends,
0: dingue.
2: Attends, il y a quand même une voiture qui s'appelle Super Éclair. Donc,
0: oui, c'est vrai. Ah, donc on est sur du Grease en version française dans les dialogues, en plus.
2: Les deux, mais moi j'ai grandi avec la version française.
1: Ah, mais moi aussi, bien sûr.
0: Évidemment.
2: Évidemment.
0: Alors là, c'est pas le moment le plus joyeux du film, mais c'est une chanson incroyable, impossible à chanter. Mais je me tourne vers Aurélie qui peut chanter à peu près tout. Tu peux la chanter celle-là ?
1: Je ne sais pas.
2: Elle va la chanter maintenant.
0: T'imagines ?
1: Je ne sais pas du tout, mais je me rappelle de mes filles que je les biberonnais à Grease qui chantaient Hopelessly Devoted to You quand
0: elles étaient petites. Avec les petites voix de dessin animé là.
1: Oh, c'est tellement bien.
0: Bon, allez, tentez le coup chez vous. On ne sait jamais. Hopelessly Devoted to You dans Grease, Olivia Newton-John.

0: Eh bien, nous avons fait des tentatives en studio. Bon, clairement, je ne peux pas la chanter. Gaspard est pas mal sur les couplets, mais sur les refrains, c'est Aurélie qui gagne. Sur ce karaoké improvisé de Grease et Hopelessly Devoted to You. Aurélie, Gaspard, mes chers ravages, c'est déjà l'heure de la dernière chanson de l'émission.
1: Déjà.
0: Oui, on a beaucoup parlé, on est un peu à la bourre, on va se débrouiller, mais je voulais vous souhaiter le meilleur pour la suite du groupe.
2: Merci.
1: Voilà. Merci beaucoup.
0: Ravage, moi, m'a touché en plein cœur avec cette première chanson entre ton épaule et ton cœur. Et vraiment, j'ai hâte de vous voir en concert. Je redonne les dates à venir. Le 7 juillet à Bréa, 14 juillet au Francofolie de La Rochelle, le 20 juillet en Corse à Serra di Ferro, le 10 septembre à Canet en Roussillon au Théâtre Jean-Pierre, 6 octobre Paris, le Bus Palladium, 10 novembre à Rouen et les 16 et 17 décembre à Antibes. Donnez vite de vos nouvelles. On peut vous suivre sur les réseaux. C'est Ravage, Ravage, Ravage.
2: Ouais, comme Beetlejuice.
0: Rendez-vous sur Insta, les amis. Et bonne route, Ravage, je vous aime, je vous
2: remercie. Merci,
1: merci, merci.
0: Vous, la dernière, vous avez choisi Marvin Gaye et Tammy Terrell. Et c'est beaucoup.
1: C'est les plus beaux, c'est les plus beaux.

0: Camille Terrel qui termine cette jolie sélection de chansons pour vous par le groupe Ravage. Merci d'avoir écouté Décibel, les amis. Je remercie l'équipe de l'émission. Il y avait ce soir Iris Guitoni, Kinan Lajaili, Elodie Biancamaria et Franck Moilier. Demain, dimanche, on est ensemble à 20h pour les chansons préférées des auditrices et des auditeurs. Et oui, oui, on va se régaler. À demain.
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4: Bruno, je le rencontre au Francofolie de La Rochelle. C'est quelqu'un qui va m'accompagner aussi. Je vais jouer beaucoup en première partie de ses concerts. Benabar, ça serait un petit peu l'arcane de la papesse dans le tarot, vous savez, le tarot de Marseille. C'est des gens qui, tout d'un coup, vont vous faire prendre un autre chemin. C'est des gens importants, des rencontres importantes.
3: C'est ce qu'il y avait dans la lettre que je lui ai envoyé. Je sais pas que c'était moi, j'ai pas osé signer parce qu'il y a un problème.
4: Alors évidemment, ce titre qui est un de mes préférés de Bruno, qui s'appelle Majorette, qui est une histoire humaine. 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
0: Bonjour, merci d'avoir choisi votre radio ici. C'est Willy vient déjeuner chez vous, numéro 1065.
5: Oh là là, la filoche.
0: Bonjour la tribu.
5: Bonjour.
0: Alors, qui est là aujourd'hui? Nicolas Malabeuf, mon bon Nicolas, bonjour.
5: Bonjour Willy, bonjour tout le monde.
0: Notre enfant de la télé, bien sûr, et Fabien et mon autre geek. Bonjour mon Fabinou.
6: Bonjour Willy, bonjour à tous.
0: Et bienvenue à tous. Alors, si vous nous écoutez aujourd'hui, c'est que vous êtes vivants.
6: Ah, bravo. Félicitations.
0: Vous avez survécu à la plus grosse canicule de tous les temps. Eh bien, bravo, voilà.
6: Bravo.
0: Vous êtes les meilleurs, c'est pour ça qu'on vous aime. Alors, pour vous récompenser, voici un numéro tout frais de votre grand talk show du week-end. Ici, c'est la version originale. Méfiez-vous.
6: Ah oui, parce qu'il y a des copies qui traînent.
0: Attention, ici, c'est la vraie de vraie. Ici, on apprend avec nos invités, on se détend avec nos chroniques. C'est unique, comme vous. Alors, voici les dossiers du jour. Dans un instant, pourquoi a-t-on eu la sensation que la France, pendant cette canicule, a été un peu aux fraises? Train supprimé, école fermée, bus, métro surchauffé. On est même venu aux mains. On en est venu aux mains pour acheter des ventilateurs, dis donc. Alors la France est-elle prête à faire face à des canicules qu'on nous dit de plus en plus nombreuses? La réponse dans une minute. Et à 12h30, si vous portez des lentilles, les lentilles de contact. Attention, danger. Chaque été, des millions de Français se baignent avec leurs lentilles dans la piscine, dans la mer, dans un parc aquatique. Oui, mais ce n'est pas sans risque. L'eau est l'ennemi du porteur de lentilles. On va en parler ensemble dans 20 minutes. Et bien sûr, vous le savez, on fait cette émission ensemble.
6: Oui.
0: D'abord sur le groupe Facebook.
6: Si vous vous nous aimez, vous allez sur Facebook.
0: Bien sûr qu'on nous aime.
6: Vous tapez Youpi la vie avec Willy Rovelli. Vous tombez sur nous, vous avez la parole. Avec cette canicule, avez-vous des astuces fraîcheurs?
0: Nous avons
6: déjà beaucoup de messages.
0: Bien, alors,
6: oui. Jeanne, elle met des draps blancs humides à ses fenêtres.
0: Pourquoi pas?
6: Et Nicole, elle humidifie des serviettes de toilette qu'elle met sur son corps.
7: Je fais pareil.
0: C'est pas vrai.
7: Des
0: gants de toilette.
6: Tu vis avec Nicole,
7: peut-être.
0: Il faut beaucoup de gants de toilette parce que tu as. Non, mais tu as un corps.
7: Oui, je suis très grand.
0: Voilà,
7: c'est ça que je voulais dire.
6: Et large. Donc, continue à réagir, c'est complètement gratuit. Le groupe Facebook, c'est Youpi la vie avec Willy Rovelli.
0: Et voilà, et puis sinon, il y a le numéro aussi, hein, 0810 055 056. Appelez-nous, moi je préfère que vous nous appeliez parce que j'aime bien discuter avec vous. C'est la libre antenne du week-end, 0810 055 056. Et on part avec quoi? Avec un gant de toilette de Nicolas Malabeuf quand vous passez à l'antenne.
7: Sale,
0: ça pas
7: ah non,
0: mal,
7: sale.
0: Ça, non.
7: Et non, elle est en chaleur, elle sue. C'est notre carte carburant qui vaut 100 euros et elle est pour vous demain.
0: Je croyais que tu parlais d'une collègue.
7: Non. Aussi, mais.
0: C'est bon, quand même, on parle pas comme ça.
6: Ah, c'est collègue. Gens...
0: Bon, quand même. Très bien. Très bien. On l'a tout dit.
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0: Allez, ouvrons notre premier dossier. Bonjour Laurent Capelletti.
8: Bonjour Willy.
0: Bienvenue ici, mon cher Laurent. Vous êtes économiste. Alors d'abord, première question et sans doute la plus importante de cet entretien. Capelletti, c'est italien?
8: Oui, tout à fait.
0: Ah, bravo, bravo.
8: Castiglione-Fiorentino.
0: Oh là là là là, bravo. Bah, donc vous êtes un excellent économiste. Alors c'est pour ça que je vous appelle. Alors cette semaine, mon cher Laurent, la France a connu une canicule longue, difficile, très forte, sans doute un apéritif de ce qui nous attend dans les années à venir. Et on a eu l'impression, Laurent, que parfois la France subissait, qu'elle n'était pas préparée. Les écoles qui ferment, des trains à l'arrêt, des transports en commun défaillants. Voilà, on n'est pas prêt.
8: Alors globalement, on a fait des progrès hein, ouais. Quand on regarde avec 1976 et puis 2003, bon. Hein, les derniers épisodes caniculaires. Mais on est un peu à la traîne. Ah ouais. Pour le voir, il suffit de regarder. En fait, tout ce que vous citez, les non-productions, les défauts de qualité, etc. Ça s'appelle des coûts cachés. Ouais. Ils ont été évalués à 50 milliards par an. Hein, ouais. C'est le coût d'une canicule, voilà.
0: Voilà, le coût d'une canicule, 50 milliards.
8: Voilà, une canicule 50 milliards. Et quand on fait la somme, en fait, des investissements pour prévenir des canicules, on est juste autour de 2 milliards. Vous voyez? Ouais. Donc, il y a beaucoup de marge encore. Ouais. Et effectivement, on est en retard. Mais il y a des prises de conscience. C'est ça qui est optimiste, en fait.
0: Voilà, moi, je sais pas, regardez, on a des COP, des traités, des oui. textes signés à tout va, des protocoles, des lois de lutte contre le réchauffement, des stratégies bas carbone. Bon, bref, voilà, mais on a l'impression qu'il y a rien, enfin, c'est quoi, on n'est pas prêt, elle est où l'action publique dans tout ça? Je comprends pas bien, en fait.
8: Alors, en fait, si vous voulez, pour agir, en fait, alors déjà, premièrement, il faut passer sur une adaptation, une logique d'adaptation aux canicules. Ouais. Ah. Pendant longtemps, on est resté, soit c'est la lutte contre, ouais. avec un certain, on va dire, parfois intégrisme écologique, ouais. ou de l'autre, un déni, c'est-à-dire ouais. ça n'existe pas, donc il faut rien faire, etc. Ça, c'est les populistes façon Trump, si vous voulez. Mmh. Et donc, du coup, il y a plein de choses, en fait. Soit on a voulu les faire, mais les Français n'en ont pas voulu. Mmh. Hein, par exemple, tout ce qui concernait, en fait, vous savez, la rénovation des bâtiments ouais. pour les gaz à effet de serre, et on ne peut pas les louer si on n'a pas une note correcte. Là, on est obligé de faire machine arrière parce qu'en fait, du coup, les gens ne louent plus et donc ça provoque des mal logements, c'est-à-dire les gens ne peuvent plus accéder au logement. En fait, quand on regarde les trois grandes zones hein, sur lesquelles on est en retard, et alors c'est l'État, les entreprises et les collectivités qui doivent agir. Il y a le bâtiment en général, voilà, effectivement. Alors surtout en termes d'isolation, et puis également dans les lieux, on en a besoin de climatisation. Ouais. Deuxièmement, en fait, ce sont les hôpitaux. Ouais. Hein, vous avez vu, il y a eu des reportages montrant que, y compris dans des services maternité, il fait 40 degrés. Enfin, c'est l'enfer. Et puis troisièmement, d'une façon générale, les villes. Il y a des progrès qui ont été faits, mais sur la renaturation, sur les îlots de fraîcheur, etc. On a pris du retard. Alors, on a pris du retard par rapport à des pays qui sont très bons là-dessus. Les champions d'Europe, c'est les Pays-Bas.
0: Les Pays-Bas,
8: donc, Danemark, bâtiments, Suède.
0: Bâtiments, voilà. Les hôpitaux, les villes. Après, en revanche, alors je ne sais pas si on doit, voilà, si on doit s'en féliciter. Bon, si, on s'en félicite. Mais en revanche, on est bon dans l'urgence. Ça, on est bon pour ça.
9: On arrive à gérer.
0: On arrive toujours à gérer à chaque fois. C'est toujours un peu miraculeux.
8: Alors,
0: d'ailleurs, on en profite pour féliciter ceux qui bossent pour nous. Là, ouais.
8: C'est là où on a fait des gros progrès, ouais. c'est en réactivité. Ouais. En 2003, je vous le rappelle, hein, Willy, il y avait eu un surcroît de décès de entre 15 000 et 20 000 personnes âgées. Hein.
0: C'est ça.
8: Donc, semble-t-il, et fort heureusement, on n'a pas connu ça. Là, grâce au plan effectivement d'urgence mis en place, grâce aussi à l'apprentissage. Hein, on voit les personnes âgées en fait qui se vaporisent, voilà. qui se protègent, etc. Les médecins ont été formés également sur la question hein, parce qu'il y a des troubles particuliers. Donc on va dire que sur la réactivité, effectivement, d'énormes progrès. En revanche, sur la prévention. Hein, c'est-à-dire en fait les investissements à faire que je viens de citer.
0: Ouais,
8: là on a du retard.
0: Ouais.
8: Mais la bonne nouvelle semble-t-il, ça vous a pas échappé, Willy, c'est non. que tout le monde semble progresser. C'est-à-dire voilà. que d'un côté on a, y compris l'extrême droite, qui dit bah ouais. oui, il y a des canicules, faut faire quelque chose. Et de l'autre les écolos qui disent bah c'est vrai que la clim,
0: finalement,
8: au moins pour les personnes fragiles, ouais. voilà.
0: Ça peut être pas
8: donc,
0: mal.
8: Donc je reste optimiste, mais l'effort reste à faire hein, de voilà. prévention. Voilà, là
0: prévention. Ouais. Et juste en un ouais. mot, vraiment en un mot, Laurent, ça coûte cher pour l'économie d'un pays, là, une semaine de canicule comme celle-là? Parce qu'on, est-ce qu'on alors, a moins bossé?
7: Oui, on est moins productif.
0: Sans alors, moins productif, ouais.
8: Alors, tout à fait. Alors là, c'est des résultats scientifiques. En fait, c'est entre 10 à 50% sur des métiers très exposés, BTP, services en terrasse, etc., de productivité en moins. Donc, mis bout à bout, sur un an, ça fait 50 milliards d'euros.
0: Voilà, quand même,
8: c'est le coût caché de Canicule.
0: C'est ce que, voilà, c'est ce que vous nous disiez tout à l'heure. Voilà. Donc, les 50 milliards, effectivement. Merci infiniment, bon, Laurent Capelletti, d'être passé nous voir. Et bravo d'être italien et économiste. Il est aussi économiste. Bon, c'est moins important.
7: C'est un détail.
0: Il est italien, c'est ça qui est mieux.
8: Voilà. Et je suis au Conservatoire National des Arts et Métiers, en plus.
0: En voyez, plus, ah ouais, ah ouais, là, melon, là, c'est l'italien haut de gamme.
4: Un peu le melon, quand même.
0: Grazie mille, Laurent. Merci beaucoup. Passez un bon week-end.
8: Allez, bon courage.
0: Voilà, au revoir. Et donc, voilà, et on embrasse et on félicite tous ceux qui bossent, qui ont bossé dans les hôpitaux, les écoles, les transports aussi. C'était une galère, mais il y a des gens derrière qui bossent. Hein, donc, bravo. Et les pompiers, exactement. On parle de quoi avec toi dans un instant, mon beau Fabinou.
6: L'actu web spécial canicule. Les internautes ont des astuces un peu folles pour lutter contre cette chaleur. Explication dans un instant.
0: Merci infiniment.
6: Buvez, hein. Buvez-vous.
0: Oui, moi
6: parce que vous n'êtes pas tout jeune, moi je prends soin de vous. Je prends soin de vous.
0: Ça va,
6: buvez.
0: Tu aimes Philippe Lafontaine avec Cœur de loup.
7: Lafontaine pour la canicule. Ouais. Pour

0: Cœur de loup avec Philippe. C'est quoi un cœur de loup? C'est quoi cœur de loup?
1: Alors là,
0: cœur d'artichaut.
2: Alors vous demandez ça à nous.
0: Oui, c'est vrai, vous êtes tellement.
1: On n'a pas fait des meilleurs.
0: C'est pas possible de travailler avec une bande de vrais purée, mais. Et toi, Nicolas, tu as vu le loup? Enfin.
1: Non, la louve.
0: La louve, tu as vu la louve récemment? J'ai l'impression que ça fait un petit moment que non. Il va falloir qu'on se penche sur ce dossier juste après ce jingle.
1: C'est l'été, là.
0: Alors
3: trop chaud. Sa tribu.
2: Il met des gants de toilette sur son corps.
0: Oh là là, mon Dieu, mon Dieu. Fabien et moi, alors notre geek, il est 12h18, alors...
2: Il est l'heure de la mise à jour, toute l'actu web de la semaine. Le sujet le plus commenté sur les réseaux sociaux, c'est la canicule.
4: Il fait chaud.
2: T'as raison mon patoche, il fait très chaud. Et pour vaincre cette chaleur, un homme à Orléans a baissé son pantalon à la terrasse d'un bar.
0: Ça, c'est bien, c'est la base.
2: Une photo a même été prise et partagée sur les réseaux sociaux. Il est arrivé en jean, il a dit il fait trop chaud, bim,
0: bah, oui.
2: Il a baissé le pantalon, il a bu sa binouze tranquillement.
4: Oh, oui, c'est vrai. Il fait chaud.
2: Il est en boucle, mon patoche. Sur TikTok, j'ai trouvé un internaute qui a posté des petites astuces pour se rafraîchir. Écoutez ce que vous devez faire de votre paire de chaussettes et de votre d'oreiller en cette période de grande chaleur.
5: Trois astuces pour dormir au frais sans clim. 1. Tu devrais dormir avec des chaussettes. Ça peut paraître fou, sauf si tu les as mises préalablement au congélateur. Pareil pour être d'oreiller.
1: Bah,
5: si t'as assez de place, tu peux carrément mettre l'oreiller entier dans le congélateur.
2: Oui, voilà. Alors, si vous avez un très très grand congélo, dormez dedans. Dormez dedans. Voilà. Ou foutez le lit dedans. Voilà, idée givrée, mais rafraîchissante. On a compris, Patoche, on a compris. Avec cette chaleur, un Parisien a tenté la cuisson de l'œuf canicule. La recette est très simple. Vous laissez une poêle en plein soleil, température extérieure minimum 40 degrés. Quand la poêle est bien chaude, vous pouvez commencer la cuisson de votre œuf.
6: J'ai laissé cette poêle en plein soleil. En ce moment, c'est la canicule. Et regardez ce qui se passe si je mets un œuf là.
1: Regardez-là, l'œuf cuit. Ça marche, ça crépite.
6: Demain, j'ai prévu de tester avec un steak haché pour voir si ça fonctionne.
2: Et bien, il a fait cuire un steak haché congelé, ça a fonctionné, il a même réussi à faire des pop-corns.
6: Ok les gars, le maïs sans grain, il est juste ici, la poêle laissée en plein soleil, c'est juste là, la canicule, juste au-dessus, gros big up à elle. C'est parti, messieurs, dames, on fait du pop-corn. Allez, et là, faut que ça marche. Oh putain, ça fonctionne.
1: Ça pète.
0: Oh là là,
1: l'économie.
2: Et on a beau dire, mais le réchauffement climatique, c'est génial. Plus besoin d'électricité ni de gaz pour faire la cuisine. Merci qui? Merci la canicule.
4: Il fait chaud.
2: Je crois que... Non mais là, ça tape.
1: On a compris.
2: Il a pris un coup de chaud, mon Patrick, je crois. Toujours dans l'actu canicule, on a vu cette semaine un internaute de Moulins, dans l'Allier, transformer son balcon en piscine. Il a mis une bâche sur tout son balcon et à l'aide d'un tuyau d'arrosage, il a créé donc une piscine. La vidéo a fait le buzz, mais après plusieurs vérifications, en fait, cette vidéo est fausse. La vidéo a alors été créée par une intelligence artificielle. En revanche, l'internaute Théo Lavabo a créé une chanson et franchement, ça, ce n'est pas une IA. Dommage. C'est Théo Lavabo, voilà. Faut mettre une casquette car ça tape. Hein. D'ailleurs, il me tape sur le système, on peut arrêter. On termine l'actu web par l'annonce du ministre de l'Éducation nationale. Une annonce qui a bien fait marrer les internautes.
7: Non, je n'ai pas de climatisation dans mon bureau, ni climatiseur, ni ventilateur. Je considère que j'en aurai un le jour où tout le monde en aura un. Et tant que ce ne sera pas le cas, je resterai avec mes 35 à 38 degrés quotidiens.
2: Le ministre de l'Éducation nationale n'a pas de clim dans son bureau. Et c'est normal, vous savez comment il s'appelle?
1: Geoffrey.
2: Édouard Geoffrey. Allez, on termine avec une devinette que j'ai vue sur Twitter. En cette période de chaleur, quelle est la différence entre nos hommes politiques et des ventilos? Aucune, les deux brassent beaucoup d'air. Allez, voilà, c'est pas
1: ça. Ça dénonce dans cette émission.
0: Ah non, on n'a pas peur des représailles, on est comme ça. Dis donc, t'es venu avec Fleur, toi, aujourd'hui. Oui. Fleur, c'est la chérie. C'est la chérie de Fabien. Alors, Fleur, elle est venue, mais avec sa chef.
2: C'est
0: qui cette dame?
2: Elle voulait vous découvrir.
0: Qui, la dame là-bas, c'est la chef de Fleur?
2: Oui, c'est la chef de Fleur.
0: T'es chef, toi. Viens là, viens faire le tour, tu viens nous voir, là, viens. Fais le tour, viens venir en studio, on va parler à une chef, j'ai jamais parlé à une chef. Nous, on fait ce qu'on veut, vous avez remarqué, on n'a pas de chef le week-end.
2: Ah non.
0: On fait tout ce qu'on veut.
2: Ah, mais ils sont tous en week-end.
0: Merci beaucoup, mettez un jingle. Allez, mettez ce jingle-là.
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0: ah, c'est la chef. Vas-y, mets-toi là-bas.
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0: Qui est là? Laetitia, ça va, Laetitia?
10: Oui, bonjour.
0: Ça va, ma Laetitia?
10: Ah, ben oui, je suis au

0: frais.
1: Ah, t'es au frais. T'as la clim à la maison?
0: Non, j'ai juste un ventilo.
1: Un ventilo.
2: Bon, ça fonctionne.
1: Tu
2: fonctionne.
1: Nous appelles d'où, ma Letty?
0: De Montgivray. C'est dans l'Indre.
1: Dans l'Indre. Il fait encore chaud là-bas aujourd'hui ou ça commence à aller? Ah ouais, bon.
0: Non, il fait encore très chaud.
1: Il fait encore très chaud. Bon, allez, courage, courage. Comment ça s'est passé cette semaine? T'as bossé un peu au ralenti? T'as dormi? Comment ça s'est passé là?
0: J'ai bossé. Je fais du transport scolaire.
2: Ça chauffe dans les.
1: Et le car, il est bien ou il est bof?
0: Alors moi, j'ai de la chance, j'ai un car qui est climatisé. Je pense très fort à mes collègues qui n'en ont pas.
1: Donc,
0: j'ai été peut-être bien avantagée par rapport à ce coup-là.
1: Donc tu as la clim, donc tu es de droite alors, hein, c'est ça, hein, Laetitia, parce que je rappelle que si on aime la clim, on est de droite.
2: Oui, c'est ça.
1: Quand on n'aime pas, on est de gauche. Donc Laetitia de droite, mais c'est très bien, il n'y a aucun souci, on ne juge pas Laetitia. Donc très bien, donc ça s'est bien passé. Tiens, comment tu t'appelles la chef de Fleur? Elle attend, bouge pas Laetitia, hein, j'ai quelqu'un sur la ligne 2. Comment tu t'appelles la chef?
3: Claire.
1: Claire, tu es la chef de Fleur, la chérie de Fabien. Vous suivez Laetitia, tu suis Laetitia?
0: Oui, bon. Oui.
1: Comment ça s'est passé au boulot? Chef de quoi d'ailleurs?
3: Tu bosses en pharmacovigilance.
1: Ah oh là là, pharmacovigilance.
2: Ça rigole pas.
1: Ah, le Doliprane, c'est toi. J'adore le Doliprane. Et alors, quand on veut chaud, est-ce que t'étais... un peu comme ça avec les ouvriers, un peu strict, ou t'étais un peu cool cette semaine, la chef?
3: Cette semaine, je suis allée sur site tous les jours parce qu'il y avait la clim.
2: Ah oui, voilà. Un bon astuce.
1: Et ils n'ont jamais autant vu la chef que cette semaine. Ah bah très bien. Bon, et donc Laetitia, toi ça va, t'as pu bosser correctement, puisque comme tu vois là, et on embrasse évidemment tous ceux qui ont bossé, tous ceux qui bossent cette semaine un petit peu partout, parce que parfois dans
2: c'est
1: des conditions compliquées. On t'embrasse fort, Laetitia, merci d'être passée. Hein.
0: Et de rien. Bon courage quand même.
1: Ciao, ma belle. Et tu repars avec...
2: Et pour te rafraîchir, tu repars avec ta carte carburant, la sélection en tout cas.
1: Voilà, merci beaucoup. Est-ce que tu aimes la chef? Est-ce que tu aimes Marine, la chef?
2: Marine.
1: Marine
2: Le Pen.
1: La chanteuse. C'est pas possible. La chanteuse. Tu aimes la chanteuse?
3: Oui.
2: On l'adore.
1: Voilà. Voici Escroc. Alors ça, après, c'est peut-être...
2: Ça, c'est vous.

0: c'est Marine, bien évidemment, avec Escroc.
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0: Allez, vous le savez, le samedi, j'aime vous présenter un invité pas banal, parce qu'on aime vous présenter des invités pas banaux. Et cet invité pas banal du samedi, c'est Raphaël Leroy. Bonjour Raphaël.
3: Bonjour, bonjour à tous.
0: Bonjour. Allô. Tout seul, bienvenue ici. Alors nous, très régulièrement, voilà, on aime bien mettre en avant les forces vives de la nation pour la leur jeunesse. Filer un petit coup de main à la jeunesse, puisque Raphaël, vous êtes le cofondateur de Sobre, c'est ça ?
3: C'est bien moi, c'est Sobre.
0: Sobre, voilà, Sobre, exactement, ouais, la marque Sobre. Et de quoi s'agit-il alors, mon cher Raphaël ?
3: Alors, ça va pas être le plus original, c'est une marque de vêtements que j'ai créée il y a maintenant. On a commencé ce projet il y a 8 mois.
0: Ouais.
3: Et là, ça fait un mois, allez, 2-3 semaines que ça a vraiment, que ça a vraiment pris de l'ampleur, on
0: va
3: dire.
0: C'est qui on ?
3: On est deux, j'ai un associé qui est aussi mon colocataire et qui est à la base un ami du coup.
0: Donc, très bien, ami, colocataire et à un moment donné vous allez vous engueuler. Il y en a un des trois qui va s'engueuler. Voilà, il y en a un des deux où ça ira plus. Mais pour l'instant, ça va. Quel âge tu as, Raphaël ?
3: J'ai 21 ans.
0: 21 ans. Donc Raphaël, il a monté sa marque de vêtements, mais tu fais surtout quoi là actuellement dans la comme fringues ?
3: Donc là, on a fait des débardeurs. Donc
0: les Marcel, les fameux Marcel.
3: Exactement.
0: Voilà. Et pourquoi le Marcel ?
3: Bah écoutez, c'est parce qu'à la base, on va tous les deux en salle de sport.
0: Ah voilà.
3: Et on s'est tout simplement rendu compte que les Marcel n'étaient pas du tout à notre goût. Et quand on a interrogé les gens autour de nous, ils étaient plutôt d'accord. Donc on s'est dit, sans prétention, qu'on allait créer
0: voilà. Des bons. Parce que mine de rien, Marcel, ça doit être bien taillé, bien porté. Ça ne doit pas baver de tous les côtés, quoi. C'est ça le truc, hein.
3: Bah c'est ça, le but c'est pas de le rentrer dans le pantalon.
0: Voilà, faut pas rentrer son Marcel dans le pantalon.
4: C'est la petite astuce mode du jour.
0: Et donc alors, et pourquoi les vôtres sont mieux alors ? Alors pourquoi les vôtres vraiment ils sont exceptionnels ?
3: Pourquoi ils sont mieux ? Parce que tout simplement, c'est un petit peu le slogan de notre marque, c'est qu'ils sont ajustés et taillés pour la silhouette. Donc ils vont venir épouser le corps avec des matériaux qui ont été faits pour. Et voilà, c'est vraiment ça qui fait la différence, c'est le fait qu'ils soient ajustés, qu'ils viennent assez serrer le corps, on va dire.
0: Mais tout le monde ne peut pas porter de Marcel.
4: Oui, parce que moi, je ne vais pas à la salle de sport.
0: Oui, par exemple, sur Nicolas Malabeuf, le Marcel, c'est pas ouf, vous voyez.
4: Ça ne va pas à tout le monde.
5: C'est dégueulasse sur Nicolas.
0: Toile de tente sur Nicolas, vous voyez.
4: Ah bah sympa.
0: Mais alors, Raphaël, là, en 30 secondes, lancer sa marque de vêtements, là, quand on a 20 ans, 21 ans en France, ça doit pas être simple.
3: Bah écoutez, la vérité, c'est que une marque, moi, je pensais que c'était juste vendre des vêtements en ligne. Mais en vérité, c'est un peu plus que ça. Il y a beaucoup de choses qui sont à prendre en compte. Tout le côté administratif, on n'imagine pas une seule seconde tout le travail que ça implique, le marketing, les hauts, les bas. Ouais. Donc, honnêtement, c'est passionnant. Mais au début, je ne m'imaginais pas du tout à ce qu'il y ait autant de choses à gérer.
0: Voilà, passionnant mais compliqué. Donc les ventes ont commencé le 21 juin. Hein. Mmh. C'est tout nouveau. Donc exactement. Ça s'appelle comment ? Où est-ce qu'on peut trouver tout
3: Sobre,
0: ça alors ?
3: S-O-B-R. Alors on est sur tous les réseaux sociaux. Voilà. S-O-B-R.
0: Tout simplement.
3: S-O-B-R.wear sur le réseau W-E-R.
0: Bravo. Merci beaucoup. Bravo. Voilà, on voulait filer un petit coup de main à Raphaël Leroy, donc qui vient de lancer sa marque de vêtements Sobre.

0: parfaite pour moi.
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3: Allez, partons gaiement vers la deuxième demi-heure de votre talk show du samedi. Alors ici, c'est comme le talk show de Léa Salamé qu'à l'époque.
4: Mais pas pareil.
3: Sinon, c'est la même chose. Dans un instant, si vous portez des lentilles, restez avec nous parce que faites gaffe, on ne met pas ces lentilles n'importe où, n'importe comment. Et votre tribu est là, notre enfant de la télé, Nicolas Malabeuf, avec ses petites lunettes.
5: Et alors, je le prends très mal, vous ne me regardez plus puisque j'ai changé de lunettes.
6: Ah oui, c'est vrai.
5: Mais vous
6: n'y
5: avez même pas vu.
6: C'est pas non plus.
3: Non, mais voilà.
6: Flagrant.
5: Je ne vous intéresse plus.
3: Effectivement, bon, je m'intéresse
6: depuis
3: plus,
6: longtemps.
3: C'est pas flagrant non plus les trucs. Et notre enfant de notre spécialiste web, Fabien Emo.
6: Bonjour Willy, bonjour
3: nous.
6: À tous. Et moi, pas de lunettes.
3: Non, toujours non. Beau, toujours fringant. Qui est venu avec sa chérie Fleur, et Fleur est venue avec sa chef.
6: Oui.
3: Qui est là? Ça va la chef de Fleur? Comment elle est Fleur au boulot? Bof, hein, elle est un peu nulle, non?
7: Elle est top.
3: Elle est top. Et toi, t'es chef, t'es une chef. T'es une teigne ou t'es sympa?
7: C'est pas à moi de le dire, mais je pense que je suis plutôt sympa.
3: Mais ouais, t'as l'air
6: cool.
3: Trop sympa,
6: ouais,
3: pour
6: sympa,
3: être chef.
6: Ouais.
3: Franchement, moi, je te vois, je me dis, c'est pas une chef.
6: Oui, parce qu'il y en a qui ont des têtes.
3: Oui, une tête de chef.
5: T'es
3: pas une tête de chef. Moi, c'est une tête de chef. Tu vois, moi, tu vois la virilité, la force. Tu vois ce que je veux dire? Prends-en de la graine. Et bien sûr, vous faites partie de cette tribu, mes
6: oui.
3: amis. Où que vous soyez dans le monde, sur le groupe
6: déjà
3: Facebook.
6: Déjà, sur le groupe Facebook, c'est complètement gratuit pour nous rejoindre. Vous tapez Youpi la vie avec Willy Rovelli, ça c'est pour nous retrouver. Avec cette canicule, avez-vous des astuces fraîcheurs? On a beaucoup de messages. Thierry, je mange froid. Tomates, concombres, pastèques,
3: blonds.
6: Bah
3: oui,
6: la base.
3: Froid.
6: Et Gilles, je me balade tard le soir dans une forêt près de chez moi.
3: Oula,
6: ça fait peur. Ça me fait un peu peur, Gilles. J'espère que c'est pas un serial killer. Continuez à réagir.
3: Un peu de monnaie sur lui, on ne sait jamais.
5: Il s'appelle Xavier Dupont,
6: c'est ça. C'est ça. Le groupe Facebook, c'est complètement gratuit. Pour nous trouver, vous tapez Youpi la vie avec Willy Rovelli.
3: Voilà, et appelez-nous, 0810 055 056. C'est la libre antenne du week-end. Vous passez à chaque instant, vous réagissez sur tout ce que vous entendez. Si vous voulez parler à la chef de Fleur, c'est le moment. Peut-être que vous bossez, vous voulez lui demander une augmentation, elle est là. Profitez-en, elle sera obligée de vous dire oui. Et vous repartez avec
5: 100 euros de carburant qui sont pour vous et rien que pour vous.
3: Merci beaucoup. Allez, on en parle dans un instant, mais d'abord, ce n'est pas suivi l'actu, pas de panique. L'actu vous suit, il est temps pour moi de mettre
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3: Et on commence avec un point Patrick Bruel. Regarde ma bite. D'après une ancienne choriste, Patrick Bruel se serait jeté sur elle dans les coulisses d'un concert simplement vêtu d'un slip rouge. Alors que normalement, un slip rouge, c'est que je m'arrête. Et un slip vert, c'est que je passe. Après, aujourd'hui, on n'est plus sur un slip marron, vu comme il est dans la merde. Voici une canicule historique sur tout le pays qui a fait ressurgir le débat le plus débile de tous les temps. Si tu n'as pas la clim, tu es de gauche. Si tu as une clim, tu es facho. Après, c'est vrai que la clim, c'est SS, sans sueur. La clim en temps de canicule, c'est le symbole parfait de l'humanité. On crée un problème, on invente une machine pour survivre au problème, puis on reproche à la machine d'exister. Voilà, l'homme est facile, on est facile. Une canicule qui tombe pile la semaine où l'Assemblée nationale discute de la fin de vie. C'est pas idiot. La canicule dans le milieu du Viager, on appelle ça le salon de l'immobilier. Avec cette chaleur, Picard réalise des records de vente. Picard, il est pas surgelé, il est surblindé. Le métier le plus attirant en ce moment, vendeur au rayon chez Picard. Je bosse chez Picard. Oh oui, fais-moi l'amour. Lorsqu'on subit une canicule comme celle-ci, on se dit finalement que Véronique Courgeot était une mère très protectrice. La chanteuse Gage Paty est morte. C'est Gage Paty. Gage Paty est morte des suites d'une longue maladie, en l'occurrence la reprise de sa chanson Étienne par Afida Turner. À Narbonne, interdiction de se balader torse nu ou en maillot de bain en ville sous peine d'amende. D'après le maire, c'est une question de civilité et souvent aussi une question de déodorant. En Finlande, des pilotes de l'armée de l'air sanctionnés après avoir dessiné des pénis dans le ciel lors d'un vol d'entraînement. Oui, en Finlande, on ne fait pas l'hélicoptère avec sa bite. On fait une bite avec l'hélicoptère. La chef, elle est... Un jeune homme de 19 ans condamné à 30 mois de prison pour avoir violé des chèvres pendant plusieurs mois dans une ferme près de Marseille. Il va pouvoir participer à la nouvelle émission d'M6 Top Chèvre. Certains, comme Bruel, ont des problèmes de caquette, d'autres de biquette. Après, perso, je vous avoue que moi aussi, je me suis tapé une cinquantaine de fois la chèvre. De Francis Weber,
6: oui,
3: bien sûr. Enfin, la question du jour. Est-ce que quand on appelle le numéro vert canicule, on nous dit allô? Allô? Allô? Hey, Allez, bah vous avez deux heures, vous avez deux heures. Allez, heureusement, dans 187 jours, c'est fini 2026.
6: Bravo,
3: voilà,
6: bravo.
3: Mes amis.
6: Tout
3: c'est
6: dit.
3: Quoi le numéro vert canicule? Je connais
6: non,
3: pas.
6: Je connais
3: même
6: plus.
3: Pas. Bon, bah voilà. Mais écoutez, on va essayer de vous le trouver, le numéro vert canicule. L'air bien, hein. Vas-y.
5: 0800 06 66 66. C'est ouais. Presque comme le nôtre.
6: Ouais, oui, pas loin.
5: Appelez pas là-bas. Quand même.
6: Appelez pas là-bas pour demander la carte carburant.
3: Non, bon allez, dans un instant, si vous avez un petit coup de mou là,
6: voilà,
3: tout de suite, pas de
6: là.
3: Panique.
6: La
3: on va avoir un petit coup de mou,
6: la
3: petit coup. Mais on a le truc. On a le truc. Si vous n'allez pas bien, la chef, écoute-moi, la chef. Si tu ne vas pas bien, quand je te dis à toi, tu vas me faire padababababa et tu iras beaucoup mieux. D'accord, la chef? Tu notes bien? Padababababa. Vous êtes prêts? Allez-y. Tiens, là, ça va pas bien.
6: Ah, il fait chaud.
3: Là, ça va pas.
9: Canicule
3: bien.
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3: À toi, la chef. Ça va beaucoup mieux, non?
5: Il fait frais.
3: Voilà, quand tes employés veulent pas bosser, qu'ils viennent et qu'ils font la gueule, tu leur dis faites-moi palababapala. Vous écoutez votre radio ici et tout va beaucoup mieux. Voilà, faut pas chercher plus loin. Voici K.

0: c'était très bien ça. C'était Kaïsien de Sunshine Band. That's the way. I like it. Yes. Baby, yes.
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0: Allez, ouvrons notre nouveau dossier. Bonjour Maxime Delbar.
3: Bonjour.
0: Bienvenue ici mon cher Maxime. Vous êtes chirurgien ophtalmologue. Et alors vous êtes avec nous ce midi pour nous alerter sur un danger quand même que je trouve moi assez méconnu, c'est le danger de l'eau sur les lentilles de contact. Oui. Voilà, c'est-à-dire que se baigner avec ses lentilles dans la mer, dans une piscine, dans un lac ultra propre ou même dans son bidet, et ben avec ses lentilles, c'est pas bien.
3: Exactement, même dans son bidet. Très dangereux d'utiliser des lentilles de contact dans l'eau, effectivement.
0: Ouais. C'est quoi les risques? Ça peut provoquer quoi?
3: Eh bien, ça augmente le risque d'infection de la cornée et les infections cornéennes peuvent entraîner une baisse irréversible de la vision, donc une baisse de vision définitive.
0: C'est-à-dire que je me baigne, voilà, je fais un petit plouf dans la piscine et je peux
4: et
0: perdre la vue.
4: Et c'est de l'eau qui glisse dans les lentilles,
0: ouais,
4: c'est ça?
0: C'est quoi, il se passe quoi exactement?
3: Exactement, ce sont les bactéries, les parasites qui sont présentes dans l'eau, qui vont adhérer à la lentille et qui vont finalement se coller sur votre cornée et infecter votre cornée. Alors bien sûr, le risque il n'est pas systématique à chaque baignade, mais il y a environ un millier d'infections cornéennes chez des porteurs de lentilles par an qui sont graves. Donc il faut, si possible, éviter ces infections. Qui sont en plus d'être entraîner une baisse de vision, qui sont extrêmement douloureuses puisque la cornée c'est le tissu qui est le plus innervé de l'organisme et donc c'est extrêmement douloureux.
0: C'est ça. Donc même si je mets des lentilles, vous savez que je change tous les jours. Le message là que vous voulez nous faire passer, c'est non, lentilles quotidiennes ou pas quotidiennes, on se baigne pas avec.
4: Il faut pas en mettre.
3: Exactement. Il est vrai que les lentilles quotidiennes que l'on change tous les jours sont moins à risque d'infection que les lentilles, disons, mensuelles, mais le risque existe quand même, tout à fait. Alors, s'il y a des personnes qui veulent malgré tout se baigner avec leurs lentilles, eh bien, idéalement, il faut qu'elles soient quotidiennes et avoir un masque ou des lunettes extrêmement étanches, mais moi, je ne recommande pas malgré tout.
0: On les enlève.
3: Voilà.
0: C'est quoi les signes qui peuvent m'alerter? Voilà, j'ai oublié, j'ai fait le couillon, je me suis baigné avec mes lentilles, et puis, si je sens qu'il y a un truc,
3: Exactement, que vous soyez baigné avec vos lentilles, que vous ayez dormi avec les lentilles, ce qui est également interdit.
0: Dormi aussi.
3: Ou qu'il n'y ait pas eu de facteur de risque identifié, si vous avez l'œil rouge, si vous avez l'œil qui est douloureux, la vision qui a baissé ou une gêne à la lumière, il faut consulter rapidement un ophtalmologiste puisque on sait que s'il y a une kératite, une infection de la cornée, eh bien une prise en charge immédiate est bien bénéfique par rapport à une prise en charge retardée 24 ou 48 heures plus tard.
0: Voilà, donc si on a l'œil rouge, on se dit pas c'est pas grave, ça va passer, voilà, ça
4: faut
0: peut on consulte si on a dormi avec ses lentilles ou si on s'est baigné avec.
3: Exactement.
0: Pour élargir un petit peu le sujet, tiens, puisque vous êtes avec nous mon cher Maxime et que nous sommes en plein été qui fait un tout petit peu beau depuis quelques jours. Est-ce qu'on peut attraper des coups de soleil des yeux? Vous voyez ce que je veux dire? Est-ce que l'œil peut attraper un coup de soleil?
3: Exactement. Alors, le coup de soleil qu'on attrapera fréquemment, c'est plutôt l'hiver, avec l'ophtalmie des neiges. C'est la réverbération sur la neige qui donne une brûlure de la surface de l'œil. Alors, c'est très fréquent à la neige si on n'a pas ses lunettes. Okay. Alors, évidemment, aujourd'hui, il n'y a plus de neige, mais à la mer, notamment, s'il y a une réverbération très importante, on peut avoir un coup de soleil. Donc, il faut se protéger des ultraviolets avec des verres solaires adaptés,
0: Donc les lunettes de soleil, même pour les plus petits, même pour les petits, c'est ça?
3: Pour les enfants. Surtout pour les plus petits, puisque les enfants sont bien plus sensibles au rayonnement ultraviolet, leur œil filtre moins la lumière et les ultraviolets, et c'est surtout le risque au long cours. C'est un petit peu comme les cancers de la peau que l'on développe, on sait, dans l'enfance lié à une forte exposition aux UV. Eh bien, on peut avoir à l'âge adulte des complications ophtalmologiques de type atteinte de la rétine, bien sûr plus tardive, mais il faut se protéger dès le plus jeune âge.
0: Donc protégez-vous mes amis, faites gaffe à vos yeux. Donc on rappelle Maxime, si on a des lentilles, on se baigne pas avec, mais dans n'importe quelle eau, on va pas dans la piscine, dans la mer.
3: Même la douche.
0: Même la douche, les gars. Ah ouais, franchement, c'est sérieux. L'eau, c'est dangereux pour ses lentilles. Et puis donc, évidemment, même si ça paraît évident, on met des lunettes de soleil, tout ça. Et même pour les plus petits, même pour les yeux clairs sont plus sensibles que... Moi, j'ai les yeux noirs, noirs.
3: Ouais.
0: Et par exemple, on a une chef qui est avec nous, la chef de la chérie de Fabien qui est là. J'espère que vous suivez, Maxime. la chef de la chérie de Fabien a les yeux clairs. Est-ce qu'elle craint plus que moi?
3: Non, elle craint pas forcément plus que vous. Alors, elle va avoir tendance à être plus gênée par la lumière. Souvent, les yeux clairs sont plus éblouis.
0: Oui.
3: Mais malgré tout, il faut se protéger, même des yeux marrons ou noirs foncés.
0: Ah, voilà. Là, elle est juste éblouie par mon talent depuis tout à l'heure. Ça compte pas.
3: Oui, je n'en doute pas.
0: Merci, Maxime.
3: On continue dans ce cas-là.
0: Merci beaucoup, Maxime. Maxime Delbar, chirurgien ophtalmologue, qui est venu donc nous alerter. Faites gaffe avec vos lentilles cet été dans l'eau, mes amis.
1: C'est sérieux.
0: Ah oui.
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0: Ça va, Christophe? Christophe est avec nous.
6: Ah non, c'est pas Christophe, c'est en fait Céline. C'est Céline Dion, Willy.
0: Ah, Céline Dion.
6: Oui, c'est toi. Christophe, il a des piscines aujourd'hui.
0: Ah, bah alors ça va, Céline?
6: Oui, bon. Oui, ça va, Willy, oui.
0: Donc c'est Christophe imitateur, vous l'avez compris. Il débute.
1: Bah, franchement, j'ai cru que c'était Céline.
0: Ah, bon, là, on y a cru, là, franchement. Ça va, mon Christophe? Comment se passe cette canicule?
6: Bah, écoute, moi, je souffre, mais encore plus avec tes personnes âgées avec qui je bosse. C'est très compliqué, en fait.
0: Eh ouais, tu bosses dans un EHPAD? Tu bosses dans quoi?
6: Ouais, je bosse dans le. En fait, 91.
0: Ouais.
6: Et personnellement, je souffre pour eux, quoi.
0: Parce que c'est pas climatisé, c'est pas à peine, quoi.
6: En fait, les chambres, ils ont pas de clim, ils ont des ventilateurs, mais bon,
1: même avec suffisant.
6: Le ventilateur, c'est assez compliqué. Ils ont juste en fait un espace en fait climatisé, mais bon, voilà, quoi.
0: Il y a une pièce commune où ils se retrouvent quelques heures par jour. Bon,
6: c'est ça.
0: Et donc le reste du temps, c'est dans la chambre où il fait 35.
6: En fait, la consigne avec avec la chaleur, c'est de ne pas être en chambre. Voilà, c'est de en fait prendre en fait un espace frais. Donc en fait, nous, on a donc en fait le rez-de-chaussée et la salle de restaurant qui a la clim. Donc en fait, ils peuvent venir ici pour prendre en fait un peu le frais, quoi.
0: Bon, et ça va. Le moral est bon quand même. Du coup, c'est 10 fois plus de travail pour toi, je suppose. Déjà que vous en manquiez pas.
6: Non, mais c'est clair, travailler avec en fait 40 degrés dans un EHPAD Willy. En fait, je le conseille à personne. Hein.
0: Bon, tu sais quoi, grâce à toi, mon cher Christophe, on en profite. On l'a déjà dit depuis le début de l'émission, mais on embrasse et on félicite tous ceux comme toi qui travaillent auprès des personnes vulnérables.
6: Willy, personnellement, Willy, je vous avais donc en fait appelé il y a donc à peu près pour deux semaines pour parler en fait par rapport à ça, parce que c'est donc en fait un sujet qui me tient à cœur, en fait, tu vois. Il ne faut surtout pas en fait les oublier, quoi.
0: Exactement. Voilà. Tu as raison, le message est passé. Le message est passé, tu nous rappelles quand tu veux pour nous le redire, parce que c'est très bien de marteler ce genre de message. Christophe, on t'embrasse fort, bon courage, même si on arrive un petit peu au bout de cette canicule, mais on n'est pas au bout de l'été, on n'a même pas démarré l'été là.
1: Et les 100 euros de carburant vont peut-être tomber chez toi.
0: On parle de quoi avec toi dans un instant?
1: Eh bien, je vais retracer l'histoire des canicules.
0: Voilà, en attendant, on va écouter Charlotte Cardin. Comme on est très très à la bourre, profitez bien de Charlotte Cardin.
1: Ah oui, ça va passer très vite.
0: Je pense qu'elle va... Tu vois le TGV? Ça va être pire. Écoute ça.
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0: Tant pis pour Charlotte Cardin. Elle n'aura pas beaucoup de droits d'auteur aujourd'hui, on est désolé. La chanson est très bien, mais comme d'habitude, on est à l'amour. C'était tant pis pour elle, bien
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0: Allez, il est là, quand il y en a mal, il y a Malabeuf. Nicolas Malabeuf, notre enfant de la télé, alors mon Nico.
3: Eh bien, tout le monde l'a remarqué, il fait un petit peu frisquet en ce moment.
4: Oui. Le soleil sèche les figues.
3: Eh oui.
4: Attention.
3: Une chanson, est-ce que vous l'avez reconnue?
0: Toujours
3: de Fernand Sardou. Fernand Sardou.
0: Fernand
3: le papa de Michel Delpech, évidemment.
0: Évidemment.
3: Et alors, nous dégoulinons tous de sueur. Et donc, j'ai voulu revenir sur les précédentes canicules qui ont eu lieu en France à l'été 1911. J'ai remonté loin. L'Observatoire de Montsouris enregistre un record de température à Paris, 37,7 degrés Celsius.
5: Petit joueur.
3: Petit joueur, j'ai envie de dire.
5: Joueur,
3: et alors, j'ai retrouvé une édition du journal La Petite République de l'époque. On y voyait des photos de jeunes se baignant dans la Seine, mais aussi des Parisiens autour d'une fontaine en train de trinquer avec une tisane fraîche. Donc, c'était pas mal.
0: Tisane.
3: Et alors, cette année-là, en Ile-de-France, il y avait eu de nombreux feux de forêt. Le ministre de l'Agriculture, Jules Pams, avait demandé aux agents de forêt de rester à leur poste. Et alors, plus tard, en 1946, une vague de chaleur touche la capitale, 35 degrés à l'ombre. Les Parisiens ont tellement chaud que pour se rafraîchir, certains vont se baigner dans la Seine alors que c'était interdit. Voilà. Reportage.
6: Enfin, la chaleur est revenue. Paris est redevenu Paris plage et Paris slip.
3: Paris slip.
6: Seul le courageux veut se mettre à son aise. Et tous ces nudistes ont l'air de vouloir lui donner le bon exemple en se jetant à l'eau. Ils ont bien tort, puisque c'est justement ce qu'ils voulaient leur interdire.
3: Et alors, à l'été 75, dans le nord, du côté de Cambrai, il faisait très chaud. Écoutez ce barman, apparemment, la consommation de boissons ne faiblit pas.
7: Mais enfin, quand même, il faut dire une chose, c'est que la bière étant la boisson préférée de la région,
5: normal.
7: On en boit quand même. Habituellement, on en boit une, on en boit deux, maintenant on en boit trois ou on en boit quatre.
3: Ah bah c'est quand
8: même. Est-ce qu'il y a une heure pour boire de la bière?
7: Oh, je pense pas.
0: Non.
7: Qu'il soit 11h, qu'il soit midi, qu'il soit 6h, du moment qu'on a chaud, on a soif, on boit de la bière.
9: Allez, allô. Santé.
0: Aïe. Tu vas interviewer Fabien, c'est pas possible. Ils ont interviewé
5: c'est de ma famille,
0: Fabien.
5: Ça.
3: Et alors, après le bar, allons dans un restaurant. Ce chef est interrogé sur son chiffre d'affaires en pleine canicule. Qu'est-ce que mangent les Français?
10: Eh bien, mes clients souffrent de la chaleur. Il faut dire que maintenant, ils mangent beaucoup plus de crudités, de fruits de mer, des langoustines, des huîtres. Bien qu'il y ait du passage, les clients ne consomment pas beaucoup pour manger. Ils mangent beaucoup moins.
11: Quelques exceptions peut-être?
10: Peut-être pas quelques exceptions. Nous avons servi cette semaine de la choucroute. Je suis étonné, mais peut-être que c'est une envie.
3: Bon, de la choucroute en pleine canicule, pourquoi pas? Et alors, en 90, le journaliste sportif Daniel Casal se rafraîchissait en direct à la télé. Il se jette un verre d'eau sur la tête.
12: À Paris, eh ben, record de canicule, puisqu'il a fait plus de 40 degrés. Alors, si vous demandez ce qu'il faut faire contre la canicule, ben, vous faites comme moi. Voilà, ça fait beaucoup de bien.
0: Ah, là, ici, félicitations. Un verre d'eau.
12: Voilà, je sors un peu mes notes. Concours.
3: Petite pause fraîcheur comme au mondial. Et alors, le petit potin caniculaire, le top 3 des produits les plus vendus dans les supermarchés en ce moment. Alors, numéro 3, le maïs doux. Top 2, les salades fraîches. Et l'article le plus vendu, les soupes froides.
0: Les gaspachos. Merci, mon bon Nicolas. Combien la chef de la chérie de Fabien. Chef de la chérie de Fabien.
5: Je comprends
0: plus rien. Si. Fabien a une chérie. Et la chérie de Fabien a une chef. Et la chef, elle est là. Combien on met de notes à Nicolas Malabeuf?
13: 8.
0: Oh, oui,
5: sur 100.
0: Merci beaucoup. Est-ce que vous connaissez Nico?
5: Ah oui, c'est moi.
0: Non, pas toi, un autre. On en parle juste après.
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1: De retour ici, c'est Willy vient déjeuner chez vous. On passe à table tous ensemble samedi et le dimanche en direct entre midi et 13h. Mais vite, ce sont les 5 dernières minutes.
2: Dépêche-toi.
1: Alors place à la bonne idée du samedi. Bonjour Mao Froment.
3: Bonjour.
1: Bienvenue ici mon cher Mao. Alors vous êtes le co-créateur de l'application Neeko. N-E-E-K-O. Alors de quoi s'agit-il ?
3: Alors, merci de me recevoir sur vos plateaux. Une chouette équipe.
1: C'est vrai.
3: L'idée, c'est très simple. C'est une application de mise en relation entre des restaurateurs et des extras.
1: Ouais.
3: Ça repose sur un système de matching par compétences qui est localisé, sans CV ni tri. C'est d'interroger la main-d'œuvre locale, en fait, littéralement. C'est mettre quelqu'un disponible sur des compétences comme on adresse quatre métiers, le service, la plonge, le bar et la cuisine. Et c'est, en fait, de remettre un peu de bon sens sur le travail local.
1: C'est ça. Donc, je suis un restaurant. Ce soir, il me manque quelqu'un pour ce soir.
3: Exactement.
1: Parce que c'est plus dans l'urgence, hein, Neeko.
3: C'est vraiment de l'urgence, c'est l'idée. Hein.
1: Voilà.
3: C'est l'idée.
1: Donc je suis un restaurateur. Ce soir, il me manque quelqu'un, par exemple.
4: Un serveur.
1: Je fais comment alors ?
3: Eh bien écoutez, vous téléchargez Neeko, ça dure une minute, vous vous inscrivez, c'est très simple également. L'idée, c'est que vous allez publier une offre, donc vous cliquez sur service. Les compétences de bon sens qui sont liées, c'est-à-dire port d'un plateau, port de trois assiettes, anglais en salle.
1: D'accord.
3: Ensuite, vous paramétrez votre mission. Donc, si c'est aujourd'hui, ce soir.
1: Ouais.
3: Si c'est demain ou dans la semaine. Ensuite.
1: Au maximum, c'est une semaine.
3: C'est une semaine max.
1: Voilà, une semaine max.
3: Et ensuite, le créneau. Typiquement 18h, minuit. Le taux horaire indicatif. Ouais. Et puis la petite description si vous voulez gagner du temps. Une chemise blanche, un pantalon noir.
1: Voilà.
3: C'est ce qui se fait aujourd'hui d'ailleurs. Mmh. Et puis pour 29€ hors taxe, vous publiez la mission sur nos fonctionnalités. De l'autre côté, le travailleur va se mettre en ligne sur le même process, il va se mettre disponible sur des compétences, si on reste sur le service, ça va être exactement la même chose.
1: Mmh.
3: Et il faut qu'il soit dans la zone de 30 km autour du restaurateur.
1: Voilà. Et comme ça, ils matchent ensemble, c'est un peu l'application de rencontre, pour bosser un petit peu. Donc voilà, donc vous l'avez dit, les compétences, je voudrais qu'il soit dans telle tenue, si je veux que mon serveur soit en slip, je peux l'indiquer aussi.
4: Surtout en ce moment,
1: on a le droit de servir en slip. Et c'est payant, c'est gratuit, comment ça se passe?
3: Pour le travailleur, c'est totalement gratuit.
1: Ouais.
3: Et pour le restaurateur, c'est un jeton de 29€ qui vous permet de déclencher une mission. Si personne n'a matché, le jeton n'est pas débité. En fait, vous avez une totale flexibilité quand vous êtes restaurateur. Vous pouvez gérer en fait vos extras comme ça. Et là, sur le mois de juillet, on sort la formule abonnement qui va vous permettre d'avoir multi-établissements, puisque beaucoup de restaurateurs ont plusieurs établissements. Et ils vont pouvoir du coup envoyer plusieurs missions sur plusieurs établissements et gérer d'une manière très flexible les extras.
1: C'est très très bien. Je crois que c'est parti d'une expérience personnelle, non?
3: C'est l'expérience de mon frère, oui.
1: Voilà.
3: Mais ça vient de là, ouais. Ça vient de là. Il travaillait dans une brasserie à côté de Gare de Lyon.
1: Ouais.
3: Et en fait, ils étaient en permanence sous-staffés. Ils étaient deux pour 110 couverts. Et déjà que ça plaît plus trop la restauration. Il manque 200 000 personnes en France. Ces gens-là existent, hein. C'est que le métier est douloureux, délicat. Et je pense qu'il manque un peu de flexibilité.
1: C'est
3: on a
1: ça.
3: Une génération qui arrive et qui apporte des valeurs sur le marché nouvelles, qu'il faut aussi écouter. On n'a pas le choix. L'idée de, moi je commence tant, je finis tant, à telle heure, c'est vraiment des sujets d'actualité. Donc voilà.
1: Et donc pour l'instant, l'application, elle est disponible où, mon cher Mao? Parce que je crois qu'elle est toute récente, hein.
3: Elle est toute récente. Elle est commercialisée depuis le mois de fin avril.
1: Ouais.
3: Elle est disponible sur Google Play, sur Apple Store. Partout en France.
1: Partout en France. Donc si vous êtes professionnel de la restauration, vous êtes un restaurateur, vous êtes en galère pour trouver un extra au dernier moment, ça peut être ce soir, demain, après-demain, jusqu'à une semaine.
3: Tac,
1: vous voulez faire vite, eh bien vous avez l'application qui s'appelle
3: Neeko, N-E-E-K-O.
1: Voilà, N-E-E-K-O, donc l'application qui met en relation donc les travailleurs et les restaurateurs. Bravo. Voilà,
3: merci.
1: La France d'aujourd'hui, que je l'aime. Pourquoi moi je me tape ces deux Neeko qui n'ont aucune idée, et il y a des Mao. En plus, il est beau comme tout, j'en ai marre.
4: Oui, parce que nous, on est moches. Oui, nous, dégueulasse, c'est ça.
1: Vous êtes des moches incompétents, les deux, là. On va faire un petit coucou à Corinne. Ça va, ma Corinne?
5: Bonjour, Willy.
1: Ça va, ma coco?
5: Bonjour, l'équipe. Ça va, et vous?
1: Ça va très très bien, Corinne. Je crois que tu voulais nous donner...
5: C'est climatisé chez vous?
1: Ah bah évidemment que c'est climatisé. C'est le service public, cocotte, hein. Ouais. Je crois que tes impôts, ils vont où? Dans ma clim, ma petite chérie. Bon.
5: Oui, c'est ça.
1: Alors, Corinne, tu voulais donner une petite astuce, je crois, vite, pour contre la chaleur. Toi, tu mets quoi?
5: Oui, c'est pour baisser un peu la température. Ouais. Je mets du blanc de Meudon sur mes vitres.
1: Ah, et ça marche alors ça? Parce que je l'ai vu passer, cette espèce
4: cartonne,
1: de pâte blanche, c'est ça?
5: Oui, ça marche bien. Ça fait baisser un peu la température de 3-4 degrés, quoi.
1: Ah, bon bah quand si même. C'est plus que 46 dans la maison. Bon,
2: ça va alors.
1: Bon bah ça va, on va pas non
2: ça
1: plus.
2: Ça fonctionne.
1: Bon bah, en tout cas ça fonctionne.
2: Le blanc de meudon.
5: Ouais. Journée, quoi,
2: ils sont en rupture je crois parce que ouais, tout le monde en achète.
1: Tout le monde en achète le blanc de meudon.
5: C'est une astuce donc.
1: Et ben merci ma Corinne, merci d'être passée.
5: Je t'en prie.
1: Ben je t'en prie, tu passes un bon week-end et tu repars avec ta sélection.
4: On te rappelle peut-être demain pour la carte carburant.
1: T'embrasse fort, merci ma coco et fais attention à toi pendant ces grandes chaleurs. Voilà mes amis, j'ai fini.
4: Oh non, la barbe. On vient d'arriver.
1: Voilà, quand t'arrives, tu t'en vas. C'est comme ça.
4: On revient demain.
1: Merci infiniment. Passez une belle journée ici et pas ailleurs. Et on se retrouve évidemment demain.
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3: Bonjour et bienvenue dans votre magazine Ma France, par ici les économies. Notre objectif chaque semaine, vous le connaissez, c'est de vous redonner du pouvoir d'achat. Et aujourd'hui, on va reprendre le contrôle de notre budget, découvert, emprunt, placement, gestion quotidienne. On va tout vous dire avec notre invitée. Bonjour Marguerite Collignon.
4: Bonjour Valère et bonjour à toutes et tous.
3: Vous êtes directrice de l'éducation financière à la Banque de France. Et je vous propose pour commencer de répondre à une première question. C'est Élise qui m'a écrit sur mon mail, par ici les économies, @radiofrance.com. On dit que faire un budget pour suivre ses dépenses, ça aide, nous dit-elle. Mais quand on a un budget trop serré, moi ça me déprime, je préfère ne pas vraiment savoir. Je sais que ce n'est pas une solution, mais c'est trop stressant. Et je pense que, comme Élise, on est quelques-unes et quelques-uns à effectivement angoisser parfois de voir la réalité des choses. C'est pas qu'on fait les autruches, mais c'est que c'est stressant tout ça. Qu'est-ce que vous nous répondez ?
4: Qu'effectivement, je comprends bien Élise, qui est effectivement la porte-parole d'un certain nombre de gens, parce que faire un budget, ça peut être angoissant au début, qu'on sait pas encore le faire. On a peur de regarder les chiffres, on a peur de les regarder en face, en fait, d'un certain point de vue. Mais Élise, elle le sait. La suite, elle dit que ça aide pas. Elle dit qu'il faut le faire. Gérer son budget, c'est vraiment anticiper. C'est pas que ça aide. C'est que c'est indispensable, en fait. Je sais pas, c'est comme si on conduisait sans regarder son tableau de bord. C'est pas possible. Il faut savoir son tableau de bord.
3: Mais c'est un peu vertigineux, parfois, de regarder son budget parce que ça a tellement d'implications. Je veux dire, l'argent est au cœur de tout notre système sociétal. Ça veut dire que ce que vous nous dites aujourd'hui, oui, il faut faire cet effort, il faut avoir d'une certaine façon ce courage de le faire, parce que c'est que comme ça qu'on va trouver des solutions et qu'on va pouvoir parler de la suite dans cette émission.
4: Oui, exactement. Alors c'est vrai que l'argent, c'est la source de tous les projets, en fait, c'est la source de tout ce qu'on peut projeter de faire ou pas dans la vie. Donc et puis chacun son rapport un peu particulier à cet argent, un rapport qui nous vient de notre famille, de notre caractère, de nos moyens aussi, évidemment. Mais voilà, c'est important de faire cet effort. On peut le faire de manière simple pour commencer. On peut déjà commencer par noter ses dépenses et les classer dans des grandes catégories. La plupart des gens connaissent bien ce qu'ils gagnent, mais connaissent beaucoup plus mal ce qu'ils dépensent, parce qu'on a oublié tel ou tel abonnement, tel ou tel remboursement de petit remboursement de crédit. Donc déjà noter, c'est un bon début.
3: Oui, c'est vrai qu'en général, on a un salaire et des dizaines de dépenses.
4: Exactement.
3: Marguerite Collignon, donc vous êtes directrice de l'éducation financière à la Banque de France. Dans cette émission, on va essayer d'aider toutes celles et ceux qui ont du mal à gérer leur budget, qui angoissent, qui ont quelques économies aussi et aimeraient faire les bons choix, se posent des questions aussi sur leurs enfants. Et on va commencer, si vous le voulez bien, par la base. Comment faire pour gérer son budget au quotidien? Est-ce qu'il y a des applications? Est-ce qu'on fait un tableau Excel, un carnet, une feuille blanche, une ardoise? Qu'est-ce que vous conseillez?
4: Alors, d'un certain point de vue, la question de l'outil est secondaire. Le bon outil, c'est celui qu'on utilise, en fait. Donc, que ce soit un Excel, un carnet, une ardoise, comme vous dites, un tableau dans sa cuisine ou une application, tout est OK, tout est bon. Ça dépend des pratiques des gens.
3: Mais il faut tout noter, je veux dire. C'est important de le faire au moins une fois et de regarder.
4: C'est vraiment important de tout noter et pas qu'une fois. Plusieurs mois, parce qu'il y a des dépenses qui sont pas mensuelles, mais qu'il faut annualiser au moins une année complète, tout noter et classer les dépenses en trois catégories. C'est-à-dire les dépenses qui ne bougent pas et qui sont essentielles, le loyer, l'énergie, etc. Les dépenses plus variables, mais pour autant nécessaires, les courses, par exemple, combien on achète à manger chaque mois, et puis les dépenses, on va appeler alors superflues, dans le sens où le plaisir n'est pas superflu dans la vie, mais où néanmoins, où c'est celle qui donne le plus de marge. Et bien connaître ça, c'est important. Et après, encore une fois, on peut le mettre dans son Excel, dans une appli. Si, pour ceux qui préfèrent une appli, il y en a une qui est très bien, qui s'appelle Pilote Budget, c'est neutre, c'est gratuit, c'est très simple à utiliser, et ça aide vraiment à reprendre le contrôle.
3: Pilote budget, gratuit, facile à utiliser.
4: Exactement.
3: On note. Et puis sinon, le bon vieux tableau Excel. Moi, je fais ça. D'autres utilisent des petits carnets, etc. Mais c'est important, on l'a compris, de tout noter. Et pas qu'une fois, mais au moins sur une année pour avoir toutes les dépenses. Et notamment, j'imagine, pouvoir les anticiper. Parce que le sujet, finalement, c'est d'être au moins à l'équilibre chaque mois. C'est ça, l'objectif ?
4: Un budget, c'est être à l'équilibre.
3: Ouais.
4: C'est le rapport entre ses recettes et ses dépenses. Et c'est effectivement être à l'équilibre, un peu plus de zéro quand c'est possible.
3: Quand vous dites ça, je me dis, il faudrait peut-être conseiller l'État sur ça, parce que c'est pas vraiment le bon exemple. On nous dit ce qu'il faut faire, mais parfois on voit que notre système est largement déficitaire et ça peut poser des questions. Et je sais que les gens qui nous écoutent s'en posent. Bon, c'est un autre sujet. Être à découvert bancaire chaque mois, ça règle rien, sauf peut-être le premier mois, parce que c'est vrai que si on a 500 euros de découvert, bon, ça donne un coup de pouce, mais le premier mois, après, ça devient un système.
4: Le découvert, c'est un crédit, il faut pas l'oublier. C'est un emprunt qu'on fait à la banque. C'est une facilité que nous donne la banque d'avoir de l'argent à un moment où on peut en avoir besoin et où on l'a pas, où on n'a pas les liquidités. Alors, comme tout outil, ça peut s'utiliser, mais encore une fois, avec beaucoup de précautions et de prudence. Si c'est une fois, et donc on sait qu'on va avoir une rentrée d'argent qui va pouvoir le compenser ou qu'on a les moyens de baisser ses dépenses le mois d'après, on peut le faire. Mais il faut bien le savoir. Si c'est tous les mois, c'est pas une manière de gérer un budget. Ça va finir par coûter cher.
3: Mais plein de gens sont à découvert le 15 du mois, je veux dire. Donc c'est rentré dans leur système budgétaire. Et en fait, ils sont à déficit chaque mois. Ils ont un déficit chaque mois. C'est ça que vous nous dites. Il faudrait arriver à être à zéro chaque mois et de temps en temps à découvert.
4: Il faut arriver à être à zéro chaque mois. Et si vraiment on n'y arrive pas, il faut savoir pourquoi et se retourner vers les aides qu'on peut avoir. Et c'est là où c'est important de noter son budget. Qu'on commence à rencontrer des difficultés, se faire accompagner le plus tôt possible, ça peut tout changer après.
3: Mais j'ai envie de savoir par qui.
4: Alors, il y a plusieurs moyens, il y a plusieurs leviers sur lesquels on peut agir, mais si on parle d'accompagnement pur, moi je recommande beaucoup aux jeunes d'aller voir dans les PCB, les points de conseil budget qui sont présents dans tous les départements. C'est un service qui est rendu gratuitement à tous les citoyens français qui se retrouvent en difficulté. Ils peuvent aller, au-delà d'être tout seul devant son appli, aller chercher de l'aide, se faire accompagner, connaître ses aides. C'est droit, puisqu'on se rend compte aussi qu'en matière de finances, comme dans beaucoup d'autres pans de la vie de la société, il manque des recours au droit. Les gens connaissent pas toutes les aides auxquelles ils peuvent avoir besoin. Alors, ils peuvent, d'ailleurs, j'en profite pour dire qu'ils peuvent aller voir toutes les aides auxquelles ils ont droit sur notre site mesquestionsd'argent.fr. Il y a une rubrique difficultés financières où on peut se référer pour avoir tous ces droits.
3: Tout ce à quoi on a droit.
4: Tout ce à quoi on a droit. Mesquestionsd'argent.fr. Mais pour ceux qui ont envie aussi d'un conseil d'un être humain qui peut le personnaliser pour sa situation personnelle, je recommande vraiment d'aller dans les points conseil budget.
3: Bon, c'est bien parce que là, vous nous donnez vraiment des pistes concrètes et je suis sûr que les gens qui nous écoutent notent, et moi d'ailleurs, je note aussi. Quand on est dans le rouge, Marguerite Collignan, on peut être tenté donc par le fait de demander un plus gros découvert ou alors faire un crédit à la conso en dépannage. Ça, c'est attention danger, vous nous dites.
4: Les crédits, ça peut être un bon outil. Ouais. On peut les crédits à la consommation pour financer un projet, c'est tout à fait possible. Ça peut permettre d'avoir accès, financer une voiture, par exemple, qui a un gros achat pour qui demande beaucoup de moyens. Ça peut être un bon moyen de le faire. Et il faut en prendre le moins possible et se rappeler toujours combien ça coûte un crédit. C'est-à-dire pas juste dire le montant qu'on va rembourser, mais dans la durée et le remettre dans son budget tous les mois. Le vrai danger, c'est pas tellement de prendre un crédit, c'est d'en prendre plusieurs. Pour se mettre à rembourser des crédits avec d'autres crédits.
3: Ça, c'est un signal.
4: Ça, c'est un signal d'alarme très fort.
3: Ok, c'est noté. Le 4 fois sans frais, 3 fois sans frais aussi, ça s'est généralisé. Je crois qu'on ne peut plus rien acheter quasiment sans qu'on nous propose payer en 3 fois ou 4 fois sans frais. C'est un piège, c'est bien. Qu'est-ce que vous en pensez ?
4: C'est bien si on a tout noté. Je vais un peu revenir au début. Hein. C'est vraiment les fondamentaux, savoir exactement ce qu'on veut. En fait, le piège, c'est le fractionnement. Donc, si on accumule les paiements sans frais, on ne sait plus trop où on en est à un moment donné de ce qui sort de son compte en banque et à quel moment ça sort. Donc, si on note tout, on peut l'utiliser. C'est quand même une facilité. Mais voilà, faut pas se faire avoir, pour le dire de cette manière-là, par l'accumulation.
3: Ouais, c'est ça, une accumulation de 3-4 fois sans frais, à la fin ça peut faire des sommes terribles et là on s'en sort plus.
4: Exactement.
3: Vous nous avez dit qu'emprunter pour rembourser des emprunts, ça c'était vraiment un signal d'alarme qu'il fallait voir. Est-ce qu'il y en a d'autres ? À quel moment on doit s'inquiéter ? Je pense notamment au risque de surendettement.
4: Les signaux d'alarme, c'est un peu ce qu'on a dit, c'est le découvert permanent. Prendre un crédit pour en rembourser un autre. On voit beaucoup dans les dossiers de surendettement des gens qui prennent des crédits revolving, vous savez, une réserve d'argent mis à disposition par la banque renouvelable pour rembourser des crédits à la consommation. Ça, c'est vraiment un signal d'alarme très fort. Et puis le stress financier. En fait, quand on s'en sort plus, on a peur. Et c'est un très gros signal d'alarme qu'on peut être le premier sur soi-même à prendre en compte. Et encore une fois, aller chercher de l'aide.
3: On se réveille la nuit.
4: On y pense tout le temps. Ça gâche la vie, en fait. C'est terrible.
3: Juste pour revenir sur l'aide, si là, des gens nous écoutent et se disent, moi, je suis dans cette situation. Vers qui on se tourne?
4: Soit on commence à avoir un léger stress, on va dans les points conseil budget dont j'ai parlé, soit on est déjà dans la situation où on prend des crédits pour en rembourser d'autres, faut se tourner vers la Banque de France. La Banque de France accompagne les personnes surendettées pour les aider à trouver des solutions. 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Vous pouvez appeler, dire votre difficulté et il y aura des conseillers de la Banque de France, des agents de la banque qui vous aideront.
3: Bon, ça c'est aussi vraiment une bonne chose à savoir. On a aussi un sujet quand même sur l'éducation des enfants, des ados, bonnes pratiques financières. L'école a une lacune là-dessus, on a un trou dans la raquette.
4: L'argent, c'est tabou en France depuis assez longtemps. C'est assez culturel, contrairement aux pays anglo-saxons. On le dit souvent, mais c'est vrai dans la réalité. Donc l'école en France a mis du temps à accepter que c'était aussi du rôle de l'éducation, de l'instruction, de faire un citoyen en fait, de donner des cours, on va dire, d'éducation financière. Mais là, on avance puisque le 6 mai dernier, le ministre d'Éducation nationale, Édouard Geoffrey, a annoncé que pour les quatrièmes, il y aurait un cours, enfin un passeport éduc-fille qui était déjà en test pilote, mais qui va être généralisé à l'ensemble des quatrièmes, pour que toute une génération en classe de quatrièmes connaisse les fondamentaux, budget, moyens de paiement, épargne, crédit, les sujets dont on est en train de parler. Je pense que c'est une grande avancée, parce qu'en France, le collège est unique, et il y a énormément de... Enfin, quasiment toute une génération y va, et ça permet de, voilà, d'aider les plus jeunes à comprendre.
3: Si on a un petit peu d'épargne, on peut être tenté, il y a bien sûr le livret A, bon ça tout le monde le connaît, qui est moins bien rémunéré, et puis il y a tout un tas d'offres de placement, d'ailleurs il faut faire attention aux arnaques. Vers qui on se tourne pour bien se faire conseiller si on veut placer son argent, le faire travailler?
4: Il y a des conseillers, donc c'est le métier, donc ouais. Se retourner vers son conseiller bancaire, vers un gestionnaire de patrimoine, c'est beaucoup mieux que l'IA ou les réseaux sociaux, je le dis. Après, on a le... Il faut absolument que tout le monde se sente légitime à poser plein de questions à son conseiller. C'est important. Un bon conseiller, un conseiller qui ne pousse pas, est un conseiller qui conseille. Et voilà. Je

0: gouvernance sérieuse. Et donc, ils ne font pas juste que dire, oui, on est durable, mais qui le démontre. Alors, pour ça, on a finalement trois outils. D'abord, un référentiel, et c'est ça que fait le comité du label ISR. Il propose au ministre, parce que c'est quand même aussi, il faut l'avoir en tête, un label surveillé, on va dire, par l'État, et très surveillé, puisque le référentiel, tout ce que doit faire le fonds pour montrer qu'il est effectivement dans une démarche sérieuse, avec des résultats, c'est le ministre qui le valide. Ensuite, il y a des certificateurs, c'est-à-dire des personnes indépendantes qui vérifie que le fonds respecte bien le référentiel, sinon ça n'a pas de sens. Et ces certificateurs, c'est Deloitte, c'est Ernst & Young, c'est l'AFNOR, hein, voilà. Et puis, troisièmement, on vérifie que ce référentiel est bien respecté. Donc, on est labellisé pour 3 ans. Et tous les ans, les certificateurs viennent vérifier qu'on n'a pas divergé. Donc, vous voyez, il y a quand même beaucoup de choses pour assurer la confiance, parce que c'est ce qu'on cherche à obtenir.
1: Bien sûr. Donc, quand on investit sur un fonds, notamment, de placement, donc on place son argent, ça peut être auprès de sa banque, hein, comme on le disait à l'instant avec Marguerite Collignan, est-ce que ça veut dire que ce type de produit financier va être moins performant que les autres parce que il y a ces objectifs, disons, durables au sens large ?
0: J'espère bien que non. Il n'y a pas de raison. Non. On compare régulièrement les résultats des fonds durables, comme on dit, et des autres. Alors, il y a des hauts et des bas parce qu'il y a des périodes où certains éléments qui sont dans les fonds sont plus performants que d'autres, mais en moyenne, il n'y a pas de différence. Il y a même souvent un petit plus pour les fonds durables parce que c'est plus de réflexion sur le long terme. Donc, si vous avez une vision de long terme, eh bien, vous avez plus de chances d'avoir de bons résultats avec ce type de fonds. Mais surtout, et ça c'est un conseil que je donne aux épargnants, le label, il ne donne pas d'assurance sur la rentabilité du fonds.
1: Bien
0: ça
1: sûr.
0: C'est à
1: c'est
0: vous
1: noté.
0: Chacun, enfin avec vos conseillers bien sûr, hein, à vérifier que le fonds, certes il est durable, mais en plus il est bien géré et en plus il est rentable. Mais il y a des fonds extrêmement rentables qui sont durables. Il y a des fonds pas durables qui sont pas rentables du tout. Donc, vous voyez, c'est vraiment ensuite la responsabilité de chacun avec son conseiller.
1: Merci beaucoup, Michèle Papalardo. Je le rappelle, vous êtes présidente du comité du label ISR. Merci en tout cas pour votre participation. Et puis, dans un instant, on va recevoir Anna Gaziorowska du compte Instagram La Petite Budgeteuse. Elle est coach en finances personnelles.
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1: En version magazine, le thème aujourd'hui, on reprend le contrôle de notre budget, découvert, emprunt, placement, gestion quotidienne avec notre invitée Marguerite Collignan, directrice de l'éducation financière à la Banque de France. On a appris plein de choses déjà avec vous, Marguerite, merci beaucoup. Et on va poursuivre la discussion avec Anna Gaziorowska. Bonjour.
4: Bonjour.
1: Vous êtes coach en finances personnelles, on vous retrouve sur Instagram, sur ce compte La Petite Budgeteuse. Qu'est-ce que vous proposez en tant que coach en finances personnelles? C'est quoi votre job?
4: Alors, ma particularité, c'est que moi, j'accompagne les gens à reprendre le contrôle de l'argent qu'ils ont déjà, avant même de penser à gagner plus. Parce que ça fait longtemps que j'ai réalisé que les personnes qui me suivent ont des revenus corrects, en tout cas en théorie, qui sont suffisants pour vivre convenablement, et pourtant, ils finissent quand même dans le rouge, et quand même sans aucune épargne. Et donc, aujourd'hui, les problèmes, je le vois, ça fait 6 ans que je fais ce travail, c'est presque jamais au niveau du montant qui rentre sur le compte bancaire des personnes, mais plutôt dans la façon dont l'argent est structuré, ou plutôt pas structuré, ou carrément laissé à l'abandon, négligé pour essayer de faire au feeling. Donc, mon travail, c'est de remettre de la clarté là-dedans, parce que beaucoup de personnes ont cette sensation que l'argent leur file entre le doigt. Donc, moi, je suis là pour leur faire réaliser ce qu'ils font aujourd'hui avec l'argent et de construire avec un système qui va tenir dans la durée. Puis, y a un travail important qui consiste également à apaiser les rapports émotionnels qu'on a avec l'argent.
1: Bien sûr.
4: Ça, c'est plus la partie coaching. Et seulement après, on vient traiter les thématiques de gagner plus et investir.
1: Marguerite Collignan est avec nous, la directrice de l'éducation financière à la Banque de France. Finalement, tous les moyens sont bons. Pourquoi pas passer par un coach si ça correspond à une envie, un besoin? Le tout, c'est d'y voir clair. On parlait de clarté à l'instant. Hein.
5: Oui, je suis d'accord. Le tout, c'est d'y voir clair. Après, tout dépend aussi de ses moyens.
1: Bien sûr. Ce n'est pas à la portée de tout le monde. Mais bon, il y a les points conseil budget ou...
5: Exactement. Chacun...

0: un interlocuteur possible qu'il lui faut. Ça. Et c'est ça qui est important aujourd'hui.
1: On est bien d'accord. Une petite question, Anna Gazurowska, concernant justement ce travail de coaching. Si vous aviez un conseil ultime pour reprendre le contrôle de son budget, ce serait lequel ?
2: C'est de regarder ses chiffres régulièrement, pas seulement quand c'est la panique, pas seulement quand on commence à rentrer dans le découvert où il y a une imprévue qui nous tombe sur la tête. Mmh. Il faut vraiment créer une habitude saine et régulière autour de ça. Et je tiens à rassurer vos auditeurs, on n'a pas besoin de passer des heures. Il suffit de 30 minutes au début du mois, 30 minutes à la fin. C'est largement suffisant pour créer un plan prévisionnel de dépenses pour savoir où va partir notre argent et surtout leur donner une direction par rapport à ce qu'on a à notre disposition toujours. Donc il n'y a pas de solution miracle, je dis toujours, mais il y a quand même cette attention qu'on doit mettre sur ces sujets pour prioriser nos dépenses et ça changerait vraiment, vraiment beaucoup de choses.
1: Alors, je pense que le mieux c'est d'aller voir votre compte Instagram pour se faire une idée. La petite budgéteuse, merci beaucoup Anna.
2: Merci.
1: Et je le rappelle, mon mail c'est parici-les-économies@radiofrance.com si vous voulez participer à l'émission. J'attends vos messages avec grand plaisir. Marguerite Collignon, vous êtes directrice de l'éducation financière à la Banque de France. Avant de nous quitter, vous allez vous prêter au jeu de notre quiz, le vrai faux, pour finir avec les idées claires. Donc sur ce thème du budget personnel. Première question, vrai ou faux, un découvert autorisé est un découvert gratuit?
0: Faux. Autorisé, ça n'a jamais voulu dire gratuit, c'est encadré. La banque est prévenue, mais il y a des frais afférents, soit des frais bancaires dans le contrat, soit des agios.
1: Faire son budget est utile uniquement quand on a beaucoup d'argent, vrai ou faux ?
0: Évidemment faux, c'est même plutôt l'inverse. Quelque part, moins on en a, plus il faut connaître. Hein.
1: Payer régulièrement en 3 ou 4 fois sans frais peut finir par déséquilibrer un budget, vrai ou faux ?
0: Vrai si on accumule ce type de process.
1: Le crédit renouvelable est généralement, donc revolving, vous en parliez tout à l'heure, est généralement plus cher qu'un crédit personnel classique. C'est vrai ou c'est faux ?
0: Totalement vrai. On est entre 12 et 20% d'intérêt sur du crédit revolving.
1: Vrai ou faux ? Quand on est à découvert tous les mois, c'est un premier signal d'alerte.
0: Vrai.
1: Il est recommandé d'avoir une petite épargne de précaution, même quand son budget est serré. C'est-à-dire, c'est vraiment un objectif.
0: Vrai. L'épargne de précaution, c'est pas une épargne projet en tant que telle. C'est une épargne pour pouvoir parer une difficulté, un imprévu. Idéalement, quand les gens le peuvent, évidemment, il faudrait avoir de côté 2 à 3 mois de salaire sur un livret A.
1: Et puis, dernière question, très rapidement. Un placement qui promet un rendement élevé sans aucun risque doit rendre méfiant. Vrai ou faux ?
0: Vrai. Quand c'est trop beau pour être vrai, généralement, c'est pas vrai.
1: Marguerite Collignon, vous êtes directrice de l'éducation financière à la Banque de France. Merci beaucoup en tout cas pour tous vos éclairages. J'espère que vous y voyez plus clair, vous qui nous avez écoutés sur votre radio locale ici. 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Et la semaine prochaine, on va tout vous dire si vous avez le projet d'acheter une voiture électrique. Vos questions donc par ici-les-économies@radiofrance.com.
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1: Arnaud de Boisdefer contemple avec satisfaction le tas de lettres que le facteur vient de déposer sur la table de la cuisine. Les timbres qui décorent les enveloppes attestent de la diversité de leur provenance. Province de France, Belgique, Martinique, Canada, Tahiti. Boisdefer choisit de décacheter en priorité la lettre venue du Katanga. Elle contient une missive amoureuse et un chèque au montant confortable. À n'en pas douter, la 121e fiancée du docteur Boisdefer est une femme généreuse. Boisdefer emporte sa moisson de chèque à la banque. Roland de Saint-Onge, Jacques Ichetière, l'accueille avec ferveur, tandis que le médecin tapote négligemment le ruban de la Légion d'honneur qui orne le revers de sa veste, la jeune femme, le visage empourpré, demande timidement « Comment se fait-il, docteur, que vous receviez ainsi de l'argent du monde entier ?»« Vous êtes bien curieuse, ma petite Colette, » s'esclaffe le médecin. « Nous sommes en 1961, plus au Moyen-Âge. Alors, je diagnostique à distance. » Devant l'air ébahi de l'employé, Boisdefer s'explique. Mes patients me décrivent les symptômes de leur maladie au téléphone. J'établis un diagnostic et je leur envoie par courrier une ordonnance. Ces chèques correspondent à mes honoraires. De retour chez lui, armé d'un stylo et de papier à lettres, Boisdefer écrit. Madame, cœur à prendre, l'agence à laquelle je suis affilié a eu l'obligeance de me communiquer une photographie vous représentant. La noblesse de vos traits, l'intelligence et la bonté qui émanent de toute votre personne ont eu raison de ma timidité. Je suis médecin et jusqu'à présent l'attention que je porte à mes patients m'a tenu à l'écart des nobles joies que procure une famille. Boisdefer termine sa lettre par profond respect, joint une photographie et glisse le tout dans une enveloppe. Puis, il établit une nouvelle fiche au nom de Monique Hartmann, 42 ans, veuve, bijoutière à Genève. Depuis qu'il se livre à sa coupable activité, Boisdefer a déjà envoyé un bon millier de lettres à des femmes esseulées. Des dames solitaires, fortunées bien sûr, à la recherche d'un protecteur et ami. Bref, à la recherche d'un mari. En 5 ans, le Don Juan s'est constitué un harem virtuel de 121 fiancées, avec lesquelles il entretient une correspondance savamment graduée. La première lettre est volontairement brève et formelle. La réponse lui permet de dresser à gros traits le profil psychologique de sa future victime. Si la dame est à la fois intelligente, soupçonneuse et désargentée, sa fiche atterrit aussitôt à la poubelle. Par contre, si la correspondante est naïve et riche, le docteur estime que son investissement se justifie. En conséquence, en prélude à sa troisième lettre, il ose un « très cher ami » et conclut par « Votre fidèle est très attentionné ». Il attaquera son 10e courrier par « Ma chérie » et jouera son va-tout avec un « Mon amour » au 14e échange. Parvenu à ce point, considérant sa proie comme ferrée, le docteur adresse enfin une 15e lettre dans laquelle il informe sa dulcinée du malheur qui le frappe. « Mon tendre amour, j'ai contracté un méchant virus au chevet d'un malade. Je suis à l'hôpital, seul et désespéré, car mes jours sont comptés. » Il ne reste plus au médecin qu'à attendre la réaction de sa lointaine victime. Bien sûr, sa déception est grande si elle ne lui expédie pour tout réconfort qu'une paire de pantoufles. Mais quelle récompense lorsqu'un chèque de 3000 francs vient gonfler son compte en banque. Accaparé par sa volumineuse correspondante, Boisdefer trouve néanmoins le temps de courtiser Colette Saint-Onge, la belle guichetière de son agence bancaire. Sensible au charme nonchalant du médecin et de ses revenus confortables, cette dernière répond à ses avances et devient sa maîtresse. Ainsi, tout irait pour le mieux dans le meilleur des mondes si, prétextant une visite de routine, deux gendarmes ne se présentaient au domicile du médecin. Ils sont aussitôt intrigués par la masse d'enveloppes de toute provenance qui encombre la table de sa cuisine. Pour justifier cette étonnante correspondance, Boisdefer argue qu'il a été médecin dans la coloniale et que des amis lui écrivent encore des quatre coins du monde. les gendarmes ouvrent discrètement une enquête. Elle conclut qu'aucun docteur Arnaud de Bois de Fer n'est inscrit à l'ordre des médecins et qu'aucun citoyen de ce nom n'a été décoré de la Légion d'honneur. Le soi-disant Bois de Fer possède par ailleurs un compte en banque bien garni, alors qu'il est sans ressources pour les services fiscaux. C'est suffisant pour qu'accusé d'usurpation de titres et de noms, de port illégal de décoration, il soit arrêté le 15 juillet 1961 et condamné à purger une peine d'un an de réclusion. Incarcéré à Poitiers, Bois de Fer, qui se nomme en réalité Vincent Marie, reçoit les visites fréquentes de Colette Saint-Ange. Le couple finit par se passer la bague au doigt quelques mois plus tard. Ainsi, l'homme qui avait adressé des centaines de lettres d'amour à 121 fiancées, choisit-il d'épouser la seule femme pour laquelle il n'avait jamais pris la plume ?

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1: Bienvenue, voici votre rendez-vous avec l'actualité de la semaine vue par RFI, Radio-Canada, la radio-télévision suisse, ici en France et la RTBF en Belgique. Ce sont les partenaires des médias francophones publics. Et pour ce dernier numéro de la saison, on commence avec une première. Le Canada participera au concours Eurovision de la chanson. Ce sera à partir de l'année prochaine, Nadim Moubarak.
2: Tout à fait, le pays entrera dans la compétition lors de l'édition 2027 qui se tiendra en Bulgarie.
1: En Belgique, de nouveaux secteurs professionnels pourront désormais proposer des flexi-jobs. Il s'agit de boulots complémentaires accessibles à certaines conditions. La mesure est entrée en vigueur ce 1er juillet, Jacques Crémers.
3: Oui, au départ limité au secteur de l'horeca, café et restaurant, le champ d'application des flexi-jobs se généralise. Si le gouvernement parle d'une success story, les syndicats dénoncent, eux, une précarisation de l'emploi.
1: À propos du marché du travail encore en Suisse, cette fois, le Parlement force la main aux quelques cantons qui ont décidé d'introduire un salaire minimum, Pierre Anchoffat.
4: Oui, les accords de branche primeront sur ce minimal égal. Les syndicats combattent par référendum cette entorse à l'autonomie cantonale des cantons qui pourraient lancer leur propre référendum.
1: Sur le continent africain, nous avons retenu ces intempéries qui frappent les pays du Golfe de Guinée. Nicolas Sûr, ils sont confrontés cette semaine à des pluies de grande intensité.
5: La Côte d'Ivoire, le Bénin, le Togo et surtout le Ghana ont subi ces derniers jours des précipitations de très forte intensité. Il y a des victimes et de gros dégâts.
1: Enfin, la récente canicule qui revient sur certains pays européens aura été meurtrière, une surmortalité importante qui a surtout touché les personnes les plus fragiles. Mais cette forte chaleur a aussi d'importantes conséquences pour les animaux et notamment pour les oiseaux. Nous le verrons en fin d'émission. C'est donc désormais officiel, le Canada va participer pour la première fois au concours Eurovision de la chanson et ce sera, Nadi, à partir de l'année prochaine 2027, donc en Bulgarie.
2: Exactement, l'information a été confirmée mercredi dernier par Radio-Canada CBC et l'Union européenne de radio-télévision qui coordonne le concours et qui vient d'ailleurs d'ajouter le diffuseur public canadien comme membre à part entière de l'organisation. On le sait, l'Eurovision met en scène des artistes de différents pays et des pays non européens participent déjà au concours. C'est le cas de l'Australie, l'Azerbaïdjan et Israël. Ces dernières décennies, des Canadiens y ont participé mais sous la bannière d'autres pays. Céline Dion a par exemple représenté la Suisse en 1988. Voici le premier ministre canadien Mark Carney.
6: On a eu des succès, des grands succès avec Céline, mais elle était suisse à ce moment-là. Maintenant, c'est le moment pour des artistes québécois, québécoises, canadiens, canadiens.
1: Le premier ministre canadien, donc à l'instant. Alors justement, Nadi, est-ce qu'on sait qui va représenter le Canada à l'Eurovision l'année prochaine?
2: Eh bien, Radio-Canada CBC doit préciser plus tard cette année le mode de sélection de l'artiste, à savoir entre autres s'il sera francophone ou anglophone. Le musicologue à l'Université du Québec à Montréal et spécialiste de la musique québécoise, Danick Trottier, croit bien que ce choix pourrait faire débat.
7: Une des grandes difficultés qui s'est toujours posée, c'est le choix de la langue. Ce que j'ai pu analyser au cours des dernières années, c'est que l'anglais est devenu une langue très dominante à l'Eurovision de la chanson. Et je peux vous assurer déjà que ça risque de créer des querelles culturelles.
2: Le musicologue Danick Trottier.
1: Voilà, et en attendant de savoir qui va représenter le Canada, Nadi, le gouvernement se réjouit de l'annonce de Radio-Canada CBC.
2: Tout à fait, surtout que Mark Carney a fait du renforcement des liens avec l'Europe une pierre angulaire de sa politique étrangère. Le Premier ministre canadien multiplie les occasions de rapprochement entre son pays et l'Europe dans un contexte de tensions mondiales et bien sûr d'un certain protectionnisme américain.
1: En Belgique, les flexi-jobs sont désormais accessibles à l'ensemble des secteurs professionnels, ou presque. La mesure est entrée en vigueur ce 1er juillet. Le gouvernement fédéral parle de success story, mais les syndicats dénoncent, eux, une précarisation de l'emploi. Jacques, l'ouverture à de nouveaux secteurs n'est pas neuve.
3: Oui, depuis leur création en 2015, c'est la cinquième extension des flexi-jobs à de nouveaux secteurs professionnels. Au départ réservé à l'horeca, cette possibilité de boulot complémentaire accessible aux travailleurs et aux pensionnés sous certaines conditions est généralisée, sauf aux secteurs qui n'en veulent pas, comme par exemple l'agriculture. La formule a déjà séduit plus de 260 000 personnes. Une success story pour le ministre fédéral de l'Emploi.
8: C'est win-win pour tout le monde, à la fois pour les gens qui veulent travailler et peuvent travailler, gagner plus d'argent, plus de pouvoir d'achat, mais ça permet aussi aux entreprises qui ont des pics ou qui ont du mal à trouver des travailleurs ou qui peuvent proposer, parce que ce sont des petites entreprises qui n'ont pas encore la capacité d'engager un employeur un travailleur à temps plein, il y a pas mal d'opportunités aussi à proposer, donc c'est vraiment une success story.
1: Voilà, une formule gagnante donc pour David Clarinval, le ministre libéral du gouvernement fédéral. Mais du côté syndical, Jacques, on ne partage pas l'enthousiasme du gouvernement. On dénonce plutôt une précarisation de l'emploi.
3: Parce que les flexi-jobs remplaceraient des vrais contrats de travail avec un manque à gagner fiscal pour l'État ou encore un nivellement par le bas des conditions de travail. Du côté des détracteurs, les critiques sont donc nombreuses, mais le débat est ouvert car l'attrait pour la formule est réel. Et donc, ce qui était au départ une mesure pour faire face aux difficultés de recrutement d'un secteur et au recours massif au travail au noir, cette mesure d'exception s'est progressivement imposée comme une mutation profonde du marché du travail.
1: On va rester sur le marché du travail, mais en Suisse cette fois. Au sein de la Confédération helvétique, les États cantonaux disposent d'un certain nombre de prérogatives par rapport au pouvoir fédéral. Et Pierre-Han, une récente décision du Parlement égratigne le sacro-saint fédéralisme.
4: Oui, Olivier, c'est la question des salaires minimaux. Compte tenu des différences économiques et de pouvoir d'achat selon les régions, la décision d'introduire un salaire minimal, de même que son montant, se prend au niveau cantonal. Et comme nous sommes en Suisse, les 5 cantons qui ont déjà décidé de l'introduire l'ont fait en votation populaire. Or, le Parlement fédéral a changé la règle du jeu. Dorénavant, les CCT nationales, les conventions collectives de travail négociées par les partenaires sociaux, s'imposeront aux salaires minimaux des cantons. Or, dans des secteurs comme la coiffure ou la restauration, le salaire prévu dans la CCT est inférieur au minima fixé par les cantons.
1: Alors, des cantons forcément fâchés, Pierre-Han, et des syndicats aussi.
4: L'Union syndicale suisse a lancé un référendum cette semaine dénonçant une attaque de la droite contre les bas salaires, mais les cantons peuvent aussi déclencher une votation populaire. Il faut qu'ils soient 8 à contester la décision du Parlement. Celui de Neuchâtel vient de le faire. Pour le député vert libéral Mauro Moruzzi, c'est une question de principe.
9: Il y a quand même le point central qui est celui de l'autonomie et du fédéralisme en Suisse, qui est un principe clé de notre ordre constitutionnel, et c'est toutes les instances fédérales du Conseil fédéral, le Tribunal fédéral et l'entier des cantons qui ont dénoncé en fait ce coup de force du Parlement.
4: Pas sûr toutefois que Neuchâtel parvienne à mobiliser 7 autres cantons assez motivés pour s'investir dans ce combat qui est d'abord celui de la gauche et des syndicats qui, eux, n'auront pas trop de peine à réunir les 50 000 signatures nécessaires pour provoquer la votation populaire. La gauche aura pourtant tout intérêt à argumenter également sur l'autonomie bafouée des cantons et la contestation de la légitimité populaire, des arguments plus rassembleurs que la lutte contre les bas salaires dans une Suisse très libérale.
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1: Des morts et d'importants dégâts dans pratiquement tous les pays du golfe de Guinée. Des pluies de très grande intensité ont frappé une partie de l'ouest du continent africain. Ça s'est passé au cours de la semaine écoulée, Nicolas.
10: Quartier submergé, axe routier impraticable, circulation paralysée mardi matin à Cotonou, la capitale économique du Bénin. Un calvaire interminable pour des centaines d'automobilistes piégés dans les embouteillages. Au moins 12 morts dans des inondations massives à Abidjan, 5 à Lomé au Togo et des dizaines de milliers de déplacés à Accra. La capitale du Ghana a été confrontée lundi à un véritable déluge. Plus de 170 mm de pluie ont été enregistrés en une seule journée, du jamais vu depuis 1995.
1: Alors c'est la saison des pluies d'avril à mi-juillet, mais ces précipitations sont anormalement intenses. La faute en partie, en tout cas Nicolas, au réchauffement climatique.
10: Oui, l'air est plus chaud et contient plus d'humidité. Chaque degré supplémentaire fait augmenter le contenu de l'air en vapeur d'eau de 7% et cet excès d'humidité provoque des pluies plus importantes. Le phénomène est mondial, mais les dégâts sont particulièrement importants en Afrique. De nombreux pays du continent souffrent d'urbanisation anarchique avec des constructions précaires dans des zones inondables, des systèmes de drainage des eaux de pluie défaillants et des canalisations obstruées par des déchets. Le coût de l'adaptation sur le continent africain est colossal. L'Organisation météorologique mondiale l'estime de 30 à 50 milliards de dollars par an dans la prochaine décennie. Cela représente de 2 à 3% du produit intérieur brut dans la région.
1: La chaleur, on va encore en parler, qui a créé une importante surmortalité dans les pays européens touchés, chez les plus âgés, chez les personnes les plus fragiles, mais les plus jeunes n'ont pas été épargnés. Cette canicule a fait plusieurs jeunes victimes en France. Tous les organismes ont été mis à très rude épreuve et les animaux, eux aussi, ont beaucoup souffert. Les oiseaux, par exemple. Les jeunes oiseaux qui n'arrivent plus à respirer dans des nids situés sous les toits, en particulier. Les hirondelles, les martinets noirs, les pies ou encore les faucons cresserelles comptent parmi les espèces les plus touchées par ces fortes chaleurs. Dans la Sarthe, par exemple, la Ligue de protection des oiseaux a été très sollicitée, comme l'a constaté Julien Pénaud.
11: Deux martinets noirs tremblotent dans une boîte à chaussures, réhydratés goutte par une petite seringue. Calice Séguineau, chargé d'études à la LPO Sarthe, insère dans le bec de ses oisillons soufflés par la canicule.
12: Là, avec la canicule, comme c'est des oiseaux qui nichent sous les toits, ils sont extrêmement impactés par les fortes chaleurs en fait sous les toitures, donc ils se jettent du nid et souvent ils sont à quelques jours de l'envol, sauf que c'est incapable de s'envoler du sol. Donc il y en a beaucoup, mais Amandine vous en parlera mieux que moi puisque c'est elle qui répond à toutes les demandes.
13: Il y a eu énormément d'appels, on avait pratiquement 100 appels par jour.
14: Bonjour, vous êtes bien sur le répondeur de la NPO, ça. Au grand nombre de sollicitations, nous ne sommes plus en mesure de répondre au téléphone.
13: Les nids, en fait, surchauffent. On peut y estimer que dans le nid, il devait faire 40, voire même plus, 45.
11: Amandine Cartier, coordinatrice de la mission Faune en détresse à la LPO Sarthe, redoute les conséquences du réchauffement climatique sur les oiseaux, avec des canicules de plus en plus régulières.
13: Et on va aller que vers du pire s'il n'y a pas d'amélioration sur nos activités humaines qui créent ces réchauffements climatique. Là, je parle pour les martinets noirs. Les martinets noirs, depuis 20 ans, on a perdu 65% de la population en France. La population va encore diminuer et on va être amené à voir peut-être disparaître les martinets. Il va y avoir la même problématique avec les hirondelles. Après, on a aussi la diminution des insectes. Donc, si en plus, ils peuvent pas se reproduire et qu'après, ils peuvent plus se nourrir, malheureusement, on arrive que ça peut que le déclin des espèces.
11: Et si on prend le cas des martinets noirs, leur disparition en France aurait comme conséquence la perte d'un prédateur pour les moustiques, ce qui favoriserait leur prolifération.
1: Reportage de Julien Pénaud pour Ici. Et pour refermer cet accent des autres, c'était le dernier numéro de la saison. Merci d'avoir été au rendez-vous. On se retrouve dans deux petits mois, fin août, pour une nouvelle saison. Je vous souhaite d'ici là un excellent été avec les médias francophones publics.

0: Et franchement, ça fait du bien de retrouver Pierre Bachelet pour débuter ce premier week-end de juillet sur votre radio ici. Bonjour à vous, soyez les bienvenus.
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0: Ça y est, nous y sommes, samedi 4 juillet, le premier jour des vacances scolaires. L'été est là et on va passer une belle partie de la journée ensemble. Présentation de l'équipe de ce début de journée avec Fabien Fourel à la réalisation de l'émission. À la rédaction en chef, c'est Basile à la réalisation de l'émission. Au standard ce matin, c'est Dylan qui vous accueille au 0810 055 056. Et puis pour l'actualité de ce samedi 4 juillet, c'est vous, Arthur Fradin, bonjour.
2: Bonjour Louis, bonjour à tous.
0: Dans l'actualité ce matin, Arthur.
2: Eh bien, on va parler football. Forcément. L'équipe de France, 8e de finale ce soir, c'est à 23h. Les Bleus défient le Paraguay pour donc un billet pour les quarts de finale.
0: Un match très attendu, on en parle dans un instant. Et allez les Bleus.
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0: Très bon réveil à l'écoute de votre radio ici, il est pile 6h. Le tour de l'actualité à vos côtés, Arthur, et l'équipe de France de foot défie le Paraguay ce soir en 8e de finale de la Coupe du Monde.
2: Une affiche qui va rappeler quelques souvenirs à ceux qui ont bien en tête la Coupe du Monde 98. La France avait déjà croisé la route du Paraguay en 8e de finale. Et oui, à l'époque, c'est le but en or qui nous avait sauvé, un but de Laurent Blanc. Pour ce qui est de ce soir, sur le papier, match largement à la portée des Français, même si la méfiance reste de mise, Julien Froment.
3: David contre Goliath, voilà comment un journaliste paraguayen a présenté ce match face à l'équipe de France. Un duel déséquilibré, ce que ne nie pas le sélectionneur des Rouges et Blancs, Gustavo Alfaro, alors qu'un orage est attendu dans le ciel de Philadelphie pour déchirer le ciel caniculaire durant la rencontre. Ce dernier voit d'autres éclairs lui tomber sur la tête.
4: La France est un orage électrique et ces éclairs qui sortent de n'importe où visent directement le centre du but. On sait qu'un orage électrique s'approche, alors il faut voir de quelle manière on peut éviter les éclairs. Voilà comment je peux vous illustrer le genre de match auquel nous allons faire face.
3: Les Bleus sont prévenus, il faudra activer de nombreuses ressources pour se défaire de cet adversaire coriace. Didier Deschamps en est tout à fait conscient.
5: Comme toutes les équipes sud-américaines, un grande corazón, comme ils disent, qui va se battre de la première à la dernière minute, mettant de l'agressivité, oui, mais elle n'est pas arrivée là en battant l'Allemagne avec ça. Hein. Sans qualité, on n'arrive pas là. Et cette équipe du Paraguay a de la qualité.
3: Et dans leur quête d'une troisième étoile, la France devra-t-elle la foudre frapper à plusieurs endroits pour s'ouvrir une route sans nuages pour les quarts de finale.
2: France-Paraguay, coup d'envoi de cette rencontre 23h dans des conditions qui s'annoncent étouffantes, 40 degrés attendus. La côte est des États-Unis frappée en ce moment par une vague de chaleur extrême. De notre côté de l'Atlantique, les grosses chaleurs doivent elles aussi faire leur retour à partir de ce week-end. Alors qu'on l'apprend, ce mois de juin a été le plus chaud jamais enregistré en France, température moyenne 22,7 degrés, c'est 3,8 degrés au-dessus des normales de saison. Juin 2026 bat ainsi les derniers records établis en juin 2003 et 2025 selon Météo France.
0: Dans ce contexte de forte chaleur, incendie désormais fixé dans l'Aude.
2: Annonce du ministre de l'Intérieur Laurent Nunez, le feu qui a parcouru 900 hectares de végétation depuis mercredi ne progresse plus. Certains habitants peuvent donc regagner des zones sinistrées comme au Canet en Roussillon où 1720 vacanciers ont dû tout quitter en catastrophe. Ils sont revenus hier chercher ce qui reste de leurs affaires dans un camping, Baptiste Guillet.
6: Longue file d'attente devant la salle des voiles rouges. Au bout, les vacanciers sont enfin fixés sur le sort de leur mobil-home.
7: On est au 68.
8: Ouais, c'est sinistré là. C'est complètement brûlé.
6: Aline et sa famille, arrivées de Suisse pour les vacances, ont perdu gros.
9: On avait peu d'espoir, mais on s'est dit peut-être que... Mais ce bungalow, ils nous ont dit que c'était fini. Il y avait tout. Toutes les affaires des enfants, les doudous, les tablettes, les ordinateurs du boulot, tout. Les habits.
6: Les habits, beaucoup n'en ont presque plus, mais de nombreux habitants de Canet ont fait preuve de solidarité pour en offrir. Céline, qui vit près de Valenciennes le reste de l'année, se sert sur la longue table où ils sont mis à disposition.
10: On prend ce qui nous va et on ne fait pas les difficiles dans ces cas-là. C'est compliqué. Je vais au Brésil depuis que j'ai 2 ans. J'en ai 38. C'est un peu la deuxième maison qui est partie en fumée. Et tenir le coup devant les enfants est très compliqué aussi. On a vu certains personnels du Brésil, là, j'ose même pas y aller parce que je vais m'effondrer. Donc ouais, c'est très dur.
6: Michel Boulanger dans le Périgord voulait juste, lui, prendre quelques jours de repos. C'est raté.
11: On voulait penser à rien. Et en fait, j'ai pas de mots. C'est triste.
6: Tous les naufragés des campings incendiés se sont vus proposer des relogements dans d'autres autre établissement.
2: Un reportage ici, Roussillon, signé Baptiste Guillet.
0: 6h03 sur votre radio ici, on file maintenant sur les routes du Tour de France.
2: Ouais, ça y est, c'est le grand départ aujourd'hui de la 113e édition de la Grande Boucle qui s'élance cette année de Barcelone au pied de la Sagrada Familia de Gaudi avec une grande question. Qui peut battre Pogacar, vainqueur des deux dernières éditions? Alors peut-être Paul Sexas, hein, oui. Le prodige lyonnais de 19 ans qui est très attendu. Peut-être aussi le Danois Vingegaard, le dauphin de Pogacar sur les deux dernières années. Voilà ce qu'en pense en tout cas le Slovène.
12: Ce n'est pas le seul à pouvoir se rapprocher de moi. Je pense qu'il y a plusieurs gars cette année qui peuvent viser la victoire. Bien sûr, la compétition avec Jonas est spectaculaire. Cela nous a tous deux tirés vers le haut. Et j'espère que cela continuera encore quelques temps. Je n'ai que 16 jours de course dans les jambes, c'est vrai, mais des kilomètres d'entraînement, et cela compte aussi. En tout cas, je suis prêt.
2: Et les premiers coups de pédale, ce sera donc pour cet après-midi 17h05 avec un contre-la-montre par équipe à suivre avec des points réguliers sur votre radio, ici radio officielle du Tour de France. À 6h32, nous écouterons des jeunes tourangeaux qui sont très fans hein, de Paul Sexas. Ils ont prévu de regarder toutes les étapes de ce Tour de France.
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2: Un point sur nos conditions météo avec vous, Louis, retour de la chaleur donc.
0: De la chaleur et du soleil qui répond présent pour ce premier jour des vacances scolaires, avec de la chaleur également, vigilance orange, canicule dans l'Hérault et dans les Pyrénées-Orientales. On retrouvera ce soleil généreux et c'est la journée la plus chaude depuis ce début de semaine, des températures supérieures à 30 degrés annoncées sur la quasi-totalité du pays. Pour l'heure à 6h06, on conserve encore un petit peu de fraîcheur avec 13 degrés à Rennes, Lille, Nancy et Strasbourg. On a 16 degrés à Limoges, 19 degrés à La Rochelle et Toulouse, 23 au petit matin à Nîmes et Marseille. En milieu de matinée, on arrivera rapidement autour des 25 degrés. Et puis ça va s'intensifier très fort cet après-midi. Vigilance donc, pensez aussi à adapter vos déplacements, à penser aux recommandations d'usage en période de canicule. L'air se fera plus respirable cet après-midi de la Bretagne à la région Grand Est avec des températures autour des 28 degrés. Comptez 30 degrés de moyenne pour la région Grand Est, l'Auvergne-Rhône-Alpes ainsi que la Nouvelle-Aquitaine. Et pour le point le plus chaud cet après-midi, c'est bien le pourtour méditerranéen qui lui sera impacté avec des chaleurs allant jusqu'à 36-37 degrés pour les maximales cet après-midi attendues à Béziers et Montpellier. J'en profite aussi pour vous rappeler, vigilance sur les routes puisque Bison Futé annonce une circulation difficile et ça sur l'ensemble du territoire français et ce dans le sens des départs.
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0: En 1986, Étienne Dao est en pleine explosion. C'est l'album Pop Satori qui le propulse au rang d'icône de la pop française et ce titre est devenu l'un des grands classiques de son répertoire. Excellent réveil avec votre radio ici. Voici tout de suite Épaule Tatou, Étienne Dao. Bon réveil avec nous.

0: Ici, c'est votre radio de l'été qui vous réveille toujours avec le sourire au son de Étienne Dao ce samedi matin. Bonjour à vous, soyez les bienvenus.
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0: Je suis très heureux de vous retrouver aujourd'hui puisque c'est la première matinale week-end de l'été. Nous allons le passer ensemble chaque samedi et dimanche dès 6h sur votre radio ici. Toujours avec vos rendez-vous habituels, bien sûr, l'actualité proche de chez vous, vos chansons préférées, de la bonne humeur. Évidemment, ça va de soi pour commencer le week-end. Alors merci à vous de répondre présent, merci pour votre fidélité. Et sans plus tarder, commençons cette émission avec vous Arthur et surtout notre coach qui va nous rejoindre pour quelques conseils justement pour rester en forme cet été.
2: Oui, notre coach sportif Nordine Attab qui va nous expliquer que finalement, la meilleure période pour se mettre au sport, eh bien, c'est les vacances.
0: Eh bien, on va vérifier cela à ses côtés. Rendez-vous tout à l'heure à 6h15. Et puis, pour continuer à vous partager de la bonne humeur et de la bonne musique, on a fait appel pour vous ce matin à Elton John.

0: by Yellow Brick Road. C'est pour vous juste avant les infos de 6h30. Pour l'heure, il est 6h12 sur votre radio ici. Et aujourd'hui, nous sommes le samedi 4 juillet et l'info de nos territoires a enfilé forcément son maillot jaune de 1903. À aujourd'hui, quelques anecdotes pour vous ce matin sur la course de vélo la plus suivie au monde.
1: Et on commence par le commencement, la création du Tour de France en 1903. Louis, contrairement à ce qu'on pourrait penser, c'est un magazine qui a lancé le Tour.
0: C'est quand même assez fou quand on connaît cette anecdote, puisque la naissance du Tour de France, on la doit, oui, vous l'avez dit Arthur, un magazine qui s'appelait L'Auto. Le but de ce magazine, c'était tout simplement de proposer justement une course à travers tout le pays pour vendre plus de magazines. Voilà, augmenter ses ventes. Et c'est comme ça que s'est lancé le premier Tour de France en 1903, de la région parisienne jusqu'à Lyon. Autant vous dire que ça fait un sacré bout de chemin. 467 kilomètres, c'est énorme. On avait 60 coureurs au départ en région parisienne et seulement 37 sont arrivés à Lyon.
1: Ouais, avec les vélos qu'ils avaient à l'époque, il fallait le terminer. Ce tour, premier Tour de France remporté par un Français, c'est Maurice Garin qui avait gagné. Mais celui qui vous intéresse ce matin, c'est Henri Cornet, le plus jeune gagnant du Tour.
0: Et oui, forcément Henri Cornet. 1904, il avait 19 ans. C'est à l'heure d'aujourd'hui le plus jeune gagnant du Tour de France. Mais 19 ans, c'est un âge forcément qui résonne particulièrement pour cette édition 2026, puisque c'est celui de notre espoir.

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2: Avant de se mettre au sport aux côtés de Nordina Tab, eh bien on se réveille avec une nouveauté estivale. La chanteuse Oria, qui s'est fait connaître d'abord sur les réseaux sociaux, la voici ce matin avec son nouveau single « Soirée mondaine ».

0: Ici, vos meilleures nouveautés de l'été 2026, au son de Oria, soirée mondaine sur votre radio. Et si les vacances, eh bien c'était finalement le meilleur moment pour se remettre au sport. On a un petit peu du mal à se l'imaginer comme ça, mais vous allez voir que la solution est plutôt pas mal. Ce matin, dans deux minutes pour être en forme, nous retrouvons notre coach Nordinatab qui nous explique justement que c'est une bonne solution de se mettre au sport cet été.
1: On pense souvent qu'il faut attendre la rentrée, le lundi ou même le mois de janvier pour reprendre une activité physique. Pourtant, les vacances sont probablement l'un des meilleurs moments pour s'y remettre. On a souvent un peu plus de temps, on est moins pris par les contraintes et surtout, on n'a pas besoin de viser tout de suite des séances de sport intensives. On débute tranquillement par de la marche active. Au final, l'idée c'est de profiter d'une balade en vacances, en bord de mer, en montagne ou simplement près de chez vous pour accélérer légèrement le rythme pendant quelques minutes. Allez, on y va. On débute durant 30 secondes, une petite marche à la cool. 3, 2, 1 et là, on accélère un peu le pas. N'hésitez pas à y mettre les bras. Et après 30 secondes, on se détend et on remarche à nouveau tranquillement. Et grâce à ça, vous allez solliciter le système cardiovasculaire et les muscles des jambes. Et vous pouvez effectuer cet exercice durant 10 minutes.
0: Donc Nordine, si je vous comprends bien, en fait c'est inutile d'en faire trop.
1: Exactement. L'erreur est souvent de vouloir reprendre trop vite. Alors que l'essentiel est d'abord de retrouver le plaisir de bouger. Tiens, on va continuer par un deuxième exercice. Debout, dos à un mur, à peu près à 50 cm du mur. Et à partir de là, vous allez tendre les bras devant vous. Et là, tranquillement, vous allez effectuer un mouvement de rotation du buste vers la droite afin que le bras droit vienne toucher le mur avec la main. Et vous revenez en position. Même chose de l'autre côté, vous effectuez un mouvement de rotation sur la gauche afin que la main gauche viennent toucher le mur. Et plus vous allez être loin du mur, plus la rotation va être importante. Et grâce à ça, vous allez avoir un exercice très sympa de mobilité articulaire et de relâchement musculaire. Et vous pouvez effectuer 3 séries de 20 répétitions. Au final, l'été, c'est une formidable occasion de remettre le corps en mouvement. Allez, à vous de jouer.
0: C'est bien vrai. Merci beaucoup, Nordine, pour ces conseils matinales. Et d'ailleurs, tiens, j'en profite pour vous rappeler

0: que si vous souhaitez découvrir d'autres pratiques sportives et adaptées justement à l'été, des conseils bien-être aussi, vous avez la chronique de Nordine Atam 2 minutes pour être en forme qui vous attend directement sur notre site ici.fr et l'application ici. 6h19, ce soir, Arthur à la télé, le retour d'une émission culte sur France 2.
1: C'est Fort Boyard qui revient.
0: Avec Cyril Ferraud, justement, en tant que capitaine du Fort pour cette nouvelle édition. Plein de nouveautés à suivre et à découvrir dans un instant.

0: Jeune pour vous réveiller ce samedi matin avec Goodbye Yellow Brick Road sur votre radio ici. Bienvenue.
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0: Il est 6h22, Patrice Gascoin nous rejoint avec de nouveaux Coulisses TV. Bonjour Patrice, et ce soir, on repart tous à l'info de Fort Boyard, de retour sur France 2, d'autant plus que cette année, il y a plein de nouveautés.
2: Nouvelles règles, nouvelles épreuves collectives, retour de candidats anonymes et nouvel animateur.
3: Bienvenue dans cette nouvelle aventure de Fort Boyard.
4: Samedi 4 juillet à 20h50 sur France.tv et sur France 2.
2: Et oui, c'est ce soir que vous allez découvrir le nouveau visage de votre jeu d'aventure préféré, celui qui succède à Olivier Mine. Je veux parler bien sûr de Cyril Ferraud. Le fait de le voir présenter Fort Boyard aujourd'hui sonne comme une évidence. Imaginez, il est tombé amoureux de l'émission quand c'était Patrice Lafont qui présentait le jeu. Cyril Ferraud n'a alors que 5 ans. Adolescent, il écrit à la production pour leur proposer de nouvelles aventures, de nouvelles épreuves dans Fort Boyard. Repéré par la production, à 18 ans, il fait son premier stage sur le fort. Devenu un homme de télévision reconnu, il participe 5 fois au jeu en tant que candidat. Il finit par en devenir un des personnages, le fameux Cyril Gosbeau. Et enfin, été 2026, dernier étage de la fusée, il en devient l'animateur. Mais malgré tout ce parcours, a-t-il envisagé, ne serait-ce qu'une seconde, de décliner cette proposition de France Télévisions de reprendre Fort Boyard? Cyril Ferraud.
5: Figurez-vous qu'il y a eu une vraie réflexion dans tous les sens. C'est-à-dire, vous savez, on dit souvent qu'il ne faut pas rencontrer ses idoles. Quand vous le rencontrez, vous pouvez être déçu. Vous pouvez le trouver moins beau qu'en vrai, trouver qu'il chante moins juste que ce que vous imaginiez, etc. Donc c'est pour ça que je me suis vraiment posé la question. J'ai eu ces dernières années l'occasion de relever des défis incroyables. Le lancement de 100% Logique, c'était génial. Le lancement de The Floor, qui sont devenus aujourd'hui, voilà, des rendez-vous phares du samedi soir. La reprise de Tout le monde veut prendre sa place le midi. Pareil, c'était un gros défi. Là, Fort Boyard, c'est un défi dans mon cœur qui est très particulier.
3: Bienvenue dans cet endroit exceptionnel. Que la force soit avec toi.
2: Voilà, à partir de ce soir et pour tous vos samedis de l'été, Fort Boyard entre dans une nouvelle ère avec son Cyril Ferraud. Et je peux vous le dire, malgré toute son expérience d'animateur télé, il était un petit peu tendu le premier jour du tournage. Et puis il a réalisé ce qu'il était en train de faire, en train de vivre. Et il a décidé de prendre du plaisir aux commandes de Fort Boyard. Et ça se voit, la preuve dès 20h50 ce soir sur France 2. À demain pour aller toujours plus haut, toujours plus fort, vers de nouvelles coulisses télé.
0: Merci beaucoup Patrice. Rendez-vous donc ce soir sur France 2. Et vous Patrice, on vous retrouve demain, dimanche, à 6h20. Pour l'heure, il est 6h24 sur votre radio ici. Et dans 5 minutes, c'est le retour de l'actu avec vous Arthur Fradin.
6: Et on va aller à la rencontre de jeunes cyclistes qui vont avoir les yeux rivés sur ce Tour de France, sur un certain Paul Texas.
0: Évidemment, notre espoir français pour cette édition 2026. Top départ du Tour tout à l'heure en Espagne à 17h avec un contre-la-montre. Et vos chansons préférées sont ici pour vous réveiller. Julien Doré sur votre radio.

0: C'est agréable de commencer votre week-end au centre de Julien Doré. 6h28, le soleil se lève, les températures, elles, sont encore agréables. Et vous nous avez choisi, vous avez raison. Avant les infos de 6h30, eh bien, il est l'heure de regarder ce que les astres en prime vous réservent pour cette belle journée. Place à l'horoscope de Catherine Viguier. Bonjour Catherine. On est sur quelle tendance ce week-end?
1: Il fait la part belle à nos émotions. Bélier, ce week-end valorise votre capacité à être réceptif aux autres et à votre univers intérieur. Taureau, agréable samedi, vous faites des miracles avec votre sensibilité, avec votre intelligence, les deux réunis. Gémeaux, une personne ou une situation vous met mal à l'aise, mais vous n'avez pas d'autre choix que d'y faire face. Cancer, excellente journée, vous trouvez mille satisfactions à vivre et à profiter de l'existence. Lion, cette lune vous invite à parler argent, certes, mais aussi à enrichir votre vie intérieure. Vierge, belle journée grâce aux autres, à une personne que vous aimez ou que vous admirez. Balance, ça ne sera pas forcément votre meilleur jour, mais pour vous organiser et vous soigner, si besoin, si. Scorpion, ce samedi vous va bien, vous êtes artiste, parent, amoureux et ça se passe donc bien. Sagittaire, si vous avez prévu de vous réunir en famille, l'ambiance pourrait être parfois tendue. Capricorne, vous allez avoir envie de voyager, de voir d'autres gens, d'autres paysages. Verseau, vos ressources matérielles sont d'actualité, l'important est que vous soyez prudent. Poisson, vous avez un rôle important à jouer en société et vous verrez, ce sera réussi. Et pour nous tous, on se dit que le temps, c'est précieux, on ne se laisse pas envahir.
0: Merci beaucoup Catherine. Horoscope à retrouver signe par signe dès à présent sur votre application. Ici, il est 6h30 tout de suite, l'actualité en France et dans le monde en 90 secondes. C'est avec vous, Arthur Fradin.
2: Un ticket pour les quarts de finale à valider pour les Bleus. L'équipe de France de foot affronte le Paraguay en huitième de finale de la Coupe du Monde. Coup d'envoi ce soir 23h. En cas de victoire, les Français retrouveront au prochain tour le vainqueur du match Canada-Maroc. Parmi les résultats de la nuit, la victoire dans la douleur de l'Argentine face au Cap-Vert, 3-2, avec un Lionel Messi encore buteur. En huitième de finale, l'Albi Céleste retrouvera l'Égypte, tombeuse de l'Australie. Le sport ce week-end, c'est aussi le grand départ du Tour de France aujourd'hui avec un contre-la-montre par équipe à Barcelone. Le Français Kevin Vauclin et son équipe, la Net Compagnie Ineos, tiennent la corde pour endosser le premier maillot jaune. Dans le reste de l'actualité, le Charles de Gaulle rentre en France, annonce d'Emmanuel Macron. Le porte-avions de la Marine nationale avait été déployé en Méditerranée dans le cadre de la guerre entre les États-Unis et l'Iran. Au vu de l'évolution favorable du conflit entre les deux pays, il retourne dans son port d'attache à Toulon, écrit le président sur son compte X. Dans l'Aude, l'incendie qui a parcouru 950 hectares de végétation est fixé depuis hier soir. La saison des feux démarre avec un mois d'avance, s'inquiète le ministre de l'Intérieur Laurent Nunez. Ce samedi, 6 départements du sud de la France passent en vigilance rouge pour les feux de forêt. Les Pyrénées-Orientales, l'Aude, l'Hérault, le Gard, le Vaucluse et les Bouches-du-Rhône. À noter que 2 départements rebasculent aussi à midi en vigilance orange à la canicule, les Pyrénées-Orientales et l'Hérault.
0: Dans l'info d'ici ce matin, Arthur, à 6h32, vous en parliez, c'est le début du Tour de France.
2: Et c'est parti pour 3333 km tout rond jusqu'à Paris au départ de Barcelone aujourd'hui avec un Français qui concentre bien des attentes. Paul Sexas, il a 19 ans, c'est la nouvelle pépite du cyclisme tricolore et certains le verraient bien remporter ce Tour de France. D'autres aimeraient bien qu'il aille chercher au moins une étape. Alors, on est allé à Saint-Pierre-des-Corps pour s'en rendre compte. À côté de Tours, les jeunes cyclistes de l'US Saint-Pierre-des-Corps rencontré à l'entraînement cette semaine par Lison Bourgeois sont à fond.
3: Et surtout un coureur en particulier.
4: Tous derrière Paul Sexas, parce qu'il est français.
5: Comme on peut dire, c'est une petite pépite à la française. Je pense qu'il peut gagner une ou deux étapes aussi.
6: Paul Sexas, il est bon pour son âge.
7: Paul Sexas, parce qu'il est né le 24 septembre, comme moi.
3: Lucas, 14 ans, en U15 deuxième année, va même plus loin.
8: C'est un modèle pour moi, ouais. Il est combatif et il est attaquant et c'est ça que j'aime bien.
3: Vous êtes comme lui ou pas?
8: Ouais, un peu. Ouais, on essaye.
3: Car oui, ici aussi, on rêve du Tour de France.
9: Dans un coin de ma tête, j'ai une petite idée.
3: Lilou, 11 ans.
9: Pas devenir une légende, mais essayer de grandir un peu dans le monde du vélo et essayer de faire au moins une ou deux fois le Tour de France.
3: Ah ouais, carrément. Il faut retenir, c'est quoi ton nom de famille alors?
9: Rétoré Queneau.
3: On le retient pour les prochaines années alors.
9: Ouais.
3: Un engouement renforcé aussi par la présence de Paul Sexas, remarque Kevin Rétoré, bénévole et ancien président du club.
10: Ça pimente un peu la chose, quoi. On est dans l'attente. Je pense que de toute façon, il y aura quelques belles étapes de sa part, hein, même si il sera pas forcément peut-être là au général. Après, effectivement, il est très jeune. Il y a un peu de suspense, donc ça va faire du bien pour le public français, quoi.
3: Et il entraîne déjà les jeunes de l'US Saint-Pierre-des-Corps, l'USSP, à chanter.
11: Vive l'USSP !
12: Vive le Tour de France ! Et allez, Paul Texas !
2: Le reportage d'ici, Touraine 2, Lison Bourgeois. On suivra les performances évidemment de Paul Sexa sur votre radio, ici radio officielle du Tour de France.
13: Tout à fait.
2: Du côté de la météo, il y a cette vigilance orange à la canicule qui est de retour.
13: Oui, qui concerne les Pyrénées-Orientales et l'Hérault aujourd'hui, qui sont placés en vigilance orange canicule ce samedi, puisque le soleil répond présent pour ce premier jour des vacances scolaires. La chaleur également, puisque c'est la journée la plus chaude depuis ce début de semaine. On va retrouver cet après-midi des températures supérieures aux 30 degrés, c'est ce sur la quasi-totalité du pays. Pour l'heure à 6h34, on arrive encore à conserver un petit peu de fraîcheur avec 13-14 degrés à Rennes, Lille, Nancy, Strasbourg tout de suite. On gagne quelques degrés quand on commence à descendre au niveau de Limoges avec 16 degrés, 19 actuellement à La Rochelle et Toulouse, 23 degrés à Nîmes et Marseille. En milieu de matinée, on passera à la barre des 25 degrés et puis ça va s'intensifier à partir de cet après-midi. Vigilance donc, hein, pensez à adopter vos déplacements, pensez aussi aux recommandations d'usage en période de canicule. L'air se fera plus respirable en milieu de après-midi du côté de la Bretagne et de la région Grand Est avec des températures autour des 28 degrés, puis comptez environ 30 degrés pour la région Grand Est, l'Auvergne-Rhône-Alpes ainsi que la Nouvelle-Aquitaine. Le point le plus chaud étant ce samedi après-midi, le pourtour méditerranéen. C'est vraiment là où la canicule va se faire ressentir avec des températures allant jusqu'à 36-37 degrés cet après-midi, notamment à Béziers et Montpellier. J'en profite aussi pour vous dire, vigilance sur les routes puisque Bison Futé annonce une circulation difficile et ce sur l'ensemble du pays aujourd'hui dans le sens des départs.
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13: Ici, c'est la radio de votre été et il y a certains refrains qu'on réécoute, vous savez, toujours avec ce même plaisir qui nous pousse à sortir du lit et ce, avec le sourire. Alors à 6h35, profitez comme il se doit de Daniel Balavoine qui nous rejoint pour vous chanter « Aimer est plus fort que d'être aimé » sur votre radio ici.

0: Daniel Balavoine, aimé plus fort que d'être aimé sur votre radio locale, ici samedi 4 juillet, premier jour des vacances scolaires, premier week-end du mois. Bonjour à vous, bienvenue, on a pensé à tout.
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0: On a pensé à tout, en fait, pour que vous puissiez vraiment passer un été de rêve. 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
0: 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Vous passez à l'antenne avec nous juste avant les infos de 7h et vous en profitez comme d'habitude pour délivrer votre message personnel, coup de cœur, coup de gueule. 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Et avant les infos de 7h, bien entendu, il y a la musique et vos chansons préférées qui rythment ce début de journée. Et ce, aux côtés de Queen, juste avant les infos de 7h, vous l'aurez compris. Pour l'heure, il est 6h40, place à votre chronique avec Valentine Lottès qui nous rejoint dans Vie numérique, vie privée. C'est l'heure des grands départs, dans vacances, Valentine, et vous nous expliquez ce matin comment protéger nos données personnelles, notamment à bord des trains.
3: C'est essentiel vu le nombre de témoignages sur les mauvaises pratiques qui circulent sur Internet. Comme ce voyageur, probablement parti aux toilettes, son ordinateur allumé, l'écran et ses documents professionnels à la vue de tous. Son voisin de siège l'a pris en photo et en quelques secondes, on apprend que le voyageur imprudent travaille chez Adeo, la maison mère de Leroy Merlin, qu'il utilise Gmail, la messagerie de Google, pour envoyer un courrier professionnel affiché en pleine page. Imaginez les risques pour son entreprise et les conséquences possibles, son licenciement par exemple, si le passager juste à côté avait eu l'intention d'en profiter. Sur les 10 millions d'usagers qui montent chaque jour à bord d'un train de la SNCF, tous ne sont pas aussi honnêtes.
0: Alors qu'est-ce qu'il faut faire justement, Valentine, pour se protéger un maximum?
3: Le principe de base, c'est de ne jamais laisser un ordinateur, une tablette, une clé USB, un disque dur déverrouillé et sans surveillance lorsque l'on quitte son siège. Évidemment, pas de post-it collé sur la coque de son smartphone ou à côté de son clavier avec des mots de passe dessus. La pratique est à bannir dans les trains et dans la vie de tous les jours. Et vous devez choisir des mots de passe solides, complexes. Si vous n'arrivez pas à vous en souvenir, utilisez un gestionnaire de mots de passe. Ce petit logiciel le fera à votre place. Dans une infographie réalisée par la SNCF et par la CNIL, la Commission nationale de l'informatique et des libertés conseille également les filtres de confidentialité. Vendus quelques dizaines d'euros, ils empêchent les curieux assis à côté ou derrière vous de lire votre écran. Et n'oubliez pas, le train, comme le Wi-Fi à bord, est public. Le réseau Internet n'est donc pas sécurisé comme chez vous ou au bureau. Des escrocs peuvent en profiter pour vous diriger vers un site malveillant ou se faire passer pour la SNCF dans un message pour voler vos données personnelles.
0: C'est important de le rappeler. Merci beaucoup, Valentine. Les bons réflexes à adopter, vous l'aurez compris, pour naviguer sur Internet en sécurité et en toutes circonstances, sont à retrouver sur ici.fr, page vie numérique, vie privée. Votre chronique, Valentine, qui sera de retour demain, dimanche, à 6h38.
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0: Il est 6h44, en vous souhaitant un bon réveil avec nous ce samedi matin. Et comme chaque week-end à cette heure-ci, vous avez rendez-vous avec l'histoire. Le meilleur des chroniques Voyage dans le temps, proposé par Stéphane Bern, qui nous fait voyager ce matin au temps où une rivalité de presse eh bien, va donner naissance à la plus grande course cycliste du monde.
13: En 1903, pour sauver un quotidien menacé, des journalistes imaginent l'impensable, faire traverser tout un pays à des hommes à bicyclette. À la fin du 19e siècle, le sport est dominé par un quotidien tout puissant, le vélo. Son directeur, Pierre Giffard, soutient publiquement le capitaine Dreyfus. Mauvais calcul, les grands industriels du vélo et de l'automobile, majoritairement anti-Dreyfusards, claquent la porte. Ils financent un journal rival, l'Auto-Vélo, confié à Henri Desgranges. La guerre de l'info est lancée, bientôt elle ne se gagnera plus à la plume, mais à la pédale. Papier vert contre papier jaune.
14: Bégon jaune, bégon vert.
13: Deux journaux, deux camps. Mais coup dur. En 1903, la justice interdit au Nouveau Quotidien d'utiliser le mot « vélo » dans son nom. C'est ballot pour un magazine qui parle de vélo. L'auto-vélo devient simplement l'auto. Et les ventes chutent. Alors, il faut frapper fort. Autour d'un déjeuner, un jeune journaliste, Géo Lefebvre, lance une idée folle. Et si on faisait le tour de la France à vélo ? Cela relancerait les ventes et montrerait que le journal Loto est bien le quotidien du vélo. La course est annoncée au mois de janvier. En juillet 1903, depuis un café de Montgeron, quelques coureurs s'élancent sans casque ni assistance. Et ici, pas de vélo électrique. Un coup de pédale est un vrai coup de pédale.
15: Dans la vie, faut pédaler.
13: Les routes sont mauvaises, les étapes interminables, les nuits quasi inexistantes. On casse, on répare, on triche parfois.
16: Je suis allé.
13: La France découvre les forçats de la route. Le Tour de France est né.
16: Les Tours de France.
13: Chaque été depuis, la France s'arrête encore au bord des routes. Preuve qu'un jour de 1903, on n'a pas seulement inventé une course, mais bien une grande histoire populaire racontée à la force du mollet.
0: Merci beaucoup Stéphane Bern et j'en profite pour vous rappeler que votre radio ici est la radio officielle partenaire du Tour de France qui s'élancera cet après-midi à 17h en Espagne avec un contre-la-montre. Et bien sûr, vous retrouvez l'étape à suivre en direct sur votre radio ici. Stéphane Bern, lui, qu'on retrouvera demain, dimanche, à 6h43, puisque tout de suite à 6h47, Arthur, c'est à la une du magazine Femmes Actuelles cette semaine.
2: Oui, cette question, comment renouer contact avec la nature lors d'une balade, par exemple, ressentir, respirer, c'est peut-être la clé d'un regain d'énergie et de bien-être cet été, et ce, de la plus belle des manières.
0: Eh bien, c'est ce que nous allons découvrir aux côtés de sa rédactrice en chef, Sabrina Nadjar, qui va nous rejoindre juste après Queen sur votre radio ici. Excellent réveil avec nous. Jack et Carla, mesdames et messieurs, oh là là là là là là, ils sont là, et Queen nous rejoint juste après.

0: Jake et Carla sur votre radio ici samedi 4 juillet, place à la une de la presse.
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0: C'est votre rendez-vous quotidien sur votre radio ici. Et ce samedi, eh bien, nous allons traiter le dossier suivant. Renouer avec la nature, une question de bon sens. C'est à la une de votre magazine Femme Actuelle cette semaine. Et on en parle avec sa rédactrice en chef, Sabrina Nadjar, est avec nous. Bonjour Sabrina.
3: Bonjour Louis.
0: Alors Sabrina, après avoir lu l'article, j'ai relevé cette phrase. Tous les humains seraient biophiles. Biophiles, déjà pour poser le contexte, qu'est-ce que ça signifie exactement ?
3: En fait, ça veut simplement dire que notre besoin de lien avec la nature serait totalement inné.
0: Ouais.
3: Alors, c'est un concept qui est apparu au début des années 1980 sous la plume d'un biologiste américain qui s'appelait Edward Wilson. Ouais. Et donc, qui nous disait que nous avions, pour notre équilibre aussi bien physique que mental, besoin de ce lien avec la nature.
0: Ok, et ce manque de nature, à l'inverse, est-ce qu'il peut venir créer des symptômes chez nous ?
3: Oui, alors en fait, être privé de verdure, ça peut carrément conduire à un syndrome de manque et qui se manifeste par des symptômes physiques qui peuvent être une hypertension, une prise de poids et même des symptômes psychologiques, par exemple l'anxiété, la dépression,
0: ouais,
3: des problèmes de concentration. Alors, pour tout vous dire, cette notion ne fait pas totalement l'unanimité dans la communauté scientifique, mais en revanche, les bienfaits du contact avec la nature sont vraiment bien documentés.
0: Ça, c'est indéniable.
3: On peut vraiment pas avoir de doute là-dessus. Et en 2023, une étude parue dans The Lancet, vous savez, ce fameux journal très reconnu en termes d'études scientifiques, rassemblait 23 travaux qui confirmaient le lien avec la végétation comme absolument fondamental pour les humains.
0: Et apparemment, Sabrina, on peut en plus renouer avec la nature à travers nos sens. Est-ce que vous avez ce matin pour nous justement quelques exemples ?
3: Oui, bah écoutez, prenons par exemple le toucher. Ouais. Je sais pas, mettez les pieds dans l'eau fraîche d'une fontaine, les feuilles mortes qui craquent sous vos pas,
0: ouais,
3: la mousse toute douce sur l'écorce d'un arbre. Voilà, tout ça donne des sensations tactiles qui sont vraiment indispensables. Ou alors tout simplement marcher pieds nus sur le sable.
0: Tout simplement, en fait, des plaisirs simples pour profiter de l'été et de la nature. Et pour en savoir plus, je vous invite à lire l'article complet qui vous attend dans votre magazine Femme Actuelle, dispo dès maintenant chez votre marchand de journaux. Merci beaucoup Sabrina, et puis on vous retrouve la semaine prochaine.
3: À bientôt.
0: 6h52 sur votre radio ici. Besoin d'un petit coup de pouce pour sortir du lit ? On a pensé à tout. Cette fois-ci, voici Queen pour vous.

0: We Will Rock You, c'était Queen sur votre radio. Ici à 6h54, Arthur, on file rejoindre Martine qui est sur la route des vacances et qui nous a passé un coup de fil ce matin. Bonjour Martine.
1: Bonjour Louis, bonjour Arthur.
2: Ah, bonjour Martine. Oui,
1: nous sommes sur la route des vacances.
0: Et puis la date s'y prête, on est le 4 juillet, c'est le premier jour justement des grandes vacances. À vous de nous faire rêver ce matin. Où est-ce que vous partez Martine?
1: Ben, on part en Espagne, après Barcelone, à Creixell.
0: Ah, non loin du départ du Tour de France. J'ai cru que vous alliez me dire que vous alliez assister justement au contre-la-montre ce soir.
1: Je pense... Enfin, non, nous, on n'y sera pas. Non, ça, c'est sûr que... Ben, on n'est pas loin.
0: Il y a un cadeau pour vous qui vous attend, Martine, si vous répondez correctement à cette question. Quel est votre favori, justement, pour ce Tour de France? Répondez bien, puisque c'est là que tout se joue. Je serai intransigeant.
1: Favori du Tour de France.
0: Allez, c'est un Lyonnais. Il a 19 ans. Vous pouvez demander un petit peu d'aide à Arthur, si vous voulez. Mais un petit peu.
3: On en a un peu parlé. Ah. Il s'appelle Paul. Est-ce que vous avez son nom de famille? Il s'appelle Paul.
1: Non, pas du tout. Non. Je vais vous dire. Paul Bocuse.
3: Paul Bocuse. Ah, presque.
0: Paul Bocuse qui fait le Tour de France. Là, je vous le dis, on tient une exclue. Non, c'est Paul Sexas. Oui. C'est notre...
1: Là, je crois qu'il faut le SAMU pour à côté de
0: tout. Oh, Martine, tout de même, pour notre Paul Bocuse, quand même, qui fait la fierté de la France.
1: Non, il est super.
0: Forcément, on pensait plutôt à Paul Sexas, c'est notre jeune coqueluche français, de 19 ans, lyonnais, qui va s'élancer sur la route du Tour tout à l'heure, à 17h, justement, avec ce contre-la-montre. Bon, Martine,
1: c'est super parce que c'est un sport très difficile, je trouve.
0: Ce sont des vrais athlètes, hein, c'est des performances sportives impressionnantes qui arrivent. Comme vous êtes sur la route des vacances et que vous avez le sourire, eh bien, on va vous donner de quoi le garder, ce sourire. 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Merci, Martine, et bonnes vacances à vous.
1: Et je vais à Aix.
0: Ah, ben, on vous l'envoie. Merci, Martine. On vous l'envoie à Aix, votre pack ici, Collector. À 6h57, il est là comme chaque week-end, et ce avec cette revue de presse décalée sur l'actualité. Et pour nous mettre sur les points, sur les i, voici Willy Rovelli.
4: Bonjour tout le monde. Et on commence avec un point Patrick Bruel. Alors regarde ma bite. Cette semaine, une masseuse a témoigné sur TF1. Elle aurait été victime du chanteur qui lui aurait dit « J'aimerais que tu mettes vraiment ton coude dans l'arrêt de mes fesses ». Bon. Et encore, ça c'est rien, hein. Connaissant le bonhomme, il aurait pu lui demander directement de lui masser sa grosse paire de coudes. Patrick Bruel, c'est le seul gars qui en garde à vue a retiré sa ceinture, ses lacets et son slip alors qu'on lui a pas demandé. Canicule, encore quelques départements dans l'est du pays en vigilance rouge. Courage. Jean Lassalle, lui, il a pas besoin de canicule, hein, pour qu'il passe en vigilance rouge, hein. Lui, ça commence à 12,5 degrés. Vigilance orange à Bordeaux. On rappelle que le visage de Bernard Montiel est en vigilance orange depuis 60 ans. Sortie polémique de Monique Barbu, notre ministre de la Transition écologique. J'en mets la clim partout, vous croyez que ça va éviter un feu de forêt? Bon bah Barbu, on savait pas qui c'était, mais quand elle parle, ça pique. Aux États-Unis, une femme qui dînait tranquillement au bord d'un lac meurt, frappée au cou par un parasol emporté par le vent. Et il a failli arriver la même chose à Mimi Mati, mais par le parasol à cocktail de son daiquiri. Daiquiri Kiki, même, du coup. Oui. L'animateur Jean-Pierre Foucault, définitivement condamné à payer plus de 450 000 euros au fisc. Il va devoir participer à Qui veut gagner des millions. Au Brésil, l'emblématique chef Raoni se remet doucement d'une intervention chirurgicale pour une occlusion intestinale. Et oui, dans la ville, il y a ceux qui sont nés avec une cuillère en argent dans la bouche. Et il y a le chef Raoni, qui est né avec un cendrier en terre cuite dans la bouche. Télévision, cette semaine, c'est Cynthia qui a remporté la finale de Koh-Lanta sur TF1. Et vu les audiences, tout le monde s'en fout. Télévision encore, hier soir, c'est le chanteur Billy Crawford qui a remporté la finale de Masked Singer sur TF1. Et vu les audiences, tout le monde s'en fout. Patrick Bruel, lui, a un nouveau surnom, Masked Singer. Voilà, c'était lui dans le costume de Zizi, d'après les enquêteurs. Parce qu'il bouge de moins en moins, de plus en plus de jeunes ont des maladies de vieux, comme le diabète de type 2. En fait, si les enfants ont de plus en plus de maladies de vieux, c'est pour tromper les pédophiles. Les jeunes avec des maladies de vieux manqueraient plus qu'ils soient de droite, ces petits cons. Enfin, la question du jour. Est-ce qu'on peut dire, du coup, que ces enfants avec des maladies de vieux ont maintenant deux cartes essentielles, la carte Pokémon et la carte vitale? Eh ben, vous avez 2 heures. Allez, passez un bon samedi et à tout à l'heure midi.
0: Merci Willy, à tout à l'heure midi pour Willy, fait la route avec vous cet été. Et tout de suite, avec le sourire, place aux équipes d'ici matin, et ça se passe dans votre région.
2: Bienvenue sur votre radio locale ici Occitanie, nous sommes samedi, il va faire chaud, on s'hydrate bien aujourd'hui dans une poignée de secondes, c'est vos infos locales et la météo. Bon réveil.
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2: Samedi 4 juillet, bienvenue, il est 7h. Les infos avec Clotilde Jupon, bonjour.
6: Bonjour Laura, bonjour à tous. De très fortes chaleurs attendues tout ce week-end, vous nous le dites sur la page Facebook d'ici Occitanie. Il fait déjà chaud ce matin, il fera 34 à l'ombre à Toulouse cet après-midi, 35 à Albi, jusqu'à 36 à Cahors. On va tout droit vers une troisième canicule. Pas de pluie à l'horizon et le niveau des cours d'eau a drastiquement baissé. Regardez par exemple la Garonne à Toulouse, depuis le pont des Catalans, on voit le fond. Et ça aussi, vous l'avez bien remarqué.
7: On voit le fond de l'eau que normalement on ne voit pas, on voit le détail de chaque caillou, de chaque algue d'ailleurs, qui d'habitude sont submergées et là on les voit bien. Alors après moi j'avais l'impression que l'été c'était assez courant, mais peut-être qu'il est un peu tôt aussi.
8: Voilà, non je ne fais pas une fixation ni une angoisse particulière.
9: On ne s'attendait pas à ce que le niveau soit si bas, parce qu'il y a eu quand même un moment où il a plu et on pensait qu'avec les réserves accumulées, on maintenait un niveau quand même un peu plus important.
7: Est-ce qu'on s'étonne encore ? Ça fait 40 ans qu'on nous prévient qu'il y a un moment donné où les conditions vont vraiment et concrètement changer et là on est face à ça, enfin maintenant on est au courant. Donc il s'agirait de peut-être se poser la question de qu'est-ce qu'on fait maintenant pour de vrai ?
10: Exemple, je ferme le robinet quand je me brosse les dents. Je sais pas si c'est un grand impact, mais je me dis que c'est les petites gouttes d'eau petit à petit qui font les résultats. J'essaye de prendre des douches les plus courtes possibles, voilà, ce genre de choses.
6: Mais il faut faire plus. Les autorités vont donc encore procéder à un lâcher d'eau aujourd'hui. Le deuxième cette semaine, ça n'était jamais arrivé si tôt dans la saison.
2: Faut-il s'en inquiéter ? Avons-nous des réserves ? On posera toutes ces questions à 7h30 à Jean-Michel Fable, président de l'établissement public qui gère les réserves d'eau de la Garonne.
6: À Toulouse, un nouveau plan pour que la ville soit plus fraîche. Vous allez pouvoir aller au parc jusqu'à 23h, sinon à la médiathèque jusqu'en début de soirée. Tout ça dès lundi. Vous pourrez aussi vous baigner pour 1€ seulement. La mairie de Toulouse remet donc en place des mesures pour faire face aux fortes chaleurs. C'est à lire sur ici.fr. Entre l'Hérault et l'Aude, l'immense brasier est désormais fixé. Après avoir ravagé plus de 900 hectares en 2 jours, le ministre de l'Intérieur, Laurent Nunez, s'est rendu sur place. Il s'est dit très inquiet pour la saison des feux qui a commencé en France avec 1 mois d'avance. Tout le territoire national est prêt à s'embraser, a déclaré de son côté le porte-parole de la Fédération des sapeurs-pompiers.
2: D'ailleurs, prudence aujourd'hui, 6 départements du Sud sont en rouge pour un risque très élevé de feux de forêt.
6: Les Pyrénées-Orientales, l'Aude, l'Hérault, le Gard, le Vaucluse et les Bouches-du-Rhône. Chez nous, le risque est aussi élevé dans l'Aveyron, le Tarn, le Tarn-et-Garonne et le Lot, en orange sur la carte de Météo France. Hier, vous avez peut-être senti cette odeur de brûlé au sud de Toulouse. Il y a eu un gros feu de végétaux à Lafitte-Vigordat. Feu de chaume et de haies, 9 hectares ont brûlé selon les pompiers. Autre incendie à Martre-Tolosane hier après-midi. Le feu est la partie d'un véhicule au bord de l'A64 et s'est ensuite propagé à 10 hectares de broussailles.
2: Un bébé secoué à Toulouse.
6: En tout cas, ce nourrisson de 2 mois en a tous les symptômes. Il est actuellement entre la vie et la mort à Purpan. Ses parents, âgés de 21 et 25 ans, ont été incarcérés hier soir. Ils ne sont pas connus de la justice, mais en garde à vue, le papa a reconnu des comportements brusques et inadaptés. Il a appelé les secours lorsque son bébé ne réagissait plus. Un signalement avait déjà été fait en juin aux urgences pédiatriques après la découverte d'hématomes. Une saisie de cannabis la semaine dernière sur la commune de Portet-Puymorens. La brigade des douanes d'Axe-les-Thermes a saisi 28 kilos de résine dans, écoutez bien, un fourgon normalement aménagé pour le transport de personnes handicapées. Le conducteur est un Lituanien d'une 50aine d'années. Il a été condamné à 2 ans de détention, dont 1 an avec sursis et interdiction d'être en France ces 10 prochaines années.
2: Pour le Stade Toulousain, l'amende est salée.
6: Ça y est, la sanction est tombée pour le club. Une amende de 2,8 millions d'euros pour ne pas avoir respecté l'enveloppe globale prévue pour payer les joueurs de Top 14. Le fameux salary cap dépassé pendant 3 saisons. Le Stade Toulousain condamné aussi à payer pour son manque de transparence. Malik Hamadache, le président de Proval, le syndicat des joueurs de rugby, a réagi hier à l'annonce de la sanction.
11: qu'il y a des règles et il faut les respecter. La commission de discipline est une commission régalienne. Il faut respecter ce choix. Après, la somme, en tant que président de syndicat, je suis personne pour la juger. Si elle est trop grosse ou pas assez, est-ce que le Stade Toulousain a les ressources ? Je ne me permettrai pas de dire oui ou non à leur place, mais je sais que c'est une somme quand même conséquente. Et après, il faut que voilà qu'on retrouve un certain équilibre et que, à mon sens, il faut épurer le rugby de ces ondes un peu aujourd'hui négatives et qu'on bascule sur cette préparation qu'on a de la Nations Cup, de cette préparation qu'on va avoir de ce championnat du top 14 qui va reprendre rapidement et surtout la préparation de la Coupe du Monde en 2027.
12: Donc se préparer, ça veut dire continuer à être bon, continuer à être fort avec des joueurs forts.
11: Et on a besoin de tous nos meilleurs joueurs à leur meilleur niveau en espérant être champion du monde.
6: Malik Hamadash, le président de Proval, évidemment bien embêté. Pour lui, il faut faire évoluer la règle du salary cap. Il imagine que l'on pourrait par exemple faire sortir certains joueurs, certains internationaux de cette règle, parce que ce sont des joueurs exceptionnels. En foot, on connaît désormais le tableau complet pour les huitièmes de finale. Ce soir, la France affronte le Paraguay à 23h. Match qu'on vivra bien évidemment tous ensemble sur ICI Occitanie.
2: Et puis on suit aussi le cyclisme.
6: C'est le début aujourd'hui du Tour de France, la course préférée des Français qui s'élance de Barcelone aujourd'hui avec une étape rare. Un premier contre-la-montre par équipe à 17h pétante. Sur le Tour, on retrouvera le jeune coureur de chez nous, Clément Braz Afonso, 26 ans. Il est originaire de Gagnac-sur-Serre, dans le Lot. Et c'est un rêve de gosse pour lui de faire sa première grande boucle cette année avec la Groupama FDJ.
13: J'ai grandi avec ça. Je pense que je regardais les époques où Thomas Vauclair était en jeune, mais j'étais vraiment petit. Mais les vraies premières, pour moi, les frissons, les choses imposantes, ça a été comme la victoire de Thibaut Pinot au Tourmalet. J'étais déjà grand, plutôt grand, mais c'est des choses qui m'ont froid. Ouais. Là, je me suis dit, c'est les émotions que peuvent faire vivre le sport, c'est costaud. Je pense qu'en 2019, j'étais soit au Team Macadam Cowboy, soit au CC Etup. Et je pense que je m'améliorais petit à petit, mais non, de là à passer pro, je l'imaginais carrément pas. Donc d'avoir réussi depuis ce moment-là à passer pro et encore plus d'être au départ du Tour, c'est une belle récompense.
6: Le départ donc à 17h aujourd'hui à Barcelone. L'étape la plus proche pour voir les coureurs, ce sera mardi chez nous, entre Carcassonne et Foix en Ariège, où a priori il fera pas loin de 40 degrés. Alors le ministre de l'Intérieur a demandé au préfet de prendre des mesures exceptionnelles. Ça peut aller jusqu'à l'annulation de l'étape. On vous tient bien évidemment informé sur votre radio locale ICI Occitanie, radio officielle du Tour de France. Pour la météo, Laura, on le disait, ces fortes chaleurs qui reviennent.
2: Il va faire chaud, tenez-vous prêts. Pour l'instant, là, le ciel il est dégagé sur le midi toulousain et ses alentours. Côté température, à Saint-Gaudens, 19, à Toulouse, à Albi, à Castres, 20. Et cet après-midi, ça monte fort. Sur notre ville rose et autour, du soleil, à Pamiers, 32, à Toulouse, à Montauban, à Castelnaudary, 33. On n'oublie pas de s'hydrater si on sort, et casquette et crème solaire avant tout. Au niveau de la circulation, attention sur la 621, à la sortie des minimes. Quand vous rentrez dans Toulouse, il y a un accident d'un véhicule. Au niveau des trains, pour l'instant, moi sur mon écran, tout se passe bien. Attention à Toulouse, interruption totale du tram T1 à partir d'aujourd'hui jusqu'à dimanche prochain pour préparer les futures évolutions du réseau de transport de l'agglomération toulousaine.
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2: Ici Occitanie, il est 7h08. Vous êtes en voiture sur la route des vacances. On part tôt pour éviter les bouchons. Bon courage, Jean Schultes, confidence pour confidence.

0: Jean Schultes, Confidence pour Confidence avec Ici Occitanie.
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0: Bienvenue sur votre radio locale, Ici Occitanie. On est content de se réveiller avec vous ce matin avant 7h30. Pourquoi on dit en voiture Simone? Bah oui, pourquoi Simone et pas Françoise par exemple? Et puis on vous présente un immanquable et toulousain, la rencontre d'un peintre chinois tombé amoureux du château de Montségur au musée des arts précieux Paul Dupuis à Toulouse.
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0: 7h12 avec Jérôme Prudhomme, partez à la découverte des origines parfois surprenantes et souvent loufoques de nos expressions françaises, de circonstances aujourd'hui. Jour de grand départ sur les routes. Pourquoi on dit Simone Pourquoi on dit en voiture Simone plutôt?
7: Pourquoi on dit en voiture Simone?
8: Oui, on m'a appelé.
7: Ben non, pourquoi?
8: Bah, vous êtes bizarre, vous. D'abord, je vous le dis, hein, comme ça, mais on ne se connaît pas bien.
7: Ouais, c'est vrai.
8: Et en plus, bah, je ne vois pas de voiture.
7: Ah ben non, mais c'est une expression. À l'origine, la Simone dont on parle, c'est Simone de Poney de Borde des Forêts. En 1929, elle fait partie des 3% de femmes qui ont le permis de conduire. Et pour elle, la voiture, c'est une grande passion. Elle se lance dans les courses automobiles. Elle remporte de nombreuses victoires. En 1934, elle fait les 3772 km du rallye de Monte Carlo et elle raconte son périple dans un livre, ce qui fait qu'elle est très célèbre. Et cette célébrité fait naître l'expression complète.
9: En voiture, Simone, c'est toi qui conduis, mais c'est moi qui klaxonne.
7: Après les rallyes, Simone des Forêts est l'une des premières femmes à ouvrir une auto-école dans les années 50. Elle est morte en 2004, à l'âge de 94 ans. L'expression est relancée dans les années 60 par l'émission Interville, quand Guy Lux, qui présente avec Léon Zitrone, se sert de l'expression « En voiture, Simone » pour parler à Simone Garnier, qui est l'arbitre des jeux de l'émission.
10: Bravo, messieurs, bravo! 13 et 3, 16.

0: Shakira et Burna Boy, Die Die, sortis à l'occasion de la Coupe du Monde de football 2026. Ce soir d'ailleurs, la France affronte le Paraguay à 23h. Dans les immanquables toulousains, on vous propose nos meilleures idées de sortie dans la ville rose. C'est la rencontre d'un artiste chinois tombé amoureux du château de Montségur au musée des arts précieux Paul Dupuis à Toulouse. Alors, à quoi ressemble cette œuvre ?
1: Alors, nous sommes devant un paysage, un grand paysage panoramique qui représente Montségur, ce site bien connu des habitants d'Occitanie, hein, puisque c'est un haut lieu du catharisme. Bonjour, je suis Marielle Nicéphore, guide conférencière et médiatrice au musée Paul Dupuis.
2: C'est au fond de la pièce.
1: Voilà. C'est un paysage qui a été inspiré par un des premiers voyages de Ligi Nuan en Occitanie. Ce premier voyage se situe en 1995, il y en aura d'autres. Il est resté 6 mois en Occitanie et a visité, a vu tous les plus beaux sites naturels. Hein, il est allé dans l'Aubrac, il a visité le sud d'Aveyron, la chaîne des Pyrénées. Il a vu aussi les grands sites religieux, hein, les lieux de pèlerinage, Rocamadour, Lourdes notamment et le chemin de Saint-Jacques de Compostelle. Montségur l'a vraiment séduit. Montségur, c'est un lieu mystique. Hein, c'est là que trouvèrent la mort les derniers cathares au XIVe siècle. Et c'est un lieu chargé d'histoire et de pensées religieuses. Il aime le paysage, il aime la nature et il a représenté ce lieu d'une manière très figurative, avec de fortes influences

0: D'ailleurs, dans cette représentation, de fortes influences de la peinture occidentale. Nous avons un grand paysage panoramique avec un lointain qui est traité en perspective atmosphérique. Donc la perspective atmosphérique, c'est le rendu de la perspective par les tonalités. Mais voyez-vous, ce paysage peint par Li Jinyuan a été peint beaucoup plus tard, des années après ce séjour en Occitanie. C'est un paysage qui a été peint de mémoire en atelier, dans l'atelier de Chengdu, peut-être à partir de quelques photos, parce que Li Jinyuan est un homme de son temps aussi, qui ne rechigne pas à utiliser les moyens modernes. Il se sert de la photo parfois, il fait quelques croquis, mais il n'empêche que c'est quand même une inspiration qui est venue des années plus tard, en Chine, un souvenir. Voilà. Et ça, c'est un aspect très important dans la peinture de lettré. La peinture ancienne et la peinture chinoise, c'est que le peintre était aussi un pèlerin. Un pèlerin, mais à forte mémoire, qui voyageait dans toute la Chine pour voir les beaux paysages de ce grand pays et essayer de les mémoriser. Voilà. Il y a une très belle expression, elle est de Benoît Vermander, l'ami de Li Jinyuan, qui est le palais de mémoire. Un peintre chinois comme Li Jinyuan se constitue, au cours de sa vie, un palais de mémoire. Voilà, c'est-à-dire qu'il va essayer de mémoriser le plus possible les paysages qu'il aura vus, qu'il aura visités au cours de sa vie. C'est une sorte de bibliothèque mémorielle, en fait, qui va nourrir l'inspiration de l'artiste.
1: Vous pouvez retrouver ce magnifique tableau au bas Montségur, Pyrénées, dans l'exposition permanente du Musée des Arts Précieux Paul Dupuis à Toulouse, et réécouter Immanquable et Toulousain sur votre application ici. Ce matin, une douceur, guitare sèche, de quoi se réveiller du bon pied avec Guillaume Grand, toi et moi.
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0: Guillaume Grand, toi et moi, vous et nous, ce matin avec ici Occitanie. Mercredi 12 août, éclipse totale de soleil avec un recouvrement de 97% à Toulouse. Une éclipse visible de 19h31 à 20h26 précisément. Et il faut des lunettes spéciales éclipse certifiées. Et bien oui, ici Occitanie vous offre vos lunettes certifiées pour l'éclipse du 12 août. Rendez-vous ce vendredi de 9h à midi sur le parvis devant la gare Matabio à Toulouse. Toute votre actu locale revient dans 5 minutes. Avant ça, dans le rétro toulousain, Tom Clisson remonte le temps où vous alliez, vous, à Toulouse, dans les années 70, bar, parc ou musée.
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0: Plutôt parc, plutôt musée, plutôt bar ou boîte de nuit, vous traîniez où à Toulouse dans les années 70? Tous les week-ends en partenariat avec l'INA, l'Institut National de l'Audiovisuel, Tom Clisson remonte le temps pour plonger au cœur de la vie toulousaine d'avant, c'est le rétro toulousain.
6: À Toulouse, la ville rose, les quais, l'architecture, l'ambiance, les parcs. C'est une belle ville, hein, Toulouse, depuis des années. Mais d'ailleurs, dans les années 70, par exemple, les Toulousains, ils en pensaient quoi? Ils faisaient quoi de leur journée? C'était quoi leur lieu préféré à Toulouse?
7: Place du Capitole.
8: C'est la rue Saint-Rome.
9: J'aime bien les quais, quoi, c'est sympa.
10: Toutes ces petites places toulousaines, très agréables, surtout en été.
11: Ah, le jardin de Compense me plaît beaucoup. J'aime aussi le jardin des plantes.
12: C'est le Cordillon, la prairie des filtres, parce qu'on voit le bord de Garonne.
13: La rue Croix-Marion, je la trouve superbe, les hôtels particuliers, l'architecture, je trouve magnifique.
6: Eh bien, ils ont l'air sages, les gens, dans les années 70. Calmes, posés. Ils aiment les quais, les jardins, les places. Et aujourd'hui, est-ce qu'ils sont toujours aussi sages? Eh bien, on part leur demander. Bah, tiens, monsieur, c'est quoi votre endroit préféré à Toulouse?
14: Le Capitole.
15: Non, Saint-Pierre.
16: Bah, parce qu'on peut y faire la fête et puis il y a tout le monde qui se rejoint.
17: En étant étudiant, la place Saint-Pierre pour la fête.
18: Ah, chez Tonton, évidemment. Ah, mais parce que chez Tonton, c'est le meilleur pastis de Toulouse.
19: Moi, j'aime bien le Black Lion. Parce qu'on y boit bien, on mange bien.
4: Bah, hier, on était au Bikini pour le coup. Ah. Et c'est quand même un lieu assez culte et iconique. Donc, j'avoue que le Bikini, je pense que c'est une bonne réponse.
6: Ah, d'accord. Donc, en fait, maintenant, tout le monde aime faire la fête. Non, pas que quand même.
7: Oh oui, bah, à Saint-Cyprien, le Carson. Voilà, pour manger de la bonne viande et tout ça.
19: Et plutôt la place Saint-Georges que j'aime bien, avec le Wallace, enfin la petite place Saint-Georges, j'aime bien, ouais.
17: On aime le monde.
0: Et l'après-midi pour goûter.
6: Ah, aussi.
0: En Florida, la crêpe.
6: Donc je récapitule. Aujourd'hui à Toulouse, on boit des bons coups, on mange bien. Et quoi d'autre?
1: Ah oui, non, si, à la maison. Le bar à la maison, c'est excellent ça.
2: C'est faire des dates. Le bar à la maison, c'est incroyable. Il y a un feu de cheminée, ça a un peu de lumière tamisée. Le canapé, j'ai ramené plein de meufs là-bas et ça, c'est toujours, ça marche toujours, vraiment. C'est... Du coup, je ramène toujours chez moi après la maison. À ma maison.
6: Ok, on s'arrête là, on a compris. Donc, si on résume, dans le rétro toulousain, on aime admirer l'architecture, se ressourcer dans les parcs, se reposer. Aujourd'hui, on s'hydrate, on baffre et on conclut. Et vous alors, quel Toulousain êtes-vous?
0: Merci Tom Clisson, le rétro toulousain, réécouté sur votre application ici sur ici.fr. L'info d'ici avec vous, Clotilde Jupon, sur la troisième canicule que la Haute-Garonne se prépare à vivre. Et le 90 secondes, l'info en France et dans le monde avec Arthur Fradin, c'est maintenant.
8: stop ou encore pour l'équipe de France de foot à la Coupe du Monde. Les Bleus partent favoris de leur huitième de finale face au Paraguay ce soir 23h. Un match qui doit se disputer dans des conditions dantesques, jusqu'à 40 degrés attendus à Philadelphie. La côte est des États-Unis est touchée par une intense vague de chaleur. La chaleur qui nous a laissé un peu de répit mais qui revient sur la France à partir d'aujourd'hui. Les Pyrénées-Orientales et l'Hérault rebasculent en vigilance orange à la canicule à midi. Juin 2026 a été le mois de juin le plus chaud jamais enregistré en France, devant 2003, nous dit Météo France, avec des températures 4 degrés au-dessus des normales de saison. Sur le front des feux de forêt, incendie fixé dans l'Aude après 950 hectares de végétation parcourue, annonce hier soir de Laurent Lunez. La saison des feux démarre avec un mois d'avance, s'inquiète le ministre de l'Intérieur. Pour lui, avec ses 12 canadaires et 8 avions anti-incendie, la France a des moyens suffisants pour lutter. Après la mort de Liana, une grande marche citoyenne organisée à Paris et dans 80 villes de France aujourd'hui, à l'initiative des associations féministes et de défense des enfants, elle réclame un renforcement de la loi pour lutter contre les violences sexuelles. Et puis, la Sagrada Familia, comme cadre grandiose pour le départ de la 113e édition du Tour de France, il s'élance aujourd'hui de Barcelone avec un contre-la-montre par équipe au programme. C'est à vivre à partir de 17h sur votre radio, ici la radio officielle du Tour de France.
3: Merci beaucoup Arthur Fradin, et pas de répit, vous l'avez dit, cette canicule qui se prépare, la Haute-Garonne va vivre sa troisième canicule en quelques semaines à peine. Les nuits sont fraîches, mais c'est bientôt fini. Les températures dépasseront ce week-end les 30 degrés à l'ombre à Toulouse en journée. Et vous l'avez peut-être remarqué, le niveau de la Garonne est très bas, il ne pleut presque pas. Les autorités vont donc devoir procéder à un lâcher d'eau aujourd'hui, le deuxième cette semaine. Ça n'était jamais arrivé aussi tôt dans la saison. Alors Jean-Michel Fabre est sur le pont, c'est le président de l'établissement public Garonne, Gascogne et affluent pyrénéen. Il s'est rendu au Bazacle à Toulouse pour observer la situation avec notre journaliste Pascal Daniel.
9: Bonjour monsieur Fabre.
14: Bonjour.
9: Quel est l'état de la Garonne là? Il n'y a pas beaucoup d'eau qui coule, c'est inquiétant?
14: Alors à ce niveau-là, c'est pas inquiétant, mais ça pourrait le devenir très vite. C'est pour ça qu'on a fait des premiers lâchers d'eau pour conserver ce niveau. Là, on est à entre 45 et 50 mètres cubes seconde. C'est ce qu'on appelle la limite du débit objectif étiage. C'est le niveau qu'on vise. Quand on tombe en dessous, ça devient difficile. Et donc, oui, on est déjà en alerte.
9: On est à hauteur du dôme de la Grave. Habituellement, il y a comme une cascade là. Là, cette fois-ci, la cascade a disparu. Ça fait longtemps qu'elle a disparu. Est-ce que, une fois de plus, faut-il s'en inquiéter?
14: Oui, alors c'est la chaussée du Bazacle. C'est une vue que tous les Toulousains connaissent. Et quand on commence à ne plus voir d'eau sur toute la longueur, ça veut dire qu'il faut commencer à s'inquiéter. Tous les Toulousains qui sont en amont, ils ne le voient pas. Ceux qui sont à Saint-Pierre, parce que bah, c'est une retenue d'eau. Mais là, oui, il faut commencer à s'inquiéter. On voit les affleurements. Donc ça veut dire que nous, on est rentrés en action. On se prépare toute l'année pour ça. Mais maintenant, il va falloir que tout le monde s'y mette. On ne peut pas tout faire juste en faisant des lâchers, donc mobilisation générale sur les économies d'eau.
9: Vous dites, c'est à tout un chacun de faire attention. Alors comment est-ce qu'on peut faire attention?
14: Ça veut dire la sobriété pour tout le monde, que les agriculteurs essayent au maximum de limiter leurs prélèvements, que chacun chez soi puisse limiter les consommations, prendre des douches plutôt que des bains, quand on a un petit jardin, limiter l'utilisation de l'eau. Chacun peut faire plein de gestes. Et puis après, il y a des choses qu'il faut qu'on change en profondeur. Par exemple, il faut qu'on fasse tous en sorte que l'eau reste là où elle tombe. Quand on est dans les villes, ça veut dire désimperméabiliser, qu'il y ait des endroits où l'eau est stockée dans la terre. En agriculture, il faut qu'il y ait des sols qui retiennent l'eau. Et on va avoir besoin vraiment de faire en sorte que dès qu'il pleut, ben, l'eau elle reste sur place plutôt que de partir dans la Garonne et on ne l'a pas après l'été quand la canicule arrive.
9: L'eau de la Garonne, c'est notre eau potable, c'est quoi d'autre?
14: L'eau de la Garonne, c'est notre eau potable, c'est une partie de notre énergie parce qu'on fabrique de l'énergie avec l'eau. C'est une partie de notre alimentation parce que nos agriculteurs travaillent avec cette eau. C'est beaucoup de produits qui sont fabriqués grâce à l'eau de la Garonne d'une manière ou d'une autre. Et puis c'est aussi toute notre biodiversité. Là on voit des oiseaux, on voit des poissons. Ils ne seraient pas là s'il n'y avait pas suffisamment d'eau et on a besoin de les protéger.
9: Merci beaucoup Monsieur Fabre.
14: Merci à vous.
3: À noter qu'après les pluies de cet hiver, les barrages sont pleins. Reste à savoir si ce sera assez pour garder de l'eau tout l'été. Autre conséquence de la sécheresse, où sont passées les cigales? On a l'impression qu'elles ont disparu. Les scientifiques nous expliquent dans le journal de 8h.
0: Et puis Clotilde, on ira aussi avec les coureurs du Tour de France.
3: Grand départ aujourd'hui, les cyclistes se préparent à Barcelone. Cet après-midi, ils vont avoir chaud. Alors ils ont des techniques bien pratiques pour se rafraîchir. Le Tarné Benjamin Thomas va nous révéler tous ses secrets. Pour la météo, hein, donc grand beau, grand chaud aujourd'hui.
0: Ah ouais, on va suffoquer. C'est pas encore la canicule, mais il va faire chaud ce matin sur Toulouse et son agglomération. Le ciel est pour l'instant dégagé. Côté température, à Saint-Gaudens, 19. À Toulouse, à Montauban, à Castres, 20. Cet après-midi, sur le midi toulousain, du soleil, en veux-tu, en voilà. À Pamiers, 32. À Toulouse, à Montauban, à Castelnaudary, 33. À Albi, 24. En voiture, sur la route des vacances, pensez à faire des pauses hein, toutes les 2 heures et à bien vous hydrater. Sur la route, attention, sur la 621, à la sortie des minimes, quand vous rentrez dans Toulouse, il y a un accident d'un véhicule, donc soyez vigilants et ralentissez.
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0: Ici Occitanie, vous vous réveillez tout en douceur, en train de préparer le petit déjeuner. Bonne journée avec Stevie Wonder, Part-Time Lover.

0: Waouh, je sais pas comment il fait avec sa bouche. Tout un entraînement avec Stevie Wonder ce matin, Part-Time Lover.
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0: Il est 7h40, bon réveil avec votre radio ici Occitanie. Avant 8h, aujourd'hui débute le Tour de France. Première étape à Barcelone, l'étape du jour du Tour de France présentée par Christian Prudhomme, le directeur du Tour. Avant ça, c'est votre rendez-vous Toulouse, capitale des étoiles. On ne s'en rend pas forcément compte, mais le rover Curiosity, actuellement en mission sur Mars, est soumis à tout un tas de difficultés sans qu'aucun réparateur ne puisse le dépanner directement. La tuile, par exemple, si un rocher reste coincé à la foreuse martienne, bah on fait quoi à votre avis? On fait le point avec Olivier Sanguy de la Cité de l'Espace à Toulouse.
2: Olivier Sanguy de la Cité de l'Espace à Toulouse vous conduit aujourd'hui au cœur de Mars. Saviez-vous que le sous-sol de la planète rouge porte en lui les vestiges d'anciens impacts d'astéroïdes datant de près de 4,5 milliards d'années? Préparez-vous à plonger dans l'histoire géologique martienne.
3: Donc le sous-sol de Mars, plus exactement le manteau de la planète Mars, porte en lui les vestiges d'impact sur la planète rouge. Alors comment on le sait? Tout commence fin novembre 2018, lorsque l'atterrisseur InSight de la NASA se pose sur Mars. Bon, l'engin surtout dépose à la surface l'instrument SEIS, SEIS, Seismic Experiment for Interior Structures, avec l'accent s'il vous plaît, un sismomètre d'une sensibilité extrême et inégalée fourni par le CNES, l'agence spatiale française. Bon, et SEIS va fonctionner jusqu'en 2022, il va enregistrer un peu plus de 1300 Mars Quakes. C'est le surnom donné par la NASA aux tremblements de terre sur Mars. Alors, il n'y a pas de tectonique des plaques sur la planète rouge, donc les tremblements viennent de roches qui se fissurent ou d'impacts de météorites. Et les ondes sismiques générées traversent la planète et les données récoltées par l'instrument SEIS permettent d'analyser l'intérieur de Mars. Et une équipe scientifique internationale a ainsi analysé ces enregistrements et remarqué un ralentissement des ondes sismiques dans le manteau de Mars. Le manteau, c'est cette vaste zone qui est sous la croûte, la surface en gros, et le noyau d'une planète. Et le ralentissement des ondes sismiques, eh bien, il est causé par des gros grumeaux, mais très gros, certains atteignent 4 km de large. Donc d'où viennent-ils? Eh bien, en analysant et en faisant des tas de calculs très compliqués, ils se sont rendus compte que c'était les restes d'anciens impacts d'astéroïdes, voici 4,5 milliards d'années, lorsque le bombardement météoritique était bien plus intense dans notre jeune système solaire. Donc comment ça se passe? Imaginez, un astéroïde frappe Mars. L'énergie du choc, des chocs d'ailleurs, entraînent la formation d'un océan de magma et les fragments de l'astéroïde coulent, s'enfoncent vers le manteau en emmenant une partie de la croûte de la planète. Et voilà. Alors sur Terre, on a le même phénomène, on l'a eu sans doute. Le problème, c'est que notre planète est beaucoup plus géologiquement active que Mars. Et donc sur Mars, tout s'est figé bien plus rapidement. Et c'est ainsi que SEIS a pu découvrir ces fragments, ces vestiges des bombardements passés. Au passage, l'instrument SEIS ne fonctionne plus depuis 2022. On est en 2025. Très bel exemple montrant que la science d'une mission spatiale continue bien après la fin de la mission grâce à l'analyse des données archivées.
2: Merci Olivier Sanguy. Et à propos de Mars, le 30 septembre, c'est le nouvel an martien. L'occasion pour la Cité de l'Espace de vous inviter à un réveillon exceptionnel et gratuit. Vous avez noté, le nouvel an martien, le 30 septembre à la Cité de l'Espace à Toulouse.
0: Merci Pascal Vesbrouck et Olivier Sanguy de la Cité de l'Espace de Toulouse. À Toulouse, toute l'actualité spatiale est à écouter sur l'application ici. Dans quelques minutes, vivez la première étape du Tour de France à Barcelone, présentée par le directeur du Tour de France, Christian Prudhomme. Avant ça, Louane, chien.
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0: Johan Chien, avec ici Occitanie. Du grand départ pour le Tour de France 2026, un départ en fanfare en Catalogne à Barcelone, comme chaque année. Tous les matins, on lève le voile sur l'étape du jour avec le directeur du Tour, Christian Prudhomme, en compagnie d'Emmanuel Collardet.
1: Bonjour Christian Prudhomme.
2: Bonjour.
1: Alors vous nous avez concocté un coup d'envoi splendide sur la forme avec les beaux décors de Barcelone, mais aussi sur le fond. Cette première étape, elle va se dérouler sous un format inédit sur la route du Tour, un contre-la-montre par équipe, mais avec des règles qui nous promettent une belle bagarre à distance.
2: Oui, puisque le temps sera pris sur le premier coureur de l'équipe. En vérité, chaque temps comptera, ce qui n'a pas toujours été le cas dans les contre-la-montre par équipe. Le cyclisme est un sport individuel qui se court par équipe, donc il y aura assurément une bagarre entre les favoris du classement général, d'autant que le final de l'étape sera en montée pour accéder au stade olympique de Barcelone sur les hauteurs de la colline de Montjuïc.
1: Effectivement, ils ne pourront pas se cacher, les favoris.
2: Ah non, puis ils ne voudront pas se cacher non plus. La première partie est totalement plane sur de larges avenues. On va passer devant la Sagrada Familia, dont la dernière tour est terminée depuis quelques semaines simplement. Et puis donc ce final avec deux bosses, l'arrivée étant donc juste devant le stade olympique.
1: Et vous parliez donc de cette côte de Montjuïc, elle va permettre de faire des écarts déjà ?
2: Oui, alors des écarts minimes, mais des écarts, et on verra la hiérarchie des prétendants, qui sera pas forcément la hiérarchie finale, bien sûr, mais les ambitions de chacun seront forcément dévoilées dès le coup d'envoi.
1: Christian Prudhomme, pour la première fois, grand départ à Barcelone. On va pouvoir admirer plusieurs sites iconiques de la capitale catalane.
2: Oui, bien sûr, j'évoquais la Sagrada Familia et la visite du pape récente, puisque la dernière tour est enfin terminée. Vous savez, cette volonté du fameux architecte catalan Gaudi de ne pas faire de tour plus haute que la colline de Montjuïc. Donc, je crois que ça culmine à quelque chose comme 172,50 m pour que l'activité humaine ne soit pas plus forte que ce qui avait été créé par la nature ou par Dieu, c'est ce que voulait Gaudi, évidemment l'un des personnages les plus célèbres de l'histoire de la Catalogne.
1: Très beau coup d'envoi de ce Tour de France 2026 à vous, Christian Prudhomme.
0: Le Tour de France à suivre sur votre radio ici Occitanie à chaque étape et à réécouter sur votre application ici ou sur ici.fr. D'ailleurs, votre radio ici Occitanie sera en direct de Carcassonne mardi prochain à partir de 9h pour la 4e étape du Tour de France ici Occitanie. Comme une impression d'être sur un cheval ce matin, direction le Far West avec Alain Binchung, Joséphine.

0: Alain Bachung, Osez Joséphine, on ose tout sur votre radio, ici Occitanie. Du côté de Facebook, on a Juju ce matin qui nous a laissé un commentaire. Bonjour ici Occitanie, à tous les auditeurs. 20 degrés à Muret-Sud avec le soleil et de nouveau pas d'air. Mais oui, il va faire très chaud aujourd'hui. Allez les Bleus. Effectivement, il y a le match de la Coupe du Monde de football. C'est ce soir entre la France et le Paraguay à 23h. Pour vous rafraîchir, profitez des piscines près de chez vous à Toulouse, la piscine Toulouse-Lautrec, Nacacheté, Bellevue Nordique, Alex Jani ou encore Alban Mainville. Évitez de venir aux heures trop chaudes et pensez à prendre un bonnet de bain. Il reste obligatoire dans toutes les piscines toulousaines, à la seule exception du grand bassin extérieur de Nacacheté. Toutes les infos sont à retrouver sur le site de la mairie de Toulouse. Autre endroit fraîcheur, si vous préférez la nature, les lacs et les bases de loisirs, le lac de Flourens et ses bois à 30 minutes de Toulouse, la base de loisirs de la Ramée, à l'Union, le lac de Saint-Caprais et ses bois, lac des Millières à Gagnac-sur-Garonne à 30 minutes de Toulouse, ou encore la base nautique de la Rainerie à Toulouse, des arbres pour faire de l'ombre et de l'eau pour se rafraîchir les pieds et la nuque. N'oubliez pas de partir avec la gourde, surtout crème solaire et casquette. Vous cherchez d'autres points fraîcheurs? Le conseil départemental de la Haute-Garonne propose notamment une carte interactive. Cette carte recense 300 points de fraîcheur offrant des conditions de température plus agréables en période de chaleur pour se rafraîchir, se reposer ou encore visiter. Vous pouvez aller directement sur le site du département de la Haute-Garonne. Votre actu locale revient dans 5 minutes, juste avant, pour les vacanciers sur la route qui galère avec leur GPS. Vous n'êtes pas seul. Dans l'humour en tube, Fred Ballard a tenté de trouver un terrain de négociation avec nos GPS.
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Soul, funk et pop soyeuse, De Velours, c'est un style à part sur la scène toulousaine. Un univers rétro et sensuel où chaque note semble caressée par la lumière. Avec son groove élégant et sa voix feutrée, De Velours ravive l'esprit des années 80 tout en y insufflant une modernité pleine de charme et de justesse.

0: de velours, celle qui, un coup de cœur, ici Occitanie.
1: 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Top départ pour les grandes vacances. Nous serons nombreux cet été à sillonner notre beau pays sans s'embrouiller avec les cartes routières grâce au GPS, notre meilleur ami. Même si on ne comprend pas toujours son langage, que Fred Ballard et ses rigolos ont tenté de décrypter dans l'humour en tube.
2: Pourquoi, dans les GPS, ils ne font pas des niveaux? Par exemple, niveau 1, ils te diraient pas juste tourner à droite, t'es perdu. Non, ils te diraient tourner à droite, pas celle-là qui est juste à droite, celle légèrement sur ta gauche, vas-y.
3: Oui, c'est vrai que le niveau débutant en GPS, ça serait pas mal. Hein. Ça éviterait de faire 3 fois le tour d'un rond-point pour comprendre que la 3e sortie, c'était en face, en fait. Mais bon, ça reste une machine qui s'adapte au territoire. Une option très appréciée par Gad Elmaleh.
2: Sincèrement, le GPS marocain, c'est une folie, je te jure. C'est incroyable. Déjà, la voix, c'est un homme qui te demande des nouvelles de toute ta famille dès que tu mets le contact. Ta mère, ça va? Ton père, ça va? Eh ouais, alhamdoulilah, c'est génial. Le guidage, il est surprenant. Le gars m'a carrément dit cette grande phrase que je n'oublierai jamais. Dans 200 mètres, préparez-vous à continuer tout droit.
3: Alors c'est vrai que parfois, on se croirait dans la saison 1 de Dora l'exploratrice, mais bon, une fois qu'on a compris que le GPS nous prenait pour des gros débilos, on peut passer tout un trajet à pleurer de rire, surtout si on change la voix et l'accent du monsieur du GPS. C'est ce qu'Anthony Cavana a prévu de faire pour coller à ses racines.
4: Et bien sûr, le GPS que je vais acheter pour moi, le GPS antillais.
3: Oui, bah d'un autre côté, il n'a pas tort, hein, le GPS antillais. Le trajet domicile-travail, on oublie pendant les vacances. Préparez-vous à continuer tout droit vers la plage et à vous marrer tout court, les doigts de pied en éventail.
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1: Belle journée avec votre radio Ici Occitanie. Il est 8h. Les infos avec Clotilde Jupon, bonjour.
5: Bonjour Laura, bonjour à tous. Ça y est, c'est le grand jour pour les amateurs de cyclisme et les fans de la caravane. Le Tour de France s'élance de Barcelone cet après-midi avec une première épreuve plutôt inédite, un contre-la-montre par équipe dès 17h. Et sur le départ, il y aura Benjamin Thomas, le champion olympique, le Tarné de Lavaur avec l'équipe Cofidis. Il est déjà éprouvé par les fortes chaleurs ces dernières semaines. Il sait que son corps va encore être mis à rude épreuve sur certaines épreuves, notamment mardi entre Carcassonne et Foix, où il fera près de 40 degrés.
6: Ça dépend des organismes. Là, on sort des championnats de France. Voilà, on a couru par 38 degrés de moyenne sur 6 heures. Quand on fait 6 heures à 38 degrés, c'est vraiment éprouvant. J'ai vu les températures, ça devrait être un peu moins. Donc, je pense que vraiment la limite, c'est quand on passe vraiment les 40 degrés où là, il y a un risque pour les organismes. Ça démarre dans le bus, en fait, quand on va à la présentation, on met déjà des gilets de froid pour éviter que le corps monte en température avant le départ. Après, au départ de l'étape, on part avec des poches de glace dans le dos. On a beaucoup plus de bidons d'eau qui sont préparés donc pour s'arroser sur chaque point de ravitaillement. On prend tous les bidons qu'on peut pour s'arroser. On descend à la voiture plus régulièrement dès que la glace a fondu, on va rechercher d'autres pour les collègues. Et après, moi j'ai une petite astuce des fois, c'est que quand j'ai ma poche de glace, j'essaye de choper un glaçon et je me le mets sous le gant ça marche encore mieux que dans le coup, c'est plus efficace.
5: Voilà les secrets de Benjamin Thomas, le cycliste tarnais qui sera sur la ligne de départ de la Grande Boucle à 17h. Étape à suivre bien sûr avec votre radio ici Occitanie, radio officielle du Tour de France. Vous l'avez compris, on va tout droit vers un troisième épisode caniculaire. Alors la ville de Toulouse remet en place son dispositif pour mettre au frais ses habitants. Dès lundi, des salles climatisées ouvertes, les parcs aussi seront accessibles jusqu'à 23h. Vous pourrez sinon aller vous baigner à la piscine municipale pour 1€. Toutes les mesures sont à retrouver sur notre site ici.fr.
1: Prudence face au risque feu de forêt.
5: Le risque est toujours élevé dans l'Aveyron, le Tarn, le Tarn-et-Garonne et le Lot, en orange sur la carte Météo France. Hier, Laurent Nunez, le ministre de l'Intérieur, était dans l'Aude, là où un feu a ravagé 900 hectares en 2 jours. Feu désormais fixé, mais la saison des feux a commencé en France avec un mois d'avance, s'inquiète le ministre. Chez nous, pas de méga feu, mais plein de petits départs d'incendies dans les broussailles. Hier, vous avez peut-être senti cette odeur de brûlé au sud de Toulouse, à Lafitte-Vigordane. Feu de chaume et de haie sur 9 hectares. Autre incendie à Martre-Tolosane hier après-midi. Le feu est parti d'un véhicule au bord de l'A64 et s'est ensuite propagé sur 10 hectares de broussailles.
1: Avec ces chaleurs, on a l'impression d'entendre beaucoup plus le chant des cigales.
5: Ce chant des mâles qui atteint parfois plus de 100 décibels, produit par un organe appelé cymbale, situé de part et d'autre de l'abdomen et qui sert à attirer les femelles, mais aussi à marquer son territoire. Quand on les entend, c'est le signe qu'il fait beau, qu'il fait chaud, ça sent l'été. Alors, y a-t-il vraiment plus de cigales en ce moment? Vous avez posé la question à un spécialiste gersois, Clémence Fuléda.
7: Alors, personne ne les a vraiment comptés, donc difficile à dire. Ce qui est sûr, c'est que les espèces changent du fait du réchauffement climatique.
8: On a des espèces, en fait, qui se déplacent de la région méditerranéenne vers notre région.
7: Yann Evenou est entomologiste en Lomagne.
8: Il y a 43 ans, je voyais occasionnellement une espèce de cigale rouge. Actuellement, je vois couramment 2 grandes espèces et 2 petites espèces de cigales. Et quand je dis couramment, c'est tous les jours. Sa particularité est d'être noire avec de fortes taches et bandes rouges sur le corps et les nervures des ailes rouges.
7: La canicule change aussi la manière

0: grippe.
1: Pourquoi ? Parce qu'elles n'ont pas besoin d'échauffer leurs muscles qui activent les cymbales, ces petits disques situés de part et d'autre de l'abdomen, un mécanisme qui peut se répéter jusqu'à 400 fois par seconde.
2: Et sachez que les cigales ne chantent que le jour, il faut qu'il fasse au moins 22-23 degrés.
3: Nouveau rendez-vous devant les tribunaux aujourd'hui.
2: Une mobilisation pour une loi globale contre les violences sexuelles, c'est à 10h à Auch devant le palais de justice, c'est à 11h à Toulouse, là ce sera place du Capitole. Les associations féministes et de défense des enfants appellent à une grande marche citoyenne dans toute la France, une mobilisation qui fait suite à la mort de la collégienne Liana dans le Gers. À Toulouse, un bébé secoué, en tout cas un nourrisson de 2 mois, en a tous les symptômes. Il est actuellement pris en charge à Purpan. Ses parents, âgés de 21 et 25 ans, ont été incarcérés hier soir. Ils ne sont pas connus de la justice, mais en garde à vue, le papa a reconnu des comportements brusques et inadaptés. Il a appelé les secours lorsque son bébé ne réagissait plus. Un signalement avait déjà été fait en juin aux urgences pédiatriques après la découverte d'hématomes.
3: Pour le Stade toulousain, la sanction est tombée.
2: Et le club écope d'une amende salée de près de 3 millions d'euros, notamment pour ne pas avoir respecté le salary cap, cette règle qui plafonne les salaires des joueurs du top 14. Une enveloppe globale régulièrement dépassée par le Stade toulousain. Il va falloir régler plus de 2,8 millions d'euros d'amende. C'est la Ligue nationale de rugby qui l'a annoncé hier pour toute une série de manquements. Claudia Calmel.
4: D'abord pour avoir dépassé le plafond autorisé lors de 3 des 4 dernières saisons. On se souvient de l'affaire du contrat d'image sans contrepartie visible entre Anthony Gelon et l'un des partenaires du club, la société de services aéroportuaires 3S Alésia. Un contrat qui aurait dû être déclaré à la Ligue. Il y a aussi eu un litige sur la gestion des primes de champion de France versées aux joueurs. Au-delà de 500 000 euros, elles doivent être incluses dans le calcul du salary cap. Pour tout ça, le Stade écope d'un peu plus d'€1,8 million d'amende. Mais il va aussi devoir payer 1 million d'euros pour manquer à l'obligation générale de transparence. Alors ça représente une sacrée somme, mais ce n'est pas un record. C'est moins que les 3 millions d'euros qu'avait dû payer Montpellier en 2020. Toulouse qui commence à accumuler les sanctions financières. Il y a eu l'amende avec sursis lors du départ de Cheslin Colby vers Toulon en 2023. Et l'an dernier, une contribution d'€1,3 million pour stopper les poursuites autour du transfert de Melvin Jaminet depuis Perpignan.
2: Et le Stade toulousain s'est exprimé par voie de communiqué après cette nouvelle sanction. Il prend acte de la décision et parle de sanctions très injustes, pour ne pas dire incompréhensibles. La question du recours sera décidée en début de semaine prochaine. Le Stade a 7 jours pour faire appel. La saison n'est pas terminée en rugby pour le Toulouse Olympique. Les rugbymen à 13 toulousains affrontent les Dragons catalans de Perpignan aujourd'hui. Mais le match est délocalisé à Castres au stade Pierre Fabre et se jouera à 21h. En foot, on connaît désormais le tableau complet pour les 8e de finale de la Coupe du Monde. Ce soir, la France affronte le Paraguay. Le match est à 23h et on le vivra tous ensemble sur Ici Occitanie. Côté ciel, Laura, il fait beau aujourd'hui encore.
3: Il fait beau aujourd'hui et il va faire chaud. Les premiers rayons de soleil sont là. Côté température, ce matin sur Toulouse et ses alentours à Saint-Gaudens, 19 à Toulouse, Montauban, Castres, 20. Cet après-midi sur le midi toulousain, du soleil encore. À Pamiers, 32. À Toulouse, à Castelnaudary, 33. Et à Albi, 34. On évite donc de sortir aujourd'hui aux heures les plus chaudes et on n'oublie pas de fermer les volets et de baisser les stores pour garder la fraîcheur. Demain, le soleil brille sur la ville rose et ses alentours jusqu'à 36 à Albi. Au niveau de la circulation, attention sur la 621 à la sortie des Minimes. Quand vous rentrez dans Toulouse, il y a un accident d'un véhicule, donc ralentissez et soyez vigilants.
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3: Ici Occitanie, il est 8h08, on pense ce matin à ceux qui travaillent, même le samedi. Courage avec Julien Clerc, si on chantait.

0: Enchanté avec Julien Clerc. Bah oui, ça s'arrête plus, hein. Ça continue.
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0: Il est 8h11, on est content d'être avec vous sur la route des vacances ce matin. Avant 8h30, vous partez en vacances en train. Attention, certaines de vos données peuvent fuiter dans Vie numérique et vie privée avec Valentine Letesse. Elle vous explique comment et que faut-il faire pour s'en protéger. Puis on vous fait découvrir un artiste français, Tanak, qui se partage entre Toulouse et le département du Lot. Un univers musical mêlant poésie, influence méditerranéenne et touche manouche, une pépite.
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0: C'est l'heure des grands départs en vacances d'été, dans vie numérique, vie privée. Ce matin, Valentine Letesse, vous nous expliquez comment protéger nos données personnelles à bord des trains?
6: C'est essentiel vu le nombre de témoignages sur les mauvaises pratiques qui circulent sur Internet, comme ce voyageur probablement parti aux toilettes, son ordinateur allumé, l'écran et ses documents professionnels à la vue de tous. Son voisin de siège l'a pris en photo et en quelques secondes, on apprend que le voyageur imprudent travaille chez Adeo, la maison mère de Leroy Merlin, qu'il utilise Gmail, la messagerie de Google, pour envoyer un courrier professionnel affiché en pleine page. Imaginez les risques pour son entreprise et les conséquences possibles, son licenciement par exemple, si le passager juste à côté avait eu l'intention d'en profiter. Sur les 10 millions d'usagers qui montent chaque jour à bord d'un train de la SNCF, tous ne sont pas aussi honnêtes.
0: Qu'est-ce qu'il faut faire alors pour se protéger ?
6: Le principe de base, c'est de ne jamais laisser un ordinateur, une tablette, une clé USB, un disque dur déverrouillé et sans surveillance lorsque l'on quitte son siège. Évidemment, pas de post-it collé sur la coque de son smartphone ou à côté de son clavier avec des mots de passe dessus. La pratique est à bannir dans les trains et dans la vie de tous les jours. Et vous devez choisir des mots de passe solides, complexes. Si vous n'arrivez pas à vous en souvenir, utilisez un gestionnaire de mots de passe. Ce petit logiciel le fera à votre place. Dans une infographie réalisée par la SNCF et par la CNIL, la Commission nationale de l'informatique et des libertés conseille également les filtres de confidentialité. Vendus quelques dizaines d'euros, ils empêchent les curieux assis à côté ou derrière vous de lire votre écran. Et n'oubliez pas, le train, comme le Wi-Fi à bord, est public. Le réseau Internet n'est donc pas sécurisé comme chez vous ou au bureau. Des escrocs peuvent en profiter pour vous diriger vers un site malveillant ou se faire passer pour la SNCF dans un message.

0: C'est important, Marc Lavoine et Patrick Fiori occupés. Marc Lavoine est d'ailleurs de retour, un album duo sortira en novembre prochain, Occupé, et le premier extrait sorti hier. Du côté de Facebook, que nous dit la météo, Marie-Lou, bonjour à tous, 17 degrés à Barbotan-les-Thermes et brouillard, il va faire chaud encore cette semaine, alors je fais rentrer un peu de fraîcheur. Bon samedi, bon dimanche à vous tous. Merci Marie-Lou pour votre message, vous avez bien raison, on ouvre les fenêtres aux heures les moins chaudes quand même. C'est la nouvelle scène avec votre radio ici, Occitanie, présentée par Franck Langlois.
1: Aujourd'hui sur la scène toulousaine, l'artiste Tanak, qui se partage entre Toulouse et le chaleureux département du Lot. Son univers musical se distingue par une atmosphère à la fois intime et voyageuse, avec poésie, influence méditerranéenne et légère touche manouche comme on aime. Perdu.

l'histoire de Tanakh, il évoque la vie sur les routes comme une musique façonnée par les paysages et les rencontres au fil du temps. À découvrir sur le premier album de l'artiste, Perdu. Sur scène, Tanakh crée des performances chaleureuses et proches de son public, où les textes prennent toutes leurs dimensions, dont des lieux intimistes. La musique de Tanakh transporte l'auditeur entre forêts imaginaires et embruns marins, incarnant une forme de chanson folk poétique extrêmement humaine. 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
0: 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Il suffit pour ça de répondre à une question. 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Avant ça, le groupe U2, New Year's Day.

0: Mother's Day avec ici Occitanie. Toute votre actu locale revient dans 4 minutes. Avant ça, on joue pour gagner 2 places de cinéma dans le cadre du Festival du cinéma en plein air à la Cinémathèque de Toulouse.
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0: On joue ce matin, on est avec Vincent de Toulouse. Bonjour Vincent.
5: Bonjour Laura.
0: Vous nous appelez pour... Pardon, je vous ai coupé la parole.
5: Avec ce beau soleil.
0: Avec ce beau soleil et ces fortes chaleurs aussi. Hein.
5: Oui, mais on reste à l'ombre et puis on va aller à la piscine, donc il fera frais.
0: Ah, ça c'est cool. Vous dites aller à la piscine chez le voisin ou la piscine
5: Non. Je vais aller à la piscine de Blagnac. Là, il y a une grande piscine, 50 mètres. On fait des longueurs tranquillement. Quoi.
0: Ah ouais, c'est cool. En famille?
5: Voilà.
0: D'accord. Et vous partez quand en vacances là?
5: Je vais pas partir beaucoup, je vais faire des petits sauts et je vais en Espagne au mois d'août pour aller voir l'éclipse totale de soleil.
0: Oh, trop bien! Et vous savez que vendredi prochain, votre radio ici Occitanie, eh bien, elle vous donne des lunettes, justement, pour vous protéger de l'éclipse le 12 août. Oui.
5: Eh bien, il y avait un jeu et j'ai envoyé ma candidature. J'espère que je gagnerai des lunettes pour l'éclipse.
0: Ah ben, on croise les doigts. On est avec vous, Vincent. Donc, vous nous appelez pour gagner ces 2 places de cinéma dans le cadre du Festival en plein air de la Cinémathèque de Toulouse. Il suffit de répondre donc à une question. Où se trouve la Cinémathèque de Toulouse? Rue du Thor 1 ou 2, rue Alsace-Lorraine, Vincent?
5: Oh, ben, c'est la rue du Thor, entre le Capitole et Saint-Sernin.
0: Eh ben, évidemment. Allez. Donc vous avez gagné ces 2 places de cinéma, bravo. Vous irez avec qui, Vincent?
5: Ben, avec ma compagne.
0: Avec votre compagne, génial. Et vous êtes un cinéphile, vous?
5: Moins que mon frère qui va 175 fois au cinéma par an, mais j'aime bien le cinéma quand même.
0: Ah oui, donc par rapport à votre frère, c'est quand même plutôt pas mal. Vincent, avant de nous quitter...
5: Petit joueur.
0: Vous êtes quoi, un petit joueur?
5: À côté de mon frère, oui.
0: Nous, on prend tous les joueurs. Vincent, avant de nous quitter, quelle est votre radio locale préférée?
5: Bien, en local, c'est évidemment ici Occitanie.
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0: Info d'ici environnement ce matin avec Clotilde Jupon et le 90 Comptes, l'info en France et dans le monde avec Arthur Fradin.
6: Suite de l'aventure pour les Bleus à la Coupe du Monde de football, l'équipe de France doit éviter de tomber dans le piège paraguayen ce soir en 8e de finale. France-Paraguay, coup d'envoi 23h. Match à suivre en direct sur votre radio ici. Après cette nuit, on connaît l'ensemble des qualifiés pour les 8e de finale de ce mondial. L'Égypte, la Colombie et l'Argentine décrochent les derniers billets. Barcelone, rampe de lancement du 113e Tour de France. Aujourd'hui, c'est parti pour 3 semaines de course. Des Pyrénées à Paris, en passant par Bordeaux, le Périgord et l'Alsace. Au menu de cette première étape, un contre-la-montre par équipe, format pas vu sur le Tour depuis 2019. Le Charles de Gaulle va rentrer en France, annonce Emmanuel Macron. Le porte-avions français, déployé au Moyen-Orient depuis un mois et demi, repart vers son port d'attache de Toulon. Décision prise à la suite de l'accord signé entre l'Iran et les États-Unis et les négociations de paix bien entamées entre les deux pays. Un premier week-end des vacances d'été est chargé sur les routes. Bison futé, voie rouge dans le sens des départs dans le quart nord-ouest. C'est orange dans le reste du pays avec un trafic dense vers l'Atlantique sur le pourtour méditerranéen et dans la vallée du Rhône. Et puis deux départements rebasculent en vigilance orange canicule à partir de midi, les Pyrénées-Orientales et l'Hérault. Tous deux également placés en vigilance rouge au feu de forêt, tout comme le Gard, le Vaucluse, les Bouches-du-Rhône et l'Aude, où l'incendie qui a parcouru 950 hectares de végétation est désormais fixé.
7: Merci beaucoup Arthur Fradin. Et dans l'info d'ici environnement, ce matin, on prend le train, le moyen de transport en commun le plus écologique quand on veut se déplacer. Alors d'accord, ça pollue moins que l'avion ou la voiture, mais la SNCF veut aussi que la voie ferrée en elle-même soit plus écolo. Si on se rend dans le nord du Lot, SNCF Réseau vient d'investir plus de 6 millions d'euros pour changer son mode de traitement des traverses en bois, Mathieu Ferry.
8: Oui, et ça commence par l'approvisionnement. Le bois vient en partie du Lot et du Sud-Ouest. Il est entreposé sur place pendant plusieurs mois, le temps de sécher correctement. Il est ensuite coupé aux bonnes dimensions, sachant qu'une poutre, ça pèse quand même 80 kilos. Avant, on traitait ce bois à la créosote pour le rendre résistant pendant plusieurs années. Une sorte d'huile de goudron avec une odeur âcre, mais surtout, c'est un produit toxique et cancérogène. Le gros changement, c'est que maintenant, depuis le mois de décembre, on utilise de l'huile cuivré, c'est toujours polluant, mais beaucoup moins que la créosote. On chauffe moins le produit, ça fait moins de CO2. On utilise aussi moins d'eau. Selon SNCF Réseau, l'usine de Bretenoux-Biars divise ainsi par 4 sa consommation d'énergie.
7: En sachant, Mathieu, que cette usine du Lot, c'est le plus grand site de production de traverses en bois en Europe. On a donc mis de côté ce produit très toxique, la créosote, au profit de l'huile cuivrée, tout aussi efficace et qui a aussi d'autres avantages.
8: Eh bien, ça permet surtout de recycler ces traverses alors que c'était impossible avant. Enfin, ça se faisait à une certaine époque. On a tous vu dans les jardins ces poutres de bois ou sur les terrains de pétanque. Mais ça a été interdit ensuite à cause de la toxicité de la créosote. La seule solution, c'était de les brûler en incinérateur avec un processus très réglementé. Estelle Masclet est la directrice programme industriel chez SNCF Réseau.
9: Elles étaient considérées comme un déchet dangereux, mais désormais, avec ce nouveau produit, elles pourront servir pour des aménagements paysagers, par exemple, pour des confortements de talus. On sait qu'il y a une demande en la matière, puisque nous sommes régulièrement sollicités. Donc jusque-là, c'est des sollicitations auxquelles nous ne pouvions pas donner suite. Mais avec ce nouveau traitement, c'est un domaine nouveau qui s'offre à nous, uniquement dans quelques dizaines d'années, hein, puisque bien sûr, les premières traverses traitées aux huiles cuivrées, elles vont commencer par remplir leur usage de traverses sur le réseau ferroviaire national. Et c'est quand nous aurons à les déposer, donc d'ici quelques dizaines d'années, que l'on pourra exploiter cette seconde vie pour ce matériau.
8: Sachant qu'une traverse bois dure entre 30 et 40 ans.
7: Bon, on parle de traverse en bois, Mathieu, mais on voit quand même de plus en plus de traverses en béton, non ?
8: Alors oui, surtout sur les lignes grande vitesse ou sur les plus fréquentées, mais le bois reste très pertinent sur les plus petites lignes.
9: On a sur le réseau aujourd'hui, en moyenne, une traverse sur 3 qui est une traverse bois. Et c'est une proportion qui pourra, à l'avenir, tout à fait rester ainsi. La traverse bois, elle garde un domaine de pertinence technique sur des zones où on a besoin d'une voie légère, de géométrie, d'écartement ou d'inclinaison particulière. On aura toujours besoin de traverse bois. Donc pour nous, l'enjeu, il n'est pas de chercher à remplacer systématiquement le bois par le béton, mais de mettre la bonne traverse au bon endroit.
8: L'usine de Bretenoux-Biars emploie une centaine de personnes. Elle produit environ 300 000 traverses bois chaque année.
7: Les précisions de Mathieu Ferry pour ICI Occitanie.
0: Vous nous écoutez peut-être sur la route des vacances.
7: Et est-ce que fenêtre ouverte, vous entendez les cigales ? Est-ce que vous trouvez qu'il y en a plus ou moins que d'habitude avec ces fortes chaleurs ? On vous a demandé votre ressenti et c'est dans le journal de 8h. Eux vont avoir bien chaud, les coureurs du Tour de France, le Tarnais Benjamin Thomas, le Castanéen Quentin Paché et puis le Lotois Clément Brasse Afonso qui s'élance lui pour la toute première fois sur la Grande Boucle aujourd'hui et ça réveille beaucoup de souvenirs, vous l'entendrez dans une vingtaine de minutes. Pour la météo, beau, chaud, on a fait le résumé.
0: Oui, c'est tout. Voilà, ça s'arrête là, la météo, on n'en dit pas plus. Là, pour l'instant, voilà, on a des rayons, enfin les premiers rayons de soleil sur le midi toulousain, côté température à Saint-Gaudens, 19, à Toulouse, à Montauban, à Castres, 20. Cet après-midi, sur le midi toulousain, du soleil et de fortes chaleurs. À Pamiers, 32, à Toulouse, à Castelnaudary, 33, à Albi, 34. Vous pouvez faire donc sécher le linge tranquillement en dehors aujourd'hui, il n'y a pas de souci. Demain, le soleil brille sur la Ville Rose et ses alentours jusqu'à 36 à Albi. Au niveau de la circulation, attention sur la 621 à la sortie des Minimes. Quand vous rentrez dans Toulouse, il y a un accident d'un véhicule, donc ralentissez et soyez vigilants. Et enfin, du côté des trains, le train Lyon de 8h38 à Muret, direction Toulouse, à 25 minutes de retard.
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0: Vous venez de vous réveiller, café à la main, regard sur le jardin. Oh là là, on va passer une bonne journée avec trois cafés gourmands à nos souvenirs ici Occitanie.

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0: Il est 8h39, bienvenue sur votre radio locale Ici Occitanie. Ça y est, c'est les vacances. Courage aux vacanciers sur la route. Avant 9h, on vous emmène au château de la Garrigue à Villemur-sur-Tarn, à 40 minutes à peu près de Toulouse, pour profiter tout l'été de leur piscine et surtout de leur concert en live avec Abba, Daniel Balavoine ou encore Johnny Hallyday. Puis un peu de sport avec votre coach Nordine. Pourquoi les vacances sont la meilleure période pour se remettre au sport ? L'été, c'est synonyme de musique et en plein air, c'est encore mieux. À 40 minutes de Toulouse, profitez cet été des concerts gratuits au château de la Garrigue à Villemur-sur-Tarn. Ce matin, on est avec Chanouk Mahmoud, directeur commercial au château de la Garrigue à Villemur-sur-Tarn. Bonjour Chanouk.
2: Bonjour.
0: Cet été, vous proposez des after-work avec mon super accent en anglais. C'est donc des concerts en plein air, c'est-à-dire...
2: Alors, effectivement, nous disposons d'un parc donc au niveau du domaine qui nous permet chaque été, depuis presque 6 années maintenant, d'accueillir sur une scène extérieure complètement professionnelle avec une sonorisation et un dispositif lumière qui n'a rien à envier à des grandes salles de spectacle. Et cela nous permet effectivement, en tant que la météo est clémente, de recevoir entre 1500 et 2000 personnes sur le parc pour des concerts gratuits.
0: Ah oui, quand même.
2: Qui sont des hommages aux plus grands artistes, en fait.
0: Oui, parce que donc j'ai vu que jeudi prochain, ça serait donc un hommage à Daniel Balavoine. Donc en plus de pouvoir voir le concert, on peut également s'alimenter, on peut se baigner.
2: Plus que ça.
0: Oui,
2: dites-nous. Tout à fait, plus que ça. Puisque effectivement, le domaine d'ailleurs est connu très souvent par rapport à la piscine en forme de violon. Oui. C'est vraiment un point caractéristique. Et au-delà d'accueillir les gens, donc encore une fois, gratuitement pour... écouter un concert de groupe professionnel. Les gens ont tout le loisir de profiter de la piscine. On a un dispositif de tables et de chaises qui leur permettent aussi d'arriver à partir de 18h30, 19h. Donc de profiter même du coucher du soleil et de se restaurer. On a une carte tapas qui est tout à fait adaptée. Et on a également un bar. Je dirais que la particularité de ça, on a aujourd'hui un système d'organisation qui nous permet de servir sur le parc directement les gens à table. Donc on parle quand même de 1500 à 2000 personnes. Je dirais que ça relève quasiment tous les jeudis de l'exploit parce que dans des délais relativement courts, à partir du moment où vous commandez depuis votre table à partir d'un QR code, eh bien on a un certain nombre de personnes qu'on appelle des runners et qui viennent vous livrer les boissons et les tapas que vous avez commandés.
0: Alors vous parlez de runners, des runners qu'on peut retrouver également dans le restaurant du château de la Garrigue, parce que vous avez des événements toute l'année, mais vous avez aussi un hôtel, un restaurant, des événements privés.
2: Alors, effectivement, ceci dit, pour la période estivale, on a quelques personnes qui sont de la brigade du restaurant gastronomique, semi-gastronomique L'Alto, qui sont en doublon, c'est-à-dire que le jeudi, à l'occasion de ces concerts, le restaurant ne fait pas de service le midi et une partie de la brigade travaille sur la carte des tapas dans notre cuisine extérieure.
0: Et alors, quels sont les événements à venir pour la rentrée, là ?
2: Alors là, on a effectivement, au-delà, je précise juste que sur les jeudis, on a tous les concerts de l'été, mais on a aussi une thématique, les mercredis, théâtre. Donc, il y a les mercredis et les jeudis chaque semaine qui proposent quelque chose. Les événements à venir jusqu'à la fin de l'été, on va essayer d'innover sur quelques samedis avec une soirée, par exemple, karaoké. On va avoir aussi une soirée années 80, 90, 2000. Et à la rentrée, on aura, comme chaque année, l'élection de Miss Midi Pyrénées qui a lieu toujours sur le domaine au niveau de notre chapiteau. Et on enchaînera ensuite à la reprise octobre, novembre, décembre jusqu'au 31 de la Saint-Sylvestre où on avait aussi l'année dernière organisé un grand événement.
0: Merci beaucoup Chanouk Mahmoud, directeur commercial au château de la Garrigue à Villemur-sur-Tarn, au nord de Toulouse, à côté de Fronton.
2: Merci à vous de m'avoir permis de parler du château.
0: Pour connaître tout le programme estival du château de la Garrigue, vous pouvez aller directement sur le site du château. L'événement d'ici à réécouter sur votre application ici ou sur ici.fr.
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0: Veste à épaulettes, des vêtements couleur fluo et des énormes créoles. Chris de Berg, high on emotion. 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

0: Chris de Burgh, High on Emotion avec ici Occitanie du côté de Facebook. Alors, quel temps fait-il ? Cédric nous a laissé un message. Bonjour à toute l'équipe de ici Occitanie, ici à Castelginest. Le ciel est dégagé, il fait 21 degrés. Temps idéal pour aller voir le Water Rugby Quai de la Dorade. Bon samedi à tous. Merci Cédric pour votre message. Le White Rugby, effectivement, Quai de la Dorade, c'est jusqu'à demain. Événement original, décalé, spectaculaire et ludique. L'Eden Park White Rugby réunit chaque année pour des tournois de rugby sur l'eau. Légende du ballon ovale et amateur dans une ambiance festive et sportive. 8h49, et si les vacances étaient finalement le meilleur moment pour se remettre en mouvement ? Dans deux minutes pour être en forme, notre coach sportive Nordine Attab nous explique pourquoi.
1: On pense souvent qu'il faut attendre la rentrée, le lundi ou même le mois de janvier pour reprendre une activité physique. Pourtant, les vacances sont probablement l'un des meilleurs moments pour s'y remettre. On a souvent un peu plus de temps, on est moins pris par les contraintes et surtout, on n'a pas besoin de viser tout de suite des séances de sport intensives. On débute tranquillement par de la marche active. Au final, l'idée, c'est de profiter d'une balade en vacances, en bord de mer, en montagne ou simplement près de chez vous pour accélérer légèrement le rythme pendant quelques minutes. Allez, on y va. On débute durant 30 secondes, une petite marche à la cool. 3, 2, 1, et là, on accélère un peu le pas. N'hésitez pas à y mettre les bras. Et après 30 secondes, on se détend. Et on remarche à nouveau, tranquillement. Et grâce à ça, vous allez solliciter le système cardiovasculaire et les muscles des jambes. Et vous pouvez effectuer cet exercice durant 10 minutes.
0: Donc, inutile de vouloir en faire trop.
1: Exactement. L'erreur est souvent de vouloir reprendre trop vite. Alors que l'essentiel est d'abord de retrouver le plaisir de bouger. Tiens, on va continuer par un deuxième exercice. Debout, dos à un mur, à peu près à 50 cm du mur. Et à partir de là, vous allez tendre les bras devant vous. Et là, tranquillement, vous allez effectuer un mouvement de rotation du buste vers la droite afin que le bras droit vienne toucher le mur avec la main. Et vous revenez en position. Même chose de l'autre côté, vous effectuez un mouvement de rotation sur la gauche afin que la main gauche vienne toucher le mur. Et plus vous allez être loin du mur, plus la rotation va être importante. Et grâce à ça, vous allez avoir un exercice très sympa de mobilité articulaire et de relâchement musculaire. Et vous pouvez effectuer 3 séries de 20 répétitions. Au final, l'été, c'est une formidable occasion de remettre le corps en mouvement. Allez, à vous de jouer.
0: Merci Nordine Attab, votre coach sportif à réécouter sur votre application ici ou sur ici.fr. 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

0: Céline Danson. La chanteuse revient en France en concert en septembre à Paris La Défense Arena. 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Un événement ici Occitanie tous audacieux demain à l'envol des pionniers à Toulouse, à l'image des pilotes de l'aéropostale pour transporter le courrier en avion, prenez des risques. Pendant une journée, profitez de nombreuses activités ateliers pour vous permettre de lâcher prise et tenter des choses. Envolez-vous sur un simulateur de chute libre, dansez avec un inconnu ou mettez-vous dans la peau d'un pompier par exemple. Profitez également des expositions permanentes et temporaires en accès libre, tous audacieux. Un événement gratuit à l'envol des pionniers à Toulouse. France Musique lance sa première tournée estivale jusqu'au 29 août 2026. Les équipes de France Musique présentent sur 9 festivals en France. Aujourd'hui, France Musique passe au Festival de Toulouse et propose un dispositif d'animation comprenant un escape game, un espace pardon, d'écoute, des douches musicales, un photobooth et différentes animations destinées à faire découvrir l'univers de la chaîne. L'occasion d'écouter la musique autrement et gratuitement. Première tournée estivale de France Musique présent aujourd'hui au Festival de Toulouse. Toute votre actu locale revient eh bien, dans 4 minutes. Avant ça, votre horoscope du jour avec Catherine Viguier.
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0: Bonjour Catherine Viguier.
5: Bonjour, bonjour à tous.
0: L'horoscope de ce 4 juillet, la tendance du week-end?
5: Il fait la part belle à nos émotions. Bélier, ce week-end valorise votre capacité à être réceptif aux autres et à votre univers intérieur.
6: Taureau, agréable samedi, vous faites des miracles avec votre sensibilité, avec votre intelligence, les deux réunis.
5: Gémeaux, une personne ou une situation vous met mal à l'aise, mais vous n'avez pas d'autre choix que d'y faire face.
6: Cancer, excellente journée. Vous trouvez 1000 satisfactions à vivre et à profiter de l'existence.
5: Lion, cette lune vous invite à parler argent, certes, mais aussi à enrichir votre vie intérieure.
6: Vierge, belle journée grâce aux autres, à une personne que vous aimez ou que vous admirez.
5: Balance, ça ne sera pas forcément votre meilleur jour, mais pour vous organiser et vous soigner, si besoin, si.
6: Scorpion, ce samedi vous va bien, vous êtes artiste, parent, amoureux et ça se passe donc bien.
5: Sagittaire, si vous avez prévu de vous réunir en famille, l'ambiance pourrait être parfois tendue.
6: Capricorne, vous allez avoir envie de voyager, de voir d'autres gens, d'autres paysages.
5: Verseau, vos ressources matérielles sont d'actualité, l'important est que vous soyez prudent.
6: Poisson, vous avez un rôle important à jouer en société et vous verrez, ce sera réussi.
5: Et pour nous tous, on se dit que le temps, c'est précieux, on ne se laisse pas envahir.
0: Merci Catherine Viguier, votre horoscope à réécouter sur votre application ici ou sur ici.fr. Bienvenue chez vous, spécial jardin. Ce matin, les insectes qui attaquent nos plantes, comment s'en préserver? Tous les conseils avec Guillaume Adam, ça démarre après vos infos du week-end.
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0: On est content d'être avec vous ce matin, il est 9h. Les infos avec Clotilde Jupon, bonjour.
7: Bonjour à tous. De fortes chaleurs attendues tout ce week-end. Vous nous le dites sur la page Facebook d'ICI Occitanie. Il fera 34 à l'ombre cet après-midi à Toulouse, 35 à Albi et même jusqu'à 36 à Cahors. Alors on va tout droit vers une troisième canicule. Pas de pluie à l'horizon et le niveau des cours d'eau a drastiquement baissé. Regardez par exemple la Garonne à Toulouse. Alors le sous-préfet Baptiste Mandard appelle à la sobriété.
8: La préservation de la ressource en eau, c'est bien l'affaire de tous. Donc on suit effectivement les débits et on commence à se préparer effectivement à devoir peut-être rehausser, si la situation le nécessite, le niveau de restriction. On a déjà deux secteurs qui sont en crise, le Tescou et le Volp, plus une partie du réseau des petits cours d'eau dans le département. Et puis on a un autre secteur qui est en alerte renforcée, le GER, ainsi qu'une autre partie des cours d'eau vers le sud du département. Donc on est très vigilant à que la situation ne se dégrade pas davantage. Les restrictions qui sont en place, elles portent sur des heures de la journée où on ne peut plus prélever de l'eau dans la Garonne pour un certain nombre d'usages. C'est vrai en particulier sur la crise ou sur les secteurs en alerte renforcée, notamment en matière d'irrigation. Mais sur tout le département, je vous le disais, on est déjà en vigilance et donc on a déjà l'arrosage et le lavage qui sont interdits à certaines heures de la journée, principalement l'après-midi.
7: Voilà, on ne lave pas sa voiture en ce moment et on arrose son potager uniquement à la fraîche. Le débit de la Garonne a tant diminué que les autorités vont procéder à un nouveau lâcher d'eau aujourd'hui, le deuxième cette semaine. Ça n'était jamais arrivé si tôt dans la saison. En ce moment, en plein été, en vacances pour les plus chanceux, vous entendez peut-être au fond de votre jardin ces petits insectes. Et oui, les cigales 100 décibels quand elles s'y mettent. Ce sont les mâles qui chantent le jour dès qu'il fait plus de 22 degrés. Les conditions sont en ce moment réunies. Alors on vous a demandé si vous les entendiez plus en ce moment, notamment en centre-ville de Toulouse. Mais finalement, pas forcément.
9: On les entend plus jamais, ça fait déjà un certain temps. Quand vous habitez où il y a encore des espaces verts comme le parc de l'Imérac, là on les entendait, quand ils ont tout construit, ils ont disparu. Jardin des plantes, oui.
10: À la fac, on en entend un petit peu, parce que c'est un petit peu plus éloigné. Vers Purpan, on en entend un petit peu. Dans les parcs aux alentours de Purpan, on peut. À centre-ville, j'ai jamais fait attention.
11: Ici, non. Non, ici, c'est très rare. On n'entend pas très très souvent. J'en entends plus dans la campagne.
9: Enfin, les allées où il y a la circulation, moi je les entends pas. C'est lié à l'urbanisation pour moi, de toute façon. Non. Quand il y a eu le Covid, moi je me souviens bien, tous les insectes sont revenus globalement, les animaux aussi. Donc il suffit que l'homme disparaisse un certain temps ou se calme et puis ça revient.
7: Et puis ça revient. Ce qui revient aussi à Toulouse, c'est le plan fraîcheur. Vous allez pouvoir aller au parc jusqu'à 23h, sinon à la médiathèque jusqu'en début de soirée, où vous baignez pour 1 euro seulement à la piscine municipale de Toulouse. La mairie remet en place des mesures dès lundi pour faire face aux fortes chaleurs. C'est à lire sur ici.fr. Entre l'Hérault et l'Aude, l'immense brasier est fixé. 900 hectares partis en fumée en 2 jours. C'est le premier méga-feu de l'été. Un mois plus tôt que d'habitude, s'est inquiété hier le ministre de l'Intérieur. Prudence, 9 feux sur 10, on le rappelle, sont déclenchés par l'homme. Aujourd'hui, de nombreux départements restent en vigilance. Risque élevé de départ d'incendie chez nous dans le Tarn, le Tarn-et-Garonne, le Lot et l'Aveyron.
0: Un bébé secoué à Toulouse.
7: Un acte d'une violence extrême sur ce nourrisson de 2 mois, pris en charge à Purpan. Il est entre la vie et la mort. Il a donc tous les symptômes du bébé secoué et s'il s'en sort, ce sera avec de lourdes séquelles. Ses parents ont été placés en détention provisoire hier soir. Ils sont mis en examen pour violence sur mineurs. Pendant la garde à vue, le papa a reconnu des comportements brusques et inadaptés.
0: Pour le Stade toulousain, l'amende est salée.
7: Ça y est, la sanction est tombée pour le club. Une amende de 2,8 millions d'euros pour ne pas avoir respecté l'enveloppe globale prévue pour payer les joueurs de top 14. Le fameux salary cap dépassé pendant 3 saisons. En foot, on connaît désormais, ça y est, le tableau complet pour les 8e de finale de la Coupe du Monde. Ce soir, la France affronte le Paraguay à 23h. Un match à vivre tous ensemble sur ICI Occitanie.
0: Et puis on suit aussi le cyclisme.
7: C'est le début du Tour de France, la course préférée des Français qui s'élance de Barcelone aujourd'hui avec une étape rare, un premier contre-la-montre par équipe à 17h. Sur le tour, on retrouvera un jeune de chez nous, Clément Braz Afonso, 26 ans, un Lotois. Et pour lui, c'est un rêve de gosse de faire sa première grande boucle cette année avec la Groupama FDJ.
12: J'ai grandi avec ça, je pense que je regardais les époques où Thomas Vauclair était en jaune, mais j'étais vraiment petit. Et mais les vraies premières pour moi, les frissons, les choses imposantes, ça a été comme la victoire de Thibaut Pinot au Tourmalet. J'étais déjà grand, plutôt grand, mais c'est des choses qui m'ont foi. Ouais. Là, je me suis dit, c'est les émotions qui peuvent faire vivre le sport, c'est costaud. Je pense qu'en 2019, j'étais soit au Team Macadam Cowboy, soit au CC Etup. Et je pense que je m'améliorais petit à petit, mais non, de là à passer pro, je ne l'imaginais carrément pas. Donc d'avoir réussi depuis ce moment-là à passer pro et encore plus d'être au départ du tour, c'est une belle récompense.
7: Le départ donc à 17h aujourd'hui de Barcelone. L'étape la plus proche pour voir les coureurs, ce sera mardi entre Carcassonne et Foix, où a priori il fera très chaud, hein, pas loin de 40 degrés. Alors le ministre a demandé au préfet de prendre des mesures exceptionnelles. Ça peut aller jusqu'à l'annulation de l'étape. On vous tient bien évidemment informé sur votre radio locale ici Occitanie, la radio officielle du Tour de France. Et les chaleurs, ça va commencer dès aujourd'hui.
0: Oui, ça commence dès aujourd'hui. Ce matin, il fait encore bon, ça c'est chouette. Sur Toulouse et ses alentours, le ciel est dégagé. Côté température, à Saint-Gaudens, 19. À Toulouse, à Montauban, à Castres, 20. Cet après-midi, sur Toulouse et son agglomération, du soleil. À Pamiers, 32. À Toulouse, à Castelnaudary, 33. À Albi, 34. Donc pour les restaurateurs, on ouvre les parasols pour ce midi. Demain, le soleil brille sur la ville rose et ses alentours, jusqu'à 36 à Albi. Au niveau de la circulation, attention sur la 621, la sortie des minimes. Quand vous rentrez dans Toulouse, il y a un accident d'un véhicule, donc ralentissez et soyez vigilants.
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0: Ici Occitanie, il est 9h06. C'est le week-end, les vacances, réveil en douceur, il fait beau et encore doux, belle journée avec Abba Fernando.

0: Abba, Fernando avec Ici Occitanie.
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0: Il est 9h10, vous écoutez Ici Occitanie. Ce matin, on jardine avec Guillaume Adam et on s'attaque aux insectes. Hein. Comment préserver nos plantes des insectes durant l'été? Au 05 34 43 31 31 ou par message vocal là sur WhatsApp. Envoyez-nous un vocal ou alors des photos. On consulte vos clichés en studio. Bonjour Guillaume.
2: Bonjour.
0: Alors, qu'est-ce qui fait que nos insectes sont attirés par nos plantes à cette période-là? Comment ça se fait qu'on en a énormément?
2: Alors, en fait, c'est une période. Alors, tous les insectes n'arrivent pas au même moment. Hein. Il y a des successions. Ça dépend un peu de leur rythme biologique et effectivement aussi des conditions météorologiques. Et puis, là, ils sont particulièrement favorables à leur présence et à leur développement, puisque ces insectes d'été se développent vraiment à la faveur d'un temps chaud et d'un temps sec. Donc, autant vous dire qu'on est en plein dedans. Et quand c'est de façon prolongée, ça maintient encore plus leur présence. Et ça devient difficile de lutter. Donc, autant avoir des gestes. Alors, ce qui est facile pour la plupart de ces insectes, c'est que, c'est d'abord d'en repérer les symptômes. Hein, on le fera en fonction de chacun de ceux que l'on va citer. Et ensuite, c'est d'essayer de prévenir. L'intérêt aussi, c'est que pour la plupart d'entre eux, leurs attaques ne sont pas, ne remettent pas forcément en cause la vie de la plante. Hein. Elles ne sont pas forcément létales pour la plante. Mmh. Elles peuvent les affaiblir, et ça ne devient vraiment dangereux pour la survie de la plante qu'en cas de très très forte attaque. Mais avec des gestes simples et réguliers, on peut facilement contenir, si ce n'est pas enrayer complètement l'attaque, en tout cas essayer de contenir et de faire en sorte que il n'y ait pas de danger de vie pour la plante.
0: Qu'est-ce que vous appelez les de fortes attaques? Comment on fait la différence?
2: Alors, la forte attaque, en fait, ça va être des symptômes qui apparaissent de façon très très brutale et en fait pour lesquels on a l'impression de ne pouvoir rien faire parce qu'en fait ils continuent à se développer. Alors, la plupart de ces insectes souvent sont assez microscopiques, ça veut dire que eux-mêmes on ne les voit pas particulièrement. On voit les dégâts qu'ils font sur la plante, sur les plantes, essentiellement le feuillage parce que c'est au niveau du feuillage surtout qu'on va le constater. Mais eux-mêmes on ne les voit pas ou vraiment très très difficilement. Donc en fait la chose, c'est que si on repère pas les symptômes, les premiers symptômes sur les premières feuilles, eh bien, ça va se développer. Et si on le voit, en fait, si on voit que l'ensemble de la plante est attaquée, là, on se dit, ça y est, là, il y a une vraie grosse infestation.
0: Par quel type d'insectes êtes-vous envahi en ce moment dans votre jardin? Que faites-vous pour les chasser? À quoi ressemblent vos plantes? Au 05 34 43 31 31 ou par message vocal sur WhatsApp ou en photo. Juste avant, un hymne à notre territoire. Yves Duteuil, la langue de chez nous, ici, Occitanie.
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0: Auteuil, la langue de chez nous, votre radio ici Occitanie, la radio de chez vous.
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0: bienvenue chez vous. On jardine ce matin avec Guillaume Adam, c'est l'été et c'est la fête des insectes. Certains sont inoffensifs et d'autres plus dangereux pour nos plantes. Quelles sont les plantes dans votre jardin qui sont le plus attaquées au 05 34 43 31 31 ou par message vocal via WhatsApp avec également des photos, on les consulte en studio. Guillaume Adam, quels sont les symptômes lorsque nos plantes sont attaquées par exemple par les thrips ?
2: Alors, par les thrips, les premiers symptômes qui vont arriver, c'est qu'on va avoir une forme de décoloration du feuillage. Les feuilles vont commencer à paraître piquées. Et puis, ces multitudes de piqûres vont petit à petit prendre une espèce de couleur un peu argentée. La feuille va prendre une couleur un peu argentée et peut même se déformer, surtout les jeunes feuilles. Hein, les plantes, alors, bon, quand les conditions météorologiques le permettent, qu'il ne fait pas trop chaud, les plantes continuent à développer leur feuillage, hein, et donc ces jeunes feuilles, lorsqu'elles sont piquées par les thrips, se déforment, hein, boursouflent, et puis après, au bout d'un moment, on voit un phénomène de dessèchement de ces feuilles, et voilà, ça c'est le stade ultime de l'attaque du thrips. Donc décoloration, hein, des micro-piqûres qui vont décolorer progressivement la feuille et la rendre un peu couleur argentée, en tout cas sur les parties qui ont été piquées du lobe.
0: Et que peut-on faire en prévention ?
2: Alors, en prévention, donc comme je le disais tout à l'heure, hein, les thrips sont ces insectes qui apparaissent dans des conditions très chaudes et très sèches. Donc, en prévention, ce que l'on peut faire, c'est de... alors, ça sera toujours plus efficace que les traitements, hein, parce que c'est très difficile de se débarrasser du thrips par des traitements, d'autant plus quand il fait très chaud, parce que alors là, pour le coup, on affaiblit encore plus la plante, hein, les traitements affaiblissent la plante, et surtout les traitements tuent aussi et anéantissent les autres insectes qui, eux, n'ont absolument rien à voir avec l'attaque, donc et qui sont nécessaires. Donc, d'évacuer déjà systématiquement tout ce qui est traitement insecticide, pour ne se concentrer que sur la prévention et, on va dire, le contrôle de la population, pour pas que ça devienne justement un enjeu vital pour la plante. Donc, c'est d'essayer de mettre, si on peut, les plantes dans des endroits plutôt le plus frais possible, évidemment. Oui. Alors, quand je dis les plantes, c'est l'ensemble des plantes. C'est-à-dire qu'en fait, le thrips peut attaquer autant les plantes d'intérieur que les plantes à l'extérieur. Ça, faut le savoir. Donc, ne surveillez pas que les plantes d'extérieur, parce que les plantes d'intérieur peuvent aussi être attaquées par le thrips. Donc, c'est d'essayer, quand on peut, hein, c'est-à-dire que quand on peut déplacer les plantes, les mettre dans des endroits plutôt frais, plutôt ombragé, et d'essayer de leur donner des conditions un petit peu d'humidité, donc soit en vaporisant le feuillage, alors éviter quand même quand il fait très très chaud dans la journée, parce que c'est pas forcément très... Mais de temps en temps, en fait, y mettre un peu de brumiser un petit peu d'eau sur le feuillage, quand il fait pas trop chaud, soit très tôt le matin, soit plus tard en fin de journée, voire début de soirée, ça va empêcher ou vraiment contenir au maximum les attaques, ils n'aiment vraiment pas cette présence d'humidité, donc c'est la première chose à faire, c'est ça. C'est de garder un peu de fraîcheur et de l'humidité autant que possible sur le feuillage.
0: Dans un instant, vos plantes sont attaquées par des insectes. À quoi ressemblent-elles ? Vous hésitez entre plusieurs options pour chasser ces insectes et vous ne savez pas laquelle choisir. Au 05 34 43 31 31 ou par message vocal sur WhatsApp ou avec des photos également. Juste avant, on est en plein jardinage ce matin, alors on célèbre les fleurs avec Laurent Voulzy, le pouvoir des fleurs.
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0: mardi, le pouvoir des fleurs avec ici Occitanie.
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0: Bienvenue chez vous. On jardine ce matin avec Guillaume Adam. Les insectes sont parmi nous dans votre jardin, sur vos plantes, en train de se faire la malle. Et bien justement, quelles sont les plantes attaquées dans votre jardin? À quoi ressemble-t-elle au 05 34 43 31 31 ou par message vocal via WhatsApp ou juste en nous envoyant des photos? On les regarde en studio. Guillaume Adam, quels sont les pièges qu'on peut mettre en place contre les thrips?
2: Oui, alors en fait, donc on parlait de la prévention surtout, hein, donc humidifier le feuillage, essayer de mettre au plus frais, les endroits les plus frais, vos plantes qui peuvent être sensibles ou commencer à être attaqué. Autrement, il existe aussi des systèmes de pièges, de pièges tout à fait simples et mécaniques. Ce sont des espèces d'étiquettes autocollantes que l'on va piquer dans le pot, hein, tout simplement, au-dessus de la terre, ou que l'on peut accrocher sur les plantes un peu plus grandes, que l'on peut accrocher aux branches,
0: oui.
2: Et qui vont, alors c'est des pièges englués, qui vont attirer les thrips, et donc qui permettent aussi de contrôler quand même la production, la reproduction, et donc la population de ces thrips. Alors ces pièges, il y en a de deux sortes, hein. Enfin, de deux couleurs différentes, vous en avez des bleus et des jaunes.
0: C'est quoi la différence?
2: Alors, les bleus sont vraiment adaptés aux thrips parce qu'ils sont bien plus attirés par la couleur bleue que la couleur jaune. Les jaunes marchent sur plein d'autres insectes et on en parlera tout à l'heure pour les autres. Mais le thrips, alors ça marche avec le jaune aussi, mais c'est encore plus efficace avec les pièges bleus qui sont vraiment beaucoup plus ciblés contre le thrips. Donc ça se trouve très facilement en jardinerie ou dans les rayons jardin des grandes surfaces. Ces étiquettes autocollantes que vous pouvez mettre, piquer, ça marche très très bien.
0: Dans un instant, comment éviter d'avoir des insectes sur nos plantes en plein été? Que faites-vous pour préserver vos plantes au 05 34 43 31 31 ou par message vocal via WhatsApp? Et vous pouvez également nous envoyer des photos. Juste avant, une nouveauté ici Occitanie, le breton Charles Doré, famille.

0: Charles Doré, famille ou pas famille, le chanteur était demi-finaliste de la Star Academy l'année dernière.
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0: Familiarisation à l'eau pour vous Pitchouna Balma, une sortie au lac de Saint-Ferréol, ici Occitanie, à vos côtés. Avec vos Pitchouns entre 4 et 6 ans, profitez des animations de familiarisation à l'eau à Balma. De mardi à samedi prochain, stage d'une semaine de 15h30 à 16h15 ou de 16h45 à 17h30. Une bonne idée avant de partir en vacances pour avoir les bons premiers réflexes dès le plus jeune âge. Stage pour les Pitchouns entre 4 et 6 ans, familiarisation à l'eau à Balma de mardi à samedi prochain. Mercredi prochain, une sortie organisée par la ville de Cugnaux au lac de Saint-Ferréol, au programme baignade, jeux, découvertes, activités pour petits et grands. Profitez d'une belle journée estivale en famille dans une ambiance chaleureuse et conviviale. Les inscriptions sont encore ouvertes. Pensez à vous inscrire rapidement. Les places sont limitées. Toutes les infos sont à retrouver sur le site de la mairie de Cugnaux.
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0: Ici Occitanie, café biscotte à la fraise et jus d'orange, bon petit déj, super trempe, breakfast in America.

0: pourrais-je continuer aussi avec eux? Supertramp, Breakfast in America.
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0: Jardine ce matin avec Guillaume Adam. C'est l'été, il fait beau et chaud et c'est un bon terrain de jeu pour les insectes dans nos jardins qui viennent attaquer tranquillement nos plantes. Comment faites-vous pour chasser les insectes de manière naturelle ou chimique au 05 34 43 31 31 ou par message vocal via WhatsApp? Vous pouvez également nous envoyer des photos qu'on consulte en studio. Guillaume Adam, en été, nos plantes elles sont attaquées par les trips et également les araignées rouges et les aleurodes. Comment les reconnaître?
3: Alors, pour les aleurodes, c'est quand même relativement simple. Les aleurodes, c'est ce qu'on appelle la mouche blanche. Donc ce sont des mouches qui sont vraiment... Alors, c'est pas vraiment des mouches, en fait, elles sont de la famille des pucerons et elles ont exactement un peu le même système que les pucerons sur les plantes, c'est-à-dire qu'en fait, elles vont piquer les feuilles pour en puiser la sève et se nourrir de cette sève de la même façon que les pucerons. Et donc, en fait, elles se repèrent assez facilement parce qu'en fait, dès que vous bougez un petit peu le feuillage, alors elles se voient pas tellement au départ, les aleurodes, parce qu'elles sont vraiment au revers de la feuille. Elles sont à l'abri, hein, à l'abri du soleil, à l'abri de la chaleur et à l'abri aussi de la vue. Mais par contre, dès que vous bougez un petit peu le feuillage, que vous secouez, vous allez avoir cette nuée de petites mouches qui vont s'envoler, vraiment toutes minuscules. Et ça, c'est l'aleurode. Donc évidemment, comme on le disait tout à l'heure, elles apparaissent aussi lorsqu'il fait chaud et lorsqu'il fait relativement sec. Alors par contre, elles n'ont pas la même sensibilité à l'humidité que peuvent avoir le trips ou l'araignée rouge dont on va parler tout à l'heure. Donc les mouches blanches, les aleurodes, alors ce qui est important, elles attaquent moins de plantes, il y a une moins grande quantité de variétés qui sont sensibles à la différence de l'araignée rouge ou du trips. Donc ça c'est déjà quand même bien, pas mal. Par contre, en général, si on peut, lorsqu'on voit des aleurodes sur une plante, c'est d'essayer d'isoler la plante pour pas que en fait elle vienne contaminer d'autres plantes de façon un peu trop expansive. Donc l'idéal, ça serait quand même déjà d'isoler les plantes qui sont attaquées. Et ensuite, comment lutter, le meilleur moyen, on en parlait tout à l'heure avec le trips, c'est les pièges autocollants. Alors eux, les jaunes, ça marche très très bien. Hein. Vous pouvez mettre donc ces pièges donc à piquer dans les pots si c'est une petite plante ou à suspendre sur des branches pour essayer d'en piéger comme ça au maximum. Et donc là, il faut pas hésiter. Hein, vous secouez un peu la plante et ça les fait voler. Et puis elles viennent se coller sur ces pièges englués. Et ça permet aussi de contrôler la population bien plus facilement que si on devait les chasser. Et alors, faut savoir que là aussi, le système d'insecticides fonctionne très très mal parce que les aleurodes en fait développent une capacité à résister aux matières actives.
0: Super, ça nous arrange.
3: Voilà. Donc en fait, il y a vraiment pas de solution miracle. Donc le but c'est de contrôler au maximum, d'essayer de faire au maximum de la vigilance pour, dès les premières apparitions, dès qu'on voit les premiers individus, mettre en place les pièges. Et comme ça, au moins, on s'assure de contrôler dès le départ la population.
0: Dans un instant, comment traitez-vous vos plantes une fois envahies par les insectes au 05 34 43 31 31 ou par message vocal via WhatsApp ou avec des photos également qu'on consulte en studio? Juste avant, vous l'écoutiez dans le bus en rentrant des cours, Walkman en marche. Chacun avec un écouteur, Cookie Dingler, femme libérée.

0: Oui, on la laisse pas tomber. Cookie Dingler, femme libérée.
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0: On est dans le jardin ce matin avec Guillaume Adam, plutôt on jardine. C'est l'été et c'est aussi un moment propice pour les insectes à envahir nos plantes de jardin. Comment traitez-vous vos plantes une fois qu'elles sont attaquées? Quelles plantes sont attaquées dans votre jardin ou sur votre balcon? Au 05 34 43 31 31 ou par message vocal via WhatsApp. Guillaume Adam, un autre parasite en plus des thrips et des aleurodes qui attaquent nos plantes, l'araignée rouge.
3: Oui, l'araignée rouge, donc ça c'est le troisième. Donc ce qu'on appelle les acariens, en fait, ça fait partie des acariens, donc c'est des espèces de micro-araignées, donc pareil aussi, très difficile à voir, hein, à voir les individus, où il faut vraiment se rapprocher ou regarder avec une loupe. Alors elle, l'araignée rouge, donc pareil, c'est des micro-piqûres, donc de la même façon que les thrips, et qui vont donner en fait une couleur un peu plutôt rouille, hein, au feuillage. Alors les araignées rouges attaquent très favorablement, vraiment de façon assez importante, tout ce qui est conifère. Donc les conifères, ils sont particulièrement sensibles. Et on peut voir, alors l'araignée rouge, on peut la voir aussi parce que elle tisse une toile. Donc c'est une araignée, elle va tisser une toile. Alors la toile ne se voit pas forcément comme ça non plus au premier abord. C'est pas il faut pas imaginer les grandes toiles d'araignée que l'on peut voir dans les angles de plafond. Ouais. Voilà. Non. Et c'est des toiles qui sont très très fines et qui, lorsque le feuillage bouge un petit peu, ben on va voir que elle englobe l'ensemble de la feuille, en fait. Et donc, là, c'est de l'araignée rouge. Et donc, l'araignée rouge, pareil, favorisée, sa présence est vraiment favorisée par la chaleur et la sécheresse. Donc, on la prévient de la même façon que le thrips, c'est-à-dire en humidifiant le feuillage, en essayant de garder le feuillage un petit peu à proximité d'humidité et dans des endroits plus fraîches pour éviter donc justement cette propagation un peu trop importante. Donc voilà. Après, alors, faut savoir que pour l'ensemble de ces insectes, il y a des méthodes de lutte biologique. Donc on a parlé des pièges, on a parlé de la prévention, notamment par rapport à grâce à l'humidité et à la fraîcheur. Bon, quand c'est difficile d'en avoir en ce moment, on le sait, mais on peut être aussi parfois informé par alors sur internet ou en jardinerie, parce qu'il existe aussi des luttes biologiques, naturelles, à base notamment par exemple de nématodes, qui sont des vers microscopiques, hein, que souvent les larves vont ingérer, et qui seront parasités donc par ces vers. Alors ça marche très bien. Le problème de la nématode, c'est qu'au-delà d'une certaine température, lorsqu'il fait trop chaud, la nématode ne survit pas et donc elle perd de son efficacité. Hein, donc attention, parce que là, on va de nouveau rentrer dans des périodes particulièrement chaudes et qui seront bien trop chaudes pour la nématode. Donc ce n'est pas la peine. Et même si vous en avez vous chez vous et que ça a marché sur des traitements précédents, là, il fait beaucoup trop chaud pour que donc ne pour l'instant, ne vous fatiguez pas ou ne dépensez pas votre argent en nématode. Elle ne sera pas efficace compte tenu des températures qu'il fait. Je parle pour l'extérieur, évidemment. Si à l'intérieur, on arrive à garder une température relativement, on va dire que autour de 24-25 degrés, ça marche encore. Après, au-delà, ça devient quasiment
0: ça marche plus.
3: Voilà. Donc c'est vraiment des choses qu'il faut connaître. Et puis, alors, là, ça sera pas le cas pour les 8-10 prochains jours, a priori, mais si vous avez la possibilité, quand les températures baisseront, ou si de nouveau on annonce peut-être des orages, donc un peu d'eau, n'hésitez pas à mettre ces plantes à l'extérieur. Qu'elles prennent l'eau, parce qu'évidemment, il y a l'humidité, et le changement, le décalage de température gêne aussi profondément ces insectes. Donc voilà, dès qu'il y a la possibilité comme ça de leur faire un peu des chocs thermiques, des chocs hydriques, ça marche très très bien et ça peut, pour les thrips et pour l'araignée rouge notamment, ça peut vraiment stopper carrément la propagation.
0: Dans un instant, comment chassez-vous les insectes qui attaquent vos plantes? Avez-vous peut-être des plantes qui repoussent les insectes dans vos jardins? Au 05 34 43 31 31 ou par message vocal sur WhatsApp avec des photos également qu'on consulte en studio juste avant Elton John, I'm Still Standing.
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0: Et oui, on est toujours debout avec vous ce matin. On vous accompagne en voiture. Elton John, I'm still standing.
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0: Jardine ce matin avec Guillaume Adam. En ce moment, vous avez de nouveaux colocs dans votre jardin qu'on appelle les insectes. Qu'avez-vous mis en plus pour préserver sur vos plantes, pour les préserver justement des insectes? Avez-vous des plantes spécifiques pour contrôler les indésirables fourmis, pucerons ou plein d'autres insectes? Au 05 34 43 31 31 ou par message vocal via WhatsApp. Également, envoyez-nous des photos qu'on consulte en studio. Comment protéger nos plantes des insectes de manière naturelle, Guillaume Adam ?
3: Alors, ce qu'on peut faire, là aussi, c'est évidemment, si on peut les déplacer, c'est d'aller les mettre, alors, comme on le disait tout à l'heure, notamment pour les alorodes, c'est lorsqu'on voit une plante qui est attaquée, et si on a d'autres plantes de la même espèce dans l'espace, c'est de la mettre un petit peu à l'écart, hein, pour pas que la contamination se fasse, mais on peut aussi les amener près d'autres plantes qui, elles, n'y sont pas sensibles. Hein, parce que multiplier les espèces, juxtaposer des espèces qui n'ont pas les mêmes sensibilités, ça permet aussi de contenir des attaques, plutôt que de regrouper en ensemble les plantes qui peuvent subir les mêmes attaques, des mêmes parasites, et qui vont offrir un espace plus large et plus grand pour leur population, pour leur dissémination. Et dès qu'en fait on les met à proximité de plantes qui elles n'y sont pas sensibles, ça va contenir naturellement ces attaques-là. Les insectes ne pourront pas vraiment aller ailleurs. Donc ils pourront pas développer leur présence. Donc ça c'est vraiment important. Et puis alors évidemment les attaques commencent souvent. Alors cette année encore plus tôt parce qu'il a fait trop, il a fait très chaud très tôt, très chaud et très sec très tôt. Hein, mais en général on commence à être vigilant à partir de fin avril, début mai, parce que ça peut commencer déjà à ce moment-là. Et en fait, ça peut aller très très tard dans la saison, donc jusqu'à l'entrée de l'automne, au minimum, hein, en fonction des conditions météorologiques du moment, mais jusqu'à l'entrée de l'automne, au minimum. Donc, lorsque les pièges sont complètement saturés d'insectes collés, on les renouvelle, on en remet d'autres. Hein, c'est pas juste pour... Même si, par exemple, on a réussi à enrayer une première vague, une première attaque, c'est pas pour ça qu'en fait il faut stopper la lutte, parce que ça revient. Hein. Tant que les conditions leur seront favorables, ils seront en capacité de revenir. Donc, surtout si on n'est pas aidé par la météo, donc vraiment continuer jusqu'à minimum entrée de l'automne. Il faut savoir que tous les individus qui n'auront pas été attaqués ensuite iront souvent se mettre à l'abri dans le sol, dans la terre, des plantes, dans les pots, et réapparaîtront dès que les conditions seront de nouveau favorables l'année prochaine. Donc on n'en a pas forcément sorti. Donc autant jusqu'au bout du bout, continuer la lutte de façon naturelle, mais ça se fait dans la longueur, et ça permettra dès l'année prochaine, en tout cas, d'avoir moins de population peut-être à contrôler dès le départ.
0: Merci Guillaume Adam. Vous pouvez retrouver tous les conseils de votre jardinier sur votre application ici ou sur ici.fr.
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0: Une nouveauté ici Occitanie, originaire d'Arras, la chanteuse Marine Escroc.

0: Marine Escroc, issue de son album Cœur, album dimanche dernier. La chanteuse fêtait les 1 an de son album Déjà. Votre actu locale revient dans 4 minutes, juste avant Francis Cabrel, Je l'aime à mourir.
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0: Francis Cabrel, Je l'aime à mourir avec ici Occitanie.
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0: Belle journée avec votre radio, ici Occitanie, les 10h. Les infos avec Clotilde Jupon, bonjour.
2: Bonjour à tous. Nouvelle mobilisation pour une loi globale contre les violences sexuelles. C'est en ce moment à Auch, devant le Palais de Justice. À 11h, ce sera à Toulouse, place du Capitole. Les associations féministes et de défense des enfants appellent à une grande marche citoyenne dans toute la France. Mobilisation qui fait suite à la mort de la collégienne Liana dans le Gers. Des parents mis en examen et placés en détention provisoire depuis hier à Toulouse, soupçonnés d'avoir secoué leur bébé de 2 mois. Il a été pris en charge à l'hôpital de Purpan avec des hématomes, des fractures au niveau du crâne et de nombreux saignements. En garde à vue, le papa âgé de 25 ans a reconnu des comportements brusques et inadaptés avec le nourrisson. Des cas de listeria détectés au grand banquet de Cahors dans le parmentier de Canard, servi au festival Lot of Savour samedi dernier. Aucun malade n'a pour l'instant été signalé, mais les symptômes peuvent apparaître jusqu'à 8 semaines après. En Occitanie, de nombreux départements en alerte sécheresse, phénomène de crise sur nos nappes phréatiques dans le Lot, le Tarn-et-Garonne, une partie de la Haute-Garonne aussi. Le débit des cours d'eau aussi a drastiquement baissé. À Toulouse, un nouveau lâcher d'eau est prévu aujourd'hui. C'est le deuxième cette semaine. Ça n'était jamais arrivé aussitôt dans la saison. Risque élevé aussi pour les feux de forêt. Le Lot, l'Aveyron, le Tarn et le Tarn-et-Garonne sont en orange sur la carte Météo France. Prudence, la moindre étincelle aujourd'hui avec votre débroussailleuse, le barbecue ou n'importe quel feu d'artifice pourrait déclencher un immense brasier. D'ailleurs, des nouvelles du méga-feu entre l'Aude et l'Hérault. Le feu est désormais fixé après avoir parcouru 900 hectares en 2 jours. Côté sport, c'est le départ aujourd'hui du Tour de France. Départ de Barcelone avec un contre-la-montre par équipe des 17h. On suivra aussi les Bleus face au Paraguay à 23h. 8e de finale de la Coupe du Monde. C'est à suivre avec ici Occitanie. Pour la météo, grand beau, grand chaud.
0: Oui, il fait beau et il fait chaud ce matin sur la ville rose et autour. Côté température à Saint-Gaudens 19, à Toulouse, à Montauban, à Castres 20. Cet après-midi sur le Midi Toulousain, du soleil à Pamiers 32, à Toulouse, à Castelnaudary 33 et à Albi 34. On s'hydrate bien aujourd'hui, on n'hésite pas à se mouiller le visage, la nuque pour se rafraîchir. Demain, le soleil brille sur la ville rose et ses alentours jusqu'à 36 à Albi. À suivre, Anaïs Genin sur votre radio ici Occitanie. Belle journée.
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Frérot, dès la Vega sur votre radio, ici Occitanie. Toute la semaine, nos spécialistes vous donnent leurs bons conseils pour la vie de tous les jours. On vous a gardé le meilleur, celles et ceux qui appréhendent de faire leur valise pour les vacances. On a de bonnes astuces dans quelques minutes. Musique avant avec Noé Wheeler.

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2: Alors, partir en week-end ou en vacances, ça peut parfois être un casse-tête au moment de faire la valise. Alors, qu'est-ce qu'on prend ? Notre spécialiste Audrey Mutter est home organizer à Toulouse. Elle répond aux questions de Sylvain Leca, mais avant tout, pourquoi faire notre valise peut devenir une vraie charge mentale ?
3: Alors, chaque année, c'est la même scène. Donc, on y va dans la scène. On ouvre la porte, valise ouverte sur le lit, des piles de vêtements partout, et la phrase « Je suis sûre que j'ai oublié quelque chose ». Donc voilà, c'est toujours ça avec la valise. Quand on fait sa valise, on ne prépare pas seulement une valise. On anticipe tous les scénarios possibles. En fonction de la météo, en fonction des enfants, en fonction des au cas où. Donc pour ça, l'astuce, c'est d'avoir sa propre checklist, ou d'utiliser une checklist, il y en a une dispo sur mon site. La checklist des vacances. Au moins, on est sûr, en fait, de ne rien avoir oublié.
4: Ouais. Alors si je prends toujours trop, par peur de manquer.
3: Et c'est la peur de manquer. Alors là, l'astuce, c'est de penser en termes de combinaison et pas en termes de tenue. Alors pour ça, il y a l'astuce un petit peu comme un damier. Donc je prends trois hauts, je prends trois bas, je prends trois paires de chaussures et tout ça, ça va me permettre de faire plein de combinaisons. Pareil, on peut aussi travailler, choisir une palette de couleurs. Et c'est ça qui va nous permettre de mixer les choses. Et on n'oublie pas. Parfois, on peut utiliser la même tenue en journée et en soirée, simplement en agrémentant d'accessoires pour venir pimper la tenue.
4: Audrey, des astuces gain de place ?
3: La première, rouler les vêtements plutôt que de les plier. Alors, ça ne les chiffonne pas, contrairement à ce qu'on peut penser, et on gagne vraiment beaucoup de place. Pour ça, on peut aussi travailler, quand on fait la valise, on met la valise droite. Et en fait, on va venir ranger la valise à la verticale. On va utiliser des pochettes. On peut utiliser tout ce qui va être petit sac à aspirer sous vide. Et puis, on va utiliser tous les espaces libres. Donc, par exemple, glisser les chaussettes dans les chaussures, des choses comme ça qui vont permettre d'optimiser complètement sa valise. Des astuces gain de place, ça peut être aussi des astuces gain de place dans la penderie, quand on doit les stocker. Bien souvent, il existe des valises gigognes. Donc, on va venir les stocker les unes dans les autres. De la même manière que les sacs, on peut venir les stocker à l'intérieur des valises. Là, on fait juste attention au niveau des roues, qui sont bien souvent sales. Donc, quand on va venir stocker la valise, on va venir en fait mettre un sac plastique, par exemple, au-dessus, pour éviter de venir salir l'intérieur de la valise.
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0: spécialiste Laetitia Dartout est fondatrice de Naturel Factory à Toulouse. Elle répond aux questions de Sylvain Leca. Mais déjà, d'où viennent ces mythes alimentaires, Laetitia?
1: Ah ben ça, les mythes, hein. On en a tous plus ou moins eu. Les mythes, on a souvent justement acheté dans des magasins très bien, des magasins bio, des magasins en vrac. Et sachez qu'elles préfèrent vraiment manger de bons aliments et idéalement bio. Donc, évidemment, le problème, c'est qu'on va les ramener sans les voir, hein, parce que c'est sous forme larvaire. Et donc, c'est après qu'elles vont se développer dans nos placards. Et là, c'est l'enfer. Donc, voilà, on ne les voit pas immédiatement, mais vous êtes arrivé, je ne sais pas vous, hein, mais de voir des sortes de filaments, vous versez votre farine pour faire de la pâte à crêpes, et il y a une sorte de filament, et c'est infect. Et voilà, ce sont justement les fils qu'elles tissent pour se développer et ensuite partir en papillon.
2: Alors Laetitia, les réflexes à avoir pour les prévenir?
1: L'idéal, quand on va chercher sa farine, ses pâtes, tout ce qui est céréalier, le chocolat, hein, surtout bio et donc dans des bons magasins et idéalement en vrac, on va vraiment veiller à les sortir de leur paquet, de leur sachet, sachet qu'elles peuvent percer le plastique. Voilà, donc l'idéal, c'est de les contenir immédiatement dans des bocaux en verre. Si vous en avez à l'intérieur, au moins elles vont rester bloquées, parce qu'elles ne peuvent pas percer le verre quand même, heureusement pour nous. Après, il y a un tips fabuleux qui marche absolument. On va mettre tous ces ingrédients en vrac au congélateur, 48 heures. Et là, plus personne ne survit à cela.
2: Ah ouais, un répulsif naturel fabriqué sinon à la maison?
1: Si on a une prolifération, ça va pas vraiment fonctionner au naturel. Donc, mais ce qui marche très très bien, ce qu'elle déteste, ce sont les feuilles de laurier. Donc on adore, c'est tout facile, on en a toujours à la maison. On les frotte un petit peu pour libérer justement tout ce qui est olfactif. Et on essaie d'en coller un petit peu partout dans les placards. Donc le laurier vraiment va nous permettre de préserver nos placards alimentaires des mythes alimentaires. C'est un peu la même chose pour la lavande dans nos vêtements. Voilà, ça fonctionne pareil. Ensuite, je peux un petit peu booster la chose, n'est-ce pas? Ce qu'elle déteste absolument, c'est également le clou de girofle. Sachez-le, tout ce qui est très fort en odeur, hein, de toute façon. Donc je peux soit parsemer mes placards de clous de girofle, soit, moi j'aime bien, je prends mes feuilles de laurier et je vais mettre quelques gouttes d'huile essentielle de clous de girofle. Et là, c'est quelque chose d'assez fort et qui va permettre à mes placards de rester complètement sains.
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0: Une chanson qui nous rappelle que les gestes les plus simples sont souvent les plus précieux. C'était Céline Dion. Bonjour, pardon, merci. Et bien justement, merci de partager ce moment avec nous. La musique continue avec Police.
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9: L'artiste toulousaine Maëva, Toucher la lune.
10: Comme une envie d'autre chose, les mêmes gens, la ville rose, rien de nouveau ce matin.
9: Maëva, une toute jeune autrice, compositrice, interprète, à la voix douce et singulière, qui propose une pop bien dans son époque, inspirée de son vécu. Maëva, une artiste solaire, dans l'échange et le partage, dont

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1: Le festival Convivencia demain à Castanet-Tolosan, un escape game réalité virtuelle sur Astérix à La Bège, ici Occitanie, à vos côtés.
0: Laura De Filippo.
1: Un événement ici Occitanie, le festival itinérant Convivencia sur le canal du Midi revient jusqu'au 20 juillet. Un festival autour des musiques du monde. Prochaine étape demain à Castanet-Tolosan. Au programme à 16h, rejoignez l'escale à vélo direction Castanet. Puis 16h45, une randonnée comptée à la découverte du canal du Midi. Et enfin, à partir de 19h, profitez des concerts avec le groupe polyphonique Anouk et le chanteur Meral Polat. Une sortie originale à faire en famille en ce début de vacances, un escape game réalité virtuelle sur Astérix Mission Potion à La Bège. Vous êtes en immersion totale avec un casque réalité virtuelle au cœur du village gaulois pour vivre des aventures épiques aux côtés de vos héros préférés. D'une durée de 45 minutes à partir de 8 ans, c'est l'occasion de faire équipe en famille autour de l'univers d'Astérix Mission Potion au Virtual Room à La Bège.
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1: 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Alors, on a tous, ou on a vécu avec la fameuse commode familiale, parfois trop imposante, on ne sait pas toujours la mettre en valeur, et vient le moment fatidique de la vendre. Karim Azmani est acheteur toulousain, notamment dans l'émission Affaires conclues sur France 2. Il est aux côtés de Sylvain Leca. D'abord, Karim, quelle est l'origine de la commode?
2: Alors, on a tous, chez une tante ou dans une maison de campagne, parfois on l'oublie, parfois on y tient comme à la prunelle de nos yeux, on ouvre les tiroirs de l'histoire, on parle commode ancienne. Si je vous dis que la commode est née d'une petite crise de flemme royale, avant elle, pendant des siècles, on utilisait le coffre. Problème, pour attraper la nappe tout au fond, il fallait tout vider. Et c'est sous Louis XIV que tout change. On ajoute des tiroirs, et comme c'est bien plus commode à utiliser, le nom est resté. En Occitanie, on a très vite adopté ce meuble, mais avec notre propre caractère.
3: D'accord. Ben mais quel est le style des commodes dans le sud-ouest?
2: Alors, le style de chez nous, la commode tombeau. Si vous chinez entre Toulouse, Castres, Montpellier, vous tomberez forcément sur la star locale, la commode tombeau. Ne vous fiez pas à son nom un peu sombre, elle est toute en courbe, ventrue, avec des pieds en pâte de lion ou en enroulement. Chez nous, on aime le bois massif, celui qui pèse son poids de confiance. Le noyer du Périgord ou du Quercy pour sa robe sombre et soyeuse, le fruitier, merisé ou poirier pour des reflets chauds plus provençaux. Le conseil déco, le mélange des genres. Aujourd'hui, la commode ancienne ne veut plus rester dans les musées. La tendance, c'est le contraste. On prend une commode Louis XV, un peu fatiguée, on garde son bois brut et on la marie avec une lampe ultra moderne en métal. Elle apporte ce que le mobilier en kit n'aura jamais, une âme et une odeur de cire d'abeille. Alors, avant de la remplacer par un meuble suédois, regardez-la bien, cette vieille commode. Elle a peut-être gardé les secrets de 4 générations et ça, ça n'a pas de prix.
3: Et comment savoir, tiens, si on a une pépite? Bon, une commode qui a de la valeur chez nous.
2: Alors, comment savoir si vous avez une pépite? Regardez les détails. Une vraie commode ancienne n'est jamais parfaite. D'abord, on va regarder les bronzes, toucher les poignets. Si c'est du bronze ciselé à la main, c'est souvent signe de qualité. On regarde aussi les assemblages. Ouvrez un tiroir. Si vous voyez des queues d'aronde, alors les queues d'aronde, c'est des petites dents de bois imbriquées, taillées de façon un peu irrégulière. C'est du travail d'artisan, pas de l'usine. Et bien sûr, le marbre, le fameux rouge griotte, celui que l'on trouve à Versailles. Sur un plateau de commode, c'est le Graal des collectionneurs occitans.
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1: Et on continue cette fin de matinée en musique pour vous donner la pêche. Shakira nous booste dans un instant avec la bande originale de Zootopie 2. Ça se met très fort dans la maison ou dans la voiture. 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
2: Le pire, c'est le dernier carton, le tout dernier au milieu du parquet. On a tous au moins un souvenir de déménagement. C'est lourd, il faut les porter, ces fameux cartons. Et dès qu'on porte des choses lourdes, on commence à avoir mal au dos. Chloé Blanchon, vous êtes ostéopathe à Toulouse. Vous répondez aux questions de Sylvain Leca et vous nous alertez sur ce mécanisme.
3: Donc, porter un pack d'eau, un enfant, un carton, c'est souvent à ce moment-là que le dos dit stop. Bon, et c'est tout un peu pareil. Le poids, c'est pas vraiment le problème. Le problème, c'est la manière dont on va le porter. L'idée clé ici, c'est que le dos ne va pas se bloquer parce qu'on porte un poids lourd, il se bloque parce qu'on porte mal.
4: Alors, vous êtes la spécialiste du dos. Rappelez-nous son rôle.
3: Donc, notre dos, il est fait pour transmettre des forces et pas pour les subir. Donc, quand on se penche en avant, dos rond, que la charge va agir comme un levier. Plus elle est loin du corps, plus elle multiplie la contrainte sur nos lombaires. Les muscles vont alors être plus sollicités, ils vont travailler dans des amplitudes qui sont plus correctes, les disques articulaires entre les vertèbres vont se comprimer, et là, risque d'apparaître une douleur. Donc notre dos, ça va vraiment être la clé de voûte pour essayer de lever le poids. Les erreurs classiques, ça va être le dos rond, la charge tenue loin du corps, le mouvement en torsion et vouloir faire vite. Quand on porte du poids, c'est pas possible. Il faut mettre tous les éléments en place avant de lever quelque chose de lourd.
4: Bon, en même temps, quand on porte du poids, on va pas courir non plus, hein, parce que c'est lourd. Quelle est la bonne méthode ?
3: Avant de porter, déjà, on se rapproche de la charge. On plie les genoux et on va avoir pour réflexe de lever la charge mais collée au corps. On garde le regard droit du coup pour aligner la colonne. On veut essayer d'avoir un maximum d'alignement des épaules, des cervicales et des lombaires. Et on va se relever avec les jambes en poussant. C'est jamais le dos qui doit forcer, il doit juste accompagner le mouvement. Dans la vie, quelle que soit la charge, que ce soit les courses, un enfant, du jardinage, ou même quand vous faites du crossfit ou de l'haltérophilie, le but, c'est de rapprocher la charge de son corps, de bien plier les genoux, d'engager aussi tous les muscles qui vont être le transverse, etc. Donc tous les abdos, etc. On n'oublie pas son périnée. Et on va remonter tout ça proche de son corps pour bien gainer les os et la colonne vertébrale. Et quand on veut tourner aussi, pas de mouvement brusque, on ne tourne pas le tronc, on va tourner les pieds, mais pas le dos.
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0: Louis Chédid sur Ici Occitanie. Alors, plutôt parc, plutôt musée, plutôt bar ou boîte de nuit, vous traînez où à Toulouse dans les années 70? Alors, tous les week-ends, en partenariat avec Lina, Tom Clisson remonte le temps pour plonger au cœur de la vie toulousaine d'avant. C'est le rétro toulousain.
1: Ah, Toulouse, la ville rose, les quais, l'architecture, l'ambiance, les parcs. C'est une belle ville, hein, Toulouse, depuis des années. Et d'ailleurs, dans les années 70, par exemple, les Toulousains, ils en pensaient quoi? Ils faisaient quoi de leur journée? C'était quoi leur lieu préféré à Toulouse?
2: Place du Capitole.
3: C'est la rue Saint-Rome. J'aime bien les quais, quoi, c'est sympa.
4: Toutes ces petites places toulousaines, très agréables, surtout en été.
5: Ah, le jardin de Compense me plaît beaucoup. J'aime aussi le jardin des plantes.
6: C'est le Cordillon, la prairie des filtres, parce qu'on voit le bord de Garonne.
7: La rue Croix-Marignan, je la trouve superbe, les hôtels particuliers, l'architecture, je trouve magnifique.
1: Eh bien, ils ont l'air sages, les gens, dans les années 70. Calmes, posés. Ils aiment les quais, les jardins, les places. Et aujourd'hui, est-ce qu'ils sont toujours aussi sages? Eh bien, on part leur demander. Bah, tiens, monsieur, c'est quoi votre endroit préféré à Toulouse?
8: Le Capitole.
9: Non, Saint-Pierre.
10: Bah, parce qu'on peut y faire la fête et puis il y a tout le monde qui se rejoint.
11: En étant étudiant, la place Saint-Pierre pour faire la fête.
12: Ah, chez Tonton, évidemment. Ah, mais parce que chez Tonton, c'est le meilleur pastis de Toulouse.
13: Moi, j'aime bien le Black Lion. Parce qu'on y boit bien, on mange bien.
14: Bah, hier, on était au Bikini pour le coup. Ah. Et c'est quand même un lieu assez culte et iconique. Donc, j'avoue que le Bikini, je pense que c'est une bonne réponse.
1: Ah, d'accord. Donc, en fait, maintenant, tout le monde aime faire la fête. Non, pas que quand même.
15: Oh oui, bah, Saint-Cyprien, le Carson. Voilà, pour manger de la bonne viande et tout ça.
16: Et plutôt la place Saint-Georges que j'aime bien, avec le Wallace, enfin la petite place Saint-Georges, j'aime bien, ouais.
17: On aime le monde.
18: Et l'après-midi pour goûter, en Florida, la crêpe.
1: Donc je récapitule, aujourd'hui à Toulouse, on boit des bons coups, on mange bien. Et quoi d'autre?
19: Ah oui, non, si, à la maison. Le bar à la maison, c'est excellent, ça.
20: C'est faire des dates. Le bar à la maison, c'est incroyable. Il y a un feu de cheminée, ça a un peu de lumière tamisée. Le canapé, j'ai ramené plein de meufs là-bas et ça, c'est toujours, ça marche toujours, vraiment. C'est... Du coup, je ramène toujours chez moi après la maison, à ma maison.
1: Ok, on s'arrête là, on a compris. Donc, si on résume, dans le rétro toulousain, on aime admirer l'architecture, se ressourcer dans les parcs, se reposer. Aujourd'hui, on s'hydrate, on baffre et on conclut. Et vous, alors, quel Toulousain êtes-vous?
0: Ici Occitanie. Est-ce que vous connaissez le train historique de Toulouse? Sylvain Lequin nous embarque au cœur de l'association avec ceux qui la font vivre et briller. Quatre portraits passionnants de passionnés à découvrir juste après l'actu locale de 11h.
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0: Kim Wilde, Cambodja, avec votre radio locale ici, Occitanie.
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0: Belle journée de samedi, il est 11h. Les infos avec Clotilde Jupon, bonjour.
2: Bonjour à tous. Une mobilisation en cours place du Capitole à Toulouse, mais aussi à Auch, devant le palais de justice, pour réclamer une loi globale contre les violences sexuelles. La colère ne retombe pas après la mort de Liana, 11 ans, dans le Gers. Les associations féministes et de défense des enfants appellent à une grande marche citoyenne dans toute la France. Des parents mis en examen et placés en détention provisoire depuis hier à Toulouse, soupçonnés d'avoir secoué leur bébé de 2 mois. Le nourrisson a été pris en charge à l'hôpital de Purpan. Son pronostic vital est engagé. On nous signale des cas de listeria détectés, un risque de cas de listeria au grand banquet de Cahors dans le Parmentier de Canard. Ce plat servi au festival Lot of Saveur samedi dernier. Aucun malade n'a pour l'instant été signalé, mais les symptômes peuvent apparaître jusqu'à 8 semaines plus tard. Les pompiers toujours sur le qui-vive avec ce risque élevé pour les feux de forêt. 6 départements sont en vigilance rouge dans le sud de la France. C'est orange chez nous, dans le Lot, l'Aveyron, le Tarn, le Tarn-et-Garonne, selon la carte Météo France. Un 3e épisode caniculaire en approche, alors la ville de Toulouse anticipe et remet en place son dispositif fraîcheur dès lundi, avec des salles climatisées qui seront ouvertes. Les parcs aussi seront accessibles jusqu'à 23h. Vous pourrez aussi aller vous baigner à la piscine municipale pour 1 €. C'est à lire en détail sur ici.fr. Dès aujourd'hui, vous pouvez déjà profiter des vacances scolaires. C'est le début de Toulouse Plage à la Prairie des Filtres, avec des brumisateurs, des transats, du sable en ville. Ouverture aussi de la baignade surveillée autour de Toulouse, au lac de la Ramée et de la base nautique de l'Arénerie jusqu'à fin août. Si vous devez vous déplacer, le carburant est à prix coûtant tout ce week-end dans les Leclerc, les Intermarchés et les Netto. Et puis un point de sport, avec le départ du Tour de France aujourd'hui, un contre-la-montre par équipe dans les rues de Barcelone en Espagne dès 17h. Pour la météo, un grand beau, grand chaud aujourd'hui.
0: Et oui, grand beau, grand chaud ce matin sur Toulouse et son agglomération du soleil. Côté température à Saint-Gaudens, 19 à Toulouse, Montauban à Castres, 20. Cet après-midi sur le Midi Toulousain, le beau temps continue à Pamiers, 32. À Toulouse, à Castelnaudary, 33. À Albi, 34. Donc on évite les efforts trop intenses aux heures les plus chaudes. Et demain, le soleil continue sur la Ville Rose et ses alentours jusqu'à 36 à Albi. On est content d'être avec vous. 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

0: 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On vous propose un voyage en train aujourd'hui, mais pas n'importe lequel, puisque nous allons monter à bord du train historique de Toulouse, géré par une association de passionnés. À sa tête, le président Michel Bouche, qui, après avoir quitté la banque, a rejoint une bande de copains pour faire vivre le plaisir des voyages en prenant le temps. Il est au micro de Sylvain Leca.
1: Oui, c'était un moulin avant et transformé en pigeonnier et qui était en état de labrement avancé. Et donc, on a décidé, grâce à la Fondation du patrimoine, à le remettre en moulin avant comme il était avant, mais au lieu de faire de la farine, il fera de l'huile. En fait, il existe déjà un moulin à farine en activité qui est à Lautrec, qui est fabuleux. Donc, je me suis dit, sachant qu'on a aussi 500 oliviers sur la propriété, que ce serait sympa de le mettre plutôt à huile comme il y a dans des régions plus au sud, du côté de Collioure et.
2: Voilà. Tiens, venez, on rentre dans le moulin. Parce qu'il est beau quand même, ce moulin.
1: Prochaine récolte d'huile, fin octobre. Je vais créer la fête de l'olive. Il y a plein de pays de la Méditerranée, donc j'ai envie de faire connaître aussi aux gens autre chose. Et donc cette année, ça sera l'Italie, et plus précisément la Calabre. Et après, le but, c'est que tous les habitants ont tous un ou deux oliviers d'ici du village, viennent, et qu'on fasse quelque chose ensemble.
2: Faut monter.
3: Faut monter, là-haut.
2: Allez, on grimpe dans le moulin. On est où, là?
1: Là, on est au trois quarts haut du moulin, et là, on voit toute l'architecture. Et tout ça a été réalisé par une entreprise de Toulouse, qui s'appelle la Tournée du Coq. Je sais quel arbre a fait quelle pièce du moulin.
2: Ah ouais.
1: C'est assez rare d'avoir un projet du début, vraiment jusqu'à la fin, quoi. Et après, tous les arbres viennent de l'Ariège. J'étais présent, c'était génial de voir dans des forêts exprès, hein, si on n'est pas allé couper à l'arrache des arbres, mais pour bien choisir, puisqu'il y a des parties comme la queue du moulin qu'on se sert pour tourner, c'est un seul arbre. Donc il faut vraiment qu'il soit très long. Tel. Et on prend que le cœur, donc il faut vraiment des beaux arbres. Pareil pour l'arbre principal qui tient les ailes. Tout le toit tourne et on peut le faire tous les deux, on y arrive facilement.
2: C'est fou ça.
1: À tel point qu'on est obligé de l'attacher parce que sinon il va tourner tout seul.
2: Ah ouais.
1: Voilà. Donc il tourne, les ailes tournent, mais tout le chapiteau, c'est-à-dire tout le toit, tous les arbres, tout tourne. Il était normal que les meules viennent du cidobre, puisque le grain du cidobre est mondialement connu. On a voulu associer le vin aussi avec le moulin. Au niveau de la pierre en bas, il y a toujours une sorte d'entonnoir fait en bois. Et au lieu de prendre n'importe quel bois, on a pris nos barriques. L'ensemble fait 6 tonnes. Il m'a fallu 5 ans pour y arriver. C'est génial, quoi. Parce qu'il était là il y a 300 ans et là, il est reparti pour 300 ans.
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0: Et tout s'en va peut-être, sauf le plaisir de partager de belles chansons avec vous. C'était Gaëtan Roussel sur Ici Occitanie. Alors dans le monde du rail, on entend souvent cheminot un jour, cheminot toujours. Et ben ça se confirme avec notre invité Alain Izard, ancien cheminot sur le centre d'entretien des TGV en région parisienne. Originaire de Toulouse, il est revenu sur ses terres à la retraite et a rejoint l'association du train historique. Entre souvenirs et passion, il se raconte avec Sylvain Lequin.
1: Bonjour, alors je suis monsieur Izard Alain, donc ancien cheminot, et donc je suis au train historique de Toulouse.
2: Vous êtes de Toulouse, vous, à l'origine ?
1: Oui, je fais partie, oui, de la région toulousaine. C'est pour ça que je suis ici au train historique de Toulouse.
2: Mais votre carrière, vous ne l'avez pas faite à Toulouse, il me semble.
1: Alors ma carrière, je l'ai faite en région parisienne, à la maintenance des TGV.
2: Vous avez connu les TGV Orange, la ligne sud-est, c'est ça ?
1: Effectivement, en 1980, nous avons fait tous les essais du TGV Sud-Est, et donc j'y suis resté 23 ans, donc je connais bien le TGV Orange de Paris Sud-Est.
2: Cheminot, mais donc, à l'entretien, vous m'avez dit des TGV, est-ce que chacun a son poste ?
1: Alors, effectivement, sur le site de Charenton où je me trouvais, c'était divisé en trois parties. Les équipements de sécurité en cabine, dont je m'occupais, les tractions freinage, une équipe, et une équipe auxiliaire, dans les remorques, tout ce qui est batterie et circuit.
2: C'est un chouette métier d'être cheminot.
1: Oui, c'est comme un genre de sacerdoce. Ouais. C'était vraiment quelque chose, une passion. Et on venait surtout de différentes régions. Et donc on était tous groupés et soudés ensemble. Et ça, c'était l'esprit cheminot, l'esprit de famille.
2: J'aimerais qu'on revienne un peu, Alain, à l'association du train historique de Toulouse, parce que vous y êtes rentré à la retraite ou vous y êtes rentré, vous étiez encore en activité et...
1: Alors effectivement, quand je suis parti à la retraite en 2013, mon collègue m'a dit « Viens, on a besoin d'électriciens ». Et puis, quelques années ont passé au train historique, j'ai pris la maintenance donc du train historique. Je me suis occupé à la fois de la gestion du personnel sur le terrain, la commande des pièces et puis tout ce qui est point de sécurité, c'est-à-dire il faut savoir que chaque voiture donc a des visites annuelles à faire et donc ces procédures nous devons les appliquer. Étant cheminot et connaissant ces procédures, c'était bien facile pour moi.
2: Ben oui. Bon, vous, c'est quoi votre moment préféré, ce moment qui vous rend heureux là quand vous venez à l'association ?
1: Moi, mon but, c'est surtout la préparation du train. Une fois que le train roule, on se dit tout ce qu'il y avait avant a été préparé et a été bien préparé.
2: C'est marrant parce que vous êtes aujourd'hui retraité. C'est un peu inscrit dans votre ADN.
1: Oui, c'est inscrit dans l'ADN. Et ça, c'est ce qu'on a vécu pendant 37 ans au chemin de fer.
2: Alain Izard, ancien cheminot qui a entretenu ces fameux TGV Orange. Vous avez connu les bleus après ou vous étiez que sur les oranges ?
1: Alors, effectivement, quand on n'était pas que sur les oranges, on a reçu les premiers TGV Atlantique. Et
2: oui.
1: Après, nous avions des rames tricourants qui allaient en Suisse. Et après, on a reçu les rames du lundi qui venaient du Nord. On a eu un mixage de plusieurs types de rames.
2: Oui, donc on apprend toute sa vie finalement, parce que chaque train, il faut apprendre...
1: Effectivement, on apprend toute sa vie. Moi, j'ai commencé avec dans les rames du sud-est avec un carnet de bord, et après, il y a eu le système informatique qui a été mis en place, et il a fallu évoluer.
2: Alain Izard, ancien cheminot, électricien matériel roulant, ici, à l'association du train historique de Toulouse. Merci Alain.
1: Mais merci à vous.
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0: Alain Chamfort sur votre radio ici Occitanie. Alors, pas besoin de vous faire un dessin, le prochain titre dit tout. Si vous avez envie de bouger, c'est le moment. David Bowie dans un instant et l'incontournable Let's Dance.
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2: Ah, on ne se souvient pas spécialement, mais les locomotives à vapeur ont roulé jusqu'en 1975 en France. Et après le charbon, les locos roulaient au fioul lourd. Laurent Malherba, ancien cheminot, s'occupait de garder ses locomotives en température prête à partir. C'est un petit peu aujourd'hui le spécialiste de la machine à vapeur de l'association du train historique de Toulouse. Il est au micro de Sylvain Leca.
3: Bonjour Sylvain, je m'appelle Monsieur Laurent Malherba, ancien cheminot.
4: Ici à Toulouse ?
3: Non, pas à Toulouse, j'ai commencé ma carrière aux Aubrais. En 1974.
4: Les Aubrais, c'est presque le milieu de la ligne entre Paris et Toulouse, en fait, hein?
3: Exactement.
4: Vous avez commencé aux Aubrais, vous êtes resté toute votre carrière là-bas, ou vous avez fait une mutation et vous êtes venu sur Toulouse?
3: Non, je suis pas venu directement à Toulouse, j'ai passé par un an et demi au matériel remorqué de Sainte, et en 1992, je suis venu à Toulouse au dépôt.
4: Le dépôt, vous faisiez quoi au dépôt?
3: Surveillant, en fait, remiseur d'égareurs.
4: Surveillant de dépôt, hein, c'était ça? C'était plutôt pour tout ce qui était machine à vapeur.
3: Exactement, mais ce terme-là a changé, maintenant c'est remiseur d'égareur.
4: Remiseur d'égareur, parce qu'on range la machine, on baisse le panteau, on enlève la clé, et le lendemain on remet la clé, on remet le panteau.
3: D'abord, avant de la mettre sous tension, la première chose qu'il faut faire, c'est de consulter le carnet de bord. Parce que si vous mettez la machine sous tension sans consulter le carnet de bord, ça vous fermez le disjoncteur, paf, ça éclate.
4: Laurent, vous aussi, vous vous êtes fait entraîner par des copains qui vous ont dit « viens, on va au train historique de Toulouse ».
3: Eh ben, c'est grâce à Michel, qui m'a dit que quand j'étais à Toulouse, il m'a dit, est-ce que tu voulais venir dans l'association?
4: Et alors aujourd'hui, vous faites quoi dans l'association?
3: Je fais de la maintenance sur les voitures et sur les engins moteurs. Plein d'eau. Alors, des fois, quand on s'en va pour faire un voyage, on fait les essais de frein. Mise en place de la rame, tête à queue de l'engin moteur, sur le voie du dépôt. Et le lendemain matin, avant de partir, les essais de frein, et puis après je laisse la place au responsable et le CTT pour sortir la rame qui n'est pas de mon rayon.
4: Une fois que le train est prêt, hop, ça peut rouler.
3: Voilà, exactement. Alors après, il faut le nécessaire pour sortir du dépôt avec le responsable SNCF et le conducteur Michel, voilà.
4: Et vous voyagez aussi avec le train quand il fait les allers-retours, quand il fait les voyages, ou vous restez à quai, vous?
3: Non, je fais partie du voyage, parce que des fois, à certains endroits, pour repartir, on fait le tête à queue. Alors, je fais la coupe.
4: C'est-à-dire que vous débranchez la loco, des voitures, et puis la loco fait le demi-tour et vous la rebranchez de l'autre côté.
3: Voilà, exactement, c'est ça. On met la machine pour repartir, les feux rouges en queue, et les essais de frein complets, puis on repart. On récupère les voyageurs en gare, et puis on remonte sur Toulouse.
4: Et vous, Laurent, c'est quoi le moment qui vous rend heureux, qui vous dit « je suis content d'être dans l'association, je suis content de faire partie de cette association, et puis de faire circuler ce train-là » C'est quoi le moment, votre moment à vous, qui vous fait plaisir?
3: Ben moi, ça m'a fait plaisir de retrouver tous les collègues, qu'ils soient cheminots, retraités cheminots ou pas cheminots. Ça m'a fait plaisir, moi, de venir ici tous les jeudis ou des fois le samedi, on se retrouve de temps en temps. Ça a été ma passion. J'aime bien l'équipe de l'association du train historique de Toulouse. J'aime bien ça. Tous ces gens qui font revivre, justement, cette association. Voilà.
4: Merci Laurent. Laurent Malherba, donc ancien cheminot, membre de l'association des trains historiques de Toulouse.
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1: Un événement tous audacieux à l'envol des pionniers à Toulouse, la radio France Musique à Toulouse, ici Occitanie, à vos côtés.
0: Laura De Filippo.
1: Un événement ici Occitanie, tous audacieux demain à l'envol des pionniers à Toulouse, à l'image des pilotes de l'aéropostale pour transporter le courrier en avion. Prenez des risques. Pendant une journée, profitez de nombreuses activités et ateliers pour vous permettre de lâcher prise et de tenter des choses. Envolez-vous sur un simulateur de chute libre, dansez avec un inconnu ou encore mettez-vous dans la d'un pompier. Profitez également des expositions permanentes et temporaires en accès libre. France Musique lance sa première tournée estivale jusqu'au 29 août. Les équipes de France Musique présentent sur 9 festivals. Aujourd'hui, France Musique passe au Festival de Toulouse et propose un dispositif d'animation comprenant un espace d'écoute, des douches musicales, un photobooth et différentes animations destinées à découvrir l'univers de la chaîne. L'occasion d'écouter la musique autrement et gratuitement.
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0: Marc Lavoine et Catherine Ringer sur Ici Occitanie. L'association du train historique de Toulouse n'est pas réservée aux anciens cheminots, c'est ce que l'on découvre avec Gérard Belloncle, ingénieur en satellite retraité qui lui aussi était dans son enfance passionné par le train, qui a fini par rejoindre l'association après avoir fait un voyage. Sylvain Lecal a rencontré.
1: Bonjour, Gérard Belloncle, membre de l'association Train historique de Toulouse.
2: Depuis combien de temps vous êtes membre, Gérard ?
1: Ça fait à peu près 2 ans et demi.
2: D'accord. Alors, on va essayer de reprendre un peu l'ordre des choses. Vous n'êtes pas cheminot et vous n'avez pas travaillé à la SNCF, donc.
1: Voilà, c'est peut-être l'exception. Passion du chemin de fer, un peu comme le président, de l'âge de l'enfance, effectivement. Une carrière complètement en dehors du chemin de fer, mais quelque chose qui me titillait toujours. Et puis, la prise de connaissance de l'association de par les voyages, et qui m'a fait faire le pas de pouvoir m'impliquer un peu plus, de client à membre de l'association.
2: Ah mais oui, alors vous êtes venu vous faire des voyages en train avec le train historique et vous n'étiez pas encore dans l'association, c'est ça? C'est ce qui vous avait fait découvrir l'asso?
1: Tout à fait, tout à fait. C'est effectivement le petit coup de foudre, parce que l'association Train historique, qui est quand même une institution de longue date, hein, qui a une pignon sur rue, n'a pas forcément été supportée par des vecteurs médias. Et j'ai un peu découvert comme ça, c'était suite à un cadeau qui m'a fait découvrir l'association et qui m'a donc fait faire le pas de m'y impliquer.
2: On vous a offert un voyage? C'est qui? C'est quelqu'un de votre famille qui vous a offert le voyage?
1: Oui, exactement, exactement. Et je ne sais même pas vous dire comment cette personne a connu l'association. Le fait est que j'ai été client et ça m'a décidé de faire le pas.
2: Quel est votre rôle aujourd'hui?
1: Mon activité, elle est plutôt actuellement dans la maintenance, avec une connotation électrique. J'ai pris aussi une casquette de secrétariat, donc un petit peu plus administratif. Et donc voilà. C'est mon activité principale, avec effectivement une petite attache vers le côté commercial, puisque je suis l'interface officielle et téléphonique et pour les achats de billetterie. C'est des choses importantes qui prennent beaucoup de temps.
2: Quel est le moment qui vous plaît le plus?
1: Alors, il y a 2 choses. Le premier, c'est de se retrouver en équipe, de partager, d'avoir des idées, de justement brasser un peu les points de vue et faire avancer les choses. Et la deuxième partie, c'est effectivement quand le train démarre. J'avoue que, alors, souvent dans le train, je fais partie de l'équipe d'animation, donc c'est moi qui suis en rapport avec les clients. Et j'avoue que de pouvoir, comme ça, être de l'autre côté du miroir, ouais. Hein, c'est-à-dire que quand on prend le train, on est, entre guillemets, passif, on se fait trimballer. Mais d'être de l'autre côté, de pouvoir apporter le service, de pouvoir apporter le bon moment qu'on va partager avec les passagers. Ça, c'est fondamental.
2: C'est vous qui faites les annonces dans les voitures?
1: Ça m'arrive, oui, ça m'arrive. Ça m'arrive. Et donc, on essaye là aussi d'être, entre guillemets, un petit peu, bien que pour la sécurité, il y a des messages formatés, mais on essaye effectivement de donner une autre ambiance, hein, dans les messages qu'on peut passer. Justement pour rendre agréable ce moment et que les gens soient heureux d'être avec nous.
2: Merci beaucoup Gérard Belloncle.
1: Dernier mot, venez nombreux, on a besoin de vous et ce sont les passagers qui font vivre l'association. Donc venez nombreux, ça nous fera un grand plaisir de vous accueillir à bord.
0: Un vigneron qui élève aussi des rapaces et qui a donné vie à un moulin à vent. Voilà le programme de notre vadrouille du jour. Direction le Pays de Gaillac à Florentin, où Alban Forlot a rencontré Nicolas Irissou, un personnage passionné, attaché à son terroir comme à son patrimoine. Musique avant ça avec Lola Yang.
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2: Bon, et il y a une randonnée de prévue ou pas ce week-end?
4: Pas ce week-end, non. Je pense qu'ils annoncent pas très beau temps, mais peut-être le week-end d'après. Généralement, la petite randonnée du dimanche des Pyrénées.
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0: Lola Young qui célèbre dans cette chanson le droit d'être imparfait et on aime beaucoup sur Ici Occitanie. Allez, on part en vadrouille au pays de Gaillac tout de suite. D'un côté, on a 11 hectares de vignes, berceau de la première appellation blanc dans le Tarn. Et à Florentin, Alban Forlot rencontre un vigneron aux multiples passions. Nicolas Hérissou est fauconnier avec d'impressionnants rapaces et la fondation du patrimoine de Stéphane Bern l'a aidé à réhabiliter un moulin à vent.
1: Oui, c'était un moulin à vent et transformé en pigeonnier et qui était en état de labrement avancé. Et donc on a décidé, grâce à la Fondation du Patrimoine, à le remettre en moulin à vent comme il était avant, mais au lieu de faire de la farine, il fera de l'huile. En fait, il existe déjà un moulin à farine en activité qui est à Lautrec, qui est fabuleux. Donc je me suis dit, sachant qu'on a aussi 500 oliviers sur la propriété, que ce serait sympa de le mettre plutôt à huile, comme il y a dans des régions plus au sud, du côté de Collioure. Et voilà.
2: Tiens, venez, on rentre dans le moulin. Il est beau quand même, ce moulin.
1: Prochaine récolte d'huile, fin octobre. Je veux créer la fête de l'olive. Il y a plein de pays de la Méditerranée, donc j'ai envie de faire connaître aussi aux gens autre chose. Et donc cette année, ça sera l'Italie, et plus précisément la Calabre. Et après, le but, c'est que tous les habitants ont tous un ou deux oliviers d'ici du village, viennent et qu'on fasse quelque chose ensemble.
2: Faut monter, là. Allez, on grimpe dans le moulin. On est où, là?
1: Là, on est au trois quarts haut du moulin et là, on voit toute l'architecture. Et tout ça a été réalisé par une entreprise de Toulouse. Il s'appelle la tournée du coq. Je sais quel arbre a fait quelle pièce du moulin.
2: Ah ouais.
1: C'est assez rare d'avoir un projet du début vraiment jusqu'à la fin, quoi. Et après, tous les arbres viennent de l'Ariège. Et j'étais présent, c'était génial de voir dans des forêts exprès, hein, si on n'est pas allé couper à l'arrache des arbres, mais pour bien choisir, puisqu'il y a des parties comme la queue du moulin qu'on se sert pour tourner, c'est un seul arbre. Donc il faut vraiment qu'il soit très long, tel. Et on prend que le cœur. Donc il faut vraiment des beaux arbres. Pareil pour l'arbre principal qui tient les ailes. Tout le toit tourne et on peut le faire tous les deux, on y arrive facilement.
2: C'est fou ça.
1: À tel point qu'on est obligé de l'attacher parce que sinon il va tourner tout seul.
2: Ah ouais.
1: Voilà. Donc il tourne, les ailes tournent, mais tout le chapiteau, c'est-à-dire tout le toit, tous les arbres, tout tourne. Il était normal que les meules viennent du Cidobre, puisque le granit du Cidobre est mondialement connu. On a voulu associer le vin aussi avec le moulin. Au niveau de la pierre en bas, il y a toujours une sorte d'entonnoir fait en bois. Et au lieu de prendre n'importe quel bois, on a pris nos barriques. L'ensemble fait 6 tonnes. Il m'a fallu 5 ans pour y arriver. C'est génial, quoi. Parce qu'il était là il y a 300 ans, et là, il est reparti pour 300 ans.
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1: Notre radio ici Occitanie, il est midi. Les infos avec Clotilde Jupon, bonjour.
2: Bonjour Laura, bonjour à tous. Une mobilisation en ce moment à Toulouse pour réclamer une loi globale contre les violences sexuelles et les violences faites aux enfants. Plus de 300 personnes sont en ce moment en place du Capitole où la colère ne retombe pas depuis la mort de Liana, 11 ans, dans le Gers. Sur place, on retrouve tout de suite Romain Biteau, bonjour.
3: Bonjour Clotilde.
2: Vous êtes au milieu de la foule, une minute de silence vient d'avoir lieu.
3: Une vraie minute de silence, de recueillement pour Liana, petite fille de 11 ans, morte il y a un mois. Des visages fermés, des têtes baissées. Le Capitole s'est tu, puis des applaudissements, un slogan. On n'oublie pas, on ne pardonne pas pour Liana. Suivi de prises de parole, des discours de syndicats, la FSU, la CGT, des drapeaux de partis politiques comme le Parti communiste ou les Verts. Je discutais avec Alexandra Nougared, secrétaire de la FSU en Haute-Garonne. Concrètement, avec cette loi cadre, elle ne souhaite pas de répression, mais plus de l'écoute, de la prévention dès l'enfance avec des cours de vie affective et sexuelle. Toutes ces personnes rassemblées place du Capitole sont là aussi pour demander des garanties. Parce que même si une future loi intégrale doit être examinée à l'automne, les forces mobilisées veulent être sûres d'être entendues par le gouvernement et demandent un budget dédié 3 milliards d'euros par an.
2: Merci beaucoup. Merci Romain Biteau. Et les syndicats appellent à continuer à se mobiliser tous les lundis soirs, même cet été, aux alentours de 18h, place du Capitole à Toulouse. À Purpan, un nourrisson de 2 mois entre la vie et la mort. Il a été pris en charge avec les symptômes du bébé secoué. Ses parents ont été mis en examen et placés en détention provisoire hier soir. Des traces de listeria détectées au grand banquet de Cahors dans le Parmentier de Canard, servi à environ 2000 personnes le week-end dernier au festival Lot of Saveur. Les symptômes, fièvre et troubles intestinaux, peuvent apparaître sous 8 semaines.
1: En Occitanie, de nombreux départements en alerte sécheresse.
2: Phénomène de crise sur nos nappes phréatiques, le débit des cours d'eau a aussi drastiquement baissé ces derniers jours. À Toulouse, un nouveau lâcher est prévu aujourd'hui pour réalimenter la Garonne. C'est le deuxième cette semaine. Ça n'était encore jamais arrivé aussi tôt dans la saison.
1: La sécheresse qui renforce le risque feu de forêt.
2: Les pompiers restent sur le qui-vive. Le risque de départ d'incendie est élevé dans l'Aveyron, le Tarn, le Tarn-et-Garonne et le Lot, selon Météo France. C'est vigilance rouge pour l'Aude et l'Hérault qui ont subi cette semaine le premier méga-feu de la saison. Feu aujourd'hui fixé, mais les flammes ont parcouru plus de 900 hectares en 2 jours. Un troisième épisode caniculaire en approche. Alors la ville de Toulouse anticipe et remet en place son dispositif fraîcheur dès lundi. Vous retrouvez toutes les infos, tout ce que vous pourrez faire en détail sur notre site ici.fr. D'ailleurs Laura, on sort le Bob Cochonou, les brumisateurs et les éventails sponsorisés aujourd'hui.
1: Eh bien oui, c'est le grand tour du Tour de France.
2: Le grand départ,
1: grand
2: avec
1: départ
2: les
1: du Tour de France.
2: 184 coureurs qui s'élancent de Barcelone en Espagne cet après-midi pour un contre-la-montre par équipe dès 17h. Et sur le départ, il y aura Benjamin Thomas, le champion olympique, le Tarné de Lavore, avec l'équipe Cofidis. Et il sait qu'en ce moment, les corps sont mis à rude épreuve. Avec cette chaleur, il faut vraiment s'y préparer.
4: Ça dépend des organismes. Là, on sort des championnats de France. Voilà, on a couru par 38 degrés de moyenne sur 6 heures. Quand on fait 6 heures à 38 degrés, c'est vraiment éprouvant. J'ai vu les températures, ça devrait être un peu moins. Donc, je pense que vraiment la limite, c'est quand on passe vraiment les 40 degrés où là, il y a un risque pour les organismes. Ça démarre dans le bus, en fait, quand on va à la présentation. On met déjà des gilets de froid pour éviter que le corps monte en température avant le départ. Après, au départ de l'étape, on part avec des poches de glace dans le dos. On a beaucoup plus de bidons d'eau qui sont préparés donc pour s'arroser. Sur chaque point de ravitaillement, on prend tous les bidons qu'on peut pour s'arroser. On descend à la voiture plus régulièrement, dès que la glace a fondu, on va rechercher d'autres pour les collègues. Et après, moi, j'ai une petite astuce des fois, c'est que quand j'ai ma poche de glace, j'essaye de choper un glaçon et je me le mets sous le gant. Ça marche encore mieux que dans le coup. C'est plus efficace.
2: Les secrets de Benjamin Thomas, le cycliste tarné qui sera sur la ligne de départ de la Grande Boucle à 17h. Étape à suivre avec votre radio locale ici Occitanie. Quelle défaite frustrante. Le 15 de France s'est incliné en Nouvelle-Zélande ce matin face aux All Blacks, 34-32. Le prochain match, ce sera face à l'Australie dans une semaine pour le championnat des Nations. Ce soir, il y aura aussi du foot. La France affronte le Paraguay à 23h pour les 8e de finale de la Coupe du Monde. Match à vivre aussi avec votre radio ici Occitanie. Du côté de la météo, du chaud aujourd'hui.
1: Et oui, du chaud et du soleil quand même, ça fait du bien cet après-midi sur le midi toulousain. Côté température à Pamiers, 32, à Toulouse, à Castelnaudary, 33 et à Albi, 34. C'est l'heure de votre rendez-vous avec Willy Revelli qui vient déjeuner chez vous. Belle journée sur votre radio ici, Occitanie.
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7: Bonjour, merci d'avoir choisi votre radio ici. C'est Willy vient déjeuner chez vous, numéro 1067. Oui, ça filoche, mes amis. Très heureux d'être avec vous en direct jusqu'à 13h cet été. Cette émission ne prend pas de vacances. J'ai décidé de rester sur le pont pour vous et pour l'argent. Mais je resterai pour vous à vos côtés, quoi qu'il arrive et quoi que vous fassiez. Si vous partez vous reposer un peu à la mer, à la montagne, à la campagne, je suis là. Si vous ne partez pas, je suis là aussi. Bref, ici, on est toujours ensemble. Alors voici donc vos 55 minutes, pas comme les autres, comme le reste de l'année. L'actu, les tendances du moment, les rencontres, la musique, les cadeaux. Alors notez bien les dossiers du jour, mes amis. Dans un instant, on va revenir sur ces bagarres dans des magasins Lidl pour des climatiseurs ou des ventilateurs. Est-ce que l'enseigne ne l'a pas fait exprès? Est-ce que jouer sur la peur, sur l'inquiétude des gens face à la multiplication des coups de chaleur, c'est pas un peu limite de faire ça? Et qu'est-ce que ça dit de nous quand on est capable de pousser une vieille dame pour lui arracher son ventilateur qu'elle venait de prendre dans un rayon? Eh bien, on en parle dans une minute. Et à 12h30, le boom de la pistache. Là aussi, face au dérèglement climatique, entre autres, des agriculteurs ont décidé d'arrêter avec la monoculture, de se diversifier. Et certains ont donc opté pour la plantation de pistachiers. Alors, pourquoi ce petit fruit à coque commence à avoir la cote? Eh bien, on en parle dans 20 minutes. Et bien sûr, on ne change pas une formule qui gagne. On fait cette émission tous ensemble. Alors, notez bien ce numéro de téléphone. Je vais vous le rabâcher à peu près 2500 fois tout cet été. 0810 055 056 0810 055 056. C'est la libre antenne de l'été. Appelez-moi pour discuter de ce que vous voulez. Vous passez à tout instant à l'antenne. Vous pouvez réagir donc sur ces histoires de bagarres là pour des ventilateurs, des clims. Peut-être que vous y étiez, peut-être que vous avez vu, peut-être voilà. Dites-nous ce que vous en pensez. Si vous voulez réagir sur toute autre chose, tiens, ce soir il y a du foot, il paraît que l'équipe de France à Paraguay. France-Paraguay ce soir à 23h. Venez nous donner un petit peu vos pronos parce que moi j'y connais rien du tout en foot. Vous en pensez quoi? Est-ce qu'on va gagner? Oui, combien? Machin. 0810 055 056. Venez faire de la radio avec moi. Et lorsque vous passez à l'antenne, vous repartirez avec votre sélection pour gagner une carte carburant d'une valeur de 200 €. T'as vu là cet été, bam, 200 € toutes les semaines pour partir en vacances tranquille si vous partez en bagnole. 0810 055 056. On a tout dit? Oui, alors zou, jingle.
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7: Allez, ouvrons notre premier dossier. Bonjour Frédéric Boublil.
8: Bonjour Willy.
7: Bienvenue ici, mon cher Frédéric. Alors, vous êtes consultant commerce et consultation. Alors d'abord, tiens, pour qu'on comprenne bien, Frédéric, est-ce que vous voulez déjà bien nous dire en deux mots là ce qui s'est passé cette semaine chez les anciennes Lidl là? Il s'est passé quoi exactement? Donc, il y a eu des bagarres, alors, pourquoi une...
8: Ouais. Oui, ben alors Lidl, en général, il aime faire des opérations commerciales avec des prix cassés sur des produits extrêmement sensibles, des produits que les gens attendent.
7: Ouais.
8: Donc là, son opération commerciale, elle portait sur le produit le plus impliquant, le plus important pour les consommateurs, qui était le climatiseur.
7: Et voilà.
8: Il a fait une opération où il a annoncé qu'il avait 200 000 appareils, mais il a dit qu'il avait, il a pas dit qu'il avait 200.
7: Oui, qu'il y avait. Ah, vous êtes parti, Frédéric? Il est parti. Frédéric est parti. Il est allé faire un petit tour. Ah, ça y est, Frédéric est revenu. Je crois ça a coupé un tout petit peu, Frédéric. Donc, vous nous disiez qu'effectivement, donc, Lidl a organisé cette opération en disant qu'il y aurait 200 000 climatiseurs. Et là, ça s'arrêtait là. Mais 200 000, quoi exactement?
8: Voilà. Mais il n'y a pas que des climatiseurs. Il y a des climatiseurs, il y a des ventilateurs, il y a des rafraîchisseurs d'air. Donc,
7: voilà. C'est
8: les consommateurs veulent entendre. Voilà, ils entendent ce qu'ils veulent entendre.
7: Ouais,
8: donc, ils ont entendu 200 000, ils ont entendu climatiseur. Donc, ils se sont dit, il y en a plein, c'est pour moi.
7: Voilà.
8: Donc, c'est un petit abus de, un petit abus de promotion.
7: Ouais.
8: On verra si, si ce qu'ils ont fait est parfaitement légal ou pas. Moi, je suis pas à même de juger de ça.
7: Mais vous dites qu'il y a eu un petit peu d'abus. C'est-à-dire que, effectivement, il y en a, par exemple, qui ont parlé de stratégie cynique.
8: Alors non, c'est pas du tout leur intérêt, en tout cas, de créer autant de frustration. Quand vous avez une vingtaine ou une trentaine de ventilateurs dans un point de vente et que vous avez 150 clients qui viennent en chercher, vous avez 120 personnes mécontentes. Et les 120 mécontents, qu'est-ce qu'ils vont faire quand ils vont rentrer et qu'ils sont fumasses? Ils vont poster sur les réseaux sociaux que la pub est mensongère et ils se diront, la prochaine opération de Lidl, je vais me méfier. Donc, l'impact, il est plutôt défavorable pour Lidl, en fait. Il a créé plus de clients mécontents que de clients contents.
7: Oui, mais...
8: D'ailleurs, si vous allez, sur leur page Facebook, hein, curieusement, ils ont enlevé l'opération. Quand vous regardez le fil Facebook de leur page, il n'y a plus du tout de mention de climatiseur.
7: Ouais.
8: Vous avez les claquettes, vous avez les produits de bricolage, mais la climatisation, on la voit plus.
7: Il y aura peut-être des bagarres pour les claquettes, on ne sait pas. Hein. Mais là, par exemple, les Français qui avaient dévalisé quelques jours avant Darty, Boulanger, la Fnac, justement, pour des clims, etc. Lidl, ils se doutaient bien que ça serait un succès.
8: Bah, il se doutait que c'était un succès. Après, il faut faire attention hein, sur les répercussions. Quand vous avez 1500 magasins et que vous avez, je sais pas moi, peut-être même une centaine où ça se passe mal, c'est-à-dire qu'il y en a 1400 où ça s'est pas mal passé. Il y a juste de la frustration, mais il n'y a pas forcément des émeutes.
7: Ouais.
8: Donc le côté brutal, il a été matérialisé probablement dans un certain nombre de points de vente.
7: Ouais.
8: Mais ce qui ne veut pas dire qu'il n'y ait pas des mécontents partout. Les mécontents, vous les avez dans les 1500 points de vente du magasin. Donc
7: oui,
8: pour moi, l'opération n'est pas une opération positive. Elle crée de l'insatisfaction.
7: Voilà. Mais d'autant plus que c'est pas la première fois que ça se produit. Hein. Ils avaient fait la même chose avec Mr Cook, là, je crois, un appareil de cuisine.
8: Ouais.
7: Voilà. Et est-ce que vous pouvez nous dire, par exemple, pourquoi est-ce que dans certains magasins il y avait que deux clims, dans d'autres il y en avait zéro, dans d'autres il y en avait 10? C'est quoi, ça se passe comment quand on organise ce genre d'opération?
8: Alors, Lidl a une logistique extrêmement bien organisée, c'est-à-dire qu'ils ont des entrepôts qui permettent d'approvisionner les magasins en fonction du besoin. Après, qu'il y en ait eu 2 ou 10 ou 30, franchement, j'ai pas l'information et les personnes qui en parlent ne l'ont pas non plus. Parce que peut-être que quand ils arrivent, ils ont vu 2 climatiseurs, mais que juste avant, il y en avait 18 de vendus, on sait pas. Mais de toute façon, si on fait un calcul, moi je me suis amusé à faire un calcul sur les 200 000 produits. Admettons que sur les 200 000 produits, il y ait 30 000 climatiseurs. 30 000 climatiseurs, parce qu'après, ils vendent des ventilateurs et des refroidisseurs d'air. Bah, sur les 30 000, vous avez 1500 magasins. Vous faites la division, ça veut dire que vous avez 20 climatiseurs par magasin. C'est mathématique. Et même s'il y en avait 60 000, ça veut dire que vous seriez à 40 ventilateurs par magasin. On est très, très loin de l'attente des clients, puisque là, à chaque fois, on avait plusieurs centaines de personnes qui venaient pour le climatiseur.
7: C'est ça.
8: Donc vous avez 4 à 5 fois plus de clients mécontents que de clients qui ont trouvé le climatiseur.
7: Voilà. Et bien, peut-être qu'ils auraient pu, encore une fois, comme ça s'était déjà produit dans le passé, voilà, des petites bagarres pour des produits très attendus, peut-être qu'ils auraient pu organiser, je sais pas, une vente sur Internet et puis dire aux gens, vous venez retirer à tel moment. Vous voyez, peut-être que... Ce que je veux dire par là, c'est que, bien sûr que Lidl n'est pas content que ça se bastonne, c'est pas du tout ce que je dis, hein, mais est-ce que... Voilà, vous nous dites non, quoi qu'il arrive, c'est pas un bon buzz.
8: Ah bah non, mais allez sur les réseaux sociaux, allez sur Facebook, vous verrez les commentaires, vous faites la liste des commentaires. Maintenant, sur toutes les promotions de Lidl, vous avez des clients qui expliquent que la pub est mensongère, que c'est pas vrai, que c'est de l'arnaque. Et mettez-vous à la place des personnes qui viennent, qui sont frustrées de repartir sans rien, après avoir eu l'espoir de trouver le produit qui était le produit presque vital pour eux.
7: Bah,
8: forcément qu'après, vous n'avez plus envie d'acheter vos fruits et légumes dans ce magasin. Vous dites, mais j'ai plus confiance. Le commerce, c'est de la confiance. Donc, vous devez créer un lien avec les clients.
7: Ouais.
8: Et c'est très important. Les enseignes qui se développent aujourd'hui, qui progressent, c'est les enseignes qui travaillent vraiment cette relation client. Donc, la première des missions du commerçant, c'est déjà d'avoir les produits.
7: Ouais.
8: Si vous n'avez pas les produits, vous n'avez pas de relation.
7: Ça démarre mal.
8: Donc, voilà, vous êtes au premier niveau, le niveau de base, le contrat de base, vous ne le remplissez pas.
7: Ouais. Bon. Et puis on pense évidemment aux employés hein, qui étaient aux premières lignes là et qui se sont pris parfois Voilà, des coûts un petit peu perdus pour ça, évidemment, on pense aussi à eux. Bon, merci beaucoup, mon cher Frédéric Boublil, d'être passé nous voir, consultant commerce et consultation. Tiens, appelez-nous, parce que maintenant, c'est vous que je veux entendre, c'est la libre antenne du week-end. 0810 055 056. Appelez-moi, tiens, dites-moi ce que vous en pensez de ce genre de bagarre, de débordement, parce qu'apparemment, l'opération, là, elle a eu lieu dans d'autres pays d'Europe, avec les magasins Lidl, comme par exemple en Espagne, en Italie, en Angleterre, et il n'y a pas eu de baston comme ça. Donc, dites-moi ce que vous en pensez un petit peu, peut-être que vous y étiez, et puis je voudrais aussi vous entendre sur le foot ce soir. La France qui rencontre le Paraguay. Qu'est-ce que vous en pensez? Est-ce qu'on va gagner ou pas gagner? Et puis on va te gagner de combien? Ou de 1-0, 2-0, 3-1000-0. 0810, 055, 056. Appelez-moi, on en parle dans un instant. Mais d'abord, voici Florent Pagny avec Bienvenue chez moi. Bah voilà, bienvenue ici, vous êtes chez vous et puis c'est tout.

0: toujours, tu sais quoi, toujours. Vous serez toujours bienvenus chez vous ici. C'était évidemment Florent Pagny.
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0: Allez, on ouvre officiellement la libre antenne de cette émission tout cet été. On est en direct, hein. Je ne vous abandonne pas, je suis avec vous, tout contre vous. Comment va ma Geneviève ?
3: Très bien, bonjour Willy.
0: Ça va mon petit bichon ? Toi, tu vas bien Geneviève, tu nous appelles d'où déjà ?
3: Alors, je suis, on est de Wittenheim, mais on est sur la route pour partir en vacances une semaine.
0: Oh, tu vas où déjà ? Tu pars où là ?
3: Au lac de Der.
0: Oh là là, avec monsieur, c'est monsieur qui conduit ?
3: C'est monsieur qui conduit, et puis il y a le petit quatre pattes qui est à l'arrière.
0: Le petit quatre pattes à l'arrière. Précise bien pour les gens qui ne comprennent pas que tu parles bien d'un animal. Hein.
3: C'est un cavalier, voilà. King Charles.
0: Oh là là, dis donc, très bien. Hein. Bon, bah très bien. Donc, une petite semaine pour se reposer, voilà. Tranquille, voilà.
3: Tranquille.
0: Voilà, ça fait du bien. C'est bien que vous partiez maintenant, là. Il n'y a pas trop de monde sur la route ?
3: Non, pour le moment, ça va.
0: Bon. Très bien, ma Geneviève. Je crois que tu voulais réagir sur les petites batailles là qu'il y a eu pour les climatiseurs,
3: Effectivement, ça a été catastrophique. J'ai mon homme qui est cycliste et qui est parti en randonnée avec ses copains. Et ouais. Ils sont passés juste à côté du Lidl. Donc, nous, on habite Wittenheim et Kingersheim, c'est vraiment la ville accolée à la nôtre. Et on est séparés de ce fameux Lidl.
0: Ouais.
3: Il s'est arrêté. Il y avait une quarantaine de policiers devant le Lidl. Et apparemment, donc, les clients étaient là depuis 7 heures du matin.
0: Ouais.
3: Et je trouve ça inadmissible que le magasin Lidl n'ait même pas pris les devants en disant, on
0: en a que deux, voilà.
3: On les fait rentrer au compte-gouttes. Ouais. Ben non, ils sont tous rentrés. Ouais. J'ai regardé dans la foulée vers midi les vidéos qui circulaient déjà de notre magasin. Ça a été catastrophique. Ouais. Ils se tapaient dessus. Ils s'arrachaient les ventilos et les climatiseurs. Ça a été catastrophique.
0: Bah, je trouve que
3: plus rentrés dans l'arrière, dans le stock.
0: Ah oui, carrément, ils sont carrément allés. Je trouve que ça en dit quand même long sur le comportement, sur la violence comme ça qu'on a entre nous, parce que quand on en vient à se frapper pour ça. Et puis, je pense qu'effectivement, Lidl a un peu merdouillé. Après, bon, voilà, je vais pas jeter l'opprobre sur eux, mais c'est vrai que je pense qu'effectivement, au niveau de la com, c'était pas ouf. Les employés qui étaient là devant, bon, c'était pas bien non plus. Et puis, effectivement, et nous, quoi, qu'est-ce que ça dit de nous de se taper pour des clims ou des ventilos quand même?
3: C'est honteux. On se dit, l'être humain est vraiment compliqué. Voilà. Hein,
0: et oui, ma Geneviève. Alors, attends, du coup, tu nous as dit que ton mari faisait du vélo, c'est ça?
3: C'est ça.
0: Ah là là. Alors, comment sont ses mollets?
3: Très dur.
0: Toi, tu aimes bien les hommes aux mollets durs, ma Geneviève. Hein. C'est ce qu'on m'a dit déjà.
3: N'est-ce pas, hein?
0: On m'a dit bien dur au niveau du mollet.
3: Et en plus, Willy, je vais t'avouer quelque chose. On ne m'appelle jamais Geneviève.
0: Ah, on t'appelle comment?
3: On m'appelle par Chippy.
0: Chippy, eh ben voilà. tu vois, Chippy, j'étais sûre que t'étais comme ça, ma Chippy.
3: Ah, tu savais.
0: Ah, je le savais. Ah, ben ça s'entend vite. Bon, ben je t'embrasse fort, ma Chippy. Tu prends bien soin de toi.
3: Aussi, Willy.
0: Tu embrasses ton mari aussi.
3: Toi aussi.
0: Vous êtes bien prudent sur la route, hein, d'accord?
3: Merci
0: pour tout. Merci d'être passé nous voir. Tu nous rappelles quand tu veux et passer de belles vacances. Et ben voilà, vous faites comme Chippy. Appelez-moi quand vous voulez. 0810 055 056. J'ai oublié de signaler à ma Chippy qu'elle repart évidemment avec sa sélection pour la carte carburant d'une valeur de 200 €. Le tirage au sort, c'est demain. Allez, dans un instant, je vais vous présenter un invité pas banal. Parce que j'aime cet été aussi vous présenter des invités pas banaux. Mais d'abord, on va écouter Gauvin Serres avec 4 enfants plus loin. À tout de suite, mes amis.

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2: Allez, comme promis, place à la personne pas banale du samedi. Bonjour Léa Fêtre.
3: Bonjour.
2: Bienvenue ici, ma chère Léa. Alors, vous exercez un métier original, vraiment. Vous faites quoi dans la vie ?
3: Alors, je suis écrivaine publique spécialiste du courrier sentimental.
2: Voilà, écrivaine de l'intimité. Voilà,
3: c'est ça.
2: Voilà. C'est-à-dire que vous vous occupez des gens qui n'arrivent pas à mettre par écrit leurs émotions.
3: Oui, ceux qui n'arrivent pas à retranscrire leurs sentiments, ou celles et ceux qui ont besoin de prendre de la hauteur ou de la distance sur les situations qu'elles traversent.
2: Ouais. On vous demande d'écrire quoi, par exemple ?
3: Alors, à ce jour, j'ai écrit plus de 7000 lettres.
2: Oh là là.
3: Donc, ça va de la lettre de déclaration à la lettre d'amour, de rupture, de reconquête, de gratitude, des lettres à soi-même aussi.
2: D'accord. Des lettres de rupture. Donc, je vais vous envoyer un petit, je vous appelle après, d'accord?
3: Et oui, j'ai des lettres de rupture.
2: Et des lettres aussi, donc, administratives aussi, pour, j'allais dire, plus
3: fort.
2: Non, pas de choses formelles comme ça.
3: Non, je fais vraiment uniquement le
2: ouais,
3: sentiment.
2: Voilà. Il y a 1200, je crois que vous êtes à peu près 1200 écrivains publics, quelque chose comme ça en France, dont une majorité de femmes. Pourquoi, à votre avis? Vous êtes plus sensible que les hommes?
3: Honnêtement, j'en sais trop rien. Je pense que chaque être humain est doté de certaines qualités.
2: Alors,
3: moi, j'ai longtemps pensé que mon empathie était une grosse star, et puis finalement, j'en ai fait mon atout. Mais je ne sais pas si les hommes sont tous dépourvus d'empathie.
2: mais en tout cas, vous, votre qualité à vous pour être écrivaine et publique, c'est ça, c'est l'empathie.
3: Oui, pour le sentiment en tout cas, dans l'administratif, bien sûr, oui, l'empathie, c'est le gros de mon travail, c'est de me mettre à la place de l'autre.
2: Ouais.
3: Ensuite, une fois que j'ai vraiment compris la demande, les mots viennent tout seuls.
2: Ouais. Et donc, ça se passe comment alors? On vous appelle et puis on vous dit voilà, Léa, j'ai besoin de.
3: Non.
2: Ça se passe comment?
3: Non, tout se fait via l'écran maintenant.
2: Ouais.
3: Je ne prends plus du tout d'appel parce que justement, comme je suis trop empathique, je me retrouve à pleurer avec les gens.
2: Ah là là.
3: Enfin, c'est trop compliqué pour moi d'entendre les situations bouleversantes de certaines personnes. Et donc, tout se fait via un écran. Et ça permet aussi aux gens de faire un premier travail, puisqu'ils vont écrire leur situation, ce qu'ils veulent véhiculer, les sentiments, le ton, etc. Donc, moi, ça me permet aussi déjà de voir un petit peu la plume de la personne et de voir et d'éviter aussi, parce qu'au téléphone on a tendance à se répéter beaucoup, et là c'est un travail de précision et de concision que je demande en fait aux clients de faire, et ensuite une fois que j'ai ça, alors ça varie de 2 pages Word jusqu'à parfois j'ai 25 pages Word. Ça peut être dense. et moi voilà, le but ça va être de remarquer les éléments les plus importants pour les remettre ensemble.
2: Est-ce que l'intelligence artificielle, tout ça, est-ce que ça vous fait peur, vous, dans votre métier, ou pas du tout? Parce qu'il y aura toujours le manque d'émotion, non? Ah, vous avez peur quand même?
3: Oui. Ouais. J'ai eu peur quand c'est arrivé. Je me suis dit, bon, mince alors.
2: Et puis finalement.
3: Ma clientèle a complètement changé.
2: Ouais.
3: Parce que avant, j'avais, on va dire, 50% de personnes qui savaient pas bien écrire.
2: Ouais.
3: Qui avaient vraiment du mal à écrire. Et donc, ces personnes-là ne font plus appel à moi parce qu'elles utilisent ChatGPT ou autre, je pense.
2: Ouais.
3: Alors que maintenant, la clientèle que j'ai est beaucoup plus exigeante. C'est souvent des gens qui savent déjà très bien écrire eux-mêmes, qui sont parfois dans des métiers journalistiques ou même des personnes qui écrivent au quotidien. Et qui en fait veulent soit vraiment sublimer leurs propos, soit prendre de la hauteur, soit avoir vraiment quelqu'un qui a de l'expérience de ce côté-là.
2: Bon, et alors ça coûte combien de faire appel à vous à peu près, Léa? C'est quoi les...
3: C'est 70 euros une lettre.
2: 70 euros la lettre, voilà, pour que Léa mette au clair.
3: Et je fais aussi les discours.
2: Ah, elle fait aussi les discours. Ah là là, très bien. Eh ben super. Donc Léa Fêtre, écrivaine de l'intimité, écrivaine publique et créatrice donc du site parlerdamour.fr. Voilà, je suppose
3: c'est
2: que c'est là qu'on peut entrer en contact avec vous.
3: Ouais, sur d'amour. Instagram notamment. Mon Instagram, parlerdamour.fr.
2: Voilà, parlerdamour tout attaché, hein, parlerdamour.fr. Merci infiniment Léa d'être passée nous voir.
3: Merci beaucoup.
2: Et puis je vous rappellerai, j'ai quelques lettres à vous dicter. À plus tard, merci beaucoup. Allez, si vous aimez les pubs, elles sont là. Si vous aimez les infos pratiques près de chez vous, elles sont là aussi. À très vite.
4: Ah, la pépa, juste après ça. Oui.
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2: Allez, partons gaiement vers la deuxième demi-heure de votre grand talk show du week-end en direct partout en France. Ici, l'été, c'est pas fermé. Dans un instant, on va évoquer le succès de la pistache. Pourquoi ce fruit à coque, à la cote, mon pote? La réponse dans 5 minutes. Et bien sûr, on fait cette émission ensemble. Vous faites partie de ce programme plus que jamais. Là, on est, voilà, on est tous réunis. Alors, appelez-moi 0810 055 056. Vous faites tous partie de ce programme. C'est la libre antenne du week-end. Venez faire de la radio avec moi. 0810 055 056. Réagissez sur tout ce qu'on parle. On a parlé, par exemple, tout à l'heure, là, des batailles pour les climatiseurs. La clim, on va parler de la pistache. Dites-moi ce que vous faites si vous partez en vacances, si vous restez à la maison. Qu'est-ce que vous faites de beau ce week-end? Donnez-moi vos pronostics, tiens, pour les matchs de foot. Dylan, mon Dylan, au standard. Combien tu... C'est quoi ton pronostic pour le foot ce soir? Ils s'en foutent. 3-0. 3-0. 3-0 pour Dylan. Mamroussillon à la technique. Combien le match ce soir? 1-0. Oh là là, elle est sérieuse, Mamroussillon. 1-0. Et mon filoche à la réalisation? Match nul. 1-1. Très bien. Très bien. Alors, moi, j'y connais rien en foot. Rien. Je vais faire comme Dylan. 3-0. Allez, hop. 3-0, mon Dylan. Alors, 3, Mamroussillon, 4. Attends, j'additionne vos trucs. 3, 4, allez, 5-0. 5-0 pour la France. J'y connais rien du tout. Alors, dites-moi pourquoi ce soir on va gagner. Dites-moi pourquoi on est les meilleurs. 0810, 055, 056. Appelez-moi, je vous attends et vous repartez avec votre sélection pour gagner une carte carburant. Allez, au teint, allez, d'une valeur de 200 euros. Mais d'abord, si vous n'avez pas suivi l'actu, pas de panique. L'actu vous suit. Il est temps pour moi de mettre les points sur les i.
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2: Et on commence avec la canicule. Les écoliers à Paris, avant avec le périscolaire, ils avaient chaud qu'aux fesses. Maintenant, avec la canicule, ils ont chaud partout. Le gouvernement relance le numéro vert canicule, le 0800 06 66 66. Un numéro fichtrement bien choisi, parce que dedans, il y a 666, le chiffre du diable. Et dehors, ça a bien la couleur de l'enfer. Bagarre dans des supermarchés Lidl et Action pour des climatiseurs et des ventilateurs. Les comportements des gens sont finalement, eux aussi, vraiment low cost. Quand on y pense, se foutre sur la gueule pour des ventilos à 3 euros, c'est un super plan marketing. Plus les gens se battent, plus ils ont chaud. Et plus ils ont chaud, plus ils achètent des ventilos. Bravo, bien dit. Les gens se battent chez Action pour des ventilateurs. Avec la canicule, Sébastien Lecornu, lui, son enseigne, c'est plutôt Inaction. Une masseuse dénonce Patrick Bruel qui lui aurait dit « J'aimerais que tu mettes vraiment ton coude dans l'arrêt de mes fesses ». On savait que Bruel faisait de l'huile d'olive. On sait maintenant qu'il faut aussi de l'huile de coude. Connaissant le gars, de l'huile d'olive extra vierge, hein, évidemment. Hein. Carnet blanc, il y a tout pile un an, Jean-Luc Lahaye, 72 ans, se mariait avec une jeune femme de 42 ans. Et oui, Lahaye est devenu gérontophile. Une belle histoire. histoire, hein, puisque Jean-Luc Lahaye a épousé son amour de jeunesse. Hein, il l'a connue lorsqu'il avait 42 ans et elle 12 ans. Départ en vacances, le président de la SNCF, Jean Castex, précise que la SNCF ne peut pas garantir que tout va marcher très bien à 100%. Bon, en même temps, est-ce qu'une fois déjà, tout a marché très bien à 100% à la SNCF? Le chanteur policier, toujours habillé en policier, Victor Willis du groupe Les Village People, est mort à 74 ans. Une nouvelle pas très gay. Les autres membres du groupe porteront un slip en cuir noir, en signe de deuil. Encore un village victime de désertification. Tefal lance une filière de recyclage de ses ustensiles. Les Français pourront rapporter leurs poils usagés à la poste. Et vu qu'à la poste, c'est toujours long pour se faire servir, on aura même l'occasion de faire sauter les crêpes. Enfin, le saviez-vous, en Chine, il existe un métier de renifleur de paix. En France, le seul qui exerce ce métier, c'est Éric Ciotti. Allez, heureusement, dans 180 jours, c'est fini 2025. Voilà mes amis, bon c'était un récap, hein. un bref récap de ce qui s'est passé cette semaine dans l'actu. Allez maintenant mes amis, on arrête tout, quoi que vous fassiez, arrêtez tout, stop. Si vous n'avez pas le moral, si vous avez un petit coup de mou, moi j'ai la solution. Quand je vous dis à vous, vous allez tous vous lever là, tous, et me faire palabapapala, et ça ira beaucoup mieux. Tiens regarde, là ça va pas, t'as le coup de mou là, t'as le bambou là, tu vois.
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2: Et voilà, et ça va beaucoup mieux. Eh oui, tu vois, on est la seule radio au monde, tu passes un jingle et tout va mieux. Eh ? Voilà, c'est ça la magie de votre radio ici. Allez, appelez-moi 0810 055 056, c'est la libre antenne de votre week-end. Dans un instant, on parle de ce que vous voulez, alors appelez-moi, pam, pam, pitié. 0810 055 056, réagissez sur ces histoires de bagarre avec la clim. Donnez-moi vos pronostics pour le match. Moi, j'y connais rien du tout. Alors, dites-moi ce soir pourquoi on va gagner. Et voici le groupe téléphone. À tout de suite, mes amis.

0: téléphone bien sûr et un autre monde.
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0: On va faire un petit coucou à Cathy. Ça va ma Cathy? Ça va ma Cathy?
3: Oui, ça va bien.
0: Tu es là ma Cathy. Comment vas-tu ma Cathy?
3: Génial, génial. Bon, un peu chaud parce que c'est lourd, on est en marraine sur des
0: chutes.
3: C'est un peu lourd, on pègue comme on dit.
0: On pègue. Tu es où exactement, dans quelle ville?
3: Saint-Chinian.
0: C'est à côté de...
3: C'est entre Puisserguier et Saint-Pons.
0: Ah bah très bien, on voit moins. Mais en tout cas c'est beau. En tout cas c'est dans le sud, on a compris que c'était dans le sud.
3: Voilà, c'est dans le sud.
0: Tu voulais nous donner un petit prono, c'est ça, pour le match de ce soir, Cathy?
3: Ouais.
0: Alors
3: c'est
0: vas-y.
3: Ça. Donc moi, je dirais 2-0.
0: 2-0. 2-0 pour la France, hein, ouais. On est d'accord. Hein, voilà.
3: Deux points pour la France.
0: Voilà. Oui. Et alors tu regardes là depuis le début la compétition ou bof?
3: Alors je suis pas trop télé.
0: Ouais.
3: Du coup, j'écoute plutôt à la radio.
0: Ouais, c'est bien, très bien. Donc.
3: Et en plus, je trouve que c'est mieux expliqué. Enfin, je sais pas. Je préfère la radio.
0: Bah ouais, c'est très bien parce que ça, tu peux imaginer des choses. Voilà, tu comprends les choses et puis tu te fais aussi tes petits trucs dans ta petite tête. Moi, je trouve ça très très bien, Cathy. Eh ben, écoute, oui, super. Qu'est-ce que tu as prévu de beau cet après-midi là?
3: Je prends ma chienne, je descends à la rivière.
0: Voilà, tranquillement, et on va pas se prendre la tête. Hein.
3: Ah, ben les chaleurs qu'il fait, c'est bon. Quand on peut, on y va.
0: Eh ben bravo, ma Cathy, tu prends bien soin de toi, voilà. Hein, tu fais attention, hein, ok? Je t'embrasse fort.
3: Soucis.
0: Merci beaucoup d'être passé nous voir.
3: Moi aussi, et merci à toute l'équipe et je vous embrasse à tous.
0: Ciao, ciao. Là, on a eu un rayon de soleil incroyable qui est arrivé. Merci, ma Cathy. Tu repars évidemment avec ta sélection pour la carte carburant d'une valeur de 200 euros.
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0: On n'a que des auditeurs sympas. Bon, là, on était dans le sud de la France, on va y rester. On va ouvrir notre nouveau dossier. Bonjour, Olivier Gossa.
4: Oui, bonjour.
0: Bienvenue ici, mon cher Olivier. Alors, vous êtes agriculteur en Provence. Alors, vous êtes où exactement, vous?
4: Alors, nous, du coup, on est sur le plateau de Valensole.
0: Oui.
4: On a une exploitation qui faisait essentiellement de la plante à parfum.
0: Ouais. C'est de...
4: Mais là, du coup...
0: Voilà. Alors, attendez, juste pour qu'on comprenne bien. Donc, vous êtes lavandiculteur, c'est ça, hein, vous produisez de la lavande. Voilà.
4: Exactement.
0: Et puis, pour diverses raisons, vous avez dû vous diversifier. Et vous êtes diversifié,
4: ouais,
0: pourquoi, mon cher Olivier? Qu'est-ce qui s'est passé pour que vous diversifiez?
4: Du coup, en 2019, on a traversé, on y est toujours dedans, une crise du lavandin due à plusieurs facteurs,
0: ouais.
4: Qui nous a fait énormément chuter le prix de vente de l'huile essentielle. Et du coup, les trésoreries ont un peu flambé. Et
0: ouais.
4: Du coup, on s'est dit, c'est plus possible. Donc, il faut impérativement qu'on se diversifie.
0: Voilà.
4: Donc,
0: c'est-à-dire
4: on a
0: que
4: pensé à de l'arbo.
0: Voilà, c'est-à-dire que la célèbre lavande de pistache, lavande de Provence, pardon, qu'on connaît tous et qu'on aime tous, ne vous faisait plus vivre, quoi.
4: Ah ben non, mais clairement, clairement depuis 2019, on n'arrive plus à gagner d'argent avec la lavande, c'est clair. Mis à part maintenant, on a développé aussi depuis 3 ans la vente directe. On en vend un petit peu en vente directe, mais ça. Ça suffit pas, quoi.
0: Bon, et donc, je viens de le dire, mais vous êtes diversifié, entre autres, en faisant donc de la pistache. Pourquoi la pistache,
4: exactement,
0: Olivier?
4: Pourquoi la pistache? Donc, il y avait plusieurs raisons. Donc, en gros, c'était soit la pistache, soit l'amande. On est installé à côté d'une grosse exploitation qui fait déjà beaucoup d'amandes.
0: Ouais.
4: Donc, pour nous, on voulait faire encore autre chose. Ensuite, ça a été un petit peu pareil, le prix de vente. Il a fallu regarder le prix de vente.
0: Ouais.
4: Alors, on voulait pas faire de la pistache snacking.
0: Oui.
4: On voulait pas se retrouver directement sur le marché, sur le marché mondial, quoi.
0: Ouais.
4: On voulait pas être face à l'Espagne ou face à la Californie et avoir encore des prix à 10 euros le kilo et puis à être pris à la gorge. Donc, on a dit, on va partir sur une pistache premium.
0: Ouais.
4: Donc, on a mis de la pistache verte mondiale.
0: Voilà. Et parce que moi, j'ai entendu déjà qu'effectivement, dans le sud de la France, on allait faire ou on faisait de plus en plus de pistaches. L'or vert, on l'appelle même carrément.
4: Exactement, c'est l'or vert.
0: Pourquoi alors là-bas? Pourquoi chez vous? Parce que c'est les températures s'y prêtent, c'est plus facile à...
4: Ouais, c'est... Déjà, apparemment, le terroir ici prêterait pas mal au niveau des analyses de terre. Et puis, secondement, c'est l'ensoleillement et les heures de chaleur, en fait.
0: Ah oui, d'accord.
4: Qui sont très importantes pour la pistache qu'elle vienne à maturité.
0: Voilà, c'est ça. Donc là, pour l'instant, vous les avez plantés, mais vous les avez pas encore eu, les pistaches, non, c'est ça, hein? Il faut combien d'années pour entre le moment où on plante et le moment où on les a?
4: Pour parler d'une vraie récolte, il faut 6 ans.
0: 6 ans.
4: Donc nous, on les a plantés en 2023.
0: Ouais.
4: 6 ans. Donc voilà. Nous, les premiers sont plantés en 2023. Là, cette année, on va en avoir un petit saladier pour faire l'apéro entre collègues.
0: Voilà, un petit saladier Ben & Nuts pour démarrer. Mais voilà, pour l'instant, vous en avez un petit peu. Et vous pensez que voilà, c'est vraiment là-dessus que vous irez sur plus, j'allais dire, de la pistache que de la lavande. La lavande, c'est pas fichu-fichu quand même.
4: Non, bien sûr que non. La lavande, c'est pas fichu-fichu parce que nous, c'est quand même ancestral. Donc non, c'est pas fichu-fichu, mais il fallait impérativement ne pas avoir tous les œufs dans le même panier.
0: C'est ça. Donc merci Olivier Gossat, lavandiculteur en Provence, donc qui se lance dans la production de pistachiers, voilà, parce qu'il faut se diversifier, parce que malheureusement la lavande, avec la concurrence, avec les parasites, avec la sécheresse, etc., il y a eu de mauvaises années, donc Olivier est obligé de se diversifier. Merci infiniment d'être passé nous voir, mon cher Olivier. Et puis j'espère qu'on va prendre l'apéro très vite chez vous pour manger vos très bonnes pistaches. J'adore ça en plus, moi. Dans un instant, mes amis, c'est vous que je veux entendre au téléphone, encore 0810. Ah mais je vous lâche pas, hein, de tout l'été. Hein. Ah mes petits cocos. Ah c'est bien. L'autre, il va nous foutre la paix pendant 2 mois. Raté. Je serai là tous les week-ends en direct et je veux que tu m'appelles 0810 055 056. Mais d'abord, on va écouter Sia. Elle démarre.

0: 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À mon avis, le titre, c'était Give me love. Et c'était Sia, bien évidemment. La chanteuse, allez, restez avec nous dans un instant. La belle initiative de cette émission. On terminera, comme d'habitude, avec une bonne initiative, une belle action. Juste après ça.
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0: De retour ici, c'est Willy vient déjeuner chez vous. On déjeune tous ensemble, vous le savez, le samedi et le dimanche en direct. Tout l'été, hein, on est là ensemble, je ne vous abandonnerai jamais. Franchement, si vous pensez quoi, que j'allais partir pendant 2 mois me dorer la pilule? Mais non, je ne suis pas comme ça, vous savez. C'est vrai, je nage évidemment dans l'opulence. Mais ce n'est pas une raison, je reste avec vous tout l'été parce que j'ai envie. Voilà, j'adore faire de la radio avec vous. Et puis le monde ne s'arrête pas, tout le monde part pas en vacances. Donc on continue à discuter ensemble d'actu, de tendance du moment et de bonnes actions, comme on va le faire tout de suite avec notre nouvel invité. Il arrive, parce que si vous partez cet été en vacances dans certains campings, entre autres, vous risquez de voir un logo qui s'appelle AIDMA, A-I-D-M-A. De quoi s'agit-il? On en parle avec notre invité qui est là, David Da Silva. Bonjour David.
8: Bonjour Willy.
0: Bienvenue ici mon cher David. Vous êtes Merci. Donc sapeur-pompier professionnel et avec l'un C'est de ça. Vos collègues, pompier lui aussi, donc vous avez créé AIDMA, A-I-D-M-A. De quoi s'agit-il? Alors, pour ceux qui sont fidèles de l'émission, vous étiez déjà passé dans l'émission il y a quelques semaines, mais je voulais absolument vous avoir parce que là, on va rentrer pendant les vacances, donc ça va être très important. Alors, l'AIDMA, de quoi s'agit-il? C'est normal, mon cher.
8: C'est très gentil de votre part. Alors, AIDMA, en fait, c'est une application qui va permettre à n'importe quel utilisateur d'être guidé en temps réel et en vidéo pour reproduire immédiatement les bons gestes de secours, ouais. Et ça sans aucune connaissance préalable.
0: Voilà.
8: On s'est rendu compte avec Nicolas que sur intervention, lorsqu'on arrivait, il y avait très peu de personnes qui agissaient avant l'arrivée des pompiers parce qu'ils avaient peur de mal faire, en fait, ils ne savaient pas tout simplement faire les gestes. Donc on s'est posé la question comment on pouvait améliorer les choses et on a créé cette application.
0: Voilà. Donc tout simplement. Donc par exemple, je sais pas, je vois il y a une personne qui a eu un malaise dans la rue par exemple, voilà, je ne sais pas quoi faire. Alors il se passe quoi? Je fais quoi alors? Concrètement.
8: Eh ben, en fait, il suffit tout simplement. On a créé des signalétiques, ce sont des plaques que vous pouvez acheter et apposer dans tous les lieux stratégique d'une ville, d'un camping avec qui on travaille, voilà. Ou d'un établissement, peu importe.
0: Un commerçant, par exemple, peut le faire. Voilà.
8: Un commerçant, oui, tout à fait. On a déjà des commerçants qui l'ont déjà installé. Eh bien, il suffit de passer son téléphone devant cette plaque. Et comme un paiement sans contact, ça vous déverrouille l'application pour 1h30. Ouais. Et après, il suffit simplement de vous laisser guider par l'application. Vous avez, si on reprend l'exemple que vous avez cité, vous avez l'onglet malaise et vous allez avoir toute la conduite à tenir jusqu'à l'appel au secours qui est intégré.
0: C'est trop bien.
8: Je dirais, la surveillance, vous allez pouvoir, le temps que les pompiers arrivent, parce qu'il faut, il y a quand même un délai incompressible jusqu'à l'arrivée des secours, eh bien, on l'a pris en compte et vous allez pouvoir
0: c'est trop bien.
8: Interagir avec la victime jusqu'à l'arrivée.
0: Je vous l'avais déjà dit l'autre jour que c'était une trop bonne idée, et pour ça que je voulais absolument que vous reveniez. Donc vraiment, je vois cette plaque, je scanne avec mon téléphone, j'accède très rapidement à des vidéos qui correspondent donc à la situation d'urgence. Ça peut être quoi, par exemple, comme situation d'urgence? Vous avez prévu quoi?
8: Alors, on a pris toutes les situations d'urgence que vous allez retrouver dans le premier niveau de secourisme qui est enseigné au grand public. Donc, ça passe par l'hémorragie, l'inconscience, l'arrêt cardiaque, les traumatismes, plaies, brûlures,
0: tout ce
8: que vous allez pouvoir trouver.
0: Voilà, des malaises, des étouffements, des traumatismes divers. Voilà, donc ça, donc quelqu'un a un malaise, quelque chose, tac, je scanne grâce à ces petites plaques AIDMA, A-I-D-M-A. Et c'est pour ça que là, vous, il faut vraiment que tout le monde joue le jeu, que plein de commerçants jouent le jeu, que plein
8: C'est complètement l'idée. Alors là, pour vous dire, depuis notre dernière entrevue, on a validé le partenariat avec la Fédération nationale de l'hôtellerie de plein air.
0: Ah, bravo.
8: Donc, on va partir sur 3 années pour équiper, parce qu'il faut un petit peu de temps quand même, les 4300 campings qui sont sous l'égide de la Fédération.
0: Formidable.
8: Et maintenant, eh bien évidemment, on essaye de déployer notre système pour que ça existe dans les entreprises, dans les commerces, dans les
0: collectivités. Mais ça, il faut qu'il y en ait partout. Il faut qu'il y en ait partout. C'est une idée formidable. Franchement, il faut qu'il y en ait partout. Parce que vous l'avez dit, en préparant un petit peu, là, en 2025, 85% des Français ne se sentent pas capables d'agir face à une situation d'urgence. Moi, je fais partie de ces 85%-là, quoi.
8: Mais beaucoup font partie, même les gens qui sont déjà formés, font partie de ces 85%, et pour aller un petit peu plus loin dans notre démarche, on va dans 15 jours lancer une campagne participative pour amener une V2 en fait à notre système, pour intégrer des nouvelles fonctionnalités, mais surtout pour permettre de créer un système qui va vous faire sous forme de jeu et de mise en situation,
0: d'accord,
8: qui va permettre de faire un suivi des compétences et que chacun puisse se former tout au long de l'année, comme je dirais un pompier qui s'entraîne quotidiennement ou un pilote de ligne qui s'entraîne aussi toute l'année, et ben vous aurez la possibilité de faire ça. Donc on a vraiment créé un écosystème complet pour tout ça.
0: Écoutez, là, je sais qu'il y a plein de commerçants qui nous écoutent. Déjà, je le sais très bien. J'ai plein d'auditeurs, plein d'auditrices qui sont des commerçants, qui peuvent avoir des structures à droite, à gauche. Si je veux avoir ma plaque AIDMA, je fais quoi ?
8: Eh ben, il suffit d'aller sur le site aidma.fr. Vous avez un onglet de contact. Vous nous envoyez tout simplement un message et on vous répond en 24 heures. Voilà. Et on prépare les plaques. On discute avec
0: vous.
8: Trop
0: bien.
8: Un échange aussi en fond.
0: C'est trop bien. C'est exceptionnel comme idée. Donc AIDMA, A-I-D-M-A. D'accord ? Voilà.
8: Et A-I-D-M-A.
0: Voilà. Et je vous soutiens, David. S'il y a besoin de repasser une troisième fois, tu repasses. Hein. Maintenant, on est potes, mon David. Donc, si tu as besoin.
8: Quand on aura la V2 et la campagne participative qui sera lancée, avec grand plaisir.
0: Eh ben, tu reviens et puis on en reparlera de nouveau, parce que franchement, c'est une très très belle idée. Merci infiniment.
8: Merci
0: donc David
8: beaucoup.
0: Da Silva, sapeur-pompier, créateur donc AIDMA, A-I-D-M-A, l'application citoyenne et technologique qui sauve des vies. Donc vous là qui nous écoutez, si vous avez des magasins, des hôtels, des campings, des trucs, vous pouvez apposer là ce truc là qui va sauver des vies, cette plaque AIDMA. Donc vous allez donc sur le site d'AIDMA, A-I-D-M-A. Ah, merci beaucoup.
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0: Allez, avant de partir, comme d'habitude, on finit l'émission avec l'un ou l'une d'entre vous. Et c'est Annie qui est là. Ça va, Annie ?
2: Très bien.
0: Ah, très bien. Au revoir, Annie. Annie, elle répond bref, c'est bref. Ça va, Annie ? Très bien. Tu nous appelles d'où, Annie ?
2: De Creuse.
0: De Creuse, très bien, dans la Creuse. Qu'est-ce que tu as fait de beau depuis que tu t'es levée ce matin, Annie ?
2: Oh là, plein de choses. Déjà, je me suis occupée de mes bestioles. Parce que j'ai deux chiens. Deux chats.
0: Oula.
2: Et
0: Il y a un mari dans tout ça ou pas ?
2: Non, il n'y a pas de mari.
0: Oh, tant mieux.
2: Il y a des intérimaires, des maris intérimaires.
0: Ah, il y a des maris de passage que tu abandonnes une fois l'été arrivé. J'ai bien compris, Mania. Mais tu gardes tes animaux, c'est l'essentiel. Ça, c'est bien.
2: J'ai des petites hirondelles.
0: Ah, des hirondelles aussi. Oh, bah, dis donc, hein. Dis donc, quelle histoire. Ouais. Tu as une vraie ménagerie, hein, ma chère Annie. Hein. Et là, cet après-midi, quoi de prévu ? Quoi de prévu, là ?
2: Ah ben cet après-midi, je vais à la bibliothèque de Guéret.
0: Ah, très bien, la bibliothèque de Guéret.
2: Parce qu'il y a une braderie de livres et de CD.
0: Très bien, en plus elle doit être climatisée, donc c'est très bien, tu vas être très bien là-bas. Merci d'être passé nous faire un petit coucou, Annie. Merci beaucoup. Hein. Je suis contente de t'avoir entendu. Tu prends soin de toi. Je sais pas si tu pars en vacances, mais en tout cas, t'as pas besoin, parce que là où tu habites, c'est très beau. Guéret, il n'y a pas besoin d'aller ailleurs.
2: Ben,
0: je t'embrasse fort. Tu repars avec ta sélection pour la carte carburant d'une valeur de 200 euros. Le tirage, ça sera demain. Voilà, mes amis, c'est fini. Alors, je suis tout seul à dire la barbe, mais je le dis, c'est fini la barbe.
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0: Merci mes amis, merci à toute l'équipe. Passez une belle journée ici et pas ailleurs. Tout de suite, c'est Ma France Week-end version économie, puisqu'il est tout pile 13h. À demain, Annie.
9: Bonjour à toutes et tous, bienvenue dans Ma France Week-end. Le samedi, vous le savez, hein, toute l'équipe de Par ici les économies est mobilisée pour votre pouvoir d'achat. Alors dans 5 minutes, on va s'intéresser aux voitures électriques. Combien ça coûte? Où en est le marché de l'occasion? Est-ce vraiment rentable? On va tout vous dire, mais d'abord l'actu de ce samedi. Bonjour Benjamin Mathieu.
10: Bonjour Valère, bonjour à tous. Le retour des grosses chaleurs pour ce premier week-end de juillet. On attend jusque 37 à 38 degrés sur le Languedoc-Roussillon. Après la dernière canicule, les sols sont particulièrement secs. Le risque d'incendie est donc très élevé. 6 départements du pourtour méditerranéen sont classés en vigilance rouge. C'est le cas notamment des Pyrénées-Orientales. Morgane Guillaumard, vous revenez de Canet-en-Roussillon où des curieux sont venus constater les dégâts de l'incendie qui a provoqué en fin de semaine dernière, cette semaine, l'évacuation de 1700 personnes. Et c'est un spectacle de désolation qui s'offre à eux.
11: Oui, ils sont moins nombreux que d'habitude à bronzer sur cette plage située à côté du lieu de l'incendie. Marie, par exemple, elle, c'est une habituée. Et après avoir vu les images à la télé, elle est venue constater d'elle-même, de ses propres yeux, les dégâts.
12: J'ai été traumatisée, ouais. J'ai vu ce désastre, les entrepôts de chez Katana, le camping du Brasilia. Je constate qu'il y a quand même des cendres qui sont encore sur le sable, quelques débris de cendres et une petite odeur qui persiste. C'est une odeur de brûlé, impressionnante.
11: Et pour tous ceux qui viennent régulièrement ici, comme Marie, c'est un sentiment de tristesse, de désolation qui ressort, avec une pensée évidemment pour les salariés des entreprises sinistrées, ceux du constructeur de catamaran Katana, mais aussi ceux du camping Le Brasilia, l'un des campings les plus touchés. Quelques curieux en voiture ou à vélo s'arrêtent pour prendre une photo de ces carcasses de voitures et de ces mobil-homes complètement calcinés, en espérant que cet établissement, le camping Le Brasilia, une institution ici, pourra se remettre de cette épreuve.
10: Morgane Guillaumard. Déjà 663 km de bouchons sur les routes de France selon Bison Futé. Le trafic est donc classé rouge dans le sens des départs aujourd'hui en Ile-de-France, en Bretagne et en Normandie. Orange sur le reste du pays. Beaucoup de circulation donc, mais aussi beaucoup de contrôle sur l'autoroute de vos vacances. Théo Metton-Rigimbaud pour ici Picardie a suivi une brigade de gendarmerie. Accrochez vos ceintures.
13: C'est bon. Allez, quand ça part quoi.
14: Les deux motards interceptent un Hollandais contrôlé à plus de 160 km/h. Il est ramené à la barrière de péage.
15: Ah, mais combien, s'il vous plaît, la carte grise du véhicule.
14: Et en plus de la vitesse.
16: Cannabis, shit.
15: Cannabis, yesterday.
16: Yesterday.
14: L'homme est positif aux stupéfiants, infraction qui conduit en garde à vue.
16: Allez, come with me in the office, please.
14: C'est au tour de ce Français.
17: Bonjour, je vais vous couper entièrement le moteur. S'il vous plaît, me présenter le permis de conduire et la carte grise.
18: Vous avez été contrôlé à la vitesse de 165 km/h pour 130.
14: Dans sa 206 grise, l'homme reconnaît l'infraction.
18: Vous avez verbalisé pour la vitesse. Donc là, l'excès de vitesse à 165, vous allez avoir 2 points en moins sur le permis. Donc il vous en restera 3.
14: Et il devra payer en plus une amende de 90 euros. Effectuer ses contrôles, notamment lors des grands départs en vacances, est une nécessité pour le capitaine Goussen, chef adjoint des gendarmes de l'autoroute de la Somme.
19: L'accidentalité est en augmentation depuis le début de l'année 2026. Nous, on n'est pas forcément visible. Hein. On se met en poste de contrôle avec des militaires en tenue banalisée, de telle sorte de vraiment réprimer les infractions graves.
15: Je vais vous remettre en circulation, d'accord ? Bonne fin de journée. Merci, au revoir.
10: Fan de sport, c'est votre week-end. Aujourd'hui, il y a beaucoup d'actualités sport, avec notamment le premier match ce matin du 15 de France. Les rugbymen français à 2 doigts de l'exploit face aux All Blacks lors du premier match du championnat des nations. Une nouvelle compétition, défaite 34-32 sur le fil. Le départ du 113e Tour de France en fin d'après-midi, c'est à Barcelone avec la première étape. Un contre-la-montre par équipe. 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Ça commence d'ailleurs à 13h30. Et puis, ce soir, bien sûr, le 8e de finale des Bleus face au Paraguay à 23h. Si le match n'est pas décalé en raison d'une chaleur caniculaire en ce moment aux États-Unis, une compétition à des horaires tardifs, ce qui n'arrange pas les cyclistes français du peloton du Tour entre le repos et la compétition. Difficile de trancher, tenir un beau.
20: La passion foot a ses limites pour Jordan Jégat, 10e du dernier Tour de France, qui déclare forfait pour le 8e de finale.
21: La Coupe du Monde, j'essaye de suivre, mais là, c'est à quelle heure le match ?
22: 23h.
21: Ah oui, non, trop tard pour moi.
1: Je travaille.
20: Un match à 23h, un horaire tardif pour des cyclistes français qui penseront d'abord à récupérer du contre-la-montre par équipe du jour. Mais difficile de résister, même à l'heure du dodo, pour Mathis Louvel qui espère être bercé par les exploits de Kylian Mbappé et ses coéquipiers.
1: J'écoute un peu la radio avant de m'endormir et puis je m'endors avec la radio et je me réveille le matin en regardant le résumé du match. Mais ouais, j'essaie quand même de suivre.
20: Benjamin Thomas et Hugo Page, les deux coureurs français de l'équipe Cofidis, suivront eux aussi le début de la rencontre dans leur chambre d'hôtel. Benjamin Thomas sous le charme de cette équipe de France.
21: Ouais, fait plaisir l'équipe de France. Il y a pas de, enfin oui, il y a des joueurs qui sont exceptionnels, mais personne ne se croit au-dessus des autres. Et ce qui est beau à voir, c'est le collectif. Ça respire le foot, quoi. Moi, mon pronostic, c'est qui gagne.
20: Et Benjamin Thomas qui compte vraiment sur les Bleus pour valider son pronostic, parce que dans cette équipe Cofidis, composée de cyclistes français, belges et espagnols, ça se chambre. La Coupe du Monde de foot est au cœur des discussions au petit déjeuner.
10: Voilà, le tour c'est sûr ici et le match des Bleus c'est aussi sûr ici, à suivre en direct depuis Philadelphie avec Nicolas Pironnet à 23h donc.
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10: Et c'est Ma France week-end à 13h05 avec Valère Coérard. Bonjour.
9: Bonjour à toutes et tous, bienvenue dans votre magazine Ma France, par ici les économies. Vous connaissez notre objectif chaque semaine, vous redonner du pouvoir d'achat. Et aujourd'hui, on va s'intéresser aux voitures électriques. Combien ça coûte? Où en est le marché de l'occasion? Est-ce vraiment rentable? On va tout vous dire avec notre invité. Bonjour Julien Azoura.
22: Bonjour Valère.
9: Vous êtes rédacteur en chef du magazine Automoto et je vous propose pour commencer de répondre à cette première question d'une auditrice.
23: Bonjour, je m'appelle Ambre, j'habite Tourcoing. J'ai un ami qui souhaite utiliser une nouvelle voiture avec peu de kilomètres électriques. Je me demandais quelle est la meilleure solution, la moins chère. Faut-il mieux louer ou acheter d'occasion? Merci, bonne journée.
9: Eh bien merci Ambre pour ce message et Julien Azoura vous répond.
22: Alors bonjour Ambre, si la question c'est qu'est-ce qui est moins cher, je dirais que le moins cher c'est quand même l'achat. La location, il y a toujours un surcoût. Après, ça peut rassurer la location quand on n'a pas l'habitude d'une voiture électrique, parce que bah ça évite les désagréments comme les pannes, etc., ou même l'entretien.
9: Très bien, au moins ça a le mérite d'être clair. Julien Azoura, je le disais, vous êtes rédacteur en chef du magazine Automoto. Donc dans cette émission, on va essayer d'aider toutes celles et ceux qui ont ou qui envisagent d'acquérir une voiture électrique. Il y a plusieurs sujets, hein. D'abord, où l'acheter, comment l'entretenir. On verra bien sûr la question de la charge, la batterie qui pose souvent question, voire qui nous angoisse toutes et tous. Mais on va commencer par la base. Alors, est-ce que c'est le bon moment pour en acheter une d'un point de vue des tendances du marché?
22: Oui, c'est le bon moment. D'ailleurs, il y a beaucoup de recherches en ce moment sur les voitures électriques, que ce soit en neuf ou en occasion. Alors, tout le monde n'a pas encore acheté une voiture électrique, mais on a vu que là, sur le premier semestre 2026, il y avait quasiment 30% des achats de voitures neuves qui sont sur des voitures électriques.
9: Donc, c'est beaucoup.
22: Il y a un vrai intérêt. Je pense que c'est bien aidé aussi par la situation au Moyen-Orient, qui font que les prix des carburants sont absolument délirants aujourd'hui. Donc, il y a pas mal de gens qui se disent, tiens, si j'économise un petit peu d'argent avec une voiture électrique, et ça peut être effectivement une solution.
9: Est-ce qu'une voiture électrique, justement, par rapport à un véhicule thermique, là, vous parliez du carburant, mais de manière globale, est-ce que c'est vraiment plus rentable?
22: Oui, ça peut être plus rentable, mais vous vous souvenez, à l'époque, on parlait du diesel qui était plus cher à l'achat, oui, et qu'on rentabilisait en roulant beaucoup. Au final, il y avait finalement assez peu de gens qui rentabilisaient leur diesel. Sur électrique, ça va être un petit peu pareil. Il faut quand même pas mal rouler pour rentabiliser, parce qu'il y a toujours un surcoût à l'achat. Une voiture électrique, c'est quand même globalement plus cher qu'une voiture thermique équivalente. Mais voilà, il y a des petites clés. Par exemple, recharger chez soi, ça coûte quand même moins cher. Parfois, il y a des gens qui peuvent recharger gratuitement à leur travail. Là, effectivement, on va rentabiliser un petit peu plus vite.
9: On parle aussi de l'entretien, on va y revenir, mais globalement, sur le budget entretien, moi, j'ai souvent lu, entendu, et puis on me l'a confirmé plusieurs fois, mais j'aimerais bien avoir votre position là-dessus, que ça coûtait quand même moins cher. Finalement, on est sur une motorisation plus simple.
22: Oui, il y a moins de pièces en fait. Oui. Hein. Déjà, je vous dis, il y a pas d'embrayage, il y a pas d'huile, donc il y a pas de vidange. Et puis il y a aussi un point très important, c'est que il y a beaucoup de régénération du moteur qui permet de recharger la voiture. Et ça soulage les freins. Donc on n'utilise quasiment plus les freins. Donc moins de plaquettes, moins de disques à changer, ça fait quand même pas mal d'économies.
9: Bon, là vous parlez de la recharge et de la batterie. On va y venir. Julien, est-ce que vous êtes capable de me dire combien de kilomètres il faut faire à peu près par an pour que ça devienne rentable une voiture électrique?
22: Alors comme je vous disais, ça va dépendre de comment vous rechargez, mais on va dire pour une utilisation normale, il faut quand même pas mal rouler, on va dire. On rentabilise la voiture électrique entre 60 000 et 80 000 kilomètres. Donc c'est-à-dire si vous gardez votre voiture 5 ans, voilà, faut rouler
9: ça
22: quand
9: va.
22: Même. Voilà, faut rouler. La moyenne à peu près nationale, c'est autour des 15 000 kilomètres par an. Faut rouler un petit peu plus pour rentabiliser. Après, si vous changez de voiture tous les 2-3 ans, peut-être qu'il vaut mieux envisager de la LOA ou de la LLD.
9: Vous parliez de la recharge à la maison, c'est ce qui serait le plus économique, mais combien ça coûte en fait de faire un plein d'électrique. Ouais.
22: Non, mais il y a beaucoup de gens qui se posent la question parce que c'est assez difficile de répondre à cette question concrètement parce que on recharge déjà rarement sa voiture quand elle est vide. On va pas toujours à 100% et les prix sont jamais les mêmes. Mais on peut donner déjà des tendances. On va dire qu'à la maison, ça coûte environ entre 15 et 20 centimes du kilowattheure. Si on va dire qu'on prend une recharge moyenne de 50 kilowattheure, on peut estimer que ça va coûter autour des 10 euros, entre 7 et 10 euros. Mais pour comparer, c'est mieux de parler de coûts aux 100 km. Et en recharge à la maison, on estime que en moyenne, hein, il y en a qui vont payer plus, d'autres qui vont payer moins, mais qu'on est entre 3 et 4 euros des 100 km. Ça permet de pouvoir comparer assez facilement avec le prix de l'essence. Voilà, si vous payez par exemple 2 euros le prix du diesel en ce moment.
9: On fait du 7 litres au 100 qui est la moyenne, je crois.
22: Alors, entre 6 et 7 litres pour une voiture moderne. Ouais. Ça va vous coûter entre 12 et 14 euros pour 100 km en essence en ce moment avec le prix de l'essence actuel.
9: Donc en électrique, on est 3-4 fois moins cher, quoi.
22: On est quand même pas mal moins cher.
9: Ah oui, c'est vraiment, vraiment intéressant.
22: Mais attention, si on recharge pas chez soi, les prix sont pas les mêmes.
9: J'allais y venir justement, par exemple, sur l'autoroute, parce qu'il y a la question des longs trajets. Recharger sur l'autoroute, j'imagine, c'est beaucoup plus cher que recharger à la maison.
22: Ouais, c'est beaucoup plus cher. Mais c'est des charges plus rapides. L'intérêt, c'est de pouvoir s'arrêter 15-20 minutes et repartir assez rapidement. Donc, c'est, on va dire, une autre technologie. Mais là, on estime entre 60 et 70 centimes du kilowattheure, parfois un petit peu moins, ça peut arriver un petit peu plus. Ça dépend des opérateurs, ça dépend de votre abonnement, si vous en avez un. Et là, on estime le coût aux 100 km autour des 10-11 euros. Et là, finalement,
9: intéressant.
22: On rejoint quasiment le prix de l'essence.
9: Et puis, on voit beaucoup de recharges en libre-service dans les villes taille moyenne, grande, même des petites villes parfois. Est-ce que ça vaut le coup ou est-ce que c'est cher?
22: Bah là, vous coupez la poire en deux. En gros, c'est autour des 35 centimes par kilowattheure.
9: D'accord. Bon, très bien, c'est noté. Est-ce qu'on peut acheter aujourd'hui une voiture électrique d'occasion, les yeux fermés, ou c'est comme pour la thermique, il y a des points de vigilance?
22: Faut jamais acheter une voiture d'occasion les yeux fermés, quelle que soit sa motorisation. Non, après, vous disiez en préambule que la batterie peut être une source de crispation. Mmh. Je suis d'accord, effectivement. Après, il y a beaucoup d'idées reçues sur la batterie. Ouais, on dit que voilà, ça va vous coûter très cher tout de suite. Effectivement, si on doit la remplacer, c'est ça coûte excessivement cher. On parle entre 5000 euros pour une petite voiture jusqu'à 20 000 euros pour une voiture haut de gamme.
9: Donc
22: avec
9: on ne veut absolument pas la remplacer.
22: On ne veut pas la remplacer. Après, finalement, je veux pas dire que ça n'arrive jamais, malheureusement ça arrive, mais c'est pas si souvent qu'on croit. Et il y a beaucoup de voitures électriques aujourd'hui qui arrivent au bout de leur cycle de vie, qui ont plus de 200 000 km et la plupart n'ont jamais changé leur batterie.
9: Mais comment on fait pour savoir si la batterie elle est en bon état ou pas si j'achète une voiture électrique à un particulier au-delà du kilométrage?
22: Il faut faire vérifier la batterie avant d'acheter d'occasion, bien sûr, neuf c'est pas la peine. Il faut la demander au vendeur, c'est ce qui est le plus simple, c'est un document que moi en tout cas j'exigerais personnellement.
9: D'accord.
22: Qui prouve l'état de santé de la batterie. Quand la batterie, vous l'achetez, elle est neuve, elle est à 100%. On estime qu'en dessous de 75-70%, la batterie est quasiment morte. Et vous pouvez demander soit au concessionnaire qui a fait l'entretien du véhicule que vous achetez, soit n'importe quel centre auto. Aujourd'hui, ils sont beaucoup à le faire, Noroto, Décra.
9: Okay.
22: Vous y allez, enfin en tout cas, le vendeur y va, vous pouvez même y aller avec lui. Et ils vont vous faire, c'est pas très cher, ça doit coûter une cinquantaine d'euros.
9: Donc ça, on demande en fait au vendeur, on dit, moi je veux bien acheter la voiture, mais je veux certifier que l'état de la batterie, il est correct et que j'ai encore du temps devant moi. C'est ça.
22: Faut pas se gêner. Je pense qu'il n'y a pas un vendeur qui comprendrait pas qu'un client demande l'état de santé de la batterie.
9: C'est la seule chose à vérifier. Enfin, en particulier sur l'électrique, c'est ce point-là qui est important, c'est l'état de la batterie, parce qu'on peut vraiment avoir des problèmes si on l'achète d'occasion derrière. On est d'accord là-dessus?
22: On va dire que c'est la chose en plus à vérifier par rapport à un véhicule thermique.
9: On est bien d'accord. Est-ce qu'une voiture électrique coûte moins cher à assurer qu'une voiture thermique?
22: Alors c'est une idée reçue, ça a été le cas en fait, pour tout vous dire, au début de la mobilité électrique, ça pouvait être moins cher, parce qu'en fait les assureurs partaient du principe qu'un conducteur de voiture électrique, il va pratiquer l'éco-conduite, c'est quelqu'un qui va avoir une démarche environnementale, il ne va pas rouler comme un dingue. Mais avec les années, ça a un petit peu évolué parce que vous l'avez dit vous-même, la batterie c'est super cher. Et quand il y a un carton avec une voiture électrique, s'il faut remplacer la batterie, là les assureurs, ils font un petit peu la tronche. Les prix ont bien rattrapé le thermique et parfois peuvent même dépasser le prix du thermique sur les assurances.
9: Et si on veut acheter une voiture électrique d'occasion aujourd'hui, on est sur un marché qui est intéressant et commence à y avoir du volume et donc des affaires possibles.
22: Oui, c'est intéressant. Déjà, comme je le disais, on est à la fin d'un cycle de vie de voiture, donc il y a quand même des voitures électriques depuis maintenant, on va dire, une petite dizaine d'années. Donc, on peut trouver, par exemple, des Renault Zoé qui étaient parmi les pionnières, qui ont plutôt bien vieilli. Donc, ça, c'est vraiment pas cher. On en a moins de 10 000 euros avec pas énormément de kilomètres. Et puis, on a, on va en parler tout à l'heure, je crois, mais le leasing social qui a commencé il y a 3 ans et qui arrive au bout pour certains. Donc ceux qui avaient pris une location sur 3 ans, les voitures elles vont revenir dans le réseau là en ce moment et ça va permettre à beaucoup de gens de faire des bonnes affaires sur l'occasion.
3: Ouais. Bon, c'est génial parce que Julien fait mes teasings, vous annoncez un peu ce qui arrive, comme ça les gens restent avec nous.
22: Mais c'est sûr qu'on va parler du.
3: Évidemment c'est qu'on sûr. Va parler du leasing social et on va tout vous dire parce qu'il ouvre bientôt, c'est le 16 juillet de mémoire et on va vous donner le mode d'emploi. Avant ça, Julien Azoura, cette question, est-ce que les voitures électriques décotent plus vite que les voitures thermiques?
22: Oui, elles décotent. Bon oui, mais il y a plusieurs explications en fait. Déjà, il y a une dette technologique qui va arriver plus vite. Je m'explique, les constructeurs travaillent beaucoup sur la voiture électrique aujourd'hui pour la rendre plus autonome, notamment, et pour qu'elle se recharge plus vite. Et ça va vite. Ça va vite. Donc une voiture qui a 5 ans, elle va avoir moins d'autonomie, elle va se recharger moins vite, ça c'est très important. Et forcément, quand on parle d'autonomie et de recharge, c'est des sujets qui sont capitaux pour l'achat d'une voiture électrique. Donc les véhicules plus anciens vont être moins performants là-dessus, ça c'est le premier point. Le deuxième point, c'est que les voitures électriques, on les achète souvent avec des bonus, et que ces bonus-là sont fluctuants. Donc ça veut dire que si demain, il y a un nouveau bonus qui va être de 10 000 euros par exemple, ça va complètement perturber le marché de l'occasion. Ça, c'est le deuxième point. Et puis, le troisième point, comme vous dites, il y a encore des gens qui sont réticents à acheter des voitures électriques d'occasion. Donc, forcément, il y a peut-être un petit peu moins d'attractivité, même si c'est de moins en moins vrai, ce qui va faire baisser aussi les prix. Donc, une plus forte décote.
3: Il y a des modèles coup de cœur chez l'électrique qui sont plus résistants que d'autres, selon vous, selon peut-être la rédaction aussi d'Automoto.
22: Résistant, honnêtement, c'est dur à dire parce que les voitures, elles ont un cycle de vie tellement long aujourd'hui que c'est difficile d'imaginer. Après, nous, on a eu un coup de cœur à la rédaction récemment sur la nouvelle Renault Twingo qui propose un prix assez bas. Alors, elle a une petite batterie, une toute petite autonomie, mais c'est pas mal. Ça a permis de démocratiser un petit peu la mobilité électrique avec une voiture qui, en plus, est plutôt sympa.
3: En quelques mots, les aides actuelles. Donc, le leasing social, on va en parler dans une minute. Mais sinon, est-ce qu'il y a d'autres aides pour acheter une voiture électrique?
22: Oui, vous vous souvenez, il y avait le fameux bonus écologique. Il s'appelle plus comme ça maintenant. Ça s'appelle la prime coup de pouce, qui va concerner tous les acheteurs de voitures électriques, si tant est que le modèle ne dépasse pas 47 000 euros, si je dis pas de bêtises, et qui va aussi être adaptable en fonction des revenus de la personne qui va acheter. Donc ça commence autour des 3 000 euros jusqu'à 4 000 euros, et on peut avoir un bonus supplémentaire de 2 000 euros pour les véhicules qui sont assemblés en Europe et qui disposent d'une batterie d'origine européenne.
3: Bon voilà. Et puis il y a le leasing social, donc une offre de voiture électrique en LOA, en LLD, avec des prix quand même très agressifs. Bonjour Anne-Sophie Alsif.
4: Bonjour.
3: Vous êtes chef économiste au sein du cabinet de conseil BDO France. Une nouvelle édition du leasing social va démarrer, c'est le 16 juillet prochain. Comment ça va marcher?
4: Alors ça va marcher, donc vous allez pouvoir avoir accès à ce dispositif en fonction de votre revenu. Donc c'est un régime fiscal aux alentours donc de 17 000 euros et donc vous allez avoir des aides en fonction du type de véhicule acheté. Et si vous achetez en effet un véhicule européen, vous allez avoir des aides encore plus importantes qui peuvent aller jusqu'à 6 000 euros.
3: Et donc vraiment la condition principale d'accès, c'est le revenu de référence en fait.
4: Tout à fait.
3: On va pouvoir faire de bonnes affaires.
4: Tout à fait. Ce qui est extraordinaire et qui est une vraie opportunité, notamment pour l'automobile européenne face à la concurrence étrangère, c'est qu'on a énormément de modèles depuis quelques années avec des performances qui s'approchent de la concurrence étrangère. On l'a dit, une baisse des prix très importante sur l'électrique. Aujourd'hui, l'électrique n'est plus réservé à quelques-uns, mais c'est vraiment démocratisé et c'est quasiment au même prix d'achat que les voitures thermiques. Donc on voit qu'on a vraiment un énorme effet sur le prix. Bien évidemment, ensuite, à l'utilisation, le coût est beaucoup plus faible. On l'a vu avec la crise énergétique, c'est beaucoup plus intéressant financièrement d'avoir aujourd'hui une voiture électrique. Et puis, troisième élément, souvent on parle de l'autonomie. Là aussi, l'autonomie, il y a des efforts et des innovations qui sont extraordinaires. Donc maintenant, on a des voitures européennes qui sont à 500 km d'autonomie, quand on sait que le trajet quotidien des Français est plutôt à moins de 50 km.
3: Anne-Sophie, il y a deux dispositifs, en fait, dans le leasing social. On peut faire de la LLD, donc de la location longue durée.

0: Au niveau des prix, ce leasing social, ça veut dire quoi?
1: Ça veut dire que concrètement, grâce à ce leasing social, vous avez le même prix que les voitures thermiques, parce que pendant très longtemps, on disait l'électrique, c'est beaucoup plus cher que le thermique. Là, avec ça, ce n'est plus le cas, hein, avec bien sûr les aides, tout ce qu'on a dit. Et deux, surtout à l'utilisation, le coût est beaucoup moins important que si vous êtes aujourd'hui à l'essence.
0: On va payer combien par mois à peu près?
1: Alors bien évidemment, ça dépend de votre utilisation, si vous êtes un grand...
0: Oui, non, mais je veux dire, pour la location, c'est quoi le budget mensuel environ?
1: Alors, ça dépend quel type de véhicule vous utilisez. Là, pour avoir des conditions, c'est plutôt une voiture qui reste petite. Donc, vous pouvez avoir des leasings qui sont autour de 200 euros par mois. Donc, on voit que c'est des conditions qui sont très attractives. Et d'ailleurs, les précédentes éditions avaient eu beaucoup de succès, notamment grâce à ça. En tout cas, aujourd'hui, il n'y a plus de différence financière entre le thermique et l'électrique. Et l'électrique, c'est vraiment abordable.
0: Et on peut donc, d'ailleurs, réserver dès maintenant. Hein. Ça se passe chez les concessionnaires directement. Merci beaucoup, Anne-Sophie Alsy. Vous êtes chef économiste au sein du cabinet de conseil BDO France. Merci pour votre participation.
1: Merci à vous.
0: Dans un instant, on va recevoir Julien Aubry de la chaîne YouTube. Simplement Julien, il est expert en mobilité électrique.
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0: Zazie avec Zen sur votre radio locale ici.
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0: En version magazine, le thème aujourd'hui, la voiture électrique, avec notre invité Julien Azoura, rédacteur en chef du magazine Automoto. Et un autre Julien nous rejoint, Julien Aubry. Bonjour.
3: Bonjour.
0: Pour votre chaîne YouTube, hein, qui nous a bien plu, ça s'appelle simplement Julien. Vous êtes expert en mobilité électrique. Vous faites pas mal de comparatifs sur l'autonomie des véhicules, notamment. Est-ce que la façon de conduire une électrique est importante à ce sujet sur l'autonomie?
3: Oui, c'est un peu important. Je fais beaucoup de tests sur 1000 km, donc je fais des départs en vacances en voiture électrique sur ma chaîne YouTube. Effectivement, la façon de conduire joue un petit peu un rôle sur l'autonomie. Donc là déjà, si on accélère fort, évidemment, on va consommer un petit peu plus. Mais c'est surtout la vitesse qui va avoir un impact assez significatif. Si on veut préserver son autonomie, mieux vaut rouler à 110 qu'à 130. Mais après, moi, je roule quand même très souvent à 130 km/h avec la majorité des voitures électriques modernes. Ça fait pas d'immense différence non plus. On arrive quand même plus rapidement à destination en roulant à 130 qu'à 110 km/h.
0: Avec les différentes ruptures technologiques qu'on voit se succéder sur la question de ces voitures électriques, notamment l'autonomie des batteries, vous voyez vraiment une différence? Ça bouge vite, ça évolue dans le bon sens?
3: Ouais, ça évolue quand même assez vite. Quand j'ai commencé ma chaîne YouTube, moi, en 2021, c'est vrai que je galérais un petit peu niveau recharge, niveau autonomie. Et maintenant, avec la plupart des voitures que je teste pour ma chaîne, j'ai plus de soucis, plus aucun problème. Il y a des bornes presque partout maintenant, sur les aires de service, les aires de repos aussi. Et puis, l'autonomie des voitures a tendance à augmenter. Donc, on arrive avec des gros packs batteries, des grosses autonomies. Ça m'arrive même de m'arrêter sans charger parce que la voiture a trop d'autonomie par rapport à moi, quoi. Donc, c'est vrai que c'est assez dingue. Et les longs trajets, si on choisit une bonne voiture, se font maintenant sans aucune difficulté.
0: Alors d'ailleurs, si on part en vacances et qu'on a une voiture électrique, bien sûr, vous allez me dire que ça dépend du modèle. Mais enfin, quand même, quelles sont les bonnes pratiques pour faire des trajets qui sont plus longs que d'habitude?
3: Alors, les bonnes pratiques, c'est déjà de charger, si on a la possibilité, de jusqu'à 100% de batterie à domicile, si on peut. Comme ça, on peut partir batterie pleine, hein, évidemment. Et puis ensuite, c'est de s'arrêter. Enfin, chaque fois qu'on a envie de s'arrêter, par exemple, si on veut prendre un café, passer aux toilettes, s'arrêter, par exemple, avec les enfants, on peut en profiter pour recharger la voiture. Ça, comme ça, on charge, entre guillemets, en temps masqué, donc on n'attend pas sur la voiture. Ensuite, un peu planifier son itinéraire en avance quand même, oui, pour savoir où il y a des bornes, malgré le fait qu'il y en a à peu près partout. En planifiant un peu en avance, on peut trouver des bornes un peu moins chères, un peu mieux situées, voire plus rapides. Et puis, sinon, se laisser guider aussi par son système de navigation, par les panneaux sur autoroute si on choisit l'autoroute. Et puis, tout se passe bien normalement. J'ai pas eu de problème ces dernières années en voiture électrique. Au début, c'était compliqué. Maintenant, c'est devenu beaucoup plus facile.
0: Je crois que c'est vraiment en train de se démocratiser. Et puis, on peut le constater, notamment en allant voir votre chaîne YouTube. Donc, simplement, Julien, merci beaucoup. Julien Aubry.
3: Merci beaucoup à vous.
0: Je le rappelle, vous êtes expert en mobilité électrique. Alors, on retrouve notre Julien du début. Julien Azoura, vous êtes rédacteur en chef du magazine Automoto. Avant de nous quitter, un petit quiz, le vrai faux, pour finir avec les idées claires sur ce thème de la voiture électrique. Première question, une voiture électrique coûte toujours plus cher à l'achat qu'une voiture thermique, vrai ou faux?
4: Alors aujourd'hui, c'est vrai, à modèle équivalent, on va être plus cher sur l'électrique que sur le thermique.
0: Mais vous nous l'avez dit, par contre, après, le tarif du carburant au kilomètre, l'entretien, tout ça, c'est là qu'on va y gagner. Combien de kilomètres pour que ce soit rentable? 80 000 environ, vous m'avez dit?
4: On rentabilise la voiture entre 60 et 80 km, encore une fois, selon le mode de recharge.
0: Vrai ou faux, une batterie de voiture électrique se remplace forcément au bout de quelques années?
4: Oui, mais ça peut être au bout de 200 000 km et je pense pas qu'il y ait beaucoup de gens qui aient emmené un moteur thermique jusqu'à beaucoup plus sans avoir des gros frais dessus. Donc c'est finalement assez similaire.
0: Recharger sa voiture à la maison coûte généralement moins cher qu'ailleurs, vrai ou faux?
4: Oui, c'est vrai, surtout si on dispose d'un abonnement et d'une borne qu'on a fait installer chez soi.
0: Il est désormais possible d'acheter une voiture électrique d'occasion en toute confiance, à condition bien sûr de vérifier certains points, vrai ou faux?
4: Oui, on peut acheter une voiture électrique d'occasion comme on achète une voiture thermique d'occasion.
0: Mais par contre, on demande quelque chose sur la batterie, je voulais vous le rappeler.
4: Voilà, effectivement, le SOH, donc State of Health en anglais, c'est un document qui permet d'attester l'état de santé de la batterie.
0: Vrai ou faux, les fortes chaleurs et les grands froids peuvent réduire temporairement l'autonomie d'une voiture électrique?
4: Oui, c'est vrai, la batterie va être un petit peu plus sollicitée, on va utiliser le chauffage ou la clim, ce qui peut avoir une incidence sur l'autonomie.
0: Et puis dernière question, vrai ou faux, les bornes de recharge sont toutes au même prix, quel que soit l'opérateur, vrai ou faux ?
4: Non, et d'ailleurs c'est un vrai problème, il y a un problème de transparence des prix, parce que quand on recharge souvent, on n'a pas les prix indiqués sur la borne, et puis les prix varient d'une station à l'autre, ça serait pas mal que ça soit un petit peu plus réglementé, ça rassurait je pense les automobilistes.
0: On est d'accord. Julia Azoura, merci beaucoup, vous êtes rédacteur en chef du magazine Auto Moto. Vous le savez, cette émission, mais aussi toutes les autres, vous les retrouvez sur ici.fr. Alors la semaine prochaine, on va tout vous dire pour une rentrée placée sous le signe des économies. À suivre, des infos près de chez vous et votre après-midi en musique sur votre radio locale ici.
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5: Et bonjour à toutes, bonjour à tous, en direct de Barcelone, théâtre du grand départ de ce Tour de France 2026 Barcelone, qui accueille donc la 113e édition. Bonjour Bruno Blanza.
6: Bonjour à tous.
5: On va suivre avec vous le Tour 2026. On est à Barcelone, on est en Catalogne, c'est la première fois que le Tour part de Barcelone. On est habitué au grand départ à l'étranger, mais là c'est la première fois pour Barcelone, avec une certaine ferveur qu'on a ressentie ces derniers jours, Bruno.
6: Elle met du temps un petit peu à monter. Ce que l'on a beaucoup remarqué au-delà des maillots de coureurs cyclistes sont les maillots d'équipes de football, équipe nationale en pleine Coupe du Monde ou des maillots du Football Club de Barcelone. C'est le club local que l'on connaît, champion d'Espagne en titre. Et c'est vrai que cette ferveur, on espère la sentir un petit peu plus aujourd'hui. C'est aussi une terre de vélo, Barcelone. Mais il y a aussi beaucoup d'étrangers. Il y a 4 millions de Français qui viennent chaque année ici dans cette Catalogne, dans cette ville de Catalogne.
5: Et notamment qui est dans le peloton, Dorian Godon, le coureur de l'équipe Ineos, qui a habité 8 ans à Gérone. Écoutez-le.
7: Pour l'instant, c'est plutôt cool. C'est une belle ville pour commencer. Quand j'ai vu le parcours Barcelone, j'ai voulu vraiment, depuis un an, je l'ai dans la tête. Donc les gens adorent le vélo, ils pratiquent de plus en plus, un peu comme partout. Mais entre Gérone et Barcelone, c'est vraiment les gens, ils adorent faire du sport, ils sont toujours à l'extérieur. Et le cadre s'y prête, entre la mer et la montagne et tout, là c'est top.
5: Et on y est, entre la mer et la montagne, depuis cette colline de Montjuïc, qui va être le théâtre de l'arrivée d'aujourd'hui, du contre-la-montre par équipe. Et puis demain, on reviendra aussi à Montjuïc pour l'arrivée de la deuxième étape. Là, on partira en peloton depuis Tarragone. On est ici tout près du stade olympique qui accueille les JO de 92.
6: Ah oui, Marie-Josée Pérec.
5: Bon souvenir de Marie-Josée Pérec, effectivement. Médaillée d'or sur le 400 mètres. Mais là, on parle de vélo et on se retrouve dans une demi-heure.
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8: Le festival Convivencia demain à Castanet-Tolosan, un escape game réalité virtuelle sur Astérix à La Beige. 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
8: Un événement ici Occitanie, le festival itinérant Convivencia sur le canal du Midi revient jusqu'au 20 juillet. Un festival autour des musiques du monde. Prochaine étape demain à Castanet-Tolosan. Au programme à 16h, rejoignez l'escale à vélo direction Castanet. Puis 16h45, une randonnée comptée à la découverte du canal du Midi. Et enfin, à partir de 19h, profitez des concerts avec le groupe polyphonique Anouk et le chanteur Meral Polat. Une sortie originale à faire en famille en ce début de vacances, un escape game réalité virtuelle sur Astérix Mission Potion à La Beige. Vous êtes en immersion totale avec un casque réalité virtuelle au cœur du village gaulois pour vivre des aventures épiques aux côtés de vos héros préférés. D'une durée de 45 minutes à partir de 8 ans, c'est l'occasion de faire équipe en famille autour de l'univers d'Astérix Mission Potion au Virtual Room à La Beige.
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0: enfin les vacances d'été. On peut se reposer les pieds en éventail au bord de la piscine pour les plus chanceux. Dans un instant, c'est la première étape du Tour de France en direct de Barcelone. Et oui, c'est aujourd'hui. Avant ça, une nouveauté ici Occitanie, Jérémy Frérot. Frérot.
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1: Olivier Sanguide de la Cité de l'Espace à Toulouse vous conduit aujourd'hui au cœur de Mars. Saviez-vous que le sous-sol de la planète rouge porte en lui les vestiges d'anciens impacts d'astéroïdes datant de près de 4,5 milliards d'années ? Préparez-vous à plonger dans l'histoire géologique martienne.
2: Donc le sous-sol de Mars, plus exactement le manteau de la planète Mars, porte en lui les vestiges d'impact sur la planète rouge. Alors comment on le sait ? Tout commence fin novembre 2018, lorsque l'atterrisseur InSight de la NASA se pose sur Mars. Bon, l'engin surtout dépose à la surface l'instrument SEIS, SEIS, Seismic Experiment for Interior Structures, avec l'accent s'il vous plaît, un sismomètre d'une sensibilité extrême et inégalée, fourni par le CNES, l'agence spatiale française. Bon, et SEIS va fonctionner jusqu'en 2022, il va enregistrer un peu plus de 1300 Mars Quakes. C'est le surnom donné par la NASA aux tremblements de terre sur Mars. Alors, il n'y a pas de tectonique des plaques sur la planète rouge, donc les tremblements viennent de roches qui se fissurent ou d'impacts de météorites. Et les ondes sismiques générées traversent la planète et les données récoltées par l'instrument SEIS permettent d'analyser l'intérieur de Mars. Et une équipe scientifique internationale a ainsi analysé ces enregistrements et remarqué un ralentissement des ondes sismiques dans le manteau de Mars. Le manteau, c'est cette vaste zone qui est sous la croûte, la surface en gros, et le noyau d'une planète. Et le ralentissement des ondes sismiques, eh bien, il est causé par des gros grumeaux, mais très gros. Certains atteignent 4 km de large. Donc, d'où viennent-ils ? Eh bien, en analysant et en faisant des tas de calculs très compliqués, ils se sont rendus compte que c'était les restes d'anciens impacts d'astéroïdes, voici 4,5 milliards d'années, lorsque le bombardement météoritique était bien plus intense dans notre jeune système solaire. Donc, comment ça se passe ? Imaginez, un astéroïde frappe Mars. L'énergie du choc, des chocs d'ailleurs, entraîne la formation d'un océan de magma et les fragments de l'astéroïde coulent, s'enfoncent vers le manteau en emmenant une partie de la croûte de la planète. Et voilà. Alors sur Terre, on a le même phénomène, on l'a eu sans doute. Le problème, c'est que notre planète est beaucoup plus géologiquement active que Mars. Et donc sur Mars, tout s'est figé bien plus rapidement. Et c'est ainsi que SEIS a pu découvrir ces fragments, ces vestiges des bombardements passés. Au passage, l'instrument SEIS ne fonctionne plus depuis 2022. On est en 2025. Très belle exemple montrant que la science d'une mission spatiale continue bien après la fin de la mission grâce à l'analyse des données archivées.
1: Merci Olivier Sanguy. Et à propos de Mars, le 30 septembre, c'est le nouvel an martien. L'occasion pour la Cité de l'Espace de vous inviter à un réveillon exceptionnel et gratuit. Vous avez noté, le nouvel an martien, le 30 septembre à la Cité de l'Espace à Toulouse.
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0: avec All of Fight, morceau composé par Fred Gibson, le producteur et DJ britannique que tout le monde s'arrache en ce moment. Ici, Occitanie, à suivre sur la route des vacances, Nino Ferrer, le Sud.
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2: Le sud de la France en alerte maximale aux incendies. 6 départements du pourtour méditerranéen sont classés en rouge pour un risque très élevé. 14 autres sont en orange. Dans la Drôme, le feu qui a débuté dans la nuit de jeudi à vendredi a dit dans un massif difficile d'accès, n'est toujours pas maîtrisé. Les flammes ont déjà parcouru 115 hectares. Par ailleurs, Météo France place 2 départements en vigilance orange canicule à partir de ce midi. Il s'agit des Pyrénées-Orientales et de l'Hérault. Soyez donc très vigilants. Un week-end de départ en vacances avec 663 km de bouchons sur les routes selon Bison Futé qui voit rouge dans le sens des départs en Île-de-France, en Bretagne et en Normandie. C'est orange sur le reste du pays. Au sud de Bordeaux, des centaines de personnes ont formé une chaîne humaine à Bernos-Bollac en Gironde pour protester contre le projet de ligne à grande vitesse LGV entre Bordeaux, Toulouse et Dax. Les travaux doivent débuter en octobre. Des rassemblements dans toute la France, notamment à Rennes et Toulouse, aujourd'hui contre les violences sexuelles à l'appel d'associations féministes et de défense des enfants. Après le drame de la petite Liana, les manifestants demandent une loi cadre intégrale pour mieux protéger les mineurs. Des rendez-vous de sport immanquables aujourd'hui avec déjà le départ du 113e Tour de France. C'est à 17h à Barcelone. On est parti pour 3 semaines de vélo. Et puis à 23h à Philadelphie, le 8e de finale de la France à la Coupe du Monde face au Paraguay. Les Bleus qui vont devoir faire sans Aurélien Tchouaméni, le milieu de terrain qui est forfait pour cause de blessure.
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3: Et justement, on y est à Barcelone, colline de Montjuïc, où arrivera tout à l'heure la première étape de cette 113e édition. Bruno Blanza, on a quelques chiffres à donner sur cette édition du Tour. 12, par exemple, si je vous dis 12.
4: Thomas, c'est le nombre de kilomètres, si on met bout à bout, pare-choc contre pare-choc, les 180 véhicules de la caravane, c'est énorme, dont les véhicules de votre radio ici, bien que sûr. Vous retrouverez. Il y a quand même 10 à 12 millions de spectateurs qui seront sur le bord de la route pendant ce Tour de France. Si je vous dis, Thomas Coignac, 19.
3: 19, c'est un âge. C'est l'âge de Paul Sexas. On va beaucoup vous en parler de Paul Sexas, puisque c'est le plus jeune coureur du Tour de France depuis 1937. 30, un autre chiffre, Bruno.
4: Le nombre de Français, alors je n'ai pas envie de chanter la Marseillaise, mais c'est du jamais vu, malheureusement, depuis 1968. Jamais aussi peu sont les Belges. Un de plus, 31 coureurs belges.
3: Ouais, et puis on va parcourir ensemble 3321 km jusqu'aux Champs-Élysées.
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1: La météo sur votre radio locale, ici Occitanie, sur le Midi Toulousain, un après-midi ensoleillé et chaud, à Pamiers, à Saint-Gaudens, 32, à Toulouse, à Castelnaudary, à Montauban et à Castres, 33, et à Albi, 34. Pensez à vous hydrater et à la maison, à fermer les volets, baisser les stores pour rafraîchir votre intérieur. Profitez également aux endroits frais, comme la piscine ou le musée, ou encore le cinéma, une bonne idée de sortie pour ce week-end.
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0: Le groupe Maroon 5, This Love, certains ont eu le poster dans leur chambre du chanteur Adam Levine. Votre radio locale ici Occitanie vous accompagne en chanson à suivre. Trois titres français, Alain Chamfort à La Fièvre dans le sang, Amel Bent, L'amour, eh bien ça se donne, et Jean-Jacques Goldman, Envole-moi.
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0: Alain Chamfort, La fièvre dans le sang, morceau qu'on chante en chœur avec les copains. Une autre activité entre amis, regardez le Tour de France. C'est l'étape du jour en direct de la première étape du Tour de France à Barcelone en Espagne. L'étape du jour du Tour de France présentée par Christian Prudhomme, le directeur du Tour.
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3: Et on est à 2h30 du départ de cette première étape du Tour de France 2026 à Barcelone. L'occasion de vous parler du parcours, de vous dire ce qui nous attend. Avec donc ces deux premières étapes qui arrivent à Barcelone, au stade olympique, en haut de la colline de Montjuïc. Ensuite, on aura des Pyrénées, Bruno Blanza. Pas si difficile, j'espère que je vais pas me faire
4: bien plus simple que d'habitude, mais même les grands spécialistes le disent.
3: On passera tout de même le col du Tourmalet, puis on remontera notamment par le Massif Central, par la Bourgogne, et puis là on aura l'Alsace, ce sera super, notamment samedi 18 juillet, notez cette date, arrivée au col du Markstein par une piste cyclable créée spécialement pour l'occasion, et puis le week-end d'après, festival dans les Alpes.
4: Hein, peut-être le bouquet final, on sera à 2 jours de l'arrivée, on monte une première fois l'Alpe d'Huez, la mythique ascension, les 21 lacets, et puis le lendemain, c'est rebelote par le col de Sarennes, 13 kilomètres de montée pour un col hors catégorie, et là on sera à la veille de l'arrivée à Paris sur les Champs-Élysées. En fait, les organisateurs ont tout simplement voulu maintenir le suspense jusqu'au bout. Écoutez Christian Prudhomme, le patron du Tour de France.
5: Non, je change rien, le Tour a vraiment été conçu crescendo, un très fort week-end de départ à Barcelone, avec Montjuïc encore une fois, pour avoir les favoris du Tour épaule contre épaule, ça c'est sûr et ça va se produire sans aucun doute. Après, on a des Pyrénées qui sont adoucies par rapport aux Alpes qui ont été durcies, il n'y a aucun doute là-dessus. Le maillot jaune du Tour à 48 heures de l'arrivée finale, ou même au matin, la veille de l'arrivée finale, même avec 3 minutes d'avance, ne pourra pas dire j'ai gagné, tant l'étape sera dure derrière. Maintenant, voilà, confirmera, il prendra peut-être encore plus d'avance, je n'en sais rien. Mais en tout cas, il ne faudra pas un coup de moins bien sur cette étape-là, ça c'est sûr.
3: Et on va vous faire vivre tout ça pendant 3 semaines et vous allez en prendre l'habitude sur votre radio ici. On se retrouve toutes les demi-heures à partir de 13h30. On vous donne donc rendez-vous à 15h depuis Barcelone.
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0: Un événement tous audacieux à l'envol des pionniers à Toulouse, la radio France Musique à Toulouse, ici Occitanie, à vos côtés.
1: Laura De Filippo.
0: Un événement ici Occitanie, tous audacieux demain à l'envol des pionniers à Toulouse, à l'image des pilotes de l'aéropostale pour transporter le courrier en avion. Prenez des risques. Pendant une journée, profitez de nombreuses activités et ateliers pour vous permettre de lâcher prise et de tenter des choses. Envolez-vous sur un simulateur de chute libre, dansez avec un inconnu ou encore mettez-vous dans la peau d'un pompier. Profitez également des expositions permanentes et temporaires en accès libre. France Musique lance sa première tournée estivale jusqu'au 29 août. Les équipes de France Musique présentent sur 9 festivals. Aujourd'hui, France Musique passe au Festival de Toulouse et propose un dispositif d'animation comprenant un espace d'écoute, des douches musicales, un photobooth et différentes animations destinées à découvrir l'univers de la chaîne. L'occasion d'écouter la musique autrement et gratuitement.
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0: Lost on You, LP de son vrai nom, Laura Pergolizzi. 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
2: Un pic à 663 km de bouchons sur les routes de France à la mi-journée avec ce premier week-end de départ en juillet. Un chiffre habituel pour Bison Futé qui voit rouge dans le sens des départs en Ile-de-France, en Bretagne et en Normandie. C'est orange sur le reste du pays. Une grande vigilance aux incendies ce week-end, notamment dans le sud. Les Pyrénées-Orientales, l'Aude, l'Hérault, le Gard, le Vaucluse et les Bouches-du-Rhône sont classés en vigilance rouge sur le littoral de Nouvelle-Aquitaine. C'est aussi un week-end à risque maximal pour les baïnes, ces courants puissants qui peuvent emporter un nageur au large. Tous les départements du littoral néo-aquitain sont concernés par cette alerte. Les Pyrénées-Atlantiques, les Landes, la Gironde et la Charente-Maritime. En sport, un très gros samedi avec le premier match ce matin du 15 de France. Les rugbymen français à deux doigts de créer l'exploit face aux All Blacks lors du premier match du championnat des Nations. Défaite 34-32 sur le fil face à la Nouvelle-Zélande dans cette nouvelle compétition. Qui pour succéder à Tadej Pogacar, peut-être le Slovène lui-même ou bien le Danois Jonas Vingegaard, à moins que la pépite du cyclisme français Paul Sexas ne crée la surprise. Les premières réponses à 17h avec le départ du 113e Tour de France. C'est à Barcelone et c'est évidemment à vivre sur ICI, la radio partenaire du Tour pendant 3 semaines. On se retrouve toutes les demi-heures. Et puis un remake de France 98. Les Bleus affrontent en 8e de finale le Paraguay ce soir. Un match de Coupe du Monde à Philadelphie sous une chaleur accablante. Un adversaire très défensif et bagarreur. Le match est à suivre sur ICI à partir de 23h.
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3: Et chaleur accablante aussi à Barcelone. À 2h du départ, il fait 35 degrés. Bruno Blanza, comment le Tour va gérer la chaleur cette année?
4: Alors, il n'y a pas forcément d'inquiétude du côté des organisateurs. Les coureurs sont préparés, surentraînés par rapport à la chaleur. Ils peuvent courir sur les étapes avec des glaçons qu'ils glissent, par exemple, dans des collants pour se les mettre sur la nuque. Tout cela est autour d'un protocole, hein. Il faut vraiment faire attention à un chiffre. On regarde la température, l'humidité, le vent, le rayonnement du soleil pour savoir si on peut raccourcir ou pas les étapes. Écoutez, Thierry Gouvenou sur l'avenir du Tour de France. Il n'aura pas lieu, par exemple, au mois de décembre ou au mois de janvier.
5: Il y a quelques années, je vous aurais dit, non, il faut faire le Tour de France au mois de mai, sauf qu'on a vu que déjà qu'au mois de mai, il y avait déjà de la canicule, il y en a eu en mois de juin, il y en aura peut-être au mois de juillet. Donc c'est quand même difficile de penser qu'on va faire le Tour de France en décembre, hein. Après, voilà, ça fait déjà plusieurs années, à chaque grand départ, on nous annonce l'apocalypse, et puis ça a fait les 3 dernières années, on n'a pas eu de grosse chaleur. Donc il faut quand même garder un peu la tête froide.
3: Voilà, ça c'est pour l'avenir, et on va essayer de garder la tête froide pendant tout le tour, et on se retrouve aussi dans une demi-heure depuis Barcelone.
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1: La météo sur votre radio locale, ICI Occitanie, sur le Midi Toulousain, un après-midi ensoleillé et chaud, à Pamiers, à Saint-Gaudens, 32, à Toulouse, à Castelnaudary, à Montauban et à Castres, 33, et à Albi, 34. Pensez à vous hydrater et à la maison, à fermer les volets, baisser les stores pour rafraîchir votre intérieur. Profitez également aux endroits frais, comme la piscine ou le musée, ou encore le cinéma, une bonne idée de sortie pour ce week-end.
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0: Sergio Mendes, Maskenada. À suivre, trois titres français, une mélodie inspirée des Beatles, Les Innocents, un homme extraordinaire. Puis une nouveauté, ici Occitanie, deux grands génies de la chanson française. Eh bien, ça donne ça. Pascal Obispo et Francis Cabrel, Il faudrait que pleuve l'amour. Et enfin, Julien Clerc, Lily voulait aller danser.
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0: Les Innocents, un homme extraordinaire comme les coureurs du Tour de France. C'est l'étape du jour en direct de la première étape du Tour de France à Barcelone en Espagne. L'étape du jour du Tour de France présentée par Christian Prudhomme, le directeur du Tour.
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3: Et c'est dans une heure et demie, maintenant, le départ de Barcelone. Les 184 coureurs sont prêts. Il y en a un dont on va beaucoup vous parler.
4: Eh oui!
3: Pendant trois semaines.
4: On espère, en tous les cas.
3: La pépite française, Paul Sexas, extrêmement jeune, hein, Paul Sexas, 19 ans et 283 jours, très exactement le plus jeune coureur au départ du Tour depuis 1937. Et c'est peut-être parce qu'il est si jeune que ce qu'il dit, c'est qu'il se met pas trop la pression. Écoutez-le.
5: Je pense que je prends ça comme, on va dire, n'importe quelle course, forcément avec le maximum de sérieux et d'attention. Et voilà, je suis prêt à forcément ce petit extra du fait que ce soit le Tour et que ce soit un rêve d'enfance. Mais forcément, je reste concentré comme sur n'importe quelle course. C'est une nouvelle expérience qui démarre pour moi et j'espère qu'elle sera bonne.
3: Alors pourquoi Bruno Blanza, Paul Sexas, fait-il partie des favoris finalement?
4: Parce qu'il a des qualités notamment physiques et mentales exceptionnelles à même pas encore 20 ans. Une maturité d'ailleurs, beaucoup le disent, on n'a jamais vu un coureur, même Pogacar à cet âge-là, aussi fort sur la planète vélo. Maintenant, il a l'avenir devant lui. Pourra-t-il confirmer? Ça c'est une vraie question. Il est puissant, il est longiligne, hein. Il mesure 1m85, 1m86, on l'a vu, Paul Sexas. Mais il y a aussi la question de son équipe, probablement moins forte sur le papier que la Visma de Vingegaard ou que l'UAE du grand favori Pogacar. Écoutez, Aurélien Paré-Pinte, c'est l'un des équipiers, le Haut-Savoyard, l'un des équipiers de Paul Sexas.
6: Il va falloir qu'on reste aussi dans notre bulle pendant ces trois semaines. Il y a du monde au départ, il y a des gens qui nous attendent à l'hôtel, il y a des gens partout. Il faut qu'on reste focus sur notre course. Et voilà, Paul et l'équipe, on va donner le meilleur. On verra bien. En tout cas, c'est ce qu'on a envie de faire. C'est des belles choses, quoi.
3: Beaucoup de pression sur les coureurs de l'équipe Décathlon CMA.
4: Dossard 51. Le Dossard anisé.
3: Mythique dans l'histoire.
4: Hinault a gagné son premier Tour de France avec le 51.
3: Et Hinault, c'est le dernier Français à avoir gagné un Tour. C'est en 1985. On en reparle des autres Français dans une demi-heure sur la route du Tour.
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0: Day Long à la Halle de la Machine à Toulouse, recherche de bénévoles à Cugnot, ici Occitanie, à vos côtés.
1: Laura De Filippo.
0: En famille, à partir d'aujourd'hui jusqu'au 30 août, profitez du Hall Day Long à la Halle de la Machine à Toulouse, un événement ici Occitanie. Nul besoin de vous déplacer cet été, venez découvrir une immense serre volante, l'Aérofloral 2 et ses expéditions. La journée au sein de la Halle de la Machine est également rythmée par la lecture de contes, récits d'aventures, d'expéditions végétales, guinguettes conviviales et déjeuners renversant. L'association Le Relais Pitchounet à Cugnot recherche en ce moment des bénévoles. L'association aide des familles en charge d'un jeune enfant en fournissant alimentation, hygiène, matériel de puériculture, vêtements et jouets. Pour cet été, il recherche trois bénévoles à la chartreuse Lou Bessins pour faire du tri, rangement et distribution en équipe. Si vous avez un peu de temps pendant les vacances, c'est l'occasion. Toutes les infos sont à retrouver sur le site de la mairie de Cugnot.
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0: morceaux qu'on chante à gorge déployée, en voiture, Gold, laissez-nous chanter. Samedi prochain jusqu'au 18 juillet, le festival d'échecs des 400 coups à Montauban, un événement ici Occitanie. 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
2: Plus de 200 pompiers toujours mobilisés sur l'incendie de Die dans la Drôme. Le feu qui a pris dans la nuit de jeudi à vendredi n'est toujours pas maîtrisé. Les flammes ont parcouru 115 hectares de végétation sur un terrain difficile d'accès. Avec le retour des fortes chaleurs, les sols sont particulièrement secs et les risques d'incendie sont donc très élevés. 6 départements du pourtour méditerranéen sont classés en vigilance rouge ce week-end. 663 km de bouchons sur les routes en milieu de journée selon Bison Futé. Le trafic qui est classé rouge dans le sens des départs en Ile-de-France, en Bretagne et en Normandie, c'est orange sur le reste du pays. Des rassemblements dans toute la France, notamment à Rennes, Toulouse ou Paris, contre les violences sexuelles à l'appel d'associations féministes et de défense des enfants. Après le drame de la petite Liana, les manifestants réclament une justice dotée de moyens pour protéger les victimes. 94% de classements de plaintes pour viol sont classés sans suite. Une grosse tuile pour l'équipe de France avant son 8e de finale de Coupe du Monde face au Paraguay. Le milieu de terrain Aurélien Tchouaméni est forfait en raison d'une blessure à la cuisse. Le match qui se déroule à Philadelphie à 23h sous une très forte chaleur pourrait être perturbée par les orages. Et puis, par contre, c'est un temps radieux et chaud en Espagne, à Barcelone, pour le très attendu départ du 113e Tour de France, avec un plateau prestigieux et de nombreux Français en grande forme. 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
3: En direct de Barcelone, à quelques heures, une heure désormais du grand départ, ce contre-la-montre par équipe d'une petite vingtaine de kilomètres. On a parlé de Paul Sexas et des ambitions des Français. On n'oublie pas Kevin Vauquelin, le Normand, candidat au maillot jaune dès ce soir, ou le grimpeur sudiste Lenny Martinez, le classement général également avec Jordan Jegat de la Total Energy, dixième l'an dernier. Les Français qui voudront surtout essayer de gagner une étape au moins, mais c'est de plus en plus difficile à entendre Quentin Paché. Sixième Tour de France pour le coureur de la Groupama FDJ.
4: Tous les coureurs qui gagnent sur le Tour sont des grands champions. Le temps où il y avait des étapes de transition avec des coureurs moins cotés entre guillemets, qui gagnaient pas forcément le reste de l'année des grosses courses et qui gagnaient des étapes, et il est un peu révolu. Ça a tellement d'impact à l'heure actuelle de porter un maillot ou de gagner une étape sur le Tour que c'est réservé à une certaine élite, quoi, on va dire. Donc ça relève de l'exceptionnel.
3: Et on verra tout cela, pourquoi pas, dès ce soir avec ce contre-la-montre par équipe. Rendez-vous dans une demi-heure.
1: 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La météo sur votre radio locale, ici Occitanie, sur le Midi Toulousain. Un après-midi ensoleillé et chaud. À Pamiers, à Saint-Gaudens, 32. À Toulouse, à Castelnaudary, à Montauban et à Castres, 33. Et à Albi, 34. Pensez à vous hydrater et à la maison, à fermer les volets, baisser les stores pour rafraîchir votre intérieur. Profitez également aux endroits frais comme la piscine ou le musée, ou encore le cinéma. Une bonne idée de sortie pour... 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
5: Bonsoir tout le monde. 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

0: C'était Bruno Mars sur votre radio ici.
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0: Bonjour, soyez tous les bienvenus, je suis tellement heureux d'être avec vous. On va passer ce samedi après-midi ensemble. Au programme, nous allons suivre, bien sûr, le Tour de France. Aujourd'hui, c'est la première étape qui se déroule en Espagne, à Barcelone. On fait un point Tour de France à 16h30 avec nos journalistes sur place, car ici, c'est la radio officielle du Tour. Pour nous joindre également, vous pouvez nous appeler, il y a un numéro à mettre dans vos favoris, 0810 055 056. Allez-vous, tiens, regarder le match des Bleus ce soir à 23h. Tiens, ça m'intéresse. Votre avis m'intéresse, j'attends vos pronostics également. Vous pouvez nous appeler, nous faire un petit coucou, 0810 055 056. Dans quelques minutes, les infos pratiques près de chez vous. Et pour rythmer tout ça, de la musique, on va écouter le groupe Police. Mais juste avant, un classique, Renaud avec Marche à l'ombre. Très bon conseil en ce temps estival, en marche à l'ombre, allez.
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0: C'était le groupe Police sur votre radio ici. Merci d'être avec nous. Vous pouvez nous appeler, tiens, 0810 055 056. Allez-vous regarder le match ou suivre le match ce soir à 23h? Ou alors, non, c'est trop tard, ça ne m'intéresse pas. Appelez-nous, on papote ensemble dans un instant. 0810 055 056. On revient juste après les infos pratiques près de chez vous. Merci d'être avec nous sur votre radio ici.
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4: Et ben moi, mon petit plaisir de l'été, c'est de faire des colos, de partir avec des jeunes, d'explorer un peu en France ou à l'étranger. Je trouve que c'est hyper cool et ça permet vraiment de passer des super bons moments et de parcourir un peu les chemins de France. Pour préparer une colo qui va se passer cet été, je suis allé faire la voie verte qui s'appelle la Passe à Païs entre Bédarieux et Mazamet en vélo, et c'était la première fois que je faisais du vélo dans cette région, parce que moi je viens pas d'ici, et c'était vraiment hyper cool, et on a dormi dans des hamacs et c'était vraiment trop bien. Bel été avec ici Occitanie.
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0: Merci d'avoir choisi ici votre grande radio de proximité. Il est l'heure du bain, les amis. Chronique proposée par Louise Lempire. Elle décrypte la mer et les océans avec les scientifiques d'Océanopolis Acta Brest. Et aujourd'hui, Louise Lempire se pose cette question.
5: Pourquoi la mer est sèche ?
6: Elle n'est pas sèche. Elle est tout simplement partie, mais elle va revenir. C'est ce qu'on appelle les marées.
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6: Louise Lempire. C'est quand la mer monte et descend. On dit marée haute ou pleine mer quand la mer est à son niveau maximum. Et on dit marée basse ou basse mer quand elle est à son niveau le plus bas, quand toi, tu as l'impression qu'elle est partie. Mais les heures de marée, ça change tous les jours. Si tu vas deux jours de suite sur la même plage, au même endroit, l'heure de la marée haute ne sera pas la même. Et pour comprendre comment ça fonctionne, il faut partir sur la Lune. La Lune, le Soleil et la Terre qui tournent toutes seules sur elles-mêmes, ce sont les trois éléments qui fabriquent les marées. Mais c'est la Lune qui est la plus proche de la Terre, alors forcément, c'est elle qui a le plus de force. C'est ce que les scientifiques appellent l'attraction universelle. La Terre fait un tour sur elle-même en 24 heures, en une seule journée. La Lune, elle, pour faire le tour de la Terre, elle met un peu plus de temps puisqu'elle met 27 jours. Et quand la Lune se déplace, elle attire l'eau de la mer à elle. C'est un peu comme si en passant tout proche de la mer, la Lune essayait de boire toute l'eau. Alors c'est marée haute, elle l'aspire. Et quand elle s'éloigne, elle recrache l'eau et là c'est marée basse.
5: Mais pourquoi il y a deux marées hautes par jour ?
6: Ça, c'est une question de force. C'est ce qu'on appelle la force centrifuge, comme dans l'essoreuse à salade de la cuisine. Quand elle tourne, l'essoreuse, toute la salade se plaque sur les côtés. Sur la Terre, c'est pareil. Quand l'eau est haute d'un côté de la planète, l'attraction de la Lune, sa force, la fait se soulever aussi de l'autre côté du monde. Et comme la Terre tourne, tu seras, toi, de l'autre côté du monde dans 12 heures et tu profiteras à nouveau de la marée haute.
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0: On retrouve Louise Lempire demain même heure pour l'heure du bain. C'est votre rendez-vous de l'été. À suivre sur votre radio ICI, Céline Dion. Mais avant, on écoute Yves Simon avec Diabolomante. Très bonne idée, tiens, un petit Diabolomante pour se rafraîchir. Ça va faire du bien à tout le monde. Bel après-midi à l'écoute de votre radio ICI.
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0: C'était la voix de Céline Dion avec Bonjour, pardon, merci sur votre radio. Ici, à suivre le Tour de France avec un point sur cette première étape en direct de Barcelone. Ici, c'est la radio officielle du Tour. Nous allons rire également avec Fred Ballard et l'humour en tube. Fred va tenter de répondre à cette question. Le GPS est-il vraiment le meilleur ami de nos vacances? Réponse dans quelques minutes. Et de la musique dans un instant, on écoute Nick Kershaw. Merci d'être avec nous sur votre radio. Il est 16h25.
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0: Nickel Show sur votre radio. Ici et maintenant, on passe en mode Tour de France. Première étape aujourd'hui en Espagne, à Barcelone. Que faut-il retenir? Point complet avec Thomas Coignac et Bruno Blanza. Ils sont sur place car ici, c'est la radio officielle du Tour. Tout de suite, les infos.
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3: Et bienvenue si vous nous rejoignez en Espagne depuis les hauteurs de Barcelone, Montjuïc, avec effectivement ce contre-la-montre par équipe. D'ici une demi-heure, la première formation à s'élancer. Et le grand favori de cette édition, 113e édition du Tour de France, c'est Tadej Pogacar. Il vient de remporter les deux dernières. Et effectivement, on l'attend au tournant parce qu'il pourrait entrer un peu plus dans l'histoire, le Slovène de 27 ans. Il pourrait rejoindre Anquetil, Merckx, Hino Indurain avec 5 Tours de France à son actif. Tadej Pogacar, c'est un ogre, hein, vous le savez, presque toutes les courses auxquelles il participe, il les remporte, capable de faire des raids en solo de 60-70 km. Il a probablement un adversaire de taille, c'est Jonas Vingegaard, le Danois, qui a déjà remporté le Tour de France. Écoutez-le, Tadej Pogacar, justement par rapport à l'adversité au plateau présent sur cette 113e édition.
4: Ce n'est pas le seul à pouvoir se rapprocher de moi. Je pense qu'il y a plusieurs gars cette année qui peuvent viser la victoire. Bien sûr, la compétition avec Jonas est spectaculaire. Cela nous a tous deux tirés vers le haut. Et j'espère que cela continuera encore quelques temps. Je n'ai que 16 jours de course dans les jambes, c'est vrai, mais des kilomètres d'entraînement, et cela compte aussi. En tout cas, je suis prêt.
3: Ouais, les mots de Tadej Pogacar qui a Thomas Coignac probablement en principal adversaire, en tous les cas sur le papier, Jonas Vingegaard. Hein.
5: Bah oui, qui vient de terminer les deux derniers tours deux fois deuxième, derrière Tadej Pogacar à chaque fois, qui a gagné le Giro, le Tour d'Italie, c'était il y a un peu plus d'un mois. Il y a un Français dans l'équipe de Jonas Vingegaard, l'équipe Visma Lisebike, c'est le coureur des Hautes-Pyrénées, Bruno Armirail, écoutez-le.
6: Jonas, je pense qu'on essaye de gagner. Après, si Tadej est vraiment au-dessus, on essaiera de contrôler pour une deuxième place aussi. Ça dépendra de la course, ça dépendra de beaucoup de choses. Et dans les Pyrénées, on sera déjà fixé un peu, voir qui est au-dessus de qui, et voilà.
3: Voilà pour les duels lancés. Effectivement, Tadej Pogacar avec cette session qui se terminera le 26 juillet avec sa coupe peroxydée, on le verra. Effectivement aussi, Tadej Pogacar, le Tour de France, c'est dans une demi-heure de nouveau avec le début de cette première étape sur l'antenne d'ici.
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7: Le festival Convivencia demain à Castanet-Tolosan, un escape game réalité virtuelle sur Astérix à La Beige. 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
7: Un événement ici Occitanie, le festival itinérant Convivencia sur le canal du Midi revient jusqu'au 20 juillet. Un festival autour des musiques du monde. Prochaine étape demain à Castanet-Tolosan. Au programme à 16h, rejoignez l'escale à vélo direction Castanet. Puis 16h45, une randonnée comptée à la découverte du canal du Midi. Et enfin, à partir de 19h, profitez des concerts avec le groupe polyphonique Anouk et le chanteur Meral Polat. Une sortie originale à faire en famille en ce début de vacances, un escape game réalité virtuelle sur Astérix Mission Potion à La Beige. Vous êtes en immersion totale avec un casque réalité virtuelle au cœur du village gaulois pour vivre des aventures épiques aux côtés de vos héros préférés. D'une durée de 45 minutes à partir de 8 ans, c'est l'occasion de faire équipe en famille autour de l'univers d'Astérix Mission Potion au Virtual Room à La Beige.
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0: La voix de Vita pour vous accompagner en ce samedi après-midi avec Promets-moi sur votre radio ici.
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0: Il est l'heure de rire avec l'humour en tube. Aujourd'hui, Fred Ballard va tenter de répondre à cette question. Le GPS est-il vraiment le meilleur ami de nos vacances? Excellente question, Fred. Bien, on se laisse guider.
2: Pourquoi, dans les GPS, ils ne font pas des niveaux? Par exemple, niveau 1, ils ne te diraient pas juste tourner à droite. T'es perdu. Non, ils te diraient tourner à droite. Pas celle-là qui est juste à droite, celle légèrement sur ta gauche, vas-y.
3: Oui, c'est vrai que le niveau débutant en GPS, ça serait pas mal. Hein. Ça éviterait de faire 3 fois le tour d'un rond-point pour comprendre que la 3e sortie, c'était en face, en fait. Mais bon, ça reste une machine qui s'adapte au territoire. Une option très appréciée par Gad Elmaleh.
2: Sincèrement, le GPS marocain, c'est une folie, je te jure. C'est incroyable. Déjà, la voix, c'est un homme qui te demande des nouvelles de toute ta famille dès que tu mets le contact. Ta mère ça va? Ton père ça va? Eh ouais, alhamdoulilah, c'est génial. Le guidage, il est surprenant. Le gars m'a carrément dit cette grande phrase que je n'oublierai jamais. Dans 200 mètres, préparez-vous à continuer tout droit.
3: Alors c'est vrai que parfois, on se croirait dans la saison 1 de Dora l'exploratrice. Mais bon, une fois qu'on a compris que le GPS nous prenait pour des gros débilos, on peut passer tout un trajet à pleurer de rire, surtout si on change la voix et l'accent du monsieur du GPS. C'est ce qu'Anthony Cavana a prévu de faire pour coller à ses racines.
4: Et bien sûr, le GPS que je vais acheter pour moi, le GPS antillais.
3: D'un autre côté, il n'a pas tort, hein, le GPS antillais. Le trajet domicile-travail, on oublie pendant les vacances. Préparez-vous à continuer tout droit vers la plage. D'accord, et à vous marrer okay. Tout court. Les doigts de pied en éventail.
0: Oh bah oui, ça me convient. Merci Fred Ballard, l'humour en tube. De retour demain à la même heure avec des humoristes. Voilà, on va rire tout l'été grâce à Fred. Bel après-midi à l'écoute de votre radio ici. Tout de suite, George Michael.
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1: Faith. 16h45, c'était George Michael sur votre radio ici.
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4: Moi c'est Anne et Jean-Jacques.
5: Bonjour.
4: Le plaisir de l'été, c'est l'occasion de retrouver tous nos petits-enfants dispersés en France et dans le monde aussi. Donc là, l'hiver, on est content de retrouver aussi nos petits-enfants qui sont en Nouvelle-Calédonie. Et là, cet été, ils vont manquer un petit peu l'école. Ils viennent quelques semaines cet été aussi. Donc on va essayer de regrouper un petit peu tous nos enfants. On profite de l'été pour les retrouver.
5: On s'est visité quand même... voir de belles choses, et des fois inconnues. On ne connaît pas les Pyrénées, par exemple, je voudrais aller dans les Pyrénées. Voilà.
4: On souhaite un bel été avec plein de monde, de touristes, plein d'activités, de festivals. Là, ça fait plaisir sur la place de voir tous ces groupes d'enfants avec des guides, essayer faire des jeux de piste. Je trouve ça très sympa.
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1: Quel plaisir de passer ce samedi en direct avec vous. Vous pouvez nous appeler maintenant. Tiens, 0810 055 056. Allez-vous regarder le match ce soir, le match des Bleus? Ou alors non, je suis plus vélo, le Tour de France, pourquoi pas. Vous avez la parole, 0810 055 056. Bel après-midi.

0: Control avec Laura Branigan sur votre radio ici. Merci d'être avec nous. Il est 16h50. Vous soyez tous les bienvenus. Ici, vous avez la parole. Si vous voulez passer à l'antenne, nous faire un petit coucou, eh bien, vous pouvez. Voilà, on est en mode tranquille, en mode été. 0810 055 056. Tiens, je sais pas, allez-vous regarder le match de l'équipe de France ce soir? Oui, non, vos pronostics? Avez-vous regardé le Tour de France? Qu'avez-vous pensé de cette première étape? Voilà, on passe un moment ensemble. Voilà, en détente. Vous avez la parole dans quelques minutes. 0810 055 056. Dans un instant, on écoute Gaëtan Roussel avec Tout s'en va, mais vous, vous restez. Vous restez ici, sur votre radio.
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0: Roussel sur votre radio, ici on passe l'été ensemble. Tiens, il y a Frédéric qui nous a appelé. Bonjour Frédéric.
1: Bonjour.
0: Bonjour, vous nous appelez d'où Frédéric?
1: Ah, j'appelle du Bas-Rhin, de l'Alsace, mais bon là je suis en Moselle en ce moment.
0: En Moselle?
1: Oui.
0: Vous êtes en route pour où? Pour aller où?
1: Pour aller acheter du matériel de pêche, on va aller à la pêche.
0: Ah, vous êtes un pêcheur. Frédéric est un pêcheur.
1: Oui.
0: Est-ce que vous êtes fan de foot? Voilà. Est-ce que vous allez regarder le match ce soir?
1: Ah ben oui, je vais voir. Ça, c'est sûr que je vais voir le match, quoi.
0: Ouais, 23h, par contre, c'est un peu... C'est tard, 23h, non? Non, ça va pour vous?
1: Écoutez, on est le week-end, on est samedi soir, donc...
0: Oui, on allonge l'apéro, avec modération, bien évidemment. Votre pronostic pour ce soir?
1: Ben écoutez, moi, je vais partir sur un 3-1 pour nos bleus.
0: 3-1? 3-1 pour les bleus, eh bien, pas mal. Kylian Mbappé, buteur?
1: Je pense qu'il a pour l'instant, maintenant il a un peu assez marqué, il faudrait un peu laisser marquer.
0: Il faut laisser les autres, vous avez raison. Allez, au vestiaire, Kylian. Et bien sûr, vous pouvez suivre le match en direct sur votre radio ici à partir de 23h. Et nous avons le pronostic de Frédéric, 3-1 pour les Bleus. Donc allez les Bleus. Et tout de suite, allez, Chico et les Gypsies sur votre radio ici. On y est.

0: C'était Chico et les Gypsies sur votre radio ici.
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0: Merci d'avoir choisi ici votre radio de proximité, les 17h. 17h les infos, avec vous Benjamin Mathieu.
2: Et c'est parti pour 3 semaines de paysages magnifiques et de compétitions cyclistes de très haut niveau. La plus belle course cycliste au monde et la plus dure aussi. Le Tour de France débute dans 5 minutes. Et c'est évidemment à suivre sur ICI, radio officielle du Tour. La première étape, un contre-la-montre par équipe à Barcelone. Et on en salive d'avance, Thomas Coignac.
3: Oui, ça c'est sûr, et puis les coureurs aussi, ça fait plusieurs jours qu'ils sont à Barcelone, ils l'attendent, ce grand départ contre la montre par équipe. Donc c'est assez rare sur le Tour, le dernier c'était il y a 7 ans. Le principe, les équipes partent les unes après les autres, toutes les 5 minutes. En dernier, à 18h55, ce sera l'équipe UAE, celle du grand favori Tadej Pogacar, le Slovène qui peut, qui veut remporter son 5e Tour de France cette année. On va suivre aussi bien sûr la pépite française Paul Sexas, 19 ans, c'est le plus jeune coureur au départ de cette grande boucle, et pourtant il fait déjà partie des favoris. Son équipe Decathlon CMA CGM partira à 18h30. Il y a seulement 19,6 km à parcourir aujourd'hui dans les rues de Barcelone, devant la Sagrada Familia notamment, et c'est pas plat parce qu'il faut monter pour arriver sur la ligne d'arrivée là devant nous, la colline de Montjuïc. Mais il n'y aura pas de très très gros écart sur une distance assez faible. On saura vers 19h20 environ qui sera le premier maillot de ce Tour de France, la 116e édition.
2: Merci Thomas Coignac, et c'est évidemment tout ça à suivre sur ICI. Entre les risques d'orage et la chaleur écrasante, les Bleus affrontent ce soir le Paraguay en 8e de finale de la Coupe du Monde de football. Le match est à suivre à 23h en théorie, car il y a un risque élevé que le match soit retardé à cause de la météo. Les risques d'orage, donc, nous annonce la FIFA il y a quelques secondes. De très fortes chaleurs également en France, 6 départements du pourtour méditerranéen classés en vigilance rouge aux incendies ce week-end. 7 départements du sud de la France qui vont passer en vigilance orange canicule demain. On attend des températures comprises entre 35 et 37 degrés, voire 40 degrés en Ardèche, dans l'Aude, dans la Drôme, le Gard, l'Hérault, les Pyrénées orientales et le Vaucluse. Je vous parlais des incendies. Plus de 200 pompiers sont mobilisés sur un incendie dans la Drôme, près de 10. Le feu a pris la nuit de jeudi à vendredi et il n'est toujours pas maîtrisé. Les flammes ont parcouru 115 hectares de végétation sur un terrain qui est difficile d'accès. On nous signale également un autre incendie en cours le long de l'A9 vers Roquefort-du-Gard. Dans le Gard, l'autoroute qui est fermée à la circulation dans les deux sens entre Orange et Romoulins, des autorités qui conseillent aux automobilistes de prendre un itinéraire de contournement. Une marche blanche à Carcassonne dans l'Aude, plusieurs centaines de personnes réunies en hommage à Louis, cet adolescent de 17 ans passé à tabac sur le site d'un chantier de Narbonne lors d'un guet-apens. Et puis plusieurs milliers de personnes également rassemblées à peu près dans toute la France, notamment à Paris, mais dans 80 autres villes de France, pour manifester contre les violences sexistes et sexuelles faites aux femmes, notamment après la mort de la petite Liana.
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5: La météo sur votre radio locale, ICI Occitanie, sur le midi toulousain, un après-midi ensoleillé et chaud, à Pamiers, à Saint-Gaudens, 32, à Toulouse, à Castelnaudary, à Montauban et à Castres, 33, et à Albi, 34. Pensez à vous hydrater et à la maison, à fermer les volets, baisser les stores pour rafraîchir votre intérieur. Profitez également aux endroits frais, comme la piscine ou le musée, ou encore le cinéma, une bonne idée de sortie pour

0: C'était Full Sentimental avec la voix d'Alain Souchon sur votre radio ici.
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0: Je suis là pour vous. Merci d'avoir choisi ICI, votre radio proche de vous. On passe ce samedi après-midi ensemble en direct. Vous pouvez à tout moment voilà, nous appeler, envoyer aussi des messages sur WhatsApp. C'est moderne, 0810 055 056. Car ICI, vous avez la parole, c'est votre radio. Dans un instant, les infos pratiques de votre région et à suivre également les astuces de ma mama. Une astuce notamment pour défroisser sa cravate. Sans faire à repasser. Ça, c'est étonnant. Et c'est sur votre radio ici. On écoute maintenant Florent Pagny avec cette magnifique chanson, la dernière chanson du monde.
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1: Et ça, c'est le titre avec la magnifique voix de Florent Pagny pour vous accompagner à 17h12 sur votre radio ici. Tout l'été, découvrez les astuces de ma mama avec Pyrnus. Un retour aux solutions simples et efficaces, puisées dans nos placards et la mémoire de nos grands-mères. Oui, c'est vrai, c'est ça qui va nous donner Pyrnus. Ce sont des petites astuces de grand-mère, ça on adore sur votre radio. L'été, Pierre, c'est la période des mariages.
2: Et ils se font de plus en plus loin de la commune de résidence. Ça ressemble très souvent à un départ en long week-end, sans les shorts. Et d'ailleurs, pour ces messieurs, ça implique de trimballer votre costume trois pièces en entier. Et s'il existe des sacs pour les costards, c'est vrai, rien. Rien pour la cravate qui, froissée, détruit votre look savamment préparé. Si vous n'avez pas de fer à repasser sous la main, ou si vous craignez de brûler la soie avec une semelle trop chaude, bah oui, c'est délicat, pas de panique. Ma grand-mère alsacienne, ma mamama, vous partage un secret tout simple, efficace et sans aucun risque de faux pli. La bouteille d'eau chaude, elle va vous servir de défroisseur nomade. Remplissez une bouteille, en verre de préférence, c'est pour une meilleure diffusion de la chaleur, avec de l'eau très chaude, mais pas bouillante, on ne sait jamais. Assurez-vous que la bouteille soit parfaitement sèche et bien fermée. Enroulez délicatement votre cravate autour de la paroi de la bouteille, en veillant à ne pas créer de nouveaux plis pendant l'opération. Mettez ensuite la bouteille sur le flanc bien calé, pour qu'elle ne roule pas. Laissez la magie opérer pendant une dizaine de minutes, le temps de se préparer. Pour un mec, d'accord? La chaleur émise par le biais du verre va agir comme un fer à lisser naturel. Contrairement au repassage classique qui peut écraser les fibres de la cravate et lustrer le tissu, ici, la légère tension de l'enroulage, associée à la température constante, permet à la cravate de retrouver sa forme originelle, tout en douceur. C'est une des méthodes des commerciaux en déplacement. Le temps de vous préparer, elle sera prête à être nouée, fraîche et parfaitement lisse. Bon, maintenant, il faut juste encore faire le nœud, ça c'est compliqué, mais bon, là j'ai pas d'astuce. Celle-là, elle est écologique et ça fonctionne même sans électricité. Allez. Alors, merci ma mama.
1: Ah bah c'est bien, bah oui, merci ma mama. De retour demain avec une autre astuce. Tiens, comment prévoir l'arrosage de nos plantes quand on part en vacances? Ça, c'est une bonne question. Eh bien, la réponse, c'est demain. Merci d'avoir choisi ici votre radio de proximité. Il est 17h14.
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5: Bonjour, donc moi je m'appelle Loïc et mon petit plaisir de l'été, c'est principalement le vélo, le trail et la course à pied. Honnêtement, je me suis mis au vélo assez récemment, donc c'est assez nouveau, mais oui, je pense qu'en été c'est beaucoup plus facile, notamment de faire du trail. Ça me paraît être la période idéale, quoi. Alors, je pense qu'il y a deux aspects, ouais. Il y a à la fois cette notion de dépassement de soi, qui à mon avis est assez principale dans les sports d'endurance notamment. Puis il y a aussi le côté exploration un petit peu. C'est ce qu'on retrouve en trail, c'est ce qu'on retrouve aussi en vélo. C'est parfois découvrir de nouveaux endroits et de beaux paysages. Moi, je recommanderais petite randonnée, des petits bivouacs avec les copains. Voilà, je trouve que c'est souvent des bons moments partagés entre amis, voire en famille. Donc je recommande ce genre d'activité pour l'été.
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1: On passe l'après-midi ensemble, c'est un bonheur d'être avec vous en direct au programme Info Local, bonne humeur et de la musique. La bande-son de votre été, elle est ici et pas ailleurs. Dans un instant, on écoute le groupe Native, mais tout de suite, c'est Blondie. Il est 17h15, merci d'être avec nous sur votre radio de proximité.

0: Demande ça avec le groupe Native sur votre radio ici à 17h22. On passe l'après-midi ensemble en direct. 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Dans un instant, à suivre les infos pratiques près de chez vous. Mais avant, on écoute Billy Joel et Vanessa Paradis avec les épines du cœur. Bel été sur votre radio ICI.
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0: C'était Billy Joel sur votre radio ici à 17h30. Dans quelques minutes, on retrouve Perrine Clément avec les objets indispensables. Vous savez qu'on doit mettre dans notre valise quand on part en vacances. Ça nous explique tout dans quelques minutes. Mais en attendant, ce sont les infos pratiques près de chez vous.
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2: Un événement tous audacieux à l'envol des pionniers à Toulouse, la radio France Musique à Toulouse, ici Occitanie, à vos côtés.
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2: Un événement ici Occitanie tous audacieux demain à l'envol des pionniers à Toulouse, à l'image des pilotes de l'aéropostale pour transporter le courrier en avion. Prenez des risques. Pendant une journée, profitez de nombreuses activités et ateliers pour vous permettre de lâcher prise et de tenter des choses. Envolez-vous sur un simulateur de chute libre, dansez avec un inconnu ou encore mettez-vous dans la peau d'un pompier. Profitez également des expositions permanentes et temporaires en accès libre. France Musique lance sa première tournée estivale jusqu'au 29 août. Les équipes de France Musique présentent sur 9 festivals. Aujourd'hui, France Musique passe au Festival de Toulouse et propose un dispositif d'animation comprenant un espace d'écoute, des douches musicales, un photobooth et différentes animations destinées à découvrir l'univers de la chaîne. L'occasion d'écouter la musique autrement et gratuitement.
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0: Soyez tous les bienvenus sur votre radio ici. C'est un plaisir d'être avec vous en direct ici à enclencher son mode été. On s'occupe de tout, on se détend en musique avec entre autres Benjamin Biolay. Avec ça c'est le son de votre été. Ça c'est la bande son de votre été avec Benjamin Biolay. Écran total, cette saison, allez, écran total pour tout le monde pour éviter les coups de soleil, bien sûr.

0: jusqu'au bout. On adore Benjamin Biolay avec Écran Total sur votre radio, ici.
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0: Tout de suite, on retrouve Perrine Clément avec Dans ma valise. Quel objet indispensable devons-nous mettre dans notre valise pour les vacances? La réponse tout de suite avec Perrine.
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0: Et on retrouve, bien sûr, Perrine Clément demain avec un autre objet à glisser dans notre valise de vacances. La suite en musique, Kenji Girac en duo avec Vianney, mais tout de suite, un classique avec Tracy Chapman. Bel été sur votre radio Ici, 17h37.

0: C'était Kenji Girac avec Vianney, avec la chanson Le Feu sur votre radio ici. Merci d'être avec nous, 17h43, on est à la cool, on est en mode été. Bon samedi, le Tour de France, eh bien ça y est, c'est parti. Première étape aujourd'hui, c'est un contre-la-montre hein, en Espagne, à Barcelone. On fait le point de cette étape, de cette première étape, dans les infos de 18h dans quelques minutes. Et bien sûr, on vous fait vivre le Tour de France tout l'été, car ici, c'est la radio officielle du Tour. Et toutes les infos aussi sur notre site internet, hein, ici.fr. Et tout de suite, c'est des infos pratiques près de chez vous.
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0: Il suffit parfois de quelques instants pour se sentir déjà en vacances. Écoutez.
3: Bonjour, je m'appelle Gabriel.
4: Bonjour, je m'appelle Tina.
3: Mon petit plaisir de l'été, c'est aller manger une part de gâteau dans un salon de thé en lisant un bouquin. C'est quand j'ai le temps et souvent c'est quand je suis pas en cours, quoi.
4: Moi, c'est lire. L'idée qu'on peut, on a le droit de se poser pendant des heures et lire un bouquin là où on n'a pas trop le droit quand c'est pas l'été et qu'il y a les études, le reste qui nous presse, quoi. En ce moment, je lis Frankenstein et je pense que tout le monde devrait le lire. Déjà, ça a été écrit par une femme et ça, je pense qu'on le dit pas suffisamment. Et ensuite, deuxièmement, c'est assez amusant de voir un monstre qui se développe mais qui, mine de rien, garde une forme d'humanité et voir les relations qu'il entretient avec son créateur. Et justement, voir à travers ses yeux qui découvre le monde mais avec une apparence monstrueuse et du coup, le monde n'en veut pas alors que lui, il veut du monde. Donc voilà, c'est assez joli.
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0: Quel plaisir de vous accompagner en direct. Tout de suite, on retrouve Stéphane Bern. Avec lui, on va voyager au temps où une rivalité de presse va donner naissance à la plus grande course cycliste du monde. Ça me dit quelque
5: chose. En 1903, pour sauver un quotidien menacé, des journalistes imaginent l'impensable. Faire traverser tout un pays à des hommes à bicyclette. À la fin du 19e siècle, le sport est dominé par un quotidien tout puissant, le vélo. Son directeur, Pierre Giffard, soutient publiquement le capitaine Dreyfus. Mauvais calcul, les grands industriels du vélo et de l'automobile, majoritairement anti-Dreyfusards, claquent la porte. Ils financent un journal rival, l'Auto-Vélo, confié à Henri Desgranges. La guerre de l'info est lancée, bientôt elle ne se gagnera plus à la plume, mais à la pédale. Papier vert contre papier jaune.
6: Bégon jaune, bégon vert.
5: Deux journaux, deux camps. Mais coup dur. En 1903, la justice interdit au nouveau quotidien d'utiliser le mot vélo dans son nom. C'est ballot pour un magazine qui parle de vélo. L'auto-vélo devient simplement l'auto. Et les ventes chutent. Alors, il faut frapper fort. Autour d'un déjeuner, un jeune journaliste, Géo Lefebvre, lance une idée folle. Et si on faisait le tour de la France à vélo ? Cela relancerait les ventes et montrerait que le journal L'Auto est bien le quotidien du vélo. La course est annoncée au mois de janvier. En juillet 1903, depuis un café de Montgeron, quelques coureurs s'élancent sans casque ni assistance. Et ici, pas de vélo électrique. Un coup de pédale est un vrai coup de pédale.
7: Dans la vie, faut pédaler.
5: Les routes sont mauvaises, les étapes interminables, les nuits quasi inexistantes. On casse, on répare, on triche parfois.
8: Je suis allé.
5: La France découvre les forçats de la route. Le Tour de France est né.
8: Les Tours de France.
5: Chaque été depuis, la France s'arrête encore au bord des routes. Preuve qu'un jour de 1903, on n'a pas seulement inventé une course, mais bien une grande histoire populaire racontée à la force du mollet.
0: Eh bien, vous pouvez réécouter cette histoire incroyable en podcast ou sur le site ici.fr ou même sur l'application gratuite ici, ICI. Merci Stéphane Bern pour ce voyage dans le temps. On le retrouve bien évidemment demain. La suite en musique, c'est tout de suite avec Nicolas Perrac. Belle fin d'après-midi à l'écoute de votre meilleure radio du monde. Oui, c'est la meilleure radio du monde.

0: C'est la voix de Nicolas Perrac avec Je pars sur votre radio ici. Alors ne partez pas parce que ça m'arrange pas. Restez à l'écoute dans les prochaines minutes. Michel Berger et Freddy Mercury.
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0: C'était Michel Berger avec Y'a pas de honte. Et ben non, y'a pas de honte à écouter votre radio ici. Ah, non.
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0: Merci d'être ici sur votre radio de proximité, les 18h. 18h, les infos avec Benjamin Mathieu.
2: La carte postale est magnifique dans les rues de Barcelone, mais désormais c'est place au sport. La première étape du Tour de France et les premiers coups de pédale dans les rues espagnoles avec un contrôle à montre par équipe. La course qui est à suivre tous les jours sur ICI, votre radio qui est partenaire de la Grande Boucle et sur ICI.fr. Thomas Coignac, vous êtes sur place, on fait un point avec vous sur la course.
3: Eh ben, on va commencer par se réjouir, Benjamin, avec une équipe française en tête pour l'instant dans ce contre-la-montre par équipe. Ce sont les Groupama FDJ emmenés par Romain Grégoire, le Bisontin, qui a franchi la ligne en premier pour son équipe. Lui qui a été champion de France la semaine dernière, sacré champion de France, qui peut porter le maillot bleu-blanc-rouge pendant 3 semaines. Alors, c'est très provisoire, hein. Il reste encore les meilleures équipes, évidemment, à s'élancer, les UAE de Tadej Pogacar, les Visma Lisebike de Jonas Vingegaard et les Décathlon AG2R de Paul Sexas, la pépite du cyclisme français. 19,6 km, on vous le rappelle, pour ce contre-la-montre par équipe, entre le port de Barcelone et la colline de Montjuïc. On est près ici du stade olympique de 1992, théâtre des exploits de Marie-Josée Pérec, vous vous en rappelez certainement. Le tout sous la chaleur, 35 degrés à l'ombre ici à Barcelone. On a vu des coureurs, Mathieu Van Der Poel notamment, sucer des bâtons de glace avant de partir. Il faudra qu'ils en aient en réserve de la glace, les coureurs du Tour. La canicule, faudra faire avec pendant 3 semaines.
2: Merci Thomas, on vous retrouve comme tous les soirs pendant le Tour à 18h30 pour le journal du Tour avec Gilda Minguy. Si vous aviez prévu de regarder le 8e de finale de la Coupe du Monde entre la France et le Paraguay, programmé initialement à 23h, il va probablement falloir vous armer de patience. Il existe un risque élevé que le match soit retardé à cause de la météo, annonce la FIFA. La ville de Philadelphie où se tient le match devrait subir des orages importants en raison des fortes chaleurs. Forte chaleur également en France avec un 3e épisode caniculaire qui débute ce week-end, principalement dans le sud, l'Ardèche, l'Aude, la Drôme, le Gard, l'Hérault, les Pyrénées-Orientales et le Vaucluse sont placés en vigilance orange canicule pour la journée de demain. On attend des températures assez chaudes, entre 35 et 37, voire parfois 40 degrés. Des fortes chaleurs qui assèchent les sols et donc il y a un grand risque d'incendie. Dans le Gard, 60 hectares ont déjà été détruits par le feu à hauteur de Rochefort-du-Gard. Un incendie qui s'est déclaré sur un poids lourd qui circulait sur l'autoroute A9 et qui s'est ensuite propagé à la végétation à cause du vent. L'autoroute A9 est fermée à la circulation dans les deux sens entre Orange et Remoulin. 7 départements du Sud sont également placés en vigilance rouge demain pour un risque très élevé au feu de forêt. Le premier cas français atteint du virus Ebola est guéri. Ce médecin humanitaire qui exerçait en République démocratique du Congo a pu regagner son domicile. Et puis c'est la réouverture des sites de baignade dans la Seine à Paris, héritage des Jeux Olympiques de Paris 2024. Pour le premier été l'année dernière, 100 000 baigneurs avaient piqué une tête dans les 3 sites qui sont ouverts, je vous le rappelle, gratuitement.
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5: La météo sur votre radio locale, ICI Occitanie. Une soirée chaude sur Toulouse et son agglomération. À Pamiers, 31. À Toulouse, 32. À Castres, 33. À Montauban, 34. Cette nuit, c'est plus frais. Vous pouvez laisser la fenêtre ouverte jusqu'à 26 à Castelnaudary. Demain, le beau temps continue sur Toulouse et ses alentours. À Castres, 33, à Toulouse et à Pamiers, 35. Et
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0: Bienvenue à tous, merci d'avoir choisi ici votre radio proche de vous. C'est un véritable plaisir de vous accompagner en direct. Si vous souhaitez réagir, eh bien sûr, vous pouvez nous appeler pour papoter au 0810 055 056. Vous pouvez aussi nous envoyer des messages WhatsApp au même numéro, 0810 055 056. Au programme de cette demi-heure, des infos pratiques de votre région, le journal du Tour de France est à 18h30. Résumé complet de cette première étape, car ici, c'est la radio officielle du Tour. Et je peux vous le dire, officiellement, ça sent bon les vacances. Ah bah oui, quand le Tour de France démarre, ça sent les vacances. Et oui, et ça sent aussi les vacances avec Madonna, avec Holiday. Bel été à l'écoute de votre radio. Ici, il est 18h05.

0: C'est Holiday avec Madonna sur votre radio ici.
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0: Soyez les bienvenus sur votre radio ici, on passe ce samedi ensemble, en direct on est bien, c'est l'été, dans un instant on retrouve Benoît Prospero avec le monde du vivant. Il va nous emmener mais dans le désert, tiens, notre Benoît Prospero. Mais avant on écoute alors Manon Lisa, alors écoutez-moi, elle va nous raconter l'histoire d'un petit pêcheur et c'est maintenant.

0: C'était Manon Lisa avec la chanson Le Petit Pêcheur. Et maintenant, eh bien, on retrouve le grand Benoît Prospero. Le monde merveilleux du vivant ouvre ses portes avec trois choses à savoir sur le désert, qui en réalité n'est pas si désert que ça, Benoît.
1: Ben oui, c'est le bruit du vent. Bonjour à toutes et tous. Vous pensez que le désert, c'est désert? Eh bien, détrompez-vous. Le vivant a pris le temps d'apprendre au programme danse, rétention et détoxification. Et donc, première chose à savoir, dans le désert vit Meroles Anquietae, un lézard qui danse. Et vous savez pourquoi il danse? Eh bien, simplement parce que, comme nous, quand il marche sur le sable brûlant, il a chaud aux pieds. Et donc, concrètement, si on dit qu'il danse, c'est parce qu'il soulève à tour de rôle une ou plusieurs de ses pattes, de manière à les maintenir le plus souvent possible à l'écart du sable. Il lui arrive aussi même, vous savez, de se poser sur le ventre pour soulever ses quatre pattes ensemble. C'est bon? Vous avez l'image?
2: Oui,
1: de s'enfouir temporairement très vite grâce à ses orteils bordés de petites écailles dentelées, véritables scrappers industriels. Vous seriez capable, vous, de vous enfouir dans le sable comme ça?
0: Peut-être avec une pelle, oui, mais disons que ça risque de prendre du temps, Benoît.
1: Nous sommes bien d'accord.
0: Bah oui.
1: Puis je vous imagine avec la pelle en plus.
0: Bref, en parlant de
1: temps, deuxième chose à savoir sur le désert. Ici, dans cet espace qui a l'air si vide, vivent depuis très longtemps des plantes peu ordinaires. Mais comment elles survivent? Eh bien, grâce à des mécanismes de rétention de l'humidité absolument uniques. C'est-à-dire minuscules pores, les stomates qui s'ouvrent la nuit, ou voies de photosynthèse plus économiques en eau, cactus ou agave par exemple. Et puis, la plupart de ces plantes sont des succulentes, c'est-à-dire qu'elles ont la capacité de stocker de l'eau dans leurs tiges ou leurs feuilles et sont recouvertes de cire, ce qui limite l'évapotranspiration.
0: Et ça serait pratique ça pour nous, Benoît ?
1: Oui, eh bien, en attendant l'été, pensez à bien vous hydrater, et ce, régulièrement. Et donc, troisième chose à savoir, sachez aussi que dans les déserts les plus arides du monde, on trouve aussi les oryx. Ce sont des antilopes herbivores qui raffolent des euphorbes. Pourquoi je vous parle de ça? Parce que ces plantes sont extrêmement toxiques. Alors comment elles font? Eh bien, elles s'adaptent encore une fois. Elles ont en fait un mécanisme de détoxification qui leur permet de se régaler sans aucun danger. Par la barbe phosphorescente du Yeti quantique, le monde vivant est merveilleux. Immense merci au brillant Bruno David, ancien président du Muséum National d'Histoire Naturelle, qui préface le très beau livre « Le Grand Atlas des déserts », c'est publié aux éditions Glénat.
0: Et grâce à qui nous savons désormais que le désert n'est pas désert du tout. Merci Benoît Prospero, on le retrouve bien sûr en podcast sur le site ici. Restez à l'écoute, dans un instant on écoute Village People avec également Alain Chamfort avec Déchaîne-moi. Belle fin de journée sur votre radio ici.
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0: West, c'était le groupe Village People sur votre radio ici et nous avons appris cette semaine la mort de Victor Willis, c'était le policier du groupe. À suivre sur votre radio les infos pratiques près de chez vous, le journal du Tour de France à 18h30 avec un résumé complet de cette première étape et pour la musique on va se laisser porter par les voix de Phil Collins et Zao de Sayazan. Belle fin d'après-midi.
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0: Merci d'avoir choisi votre radio. Ici, c'était Phil Collins, 18h30. Il est l'heure de retrouver le journal du Tour, résumé complet de cette première journée avec Gilda Mingui.
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2: C'est parti pour la 113e édition du Tour de France. La première étape à Barcelone, en Espagne, contre la montre par équipe pour débuter une première depuis 1971. On retrouve sur place nos envoyés spéciaux Thomas Coignac, Bruno Blanza. Thomas, une 18e équipe ne va pas tarder à s'élancer et on va bien sûr la suivre de très très près.
3: Ah bah oui, évidemment, c'est l'équipe Decathlon CMA-CGM qui, ça y est, s'élance sur ce parcours, ce contre-la-montre par équipe de presque 20 km dans les rues de Barcelone. Pourquoi on va la suivre, cette équipe Decathlon CMA-CGM? Évidemment, parce que c'est l'équipe de Paul Sexas, la nouvelle star du cyclisme français, le seul à avoir pu rivaliser avec Tadej Pogacar, l'immense favori au printemps, notamment sur Liège-Bastogne-Liège. Il a même pas 20 ans, Paul Sexas, c'est le plus jeune coureur de l'histoire du Tour depuis 1937 et il fait déjà partie des favoris avec son équipe. Alors sur ce contre-la-montre par équipe, pas parmi les favoris, l'équipe Decathlon CMA-CGM, pas sûr que Paul Sexas soit en jaune ce soir, mais en tout cas, il aura une vraie carte à jouer pendant ces trois prochaines semaines. On va énormément vous parler de lui. L'équipe Decathlon est partie, ça y est, sur ce contre-la-montre par équipe.
2: C'est parti pour l'équipe française. On suit également ce qui est l'un des favoris de ce contre-la-montre par équipe. C'est un Français, c'est Kevin Vauclin qui s'était illustré il y a deux ans sur ce Tour de France et l'an dernier également meilleur Français de l'équipe Net Company Ineos, la formation britannique qui elle est sur le point d'en terminer sur la fin du parcours.
3: Ouais, et puis là, gros coup de théâtre hein, parce qu'il vient de crever Kevin Vauclin alors que l'équipe Net Company Ineos était lancée vers le meilleur temps. Elle était en tête de tous les intermédiaires et puis là, c'était il y a quelques secondes, Gilda, pendant que l'équipe Decathlon s'est lancée. Et bien Kevin Vauclin, le 7e du Tour de France de l'an dernier, le meilleur français de cette édition 2025, a crevé probablement la fin de ses rêves de maillot jaune ce soir, lui qui faisait partie des favoris parce qu'évidemment c'est un contre-la-montre par équipe, donc ses coéquipiers vont marquer un petit temps de latence, le temps de l'attendre, le temps de changer de vélo, mais vu que les écarts seront très réduits à l'arrivée, ça va se jouer à une poignée de secondes, et bien le temps que vous changiez de roue ou que vous changiez de vélo, et bien ça s'annonce évidemment très compliqué pour Kevin Vauclin qui ne sera donc pas maillot jaune ce soir malheureusement pour le Normand.
2: Et pourtant il en rêvait de ce maillot jaune, le coureur de Bayeux actuellement sur ce parcours de 19 600 km, c'est l'équipe de Mathieu Van Der Poel, l'équipe Alpecin Première Tech qui a le meilleur temps en 22 minutes et 26 secondes sur ce parcours qui est plat hein, sur l'essentiel du tracé, mais il y a ces 4 derniers kilomètres avec deux difficultés, la côte de Montjuïc et la côte du stade olympique de Barcelone, un effort harassant, violent pour le coureur morbihanais de l'équipe Total Energy, Jordan Jégat.
4: Violent d'une vingtaine de minutes, avec la chaleur c'était pas évident, mais c'est un beau travail collectif, donc je suis content, c'est moi qui conclue le travail, mais c'est un bon travail collectif, ouais. Après, comme j'ai dit, comme ça se voit, c'est violent.
2: Voilà, le souffle coupé hein, pour Jordan Jégat qui en a terminé dans cet effort violent. Bruno Blanza, vous vous trouvez-vous sur la ligne d'arrivée à Barcelone? Ce contre-la-montre de 19 km tracé dans les rues de Barcelone, ses monuments, ses avenues, c'est une véritable carte postale de cette ville qui est la plus visitée d'Espagne.
5: Oui, avec quasiment 20 millions de touristes chaque année, dont 4 millions de Français. J'en ai vu aujourd'hui à 300-400 mètres de la ligne d'arrivée, une vingtaine d'années pour ces 3 à 4 Français qui vivent à Barcelone. J'en ai vu d'autres avec le drapeau breton, bien évidemment, que l'on retrouve régulièrement. Là, je me trouve à 200-300 mètres derrière la ligne. Vous parliez de Mathieu Van Der Poel et de l'effort considérable réalisé par les coureurs, notamment sur la fin de ce parcours. Il était exténué, le néerlandais. Impressionnant dans l'effort. Il lui a fallu plusieurs minutes pour récupérer sous les yeux de spectateurs qui sont à 3-4 mètres de lui. J'ai l'impression d'être en Amérique latine. Je me retrouve avec énormément de supporters de la Colombie. Je vois le drapeau colombien, le drapeau également du United Kingdom, le Royaume-Uni, juste à côté avec ces formidables coureurs qui, pour certains, et notamment quelques Français, ne s'arrêtent absolument pas. Ils filent vers leur bus tellement l'effort a été compliqué aussi pour eux.
2: Merci Bruno, on va refaire un point sur la course dans quelques instants, mais les grands rendez-vous de sport s'enchaînent aujourd'hui. Dans la nuit, il y aura le 8e de finale de l'équipe de France de football, bien sûr, dans cette Coupe du Monde que nous suivons également sur ICI. C'est à Philadelphie, ce match contre le Paraguay. Alors, les coureurs du Tour de France vont-ils suivre le match des Bleus cette nuit? C'est vrai que l'heure du coup d'envoi ne facilite pas les choses, Anthony Rimbaud.
6: La passion foot a ses limites pour Jordan Gégat, 10e du dernier Tour de France, qui déclare forfait pour le 8e de finale.
7: La Coupe du Monde, j'essaye de suivre, mais là, c'est à quelle heure le match?
8: 23h.
7: Ah oui, non, trop tard pour moi. Je travaille.
6: Un match à 23h, un horaire tardif pour des cyclistes français qui penseront d'abord à récupérer du contre-la-montre par équipe du jour, mais difficile de résister, même à l'heure du dodo, pour Mathis Louvel, qui espère être bercé par les exploits de Kylian Mbappé et ses coéquipiers.
9: J'écoute un peu la radio avant de m'endormir, et puis je m'endors avec la radio et je me réveille le matin en regardant le résumé du match, mais ouais, j'essaie quand même de suivre.
6: Benjamin Thomas et Hugo Page, les deux coureurs français de l'équipe Cofidis, suivront eux aussi le début de la rencontre dans leur chambre d'hôtel. Benjamin Thomas sous le charme de cette équipe de France.
10: Ouais, ça fait plaisir l'équipe de France. Il y a pas de, enfin oui, il y a des joueurs qui sont exceptionnels, mais personne ne se croit au-dessus des autres. Et ce qui est beau à voir, c'est le collectif. Ça respire le foot, quoi. Moi, mon pronostic, qui gagne.
6: Et Benjamin Thomas qui compte vraiment sur les Bleus pour valider son pronostic, parce que dans cette équipe Cofidis, composée de cyclistes français, belges et espagnol, ça se chambre. La Coupe du Monde de foot est au cœur des discussions au petit déjeuner.
2: France-Paraguay, coup d'envoi prévu à 23h, mais le coup d'envoi pourrait être retardé. Un risque élevé, dit la FIFA, en raison des conditions météo. On refait un point sur cette première étape du Tour de France contre la montre par équipe à Barcelone dans le journal de 19h.
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11: Day Long à la Halle de la Machine à Toulouse, recherche de bénévoles à Cugno, ici Occitanie, à vos côtés.
1: Laura De Filippo.
11: En famille, à partir d'aujourd'hui jusqu'au 30 août, profitez du All Day Long à la Halle de la Machine à Toulouse, un événement ici Occitanie. Nul besoin de vous déplacer cet été, venez découvrir une immense serre volante, l'Aérofloral 2 et ses expéditions. La journée au sein de la Halle de la Machine est également rythmée par la lecture de contes, récits d'aventures, d'expéditions végétales, guinguettes conviviales et déjeuners renversant. L'association Le Relais Pitchounet à Cugno recherche en ce moment des bénévoles. L'association aide des familles en charge d'un jeune enfant en fournissant alimentation, hygiène, matériel de puériculture, vêtements et jouets. Pour cet été, il recherche 3 bénévoles à la chartreuse Lou Bessins pour faire du tri, rangement et distribution en équipe. Si vous avez un peu de temps pendant les vacances, c'est l'occasion. Toutes les infos sont à retrouver sur le site de la mairie de Cugno.
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0: Merci d'être avec nous, d'avoir choisi votre radio ici, la suite de votre samedi. Muriel Jourdan, avec ces tendances, peut-on se déconnecter totalement de son smartphone pendant les vacances? Eh bien, réponse avec Muriel. Dans un instant, tout de suite, c'est Jean-Jacques Goldman.

0: Anne avec Patois sur votre radio ici, il est 18h40.
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0: C'est moi, chaque jour, Muriel Jourdan décrypte une tendance qui raconte notre monde, notre société. Aujourd'hui, on se penche sur notre capacité ou non à déconnecter du portable en vacances.
2: Oui, la détox numérique, c'est un truc dont vous allez forcément entendre parler. La période des grandes vacances d'été étant propice à ça. Se libérer l'esprit, même pour un court week-end, pas si simple. Surtout si votre cerveau ressemble à ça. En France, près de 3 salariés sur 4 continuent de consulter leurs mails et de répondre à leurs appels téléphoniques en vacances. Même avec des tongs, on reste tendu comme un string. C'est dur de se déconnecter, hein, mesdames?
3: Ah, on se force. Moi, je me force à me déconnecter. De tout, du portable, du travail, de tout décrocher.
2: Ok, alors dans la rue, je suis allée vous demander votre durée idéale de vacances.
3: Pour vraiment déconnecter, je dirais quand même déjà une semaine. 7 jours.
4: Moins d'une semaine, on n'a pas le temps de déconnecter. Minimum une semaine pour commencer à déconnecter.
5: Oui, grand minimum une semaine. Idéalement, 6 mois.
4: 6 mois dans l'idéal pour vraiment pouvoir se reposer.
2: 6 mois, me semble une bonne durée. Mais ça ne s'appelle plus des vacances, mais un congé sans solde.
0: Et justement, Muriel, sur cette durée idéale pour décompresser, les avis divergent.
2: Ouais, et d'ailleurs, je dois mener ma petite enquête. J'appelle Lisa Le Tessier, psychologue en thérapie cognitive et comportementale. Je lui demande quelle est la durée de congé idéale pour vraiment se reposer.
6: Alors, pour moi, la durée idéale pour vraiment déconnecter en vacances est de 10 jours. Pourquoi 10 jours? Parce que tout simplement, on va déjà mettre environ 3-4 jours pour pouvoir passer du mode du cortex préfrontal au mode du cerveau par défaut. Et ce petit spleen de 3-4 jours est dû en fait à ce changement de mode de votre cerveau. On peut constater qu'au bout de 3-4 jours, on a souvent un coup de spleen, on a un gros coup de fatigue.
2: Un coup de pompe, un bouton de fièvre, un mari qu'on supporte plus et qu'on a envie de... C'est pas parce qu'il porte un Marcel ou un slip de bain trop petit qu'on s'engueule. Non, vous vous engueulez à cause de votre cerveau qui supporte mal de sortir tout à coup du mode travail. C'est pas votre faute, bon sang, c'est physiologique. Qu'est-ce qu'on doit faire alors?
6: Je préconise ce qu'on appelle un sas de décélération progressive, c'est-à-dire ne pas enchaîner à fond les ballons jusqu'à la dernière heure avant le départ, mais les 2 jours qui précèdent votre départ en vacances, ou en tout cas le moment des vacances, de simplement ralentir petit à petit, parce que sinon votre cerveau va passer de 100% à 20% d'un coup, et ça il aime pas beaucoup, quitte à prendre 2 jours supplémentaires de, on va dire, fausses vacances, où on va poser 2 jours de plus.
2: Eh, hey, vous savez ce qu'il vous reste à faire, hein. Allez hop, on appelle le patron pour poser 2 jours de plus. Pas sûr que ça passe. Ouais. Vous me raconterez.
0: Ah, il va pas être content, là. C'est tendance, Muriel Jourdan, sur votre radio ici, à réécouter en podcast sur votre site ici.fr. Nous, on reste connectés ensemble et en direct. Dans quelques minutes, les coulisses télé de Patrice Gascoigne. Mais tout de suite, on écoute Oria avec Soirée Mondaine. Belle fin d'après-midi sur votre radio ici.

0: soirée mondaine avec Coria sur votre radio. Ici, il est 18h46, soyez les bienvenus si vous nous rejoignez. Dans quelques minutes, on retrouve Patrice Gascoigne. Il va nous emmener sur le Fort Boyard. Votre jeu de l'été est de retour ce soir sur France 2 avec plein de nouveautés. Voilà, son invité, c'est Cyril Ferraud. Dans quelques instants, voilà, on va connaître un peu toutes les nouveautés de Fort Boyard. On en parle juste après ça.
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0: Écoutez, ça sent bon les vacances ici.
3: Moi c'est Anne et Jean-Jacques.
4: Bonjour.
3: Bah, le plaisir de l'été, c'est l'occasion de retrouver tous nos petits-enfants dispersés en France et dans le monde aussi. Donc là, l'hiver, on est content de retrouver aussi nos petits-enfants qui sont en Nouvelle-Calédonie. Et là, cet été, bon, ils vont manquer un petit peu l'école. Ils viennent quelques semaines cet été aussi. Donc on va essayer de regrouper un petit peu tous nos enfants. On profite de l'été pour les retrouver.
4: On s'est visité quand même... voir de belles choses et des fois inconnues. On connaît pas les Pyrénées, par exemple. Je voudrais aller dans les Pyrénées. Voilà.
3: On souhaite un bel été avec plein de monde, de touristes, plein d'activités, de festivals. Là, ça fait plaisir sur la place de voir tous ces groupes d'enfants avec des guides, essayer de faire des jeux de piste. C'est, je trouve ça très sympa.
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0: Bon début de soirée à l'écoute de votre radio ici. On retrouve Patrice Gascoigne avec ses coulisses télé. Patrice nous emmène à l'assaut de Fort Boyard. Votre jeu culte de l'été est de retour ce soir sur France 2 avec plein de nouveautés.
5: Nouvelles règles, nouvelles épreuves collectives, retour de candidats anonymes et nouvel animateur.
6: Bienvenue dans cette nouvelle aventure de Fort Boyard.
2: Samedi 4 juillet à 20h50 sur France.tv et sur France 2.
5: Et oui, c'est ce soir que vous allez découvrir le nouveau visage de votre jeu d'aventure préféré, celui qui succède à Olivier Mine. Je veux parler bien sûr de Cyril Ferraud. Le fait de le voir présenter Fort Boyard aujourd'hui sonne comme une évidence. Imaginez, il est tombé amoureux de l'émission quand c'était Patrice Lafont qui présentait le jeu. Cyril Ferraud n'a alors que 5 ans. Adolescent, il écrit à la production pour leur proposer de nouvelles aventures, de nouvelles épreuves dans Fort Boyard. Repéré par la production, à 18 ans, il fait son premier stage sur le fort. Devenu un homme de télévision reconnu, il participe 5 fois au jeu en tant que candidat. Il finit par en devenir un des personnages, le fameux Cyril Gosbeau. Et enfin, été 2026, dernier étage de la fusée, il en devient l'animateur. Mais malgré tout ce parcours, a-t-il envisagé, ne serait-ce qu'une seconde, de décliner cette proposition de France Télévisions de reprendre Fort Boyard? Cyril Ferraud.
7: Figurez-vous qu'il y a eu une vraie réflexion dans tous les sens. C'est-à-dire, vous savez, on dit souvent qu'il ne faut pas rencontrer ses idoles. Quand vous le rencontrez, vous pouvez être déçu, vous pouvez le trouver moins beau qu'en vrai, trouver qu'il chante moins juste que ce que vous imaginiez, etc. Donc c'est pour ça que je me suis vraiment posé la question. J'ai eu ces dernières années l'occasion de relever des défis incroyables. Le lancement de 100% Logique, c'était génial. Le lancement de The Floor, qui sont devenus aujourd'hui voilà des rendez-vous phares du samedi soir. La reprise de Tout le monde veut prendre sa place le midi. Pareil, c'était un gros défi. Là, Fort Boyard, c'est un défi dans mon cœur qui est très particulier.
6: Bienvenue dans cet endroit exceptionnel. Que la force soit avec toi.
5: Voilà, à partir de ce soir et pour tous vos samedis de l'été, Fort Boyard entre dans une nouvelle ère avec son Cyril Ferraud. Et je peux vous le dire, malgré toute son expérience d'animateur télé, il était un petit peu tendu le premier jour du tournage. Et puis il a réalisé ce qu'il était en train de faire, en train de vivre. Et il a décidé de prendre du plaisir aux commandes de Fort Boyard. Et ça se voit, la preuve dès 20h50 ce soir sur France 2. À demain pour aller toujours plus haut, toujours plus fort, vers de nouvelles coulisses télé.
0: On a hâte de retrouver Fort Boyard avec un personnage aussi qu'on aime. On va retrouver le cuisinier Willy Rovelli qui vous accompagne également tout l'été entre midi et 13h ici sur votre radio ici chaque week-end. Allez, place à la musique avec Electric Light Orchestra, la bande-son de votre été. Elle est ici.

0: c'est beau, c'était Electric Light Orchestra sur votre radio ici. Ici, c'est votre radio, vous avez la parole. Tiens, je veux du monde. Avant 19h, appelez-nous 0810 055 056. On vous prend à l'antenne, Yanis au standard vous attend. Tiens, qu'est-ce que vous allez faire ce soir-là? Il est bientôt 19h, vous peut-être vous préparez le barbecue, vous allez peut-être vous préparer aussi pour le match, vous regardez le Tour de France. Appelez-nous, vous êtes ici, chez vous, 0810 055 056.
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0: Eh bien, merci d'être ici à 18h56. Bienvenue, Régis. Allô?
7: Allô, oui, ouais, raccrochonné.
0: Ah, non, jamais. Ou alors, on rappelle quand c'est comme ça. On est poli, Régis. Ouais. Ça va, Régis?
7: Mais moi aussi. Écoutez, ça va très bien. Je suis à Rouen.
0: D'accord.
7: En Seine-Maritime.
0: Très bien. Bah, je connais très bien la Seine-Maritime. J'ai grandi à côté de Rouen, entre Rouen et Dieppe.
7: Ah d'accord,
0: voilà, okay. On s'en fiche. Bon alors Régis, qu'est-ce que vous faites de beau là ce soir?
7: Bah, écoutez, je suis en retraite.
0: Oui.
7: Je vais aller manger une moule frite au bouillon à Rouen.
0: D'accord, ouais, très bon programme.
7: Et après je vais rentrer pour 22h30
0: pour le
7: regarder le match.
0: Un pronostic très vite.
7: Je dis 2-1 pour la France.
0: 2-1, c'est parti. Merci Régis, merci de nous avoir appelés, merci pour votre fidélité. Ne bougez pas, dans un instant les infos de 19h, mais avant place la musique avec Clara Luciani.

0: C'était Clara Luciani avec La Grenade sur votre radio ICI.
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0: Merci d'avoir choisi votre radio ICI, il est 19h. Il est 19h, tout de suite les infos avec Benjamin Mathieu.
2: Encore 4 heures à patienter avant le 8e de finale de Coupe du Monde entre la France et le Paraguay. Le match doit débuter à 17h, heure locale aux États-Unis. Julien Froment, vous êtes au Lincoln Financial Field de Philadelphie. Bonsoir.
3: Bonsoir.
2: On se demande si on ne va pas finalement suivre ce match en plein milieu de la nuit en France, car le match est classé à risque en raison des orages.
3: Écoutez, pour le moment, à l'heure où on se parle, le coup d'envoi est toujours prévu à 17h heure locale, 23h heure française. Mais il est vrai que compte tenu des conditions climatiques extrêmes, eh bien, la FIFA a alerté sur le fait qu'il y avait des risques que, eh bien, la rencontre connaisse du retard, comme ce fut le cas lors du match de poule face à l'Irak. On le rappelle, hein, il y a eu 2h30 d'interruption à cause des orages. Aujourd'hui, deux possibilités, soit les fortes chaleurs. Actuellement, il fait plus de 34 degrés ressentis, quasiment 40 degrés au stade où je me trouve, et il y a aussi un risque d'orage dans l'après-midi. Donc voilà les deux raisons qui pourraient pousser à ce que le match soit un petit peu retardé. Mais pour le moment, eh bien, la partie aura bien lieu à 17h et 23h pour vous en France.
2: Merci beaucoup Julien Froment. On croise les doigts. Vous étiez avec les moyens techniques de Virginie Lordin. Un match qui est à suivre sur ICI en direct avec Nicolas Perronnet pour les commentaires. De Philadelphie, on part à Belfort. Se tient le festival des Eurockéennes, 4 jours de concert en plein milieu du mondial. Alors, on se pose la question, comment suivre les artistes programmés et l'équipe de France en même temps? Yann Bertrand, vous suivez le festival pour ICI, bonsoir.
4: Bonsoir.
2: Eh bien, ça sera possible de faire les deux en même temps. Un écran va retransmettre le match pendant les concerts.
4: Exactement, et le festival a l'habitude, hein, puisqu'il se tient souvent en période de Coupe du Monde. La dernière, celle où les Bleus avaient triomphé en 2018, les Eurockéennes avaient passé le 8e de finale entre la France et l'Uruguay. Et ce soir, il faudra choisir entre, sur la grande scène, le groupe culte britannique Pulp, et sur la Green Room, la deuxième scène, un écran géant avec les demi-temps retransmises en direct. Ça fait quand même une capacité de 10 000 festivaliers. C'est donc une très grande fan zone pour des spectateurs qui sont venus avec leur maillot. Aujourd'hui, ils commencent à arriver sur le site où les concerts ont commencé. Tout le monde est très très chaud, et il faut savoir que en cas de retard, ça va poser des problèmes, puisque le groupe Enhancer, qui est censé se produire juste après à 1h du matin, a accepté d'offrir sa place au match, parce que eux-mêmes veulent regarder ce match-là en bons supporters. Mais il ne faudrait pas que des orages viennent tout gâter. Pour une fois, ça ne sera pas à Belfort, mais à Philadelphie.
2: On croise les doigts également. Merci beaucoup Yann Bertrand, je vous souhaite une excellente soirée aux The Rock. Un troisième épisode caniculaire débute demain, principalement dans le sud, l'Ardèche, l'Aude, la Drôme, le Gard, l'Hérault, les Pyrénées-Orientales et le Vaucluse sont placés en vigilance orange canicule. On attend des températures comprises entre 35 et 37, avec des pointes jusqu'à 40 degrés. Le sud de la France placé également en alerte rouge aux incendies. 7 départements sont placés en vigilance pour un risque très élevé aux feux de forêt. 2 d'ailleurs sont en cours, l'un dans la Drôme à 10, où 200 pompiers luttent toujours pour circonscrire un incendie qui a débuté dans la nuit de jeudi à vendredi, un autre dans le Gard qui s'est déclaré le long de l'A9, un poids lourd qui s'est enflammé et qui s'est propagé à la végétation. L'autoroute A9 est fermée à la circulation dans les deux sens, entre Orange et Remoulin. Plusieurs milliers de personnes rassemblées ce samedi après-midi dans toute la France contre les violences sexistes et sexuelles faites aux femmes et aux enfants après le scandale de la mort de la petite Liana. Ils réclament une loi intégrale de protection et une justice dotée de moyens pour protéger les victimes. Le patron du géant mondial du luxe LVMH, Bernard Arnault, soumis à un redressement fiscal record de 22,5 millions d'euros. Le milliardaire, l'une des premières fortunes mondiales, va déposer un recours devant le Conseil d'État pour contester cette décision. Et puis c'est l'autre événement sportif de la journée, bien évidemment, vous l'entendez sur notre antenne depuis le début d'après-midi, le départ de 3 semaines de folie avec la 113e édition du Tour de France, le Tour et ses paysages de cartes postales qui s'offrent une escalade barcelonaise aujourd'hui et demain, mais place à la course désormais. Thomas Coy Boignac. Vous êtes en direct avec nous. Les équipes des principaux favoris sont toutes parties dans ce contre-la-montre. Oui.
5: Exactement, la dernière c'était celle du tenant du titre, du grand favori Tadej Pogacar, l'équipe UAE Team Emirates, les équipes qui se sont succédées de 5 minutes en 5 minutes depuis 17h05. Tadej Pogacar sur le parcours, donc comme son grand rival le Danois Jonas Vingegaard avec son équipe Visma Lisebike. Notre Français Paul Sexas, notre petite pépite, lui en a terminé. Son équipe Decathlon CMA CGM se classe pour l'instant 3e à 31 secondes des leaders, l'équipe Net Company Ineos. Pas de chance pour Kevin Vauclin qui fait partie de cette équipe. Vous vous dites peut-être c'est lui qui va être maillot jaune. Non, il a crevé, donc pour l'instant c'est son coéquipier Filippo Ganna qui est maillot jaune virtuel. On connaîtra le résultat définitif dans un petit quart d'heure.
2: Merci Thomas Coignac en direct de Barcelone avec les moyens techniques de Benjamin Troncin. La grande boucle qui est à suivre avec nos reporters et toutes nos équipes sur place sur ICI, la radio officielle du Tour de France.
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7: La météo sur votre radio locale, ICI Occitanie. Une soirée chaude sur Toulouse et son agglomération. À Pamiers, 31. À Toulouse, 32. À Castres, 33. À Montauban, 34. Cette nuit, c'est plus frais. Vous pouvez laisser la fenêtre ouverte jusqu'à 26 à Castelnaudary. Demain, le beau temps continue sur Toulouse et ses alentours. À Castres, 33. À Toulouse et à Pamiers, 35. Et enfin à Albi, 36.
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0: Sandra, in the heat of the night.
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2: En français, dans la chaleur de la nuit. Mais In the Heat of the Night, c'est aussi un roman américain de John Ball, un film américain de 1967 avec Sidney Poitier, mais aussi une série télé diffusée dans les années 90, mais aussi le titre d'un album de Pat Benatar, un single du groupe Imagination sorti en 82. J'en peux plus. Tout ça pour vous rappeler que c'est aussi le tube de la chanteuse Sandra en 85. J'aime bien les précisions, mais c'était peut-être un petit peu long. Allez, je suis plus court. Tout de suite, tout de suite, tout de suite, Toto, Rosanna.
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0: Gilbert Montagnier, les Sunlight des Tropiques. Son dernier album L'amour dans ses mains est sorti il y a quelques semaines et vous pouvez découvrir ses nouvelles chansons sur scène. Cet été, Gilbert sera en concert le 12 juillet à Mansignac en Dordogne, le 14 juillet à Salomine dans le Pas-de-Calais. Et vous écoutez 100% années 80 jusqu'à 20h. On continue en balade, en musique. Francis Cabrel arrive, Animal, juste après ça.
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2: Le festival Convivencia demain à Castanet-Tolosan, un escape game réalité virtuelle sur Astérix à La Beige, ici Occitanie à vous.

0: côté.
1: Laura de Filippo.
0: Un événement ici Occitanie, le festival itinérant Convivencia sur le canal du Midi revient jusqu'au 20 juillet. Un festival autour des musiques du monde. Prochaine étape demain à Castanet-Tolosan. Au programme à 16h, rejoignez l'escale à vélo direction Castanet. Puis 16h45, une randonnée comptée à la découverte du canal du Midi. Et enfin, à partir de 19h, profitez des concerts avec le groupe polyphonique Anouk et le chanteur Meral Polat. Une sortie originale à faire en famille en ce début de vacances, un escape game réalité virtuelle sur Astérix Mission Potion à La Beige. Vous êtes en immersion totale avec un casque réalité virtuelle au cœur du village gaulois pour vivre des aventures épiques aux côtés de vos héros préférés. D'une durée de 45 minutes à partir de 8 ans, c'est l'occasion de faire équipe en famille autour de l'univers d'Astérix Mission Potion au Virtual Room à La Beige.
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0: Babouchka, c'était Kate Bush.
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0: Ah, c'était un des grands succès de l'année 80. Quelques repères pour se souvenir de 1980. Tiens, l'arrivée au pouvoir de Ronald Reagan aux États-Unis, de Margaret Thatcher au Royaume-Uni, mais aussi l'assassinat de John Lennon en 80, bien sûr, et le concert de Bob Marley au Bourget, Coluche qui annonce sa candidature à l'élection présidentielle à 80. C'est aussi la naissance d'Evangeli et de Renan Luce. Bon, après cette petite révision en mode histoire de France, on revient à la musique, place à Images, le cœur en exil.
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0: Softel, c'était Tented Love. Un des grands succès des années 80. Hein. Si vous en voulez encore à n'importe quel moment de la journée, je vous rappelle que 100% années 80, c'est aussi la web radio sur l'application ICI ou sur ICI.fr. Et dans un instant, place à la playlist Les Choix musicaux de l'invité d'Émilie Mazoyer. Ça, c'est à 20h. Mais avant cela, on reste dans les années 80 avec, entre autres, France Gall, Ella Ella. Ça arrive juste après ça.
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1: Belle soirée et bel été à l'écoute d'ici, il est 20h.
2: Salut à toutes, salut à tous. Tout l'été, Décibel vous propose une sélection de ses meilleurs moments. Ce soir, on passe une heure avec la légende Jean-Louis Aubert. C'est lui qui choisit toutes les chansons.
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2: Un artiste qui branche la guitare, attrape le micro, enchaîne les tubes. Ouais, c'est bon, tout y est. Et surtout Jean-Louis Aubert qui partage avec vous pendant une heure sur votre radio ici ses chansons préférées. Jean-Louis, même le week-end, mais quel kiff d'être avec vous. Bonjour.
4: Ah bah, c'est le kiff. Et dites donc, votre son, il est drôlement bon dans le casque, là, dans le studio.
2: On a des belles voix. Hein.
4: Ah, c'est magnifique, mais surtout la musique. Ah, je redécouvre mon album, là.
2: Ah, mais oui, pas fini. qui n'était pas encore fini, qui est en tournée.
4: Ouais.
2: C'est bien, ça. C'est comme le Never Ending Tour
4: exactement,
2: de Bob Dylan.
4: Exactement.
2: Là, c'est le Never Ending Album.
4: Mais le tour s'appelle pas fini tour aussi, ouais, alors méfiance.
2: Hein. Ça pourrait durer des années.
4: Vous êtes pas sorti de l'Aubert.
2: Et moi, je propose qu'on arrête l'émission. Parce que là, franchement, on fera pas mieux comme van. On n'est pas sorti de l'Aubert, les enfants. Jean-Louis, merci d'être là avec donc toutes ces chansons. Alors, ce que j'aime, c'est que, évidemment, s'il fallait vous décrire en un mot, on dirait, bah oui, Jean-Louis Aubert, il est rocker depuis les premiers tubes de téléphone. Son dernier album, pas fini.
5: Je fais ce que je dis et je dis ce que je fais. 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
2: Il fait du rock and roll, il aime le rock and roll. Donc l'heure qui vient, normalement, est rock and roll. Sauf que.
4: Mais pas que.
2: Ouais, c'est ça, il faut voir la définition du rock and roll.

0: Barbara aussi, c'est du rock'n'roll.
1: Ah bah bien sûr, bien sûr. Gainsbourg aussi, et Rimbaud aussi.
0: Et Rimbaud aussi.
1: Mais aussi un très bon menuisier, c'est du rock'n'roll. Oh,
0: j'aime bien cette définition très large du rock'n'roll.
1: Mais oui, oui, c'est de l'artisanat avec beaucoup de sincérité, si on peut, et surtout faire ce qu'on aime. Et ça, je regrette pas, parce que même mes premières chansons, il y en a plein que j'aime encore, où je découvre même des choses à l'intérieur des textes, parce que des fois, il y a de l'inconscient dans les textes, et ça peut vous accompagner toute la vie comme un copain, et changer de sens en fonction de votre âge.
0: C'est beau, ça, psychanalyser ses propres textes et se dire, ah, mais peut-être qu'à l'époque, je pensais ça.
1: Ben, c'est-à-dire qu'il y a beaucoup de choses qui m'échappent. Quand on met de l'intelligence, une autre intelligence peut le démonter, mais quand il y a de l'inconscient, et il faut le laisser filer. Quelquefois, ça m'est arrivé de revenir sur des choses que je voulais pas dire parce qu'elles étaient trop simples. Mais en fait, je suis un fan de Lennon et il y a beaucoup d'inconscient, un peu de surréalisme et tout ça, ce qui fait que les chansons prennent un sens différent en fonction de leur nos fréquentations avec elles.
0: Avec votre playlist, vos chansons, Jean-Louis Aubert, on va passer une heure ensemble, une heure donc éclectique, sachez-le.
1: Enfin, ma playlist pourrait durer 10 heures, parce
0: oui.
1: que...
0: Là, c'était dur d'en choisir une dizaine.
1: Non, là, j'ai fait un petit brouillon, puis mon manager, il me l'a piqué lors de... Moi, je vous aurais mis un peu de forêt, de... de Beethoven. Non, mais il y a tellement la musique, j'adore, donc... Ouais. Et puis, il y a des cycles, je reviens tous les 4 ans sur les mêmes Beatles, c'est parce que c'est mes Mozart à moi, quoi, mais franchement, il y a plein de choses qui me plaisent, mais des choses très modernes, des choses très classiques.
0: Là, c'est très beau, la première chanson qu'on va écouter ensemble, et donc c'est rock'n'roll, puisque vous le dites dans la chanson rock'n'roll, c'est Barbara, c'est ma plus belle histoire d'amour. Vous avez un rapport particulier avec cette chanson ?
1: Ben, j'aimerais pouvoir chanter ça un jour, enfin, ou ce genre de chanson, parce que c'est un peu comme les 50 ans avec vous, là, de la U Arena, c'est... quand les gens me disent merci, j'ai envie de me dire merci, mais c'est moi qui vous remercie.
0: Et c'est dans les mots et dans la voix de Barbara. Jean-Louis Aubert est l'invité de Décibel. On déguste ses chansons préférées jusqu'à 21h.

0: écouter religieusement avec mon casque Barbara, ma plus belle histoire d'amour.
1: C'est magnifique en plus.
0: Ça fait beaucoup, beaucoup de choses. Au-delà de la force des paroles, je trouve que le fait que ce soit acoustique, qu'on l'entende respirer comme ça, elle est vraiment dans le creux de notre oreille. C'est pas anodin, vous aussi, quand vous faites de l'acoustique, vous savez très bien faire, vous y allez pas pour rien.
1: C'est le plus simple et le plus vrai, et des fois le plus compliqué aussi.
0: Casse-gueule!
1: Ah oui, ça, on est tout nu.
0: On est à poil, vous avez fait toute une tournée comme ça.
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0: Le Holo Tour, là, c'est enregistré au Zénith de Paris en 2021. Et en fait, c'est marrant parce que dans votre sélection de chansons, il y en a une autre qui est acoustique et qui sort beaucoup de la discographie de son interprète principal qui faisait pas beaucoup ça. C'est Bob Marley, c'est Redemption Song. C'est sa chanson la plus dépouillée.
1: Ah ben, j'adore aussi, ouais.
0: Titre de 80, pourquoi vous avez choisi cette chanson, Jean-Louis ?
1: Ben, je la chante souvent, puis il y a un peu... J'adore le texte, mais ce coup de la rédemption, c'est un peu ce que nous donne la musique, quel que soit notre état, gay, triste, déraciné, affamé. On prend un instrument et il va le traduire en quelque chose de beau. D'ailleurs, c'est souvent dans les pays les plus pauvres que la musique est la meilleure. Assez curieusement, autour du feu, avec une pauvre guitare, un instrument à trois cordes. Ça, c'est assez magique. Et donc, voilà, Redemption Song, c'est... je chantais aussi avec Yannick Noah, qui aimait beaucoup cette chanson.
0: Ouais.
1: Je trouve que là, on entend bien que Marley sait faire des chansons autres que ce qu'on appelle, comme moi vous disiez, rock'n'roll. Ben lui, on veut reggae. Mais pas forcément. Surtout chansons, poètes, mystiques. Et souvent dans les chansons, quand il y a un déracinement, et il peut être un appel à l'amour, un appel à un pays perdu, qui peut être l'enfance, et quelquefois un appel à ce qu'on appelle Dieu, ou tout ça. Quand il y a ces trois choses réunies dans une chanson et qu'on ne sait pas à qui la personne s'adresse, en général, elle est super réussie. C'est une super chanson d'amour.
0: Redemption Song, choisi pour vous, Bande de Vénards, par Jean-Louis Aubert. Vous écoutez ?

0: Il la connaît par cœur. Faut qu'on parte en road trip ensemble, Jean-Luc Aubert. J'ai trop envie de chanter dans la bagnole avec vous.
1: Ah ouais, on peut la chanter en harmonie, mais ça a dû être enregistré dans sa chambre d'hôtel à Londres quand il est. Oh.
0: C'est dingue, hein. On entend les doigts là sur les cordes.
1: Oui, oui.
0: On
1: et puis
0: tout.
1: Il frotte doucement avec son pouce. Ouais. C'est pas. Il y a rien de. Il y a rien de fait pour. Ouais. C'est, mais aussi, ce qui est très beau, c'est qu'il dit, want you help to sing. Et donc, il réunit.
0: Aider à chanter, aidez-nous à chanter.
1: On chante tous ensemble, en fait. Et il est tout seul, mais il veut réunir. Oh. Ça, c'est super beau.
0: Trop beau. Vous écoutez ici, on est bien ce soir. Hein.
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0: Et invité, c'est pas n'importe qui, mes amis, c'est Jean-Louis Aubert.
1: Mais si, c'est n'importe qui.
0: Ah non, mais je suis trop contente, moi, d'avoir ces chansons-là avec vous et de vous entendre parler de musique, la musique des autres. On a démarré avec Barbara et Bob Marley, donc on était sur quelque chose comme ça de très acoustique, très intense. Là, c'est très intense aussi, mais pour le coup, c'est plus électronique. C'est Zao de Sagazan. Elle est très, très, très singulière, cette artiste. Très. Elle a débarqué avec un truc que moi, j'avais jamais entendu. C'est de la musique pour danser, mais qui raconte des trucs.
1: Oui, alors, il y a deux, trois chansons qui sont pas de la musique pour danser, qui pourraient être du Barbara, d'ailleurs.
0: Ah ouais, d'ailleurs, vous la comparez à Barbara.
1: Ah ben moi j'ai invité Barbara en studio et puis je lui ai montré, elle avait jamais vu d'ordi et puis chez elle, elle était à quatre pattes en train de couper des cassettes avec un ciseau et de les recoller. Donc je lui montre l'ordi et je dis je vais l'impressionner là quand même. Elle dit ah ouais, c'est bien. Alors ce bruit là, tu pourrais le mettre là maintenant? Et là, tout de suite, elle est attaquée.
0: C'est drôle.
1: Et Zao est comme ça, et j'étais la voir en concert il y a une dizaine de jours à l'Olympia, c'était son dernier concert, et c'était fantastique, quoi. Et cette chanson, Symphonie des éclairs, est absolument magique, parce qu'il n'y a pas un mot à retirer, et elle raconte vraiment bien son état d'esprit d'enfant, et aussi comment elle a fait pour transgresser ça, pas le transgresser, s'en servir plutôt.
0: Oui, c'est ça, le dépasser en fait, transcender un complexe d'enfance.
1: Mais, mais quelquefois des choses un peu difficiles donnent des bonnes choses, et ça c'est assez dur à comprendre dans la vie, mais il faut le savoir, parce que quand un chemin n'est pas possible, il vous avertit que c'est pas possible.
0: Ouais. Et... c'est un peu la mécanique de l'album pas fini. Enfin, par exemple, il y a pas mal de chansons qui évoquent, l'opération à cœur ouvert que vous avez eue, etc.
1: Et... ah, j'en parle dans l'album, je suis pas perçu, dis donc.
0: Et il me regarde avec une malice dans l'œil, genre, démerde-toi l'animatrice avec ce que je viens de te dire. Oui, je pense que vous en parlez, en creux, tout du moins.
1: Merveille, cette opération m'a amené sur un rocher au bord de la mer.
0: Voilà.
1: Donc, oui, mais ça, quel destin de folie, quoi. Comment, pourquoi quelque chose qui peut paraître difficile m'amène vers un petit paradis. C'est vraiment, faut que je sois béni des dieux, s'ils existent. Enfin, certainement, ils sont plusieurs. Ou alors, pas du tout. Ou alors, faut être une bonne antenne.
0: C'est ça, et capter un tout. Ou en tout cas, vous avez capté le talent et la beauté de la chanson de Zao de Sagazan, la symphonie des éclairs choisie pour vous par Jean-Louis Aubert.

0: Merci Jean-Louis.
1: C'est magnifique, hein.
0: C'est beau.
1: Alors là, avec Vodka, j'entends en plus cet arrangement électro qui est finalement beaucoup plus présent, mais quand on entend sur son téléphone ou à la radio, on en entend, et c'est vraiment très très fin. Comme une manière de traiter, ils auraient pu envoyer le bois, mais non, ça reste derrière, et voilà, et ça met en valeur la voix, et la chanson est formidable quand même.
0: La symphonie des éclairs, Zao de Sagazan, elle fait partie donc de ses chansons préférées de Jean-Louis Aubert. Oui. Il continue à les partager avec nous sur Ici jusqu'à 21h.
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2: On a invité Jean-Louis Aubert en tournée toute la fin d'année 2025. Comment ça s'annonce le carnet de bal de l'année 2026, Jean-Louis? Parce que je suis sûre que vous avez déjà 1000 trucs de prévus. Ou vous vous laissez un peu de vacances.
3: J'ai plein de chansons à finir.
2: Ah, c'est je voulais pas fini
3: faire, je voulais faire la suite de l'album pour Noël qui s'appellerait Toujours pas fini.
2: Toujours pas fini. Alors, première édition, pas fini. Deuxième, pas encore fini. Et troisième, toujours pas fini.
3: Bon, je crois que j'aurai pas le temps de mixer tout ça, donc je vais voir. Et puis j'ai déjà des envies pour la suite, mais je suis infernal, quoi. Je pourrais me laisser tranquille de temps en temps.
2: Ouais, un peu de vacances, quoi. En même temps, pour nous, c'est génial. Hein,
3: oui, enfin, en même temps, en vacances, qu'est-ce que je fais? Je prends ma guitare et j'écris des chansons parce que j'aime bien ça, quoi, en fait.
2: Alors, avec cette liste de chansons, on se balade dans ce que vous aimez musicalement, mais on se balade aussi dans les époques. Dans les années 90, vous vous souvenez où vous étiez, vous? Oh là là, on écoutait peut-être Nirvana et on écoutait...
3: Vous étiez pas né, vous, déjà.
2: J'étais tellement née, je fumais des clopes dans la cour du collège.
3: Oh non, c'est pas possible.
2: Bien sûr, Jean-Louis. J'allais au baby-foot et au flipper sécher les cours de maths, quoi.
3: Vous avez un chirurgien esthétique, alors.
2: Bien sûr. Oh là là, c'est parfait. Moi, j'écoutais Jean-Louis Aubert, l'album H, ah, mais emblématique des 90s.

0: de mètres. Cet album H, quand même, c'est quelque chose. C'est dingue. C'est dingue. Enfin, vous avez un souvenir de cette époque-là, le début des années 90?
1: Je plongeais avec les dauphins à cette époque. Hein. Oui. Je caressais les requins aussi.
0: Parce que les dauphins sont des rois.
1: Tout à fait. Et un petit jeu de mots d'ailleurs, hein, si on le sait.
0: Ah bon? Dans les paroles de Temps à Nouveau?
1: Non, dauphins sont des rois.
0: Ah oui, les dauphins, c'est les fils des rois.
1: Ouais, ouais, c'est ça.
0: Bah, je ne l'avais pas à l'époque.
1: Et en fait.
0: Merci.
1: Ça venait d'un bouquin qui s'appelle Le cinquième rêve, ouais. Qui dit que les pierres ont rêvé d'être plantes, les plantes ont rêvé d'être animaux, les animaux ont rêvé d'être dauphins, et le dauphin, il a rêvé d'être homme. Et il faudrait qu'on arrive à définir quel était son rêve pour essayer de le réussir. Et c'est Maya, hein, c'est une histoire très très ancestrale des Mayas.
0: Il y a beaucoup de vos chansons qui sont inspirées par des lectures?
1: Beaucoup.
0: Comment vous faites? Vous faites des lectures du coup un peu actives où vous notez des choses ou bien c'est ce qui vous en reste après?
1: Quand des phrases me marquent, oui, peut-être. Ou,
0: ouais.
1: Voilà, ou des. En général, c'est un petit détail. Ouais. Mais il peut être des lectures, ça peut être une phrase dans la rue. Ou un truc écrit dans un café. En fait, c'est, comme je disais à Houellebecq, c'est une culture qui est comme la neige de printemps. C'est-à-dire. Très étendue et très peu profonde.
0: On reparlera de Houellebecq tout à l'heure, parce que vous avez fait un album où vous chantez ces chansons qui est vraiment incroyable.
1: Mais depuis tout petit, je lis tout. Ouais. Les notices, les machins, et tout ça. Houellebecq lit beaucoup de notices aussi. C'est une manière de définir les choses par un autre angle.
0: Ouais. Oui, moins poétique, pour le coup.
1: Oui, justement, et ça détruit un peu le monde du plaire, quoi. Vous parlez d'une Mercedes ou d'une Ferrari, par son arbre à cames, c'est moins marrant.
0: C'est vrai.
1: Ça déshabille la bagnole. Et aussi, ouais. Peut-être l'envie du monsieur qui l'a conduit.
0: Intéressant. Mais revenons aux 90s, s'il vous plaît. Il y avait donc cet album H. Il y avait moi qui fumais des clopes dans la cour du collège.
1: Arbre à cames.
0: Et il y avait R.E.M. R.E.M. Ah, Losing My Religion, c'est sorti. Alors j'imagine au moment où vous prépariez vous l'album H, puisque H est sorti en 92 et Losing My Religion c'est 91. Ouais. Donc c'est un peu le même moment. Pourquoi elle est là cette chanson Losing My Religion?
1: Ben c'était un chef-d'œuvre et aussi un peu comme le Zao de Zagazan, un chef-d'œuvre qui sortait des clous totalement, ouais. Qui était un peu avec un son creux très acoustique. Et puis je crois que j'aimais bien. Pas longtemps après, j'ai fait une chanson qui disait « Je crois en tout, je crois en rien », et qui est un peu comme ça, embrassante, et qui en fait, je crois dans les croyances des autres. Je ouais. pense qu'elle leur donne quelquefois beaucoup de force et des fois beaucoup de bêtises. Et cette chanson, ben, elle est un peu plus

0: amoureuse, mais elle est très forte. Et du coup, j'ai été voir Rem au Grand Rex, je me souviens, à l'époque. J'adorais ce groupe.
1: On l'aime aussi beaucoup, il nous manque d'ailleurs. Je sais pas s'ils ont annoncé officiellement qu'ils arrêtaient.
0: Ils ont annoncé qu'ils arrêtaient.
1: Ouais, on entend parler de Michael Stipe de temps en temps.
0: Peut-être ils vont.
1: Ce serait bien.
0: Peut-être un petit insu.
1: Un petit insu version R.E.M. Ce serait pas mal. Losing My Religion, ça c'est vraiment un marqueur de l'année 91. Chanson incroyable choisie pour vous par Jean-Louis Aubert. Vous écoutez ici.

0: On écoute jusqu'à la fin le petit... Comment ça s'appelle?
1: La mandoline.
0: C'est, la mandoline. C'est la mandoline. Oh là là. Eh Jean-Louis, merci. Hein. Oh là
1: ça
0: là.
1: Fait plaisir à réécouter.
0: Bah oui.
1: Ça rappelle un peu le Nirvana acoustique aussi qui allait chercher...
0: Le Unplugged à New York.
1: Ouais.
0: C'est vrai que c'était ça. Et... Alors, comment vous l'écoutez, vous, la musique? Parce que là, je vois que vous êtes content d'être en studio avec un casque, un gros casque sur les oreilles.
1: C'est rare que je
0: pour écouter les
1: ça.
0: Détails des chansons.
1: Ouais,
0: d'habitude, c'est pas comme ça, c'est comment?
1: Non, je me fais plus à comment ça rend sur, à part quand je suis en studio,
0: oui.
1: Les écoutes sont très, très bonnes, mais sinon, un peu comment, qu'est-ce qu'on ressent de la chanson, quand on l'écoute avec un mauvais casque ou, j'aime bien aussi.
0: Ou en bagnole ou.
1: Ouais. Mais ça, c'est quand je peux pas toucher. Si, quand dès qu'il faut toucher, il vaut mieux écouter aussi. Sur une bonne écoute. Mais, sinon, à travers le portal, on sent très bien si une chanson est bonne. Si, on n'a pas besoin de tout entendre. Mais après, c'est agrandir l'horizon de mettre un bon casque.
0: Voilà. Donc là, on veut dire que c'est.
1: C'est magnifique. Hein, votre son, il est très bon. Hein.
0: Merci. C'est Radio France.
1: Moi, je vais
0: c'est avec l'argent de vos
1: ici.
0: Impôts.
1: Je vais revenir ici.
0: Ici. Merci, Jean-Louis Aubert, et sur votre radio ici.
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0: Et n'essayez pas de piéger Jean-Louis Aubert en lui posant la question con habituelle. Alors Jean-Louis, plutôt Stones ou Beatles? Il a décidé depuis longtemps de ne pas choisir. Parce que dans cette liste, il y a une chanson des Beatles, une chanson des Stones.
1: Oui, mais il en manque quoi. On aurait pu mettre du Nirvana par exemple, c'est magnifique aussi.
0: Oui, je sais.
1: C'est un vrai génie.
0: C'est frustrant.
1: Bah oui.
0: Les petites listes.
1: Ça n'existe pas quoi. Chanson préférée, c'est la musique dans ma vie qui est ma chanson préférée.
0: Mais c'est bien parce que je me rends compte que ça vous apporte beaucoup de joie, parce que là, pour le coup, c'est que des chansons que vous connaissez, que vous avez déjà écoutées un million de fois, et pourtant, écoutez, vous chantez, vous tapez dans les mains, vous êtes bien, quoi.
1: Oui,
0: ça vous procure de la joie.
1: Oui, puis je les entends à travers vos oreilles, et peut-être à travers les oreilles des gens qui nous écoutent aussi, tu vois, je me dis, tiens, c'est marrant. Et puis en plus, 90, moi, ça me paraît être hier, mais disons, il y en a qui n'étaient pas nés à cette époque.
0: Sale jeune, on vous aime, bisous. Alors, Stones ou Beatles? Alors, on va se les enchaîner, évidemment. Pour les Beatles, vous avez choisi I Am the Walrus, donc c'est une chanson de Lennon.
1: Ouais, j'aurais pu en mettre d'autres aussi.
0: Ouais.
1: Sa mini-symphonie, là, Happiness is a Warm Gun.
0: Ouais.
1: Je comprends pas comment un groupe aussi fameux et qui a l'air aussi propre peut faire une mini-symphonie très sucré, avec le mec qui dit il faut que je me refasse une piqûre, là je sens que je redescends au milieu de la chanson. Quoi.
0: C'est bizarre. Hein,
1: hein, c'était vraiment très révolutionnaire. Est-ce que... Et Lennon avait ce côté un peu là. Donc avec Vianney, on s'engueule toujours parce que lui, il est McCartney. Alors moi, j'adore McCartney. C'est un petit Mozart, mais Lennon, c'est... Il y a de l'enfance, il y a de l'inconscient, et on sait pas d'où ça sort, quelquefois, et c'est dur à démonter. J'aime bien quand mon intelligence arrive pas à comprendre comment la personne a fait pour accoucher de ça. Si je comprends ce qu'elle a voulu faire, qui elle essaye de toucher, ce qu'elle a voulu dire, si elle essaye d'être intelligente ou commerciale ou tout ça, ça m'intéresse moins. Quand je comprends pas, ça me fascine.
0: Et moi, je la comprends pas, cette chanson, mais je l'aime profondément.
1: I'm the Walrus, c'est magnifique aussi.
0: C'est fou. Et c'est incompréhensible.
1: Et c'est Molina, était le nom de mon premier groupe, et ça venait de cette chanson, pas du groupe avec Richard.

0: cette chanson.
1: Ouais, c'est...
0: Aujourd'hui.
1: C'est de l'art moderne. Hein,
0: qui oserait sortir ça aujourd'hui, Jean-Louis Aubert, franchement.
1: Je sais pas. Tu te rends compte, il est assis sur un cornflake.
0: Oui,
1: plus.
0: Ah, mais les paroles, c'est un bazar. Alors oui, il y a un gars assis sur un cornflake. En fait, il y a un cochon qui sourit.
1: Oui, bien sûr. Il y a un policier qui vient le chercher, tout ça. Et en fait, tu vois, il le dit au milieu, il dit « Je suis l'homme œuf ».
0: Ouais.
1: Et je suis le sorcier. Je pense que c'est
0: ouais.
1: Le sorcier. Et en fait, c'est ça, quoi. Est-ce que tu sais, de la poule ou de l'œuf, qu'est-ce qui est arrivé en premier?
0: Qu'est-ce qu'on en pense? On peut régler ça ce soir sur ici.
1: Ben, je peux te le régler en une minute.
0: Allez, vas-y.
1: Eh ben, c'est l'idée de la poule.
0: Vous voyez, ouais, vous posez des questions. Demandez à Jean-Louis Aubert. Bon sang.
1: Et lui, c'est The Eggman, tu vois. C'est
0: The Eggman.
1: Ça, il dit des choses. En même temps, c'est très dense.
0: Ah, mais il y a beaucoup de choses dans les paroles.
1: Il y a beaucoup de
0: il y a une prêtresse, prêtresse pornographique aussi.
1: Oui, oui, oui.
0: Et puis, il y a ce coucou coutchou.
1: Qui dit qu'il baisse son pantalon, en plus, oui. La prêtresse.
0: Il se passe plein de choses.
1: Non, mais vraiment, le groupe bien rangé avec les petites cravates et tout ça, quand même, ils ont bien fait la révolution.
0: Hein. Ils étaient bien déjantés.
1: Ils nous ont claqué la tête. Hein.
0: C'est vrai. Ça vous a fait quoi, vous? Vous pensez les Beatles? Ça vous a fait oser?
1: Ah oui, et puis je me souviens, j'étais au patronage quand j'étais petit, j'étais louveteau, tu vois.
0: Oh.
1: On m'appelait Mowgli. J'étais le plus petit.
0: Le petit Mowgli.
1: Et il y avait une affiche du film qui était Magical Mystery Tour.
0: Ouais.
1: Et je regardais le bus. Je regardais les gens sur l'affiche et je me dis, ça ressemble pas aux autocars qu'on prend quand on va en colonie de vacances. J'ai l'impression qu'ils nous parlent d'un voyage dans la tête. Mais j'avais 11 ans.
0: Eh bien, c'est dément, ça, d'avoir pigé ça en
1: ben voyant... oui, mais quand tu vois le bus avec les fleurs, avec des gars qui...
0: Les arcs-en-ciel et tout.
1: Tu te dis, en fait, qu'ils veulent nous emmener quelque part. Et c'est marrant de le comprendre très jeune. Donc, c'était très subversif, je pense.
0: Les Beatles, hein, qui étaient pourtant, oui, classés comme les bons garçons de l'affaire. Mmh. En face, on met donc les Bad Boys.
1: Les Stones, c'était les presque Stones. Bons garçons aussi. Hein.
0: Ouais.
1: Ah, c'était un autre truc plus blues, plus...
0: En tout cas, c'est les Stones de la même période là qu'on écoute.
1: Oui,
0: c'est là, on est 68. Walrus, on était 67.
1: Alors, c'est parce que c'est simplement le premier 45 tours que j'ai volé au Monoprix. Voilà.
0: Oh
1: ah oui, mais faut pas le dire, quoi.
0: Non, surtout pas.
1: Surtout pas. Même maintenant, il y en a plus des 45 tours à voler.
0: Non. Par contre, il reste plein de Monoprix. Donc finalement, dans l'histoire, Monoprix.
1: Alors, c'était peut-être prise unique.
0: Voilà. Mais et alors vous l'avez volé, mais vous vous souvenez comment? Vous vous souvenez de la scène? Parce que ça fout la trouille, on a les jetons de se faire attraper, non?
1: J'ai mis sous mon manteau, j'ai couru, quoi, parce que c'était...
0: Oh et c'était Jumpin' Jack Flash.
1: Ouais, Jumpin' Jack Flash et Communication Breakdown de Led Zeppelin.
0: Ah bah on l'a tout à l'heure aussi.
1: Bah tu vois.
0: Voilà. Ça valait le coup de prendre le
1: volé,
0: risque.
1: J'ai volé, mais je le rends bien quand même.
0: Évidemment. Puis ça valait le coup.
1: Ah oui.
0: Quitte à piquer un truc, ah bah piquer ça. Jumpin' Jack Flash, les Stones.

0: Louis Aubert, parce qu'il a écouté Jumping Jack Flash, donc comme d'hab depuis le début de l'émission, vraiment à fond avec le casque sur les oreilles et tout. Est-ce que vous croyez pas qu'à la fin, là, sur l'outro, il y a un petit coup de cornemuse? Moi, j'entends de la cornemuse.
1: Ouais, alors je crois que c'est de l'orgue.
0: Ah,
1: ouais,
0: c'est
1: ouais,
0: de l'orgue.
1: Et puis il y a cette guitare aiguë, mais ça fait plusieurs fois. Enfin, dans les chansons, j'aperçois qu'il y a toujours une particularité dans ces enregistrements. Et celui-là, une particularité, c'est que ils avaient fait une maquette dans une cuisine. Et en fait, ils n'ont jamais réussi à faire mieux. Donc, ils ont repris cette maquette et rejoué par-dessus en studio. Ah. Et ce drôle de son qu'on entend, qui est un petit peu... on ne sait pas d'où ça vient et quels instruments jouent. Et on sent que la batterie a été rejouée, la basse par-dessus, la voix. Et en fait, ils ont jamais... Et sur scène, quand on les voit chez Jumping Jack Flash, ça n'a jamais ce son-là, qui a un groove extraordinaire entre basse et batterie. C'est vraiment très, très... c'est très, très dansant et... J'adore cette chanson, mais j'en étais fou quand j'étais môme.
0: Quand vous avez rencontré les Stones, alors, dans la vraie vie, c'était pas décevant? Parce que quand on est petit et qu'on rêve comme ça de ces artistes,
1: non,
0: parfois la réalité, c'est un peu moins bien.
1: Non, non, c'était pas décevant, c'était un peu traverser un rêve.
0: Ouais.
1: Et puis... ils étaient fidèles à leur réputation à certains niveaux.
0: Vous avez brunché, quoi. Mais... C'est ça.
1: Oui, mais il y avait un truc curieux, c'est qu'ils étaient installés dans ma rue. On vivait une petite communauté près de la maison de la radio, d'ailleurs. Et pas loin d'ici du tout. Et on venait tous les soirs voir l'émission de Jean-Louis Foulquier à France Inter, qui était à minuit. Et c'est là la première fois qu'on a joué de notre vie. C'était dans cette émission. Hein. Enfin bref, mais donc Keith Richards et Ron Wood sont installés à trois numéros dans la rue. Donc un soir, j'ai été sonné à leur porte.
0: Et vous avez été bien reçu.
1: Et j'ai été reçu. Et assez longtemps. Mais j'ai dit à Keith Richards, j'ai dit, si vous voulez, à côté, on a des guitares. Donc si des fois vous ennuyez, vous avez envie de bouffer. Il s'est retourné vers moi, il m'a dit, I'm Keith Richards and I've got a lot of a guitar. Et j'ai dit, bon, je ferme ma gueule.
0: Donc il faut rencontrer ses idoles, ne serait-ce que pour ça.
1: Ben oui, mais de toute façon, faut traverser ses rêves. Même on n'est pas déçu, mais ça fait ça de moins à faire.
0: Bien dit.
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0: Allez, pour ces 10 dernières minutes avec Jean-Louis Aubert, on va passer en mode Charles Aznavour. Oui, dans les années 70.
1: Ouais.
0: 72 exactement. Aznavour qui chante comme ils disent.
1: Ouais, je trouve que cette chanson est d'un modernisme et d'une délicatesse en même temps. Et je l'ai chantée devant lui. Et après, il m'a écrit plusieurs lettres. Et j'étais très touché.
0: C'est indiscret de vous demander ce qu'il vous a écrit, Aznavour?
1: Bah, il me racontait, lui, il me disait que j'avais bien chanté cette chanson parce que j'avais pas fait d'effet et que j'avais chanté comme si c'était moi. Et en plus, parce que je m'étais demandé est-ce que je me maquille et tout ça.
0: Ouais.
1: Parce que, ben non, en fait, je suis revenu. Mon père était à l'hôpital, donc je lui chantais à l'hôpital et je trouvais les paroles remarquables. Par exemple, la rue Sarrazade, moi j'entendais toujours Saint-Lazare.
0: Ah.
1: Et en fait, non, c'est rue Sarrazade. Puis une fois, je suis tombé sur cette rue, puis elle est toute petite. Je lui dis, mais pourquoi t'as mis rue Sarrazade? Il m'a dit, parce que je cherchais une rime avec chatte. Et j'ai fait tout le truc de Paris pour trouver. Et il n'y avait qu'une rue qui se terminait en hâte.
0: C'est la rue Sarrazade.
1: Et puis il m'a dit, avec Francky, on s'en faisait des belles. Alors, et puis on faisait un cocktail, tu vois, avec ci et ça. J'ai dit, mais c'est qui Francky? C'est Francky Goes to Hollywood. Non, mais non, c'était Frank Sinatra.
0: Ah oui.
1: Toi, tu me croyais, toi.
0: Bah oui. Mais moi, je bois les paroles de Jean-Louis Aubert. Il me dit que Charles Aznavour s'arsouille avec Frankie Goes to Hollywood. Moi, j'y crois.
1: C'est lui qui m'a dit cette très
0: Sinatra,
1: belle phrase
0: ouais.
1: Sur le métier, quoi. Il m'a dit, tu vas toujours essayer de faire mieux, de pas mourir culturellement. Chaque victoire remportée sur ton passé le rendra plus fort. Et il m'a dit, maintenant, je peux plus chanter qu'une ou deux chansons de mon dernier disque. Et en plus, tout le monde s'en fout. Et parce que j'ai trop de chansons que les gens veulent entendre, moi, quand même. Concert.
0: Allez, celle-là, on a envie de l'entendre, surtout qu'elle est choisie pour vous, avec le cœur, vous l'avez compris, par Jean-Louis Aubert.
1: Ah, magnifique.
0: Comme ils disent, Charles Aznavour.

0: évident de chanter ça quand on était un chanteur à succès, d'autant plus hétérosexuel, en 1972.
1: Non, mais puis la précision et la délicatesse.
0: Ouais.
1: Il y a pas de surexposition, il y a pas d'intelligence. Je crois qu'il a aimé des gens comme ça et voilà, et il les décrit super bien. Enfin, moi je trouve. Ah, peut-être oui. C'est un peu. C'est absolument désarmant. Alors tu vois, on parle de rock, ben ça c'est super rock quoi. Il y a pas grand monde qui, pas maintenant évidemment, ça paraîtrait très bizarre, mais
0: non, mais c'est même punk de faire un truc pareil.
1: Incroyable. Ouais. Les gens ils regardaient ça, ils disaient mais qu'est-ce qui, pourquoi, pourquoi. Et en plus, vraiment, il essaye. Il joue l'acceptation à une époque où ça posait quand même encore problème.
0: On est bien d'accord. Bon, moi, il y a un truc qu'il faut que j'accepte, Jean-Louis. C'est que l'émission, elle est finie.
1: Non, c'est pas possible parce que j'ai préparé 10 chansons et je voulais en faire 20, en fait.
0: Je sais. Et puis, on n'a même pas pu passer les 10 parce qu'on a été bavards. Mais donc, Jean-Louis Aubert vous recommande Les Zombies, She's Not There, ouais. Daft Punk, Instant Crush.
1: J'adore.
0: Led Zeppelin, Communication Breakdown, qu'il a aussi volé au Monoprix.
1: Non, Prise Unique.
0: Prise Unique. Et Tame Impala, The Less I Know, The Better.
1: Ah, j'adore Tame Impala. Ouais. C'était une grande influence.
0: Bah, faut revenir.
1: Bah, je reviendrai ici.
0: Ici et nulle part ailleurs. Jean-Louis, on le dit.
1: Merci beaucoup en tout cas.
0: Ben, merci.
1: Je reprends bien volontiers. Puis si vous avez du temps libre, je peux venir tout seul dans le studio écouter des chansons.
0: Ah ben il y a pas de problème.
1: J'adore le son qu'il y a ici.
0: Ah ben on vous met un petit canap, un petit clic-clac et voilà. Faites venir Keith Richards. Hein. Il est toujours au bout de la rue, on ne sait pas. Et puis je vous recommande la tournée de Jean-Louis Aubert, les amis, ce pas fini tour qui fait tous les zéniths de France et de Navarre à l'automne 2025 et la Défense Arena, la plus grande salle fermée d'Europe, Jean-Louis,
1: ouais.
0: Pour le 13 décembre 2025.
1: Arrête, tu me fous la trouille.
0: Ok, je me tais. Merci. Bisous, merci.
1: Bisous. Merci beaucoup à vous.
0: Alors, on a une autre dose de rock pour la soirée. Quel kiff! Merci Jean-Louis Aubert. Merci à vous de nous avoir écoutés. Et pour les vénards qui vont au festival Pause Guitare, Jean-Louis Aubert sera tête d'affiche la semaine prochaine.
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0: Je sens que vous avez envie que je vous donne l'heure pile. Ça tombe bien, j'ai ça en stock. 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
2: Bonsoir à tous, bienvenue sur votre radio locale ICI. Ça y est, on y est, ça fait 4 ans qu'on attend ça. Le 8e de finale de la Coupe du Monde des Français. Un premier quart de finale, pas quart de finale, 8e de finale a été joué juste avant entre le Canada et le Maroc. C'est le Maroc qui est ressorti vainqueur avec 3-0. Et ce sera donc le Maroc qui affrontera soit la France, soit le Paraguay en quart de finale de cette Coupe du Monde. On va évidemment vous préparer à tout ça, mais d'abord on va éliminer le Paraguay, ça nous arrangerait, on serait bien content. Autour de la table avec moi en studio ce soir, notre ancienne joueuse et consultante, Charlotte Lorgeret. Salut Chacha Kira.
3: Salut Pia, salut à tous.
2: Voilà, pour ceux qui débarquent maintenant seulement et si vous n'avez pas écouté les matchs précédents avec nous, vous avez loupé des trucs de fou, mais en plus Charlotte avait fait une danse sur Waka Waka de Shakira et depuis on l'appelle Chacha Kira. Ça lui va vraiment très très bien, n'est-ce pas?
3: Très très bien. Je suis ravie d'avoir ce surnom là.
2: C'est parfait pour toi. Et si on gagne la Coupe du Monde, je pense qu'il va falloir refaire une petite danse.
3: Ah mais complètement. Et là je fais du début à la fin la choré, vraiment.
2: Ok, trop bien. Et tu sais quoi, on la fera avec toi.
3: Okay.
2: Je bosse la choré. En face de toi Charlotte, notre jeune Lucas Vérac. Voilà, le jeune. Il est à la place de Bruno Salomon, qui est

0: là sur les matchs précédents. Lucas, tu as une mission ce soir. Est-ce que tu peux nous expliquer?
1: Exactement. Salut Pia, salut Charlotte, salut à tous. Alors, si vous nous écoutez actuellement à la radio, on vous attend aussi sur notre live YouTube, sur la chaîne ICI, ICI. Venez nous regarder, discuter avec nous, commenter le match, participer à des sondages en rapport avec ce Paraguay-France, en bref, faire partie de l'émission. On mettra en avant vos messages tout au long de la soirée, alors n'hésitez pas à participer dans le chat ou sur WhatsApp au 0810 055 056.
0: Voilà, ça veut dire que vous nous écoutez à la radio parce que c'est votre habitude d'écouter la radio, d'écouter les matchs à la radio. Vous pouvez aussi nous voir, voir nos têtes sur YouTube et du coup nous envoyer des blagues. C'est ce qu'on préfère, on veut des blagues, on veut aussi savoir où vous nous écoutez, Lucas.
1: Et on a déjà un premier message de la part de Claude. Oui, premier message de la part de Claude. J'espère que vous allez tous bien et que tous les auditeurs vont bien. Place au match ce soir face à la Grinta paraguayenne. Ça va être un match. Après, il va falloir que nos protégés soient forts mentalement, car ce sont des joueurs qui ont de l'envie, qui ont de l'envie dès le début du match jusqu'au coup de sifflet final. Allez nos bleus.
0: Ouais, c'est vrai que le Paraguay, c'est pas une équipe très facile à jouer. On va évidemment vous expliquer tout ça. Et on va tout de suite partir du côté de Philadelphie, sous la canicule, retrouver notre Nicolas Perronnet qui va commenter le match. Et Nico, il le sait, hein, on l'accueille toujours avec une musique en lien avec la ville depuis laquelle il travaille. Donc c'est Philadelphie. Aujourd'hui, on s'écoute du James Taylor. We are sailing to Philadelphia. Wow. C'est trop beau. Ah, j'adore. Salut Nicolas Perronnet.
2: Salut les amis, c'est magnifique. Vous auriez pu être les Roots aussi, vous savez, le groupe de hip-hop de Philadelphie, parce qu'en fait, ils vont être sur la pelouse d'ici quelques minutes.
0: C'est vrai?
2: Ouais, il y a une cérémonie, vous savez, on est le 4 juillet. The Force, Good Force, voilà ce qu'on dit partout ici dans les travées du stade. C'est la fête nationale américaine. En plus, c'est les 250 ans de la déclaration d'indépendance des États-Unis qui a été signée ici dans la ville de Benjamin Franklin. Donc, voilà, vous imaginez évidemment le contexte. Et il y aura les Roots tout à l'heure sur la pelouse. Et il y aura aussi les Roots tout à l'heure sur l'avenue principale de Philadelphie, qui est un petit peu les Champs-Élysées ici. Il y aura Christina Aguilera aussi, enfin bref, c'est une grosse soirée au-delà de ce France-Paraguay. Et d'ailleurs, il y a toute une cérémonie autour des 250 ans qui va commencer ici dans quelques minutes. On annonce du lourd sous la canicule, effectivement. Franchement, c'est dur. Hein.
0: Ah ouais, à ce point-là, Nico ?
2: Oui, c'est dur. Après, on est prévenu, donc ça, c'est bien. Et on est à l'ombre, nous, là, pour l'instant, dans la bonne tribune, en fait. Tout le stade est au soleil, sauf notre tribune où est installée la tribune de presse. Et oui, c'est compliqué. On est à 36, 37 degrés, beaucoup plus en ressenti, parce que c'est une espèce de chaleur très humide, très, très désagréable. Et on sait que ça va être compliqué. Les joueurs, ils le savent aussi. D'ailleurs, ils n'en ont pas fait vraiment un sujet, hein, les joueurs de l'équipe de France, ni Didier Deschamps. Ils ont un petit peu évacué la question hier, mais évidemment que ça va être un élément. Et pour le public, là, franchement, le stade il est pas encore beaucoup rempli parce que tout le monde traîne un petit peu dans les coursives. C'est plein soleil, il n'y a pas de toit dans ce stade. On s'en a bien rendu compte face à l'Irak avec les soucis par rapport aux orages. Donc voilà, ça se remplit doucement, sans doute au dernier moment, mais pensez pour les spectateurs parce que franchement ça cogne. Conditions évidemment très compliquées pour ce match face au Paraguay.
0: Charlotte, est-ce que toi t'as déjà joué sous cette chaleur? C'est quoi le nombre de degrés?
3: C'est 40,
0: Nico? C'est du 40 ressenti?
2: Non, ressenti oui au moins quoi. Au soleil ça c'est sûr, mais là on est sur du 37 degrés à l'ombre pour le coup d'envoi, ce qui franchement est beaucoup mieux qu'hier et beaucoup mieux qu'avant-hier où on était au-delà de 40 degrés et franchement c'était horrible. Là il fait hyper chaud, pour nous c'est intenable, mais pour les joueurs de l'équipe de France là, qui sont en train de terminer leur réchauffement, honnêtement je pense que ça va aller. Vous savez qu'il y a eu tout un débat sur est-ce qu'on va reculer lors du coup d'envoi ou non. Finalement il n'en a jamais vraiment été question. On va surveiller les orages aussi, mais bonne nouvelle, on est plutôt sur une tendance à l'amélioration et au pas de risque d'orage. Donc voilà, on va jouer à 23h heure française comme prévu ce match qui devrait a priori, on va toucher du bois, pas être interrompu, mais voilà, c'est quand même hyper chaud quoi.
0: Donc Charlotte, du coup, jouer sous cette chaleur, ça change quoi techniquement, physiquement, même mentalement?
3: Tout, parce qu'en fait, si physiquement t'es pas bon, techniquement, tactiquement, c'est pas la même chose, tu réfléchis pas de la même manière, t'es déshydraté tout de suite. Donc là, faudrait faire je sais pas combien de pauses fraîcheur pour les garçons. Mais après, ils ont été préparés avec La Fontaine, ils ont été mis dans des dispositions comme ça. Pendant toute la préparation, quand ils sont arrivés aux États-Unis, pareil, cette préparation, c'est pour anticiper tout ça. Donc le corps est déjà un peu habitué, mais c'est vrai que c'est très très dur. Donc j'ai pas envie de dire qu'il faudra gérer tous les efforts, mais à un moment donné, il faut temporiser. parce qu'on a fait 2-3 rushs d'affilée et que la touche essayait de gratter quelques secondes de temps en temps. Mais attention, les Paraguayens sont vraiment plus habitués à cette chaleur, ce genre de chaleur que les Français.
0: Alors en France, ça commence à aller mieux depuis quelques jours, même si la canicule va peut-être revenir. On va retrouver Emma Sarango, qui est journaliste au service des sports de Radio France, qui elle est à Paris, sur la place de la Bastille. Salut Emma.
4: Salut, il fait frais ici.
0: Ah bah voilà, c'est déjà pas mal.
4: On respire.
0: C'est déjà pas mal. Alors Emma, raconte-nous, est-ce qu'il y a des gens autour de toi? Est-ce que tu vois des écrans, des gens en terrasse ce soir pour voir le match?
4: Oui, alors on entend surtout pour l'instant, on entend beaucoup de klaxons sur ce rond-point de la place de la Bastille, les klaxons évidemment des supporters marocains qui sortent les drapeaux aux fenêtres des taxis et des voitures pour célébrer cette qualification après la victoire 3-0 face au Canada, qualification donc en quart de finale. Et ces supporters marocains qu'on distingue évidemment de loin avec leur maillot rouge, eh bien... ils vont entamer pour la plupart une deuxième soirée, puisque après avoir suivi la qualification de leur équipe, eh bien, ils vont suivre le match entre leurs deux potentiels futurs adversaires, donc entre la France et le Paraguay. C'est vrai qu'ici, place de la Bastille, j'ai croisé pas mal de supporters franco-marocains. Donc pour qui c'est un dilemme? Est-ce qu'on préfère jouer le Paraguay parce que clairement, bon... on estime qu'on aurait plus de chance, ou est-ce qu'on préfère jouer la France parce qu'on est français aussi et qu'on serait content évidemment si la France allait loin. Voilà. Donc beaucoup me disaient on sera gagnant quoi qu'il arrive s'il y a un quart de finale France-Maroc jeudi prochain. Et c'est vrai que c'est une affiche qui fait rêver pas mal de monde, hein, ce remake de la demi-finale de 2022 qui s'était terminée en faveur de la France avec une victoire 2-0. Donc évidemment il y a beaucoup d'intérêt pour ce deuxième match de la soirée de la part des supporters marocains. Et puis ça charrie un petit peu, hein. Je croisais tout à l'heure un supporter marocain avec son maillot rouge qui croisait des Français, des supporters en bleu qui se rendaient dans les bars pour regarder les matchs. Il disait allez la France, on vous attend, ça va le faire, un peu volontairement, un petit peu toisant, ouais. Pour dire nous on l'a fait, maintenant c'est à vous.
0: Ouais,
4: mais il y a évidemment une très bonne ambiance entre tous ces supporters. Donc en tout cas il y a un petit peu moins de rouge désormais maintenant que la nuit tombe sur cette place de la Bastille, un petit peu plus de bleu et de l'impatience, de l'effervescence, parce que à cette heure-là, évidemment on est samedi soir, évidemment on n'est plus en canicule, donc c'est plus respirable, mais on sent quand même une excitation qui est tout autre, qui est liée quand même à ce huitième de finale. Et tous les écrans sont allumés, sortis en terrasse pour suivre ce match dans un petit quart d'heure maintenant, c'est ça?
0: Ouais, dans 22 minutes exactement. Emma, on a tous hâte que ça commence, parce que déjà on espère que ça va passer, mais surtout on a hâte de voir le football que va proposer l'équipe de France. Merci beaucoup Emma Sarango, on te retrouvera plus tard dans la soirée. Et on va partir du côté de ici Belfort-Montbéliard, puisque Elian Malric est pour nous aux Eurocéennes de Belfort. Alors là, je sais pas si on crève de chaud aux Eurocéennes. Salut Elian.
5: Salut à tous, comment allez-vous? Ça va?
0: Oui, Elian, j'entends ta voix et je me dis que t'as dû chanter fort, non, à certains concerts.
5: Non, c'est qu'il y a beaucoup de poussière ici déplacée par les festivaliers entre chaque scène. Donc oui, forcément, la voix s'en retrouve un peu affectée. Alors ici, ambiance chaude, bon, en tout cas, pas en termes de température, mais en termes de musical, ça a résonné toute la journée. Mais autant vous le dire, ce soir, il y a Pulp qui est prévu sur la grande scène. Il y a aussi Moziman un peu plus tard. Et pourtant, les grands artistes attendus ce soir, c'est Mbappé et Olysée. Oui,
0: mais oui,
5: parce
0: mais
5: que,
0: bien sûr.
5: Le match est diffusé dans la Green Room, qui est la deuxième plus grande scène du festival. Une scène couverte, donc à l'abri des intempéries. Il a fallu demander au groupe suivant, Enhancer, un groupe de néo-métal français, de bien vouloir décaler le début de son concert pour pouvoir diffuser le match en entier. Alors justement, c'est un peu l'inconnu, même pour vous finalement, parce que si on venait à déplacer, à reporter le début du match, bon ça il n'en est pas question, mais si on venait à l'interrompre, ouais. Si on venait à aller en prolongation, eh ben, le festival débrancherait la prise, tout simplement. Le match serait coupé à la fin et les festivaliers devraient aller ailleurs que sur cette scène qui peut accueillir pas mal de gens, mais peut-être pas les 130 000, 150 000 festivaliers supporters potentiels de la France ce soir. Donc bon, voilà, on espère ne pas en arriver là. En tout cas, pour le décorum, on voit pas mal de festivaliers avec des t-shirts de la France qui ont pris la place des t-shirts de groupe et même de la place des t-shirts du FC Sochaux Montbéliard ici en terre sochalienne.
0: Ah, c'est
5: quand même assez rare pour le souligner. Oui, là, il y a énormément de gens. Il y a une personne sur trois qui est toute de bleu vêtue, au moins. Donc, on voit aussi énormément de flocage, Olise et Mbappé. Voilà, je vous le rappelle, voilà, c'est vraiment les deux grandes stars attendues ce soir aux Eurocaines de Belfort.
0: Merci beaucoup, Elian Malric, d'ici Belfort-Montbéliard. On reviendra évidemment aussi vers toi dans la soirée pour savoir comment ça se passe aux Eurocaines, ce match des Bleus. On va retourner du côté de Philadelphie avec toi, Nicolas Perronnet. Donc, tu as très chaud, mais néanmoins, tu vas devoir nous donner la compo quand même de l'équipe de France et de l'équipe paraguayenne pour ce huitième de finale de Coupe du Monde, Nico.
2: Un absent du côté de l'équipe de France, mais on savait depuis l'entraînement d'hier, alors que l'hymne américain entonné par Idina Menzel, qui est une chanteuse américaine évidemment, résonne derrière moi, vous l'entendez. Aurélien Tchouaméni qui est légèrement gêné, on va dire, à la cuisse, donc pas de prise de risque. Il va regarder ce match depuis le banc de touche. Il est remplacé par Manu Koné au milieu de terrain. Ce sera le seul changement par rapport à la Suède, avec donc Mike Maignan dans les buts, Saliba ou pas Mécano en charnière centrale, Koundé à droite, Digne à gauche de la défense, Koné qui sera donc associé à Adrien Rabiot au milieu de terrain, et puis les quatre devant comme face à la Suède. Michael Olise pour mener le jeu des Bleus, Kylian Mbappé en pointe à droite, Ousmane Dembélé, et sur la gauche Bradley Barcola qui comme Kylian Mbappé a été buteur face à la Suède, on s'en souvient. Voilà pour le 11 finalement sans grande surprise concocté par Didier Deschamps.
0: Alors Charlotte, ce 11, est-ce qu'il te convient? Est-ce que Manu Koné à la place de Tchouaméni, ça te paraît être le choix logique? Lucas Digne à gauche, est-ce que tout va bien?
3: Oui, tout va bien. Après, on connaît hein, Didier Deschamps, il n'aime pas forcément changer une équipe qui gagne. Là, effectivement, c'est un peu le coup dur du côté de Aurélien Tchouaméni, parce que sinon, il aurait été titulaire sans souci. Mais non, très équilibré, cohérente comme face à la Suède. Donc, Manu Koné, très heureuse de le voir. On espère qu'Aurélien Tchouaméni, c'est pas trop grave.
0: Évidemment. Et Manu Koné, qui est plus offensif qu'Aurélien Tchouaméni, ça peut aussi être une arme intéressante face à un Paraguay qui potentiellement peut jouer regroupé derrière.
3: Exactement. C'est pour ça qu'Adrien Rabiot, c'est à lui de prendre un peu les rênes, de dire à Manu Koné de temps en temps qu'il va se projeter énormément, qu'il va être très proche de Michael Olise pour lui aider à gratter des ballons et lui donner des ballons. Donc ça va être à Adrien Rabiot de vraiment prendre les clés de ce milieu de terrain, un peu trouver cet équilibre aussi. Rappeler notamment Bradley Barcola, parce qu'attention, en phase de transition, les Paraguayens, ils vont montrer un football assez rugueux, beaucoup de fautes, beaucoup de duels, beaucoup d'intensité, mais c'est sûr qu'il y aura un bloc bas.
0: Alors justement, après on ira voir Lucas qui nous dira, il y a beaucoup de messages déjà hein, sur le chat de la chaîne YouTube ici. Vous êtes nombreux à nous avoir rejoints, plus nombreux que sur les matchs précédents, donc ça nous fait super plaisir.
6: Fait super plaisir.
0: Plus nombreux à cette heure-là, après ça ne fait que monter jusqu'à la fin de la soirée. Et alors là, le summum, c'est si jamais il y a une interruption de match où là on devient complètement déglingue et c'est trop bien. Nico, est-ce que tu peux nous donner d'abord la compo paraguayenne et nous parler un peu de l'état d'esprit très particulier, tactique et vraiment mental de cette équipe paraguayenne?
2: Ah bah c'est l'équipe sud-américaine qui se bat avec ses armes par excellence. Moi j'ai eu la chance de faire le Paraguay-Allemagne, donc les Paraguayens qui ont sorti les Allemands au tour précédent au tir au but, et ça s'est vraiment illustré. C'était du côté de Boston avec cette espèce de grinta, de solidarité, notamment derrière. Défensivement c'était assez fort déjà, parce que ça met des coups, c'est physique, et puis surtout ça lâche rien quoi. On sent vraiment dans cette espèce d'état d'esprit qui colle à cette équipe, quand une action défensive est bien réussie, quand il y a un tacle bien senti dans la surface, ils célèbrent ça comme des buts, ils se galvanisent entre eux. Enfin, c'est vraiment ce qui caractérise cette équipe. Alors on sait que c'est une équipe défensive, ils ont eu une action contre les Allemands, ils l'ont mis au fond, et puis le reste du temps ils ont résisté. Alors certes c'était pas terrible du tout du côté de l'Allemagne, et on a largement de quoi aller le fissurer ce mur paraguayen, mais jusqu'à maintenant ils ont joué à 4 derrière, et là ils vont jouer à 5 derrière, donc ça va être encore pire pour les Bleus, pour tenter d'aller déstabiliser tout ça. On a un gardien qui joue comme certains des joueurs hein, du côté de l'Argentine. Alors ce que vous entendez derrière moi, c'est le feu d'artifice évidemment, et les couleurs bleu, blanc, rouge qui sont pas celles de la France, mais celles des États-Unis. On est toujours dans la cérémonie des 250 ans hein, de la déclaration de l'indépendance ici à Philadelphie. Plusieurs joueurs qui jouent en Argentine, je vous le disais, c'est le cas du gardien, il s'appelle Orlando Gil, qui joue à Almagro. Et puis alors, les cinq défenseurs seront ce soir, de gauche à droite, Junior Alonso, qui joue dans le championnat brésilien, Omar Alderete à Sunderland, Gustavo Gomez, qui est un petit peu l'âme justement de cette Grinta paraguayenne, qui est le capitaine, qui joue également au Brésil à Palmeiras, Gustavo Velasquez, un des rares joueurs de l'effectif à jouer dans le championnat national paraguayen, Juan José Cáceres sur le côté droit de la défense. Voilà pour les cinq défenseurs. Le milieu, DJ Gomez, le deuxième Gomez de cette équipe, qui joue à Brighton en première ligne, André Kubas qui évolue à Vancouver. Et puis devant, c'est vrai qu'on parle beaucoup de la défense quand on évoque le Paraguay, mais il y a de la qualité avec celui qu'on connaît le plus quand on connaît la Ligue 1, évidemment, puisqu'il évolue du côté du Racing Club de Strasbourg. C'est Julio Enciso, qui avait été justement le buteur face à l'Allemagne. Et puis sur sa gauche, Mathias Galarzac, un super joueur, hein, il joue à Atlanta, il est prêté par River Plate, un club argentin, mais c'est un très bon joueur qui peut faire mal en transition, tout comme du côté droit Miguel Almiron, qui a un petit peu plus d'expérience que lui et qui joue également en MLS, le championnat américain à Atlanta. Donc voilà, très clairement sur le papier, l'équipe de France est largement au-dessus, mais il va falloir faire avec cette solidarité, cet état d'esprit paraguayen.
0: Voilà, il faut savoir que cet état d'esprit paraguayen, il porte un nom, hein, carrément. C'est une philosophie, ça s'appelle la Garra Guarani.
6: Oh, et
0: t'as vu, il y a deux heures, ouais.
7: Il a été travaillé. Hein.
0: J'ai bien souligné deux heures. Non, mais voilà, c'est carrément une philosophie qui s'appuie sur l'histoire du Paraguay. C'est assez impressionnant et c'est vraiment ce qu'on peut appeler, par exemple, dans le foot italien, la Grinta. Mais en plus vraiment lié aux origines même ethniques du Paraguay, et puisque les Guarani, évidemment, c'est les Indiens originaires du Paraguay, donc c'est vraiment quelque chose de culturel qui est, on va les voir jouer ensemble, il y a zéro doute qu'ils vont jouer collectivement. Lucas, sur les réseaux sociaux, qu'est-ce que ça dit sur ce match contre le Paraguay?
7: Oui, Pia, et on le rappelle, vous nous écoutez à la radio, mais vous pouvez aussi nous voir sur notre chaîne YouTube, ici, ICI, c'est très facile. On a déjà pas mal de messages, merci à tous d'être présents. On a Kevin Volvo, toujours aussi jolie l'équipe et magnifique le studio en décoration comme chaque fois.
0: Alors on a tout donné.
7: C'est important de le dire.
0: Plus on avance dans la compète, plus on avance dans la compète, plus il y a des trucs à coller.
3: Depuis 4 heures en fait. C'est
7: personne ne peut nous contredire. À chaque match, le studio est de plus en plus beau.
0: Ouais, ouais, c'est vrai. On met de plus en plus de trucs, c'est n'importe quoi. On a tué 3 rouleaux de scotch en 2 semaines. Voilà.
7: On a Samaël Frangin, ramenez-nous la coupe à la maison. Allez les bleus, allez. Et aussi sur WhatsApp, parce que je le rappelle, vous pouvez aussi nous écrire sur WhatsApp au 0810 055 056. Un message de Betty qui nous dit allez les bleus, pronostic 3-1.
0: Parce que si c'était un message de Messi, il n'aurait pas dit allez les bleus.
7: Je pense pas. Non, je
0: ça m'étonnerait. Bon, Nico Perronet, on va t'envoyer un petit shoot de fraîcheur, puisque figure-toi qu'on va. Voilà, ben je sais que t'en as besoin. On va partir à Quimper avec ici Brésil à Quimper dans un bar avec Laura Bléret. Salut Laura.
8: Bonjour.
0: Alors comment ça se passe à Quimper? Est-ce qu'il y a de l'ambiance? Est-ce que les gens sont au taquet avant ce match?
8: Oui, je suis au tout nouveau bar des sports de Quimper. C'est sa première Coupe du Monde et ne disons-le pas depuis le début de la compétition. Je suis avec Polo, un concarnois qui suit le foot depuis toujours. Et toi, tu crois une victoire française, mais assez serrée, c'est ça?
9: Exactement. Pour moi, vu la composition paraguayenne, ça sera 2-1, un bloc bas avec la composition 5-4-1. Ça risque d'être compliqué. J'espère qu'on va se prendre un but rapidement. Mais si on se le prend, on finira par gagner 2-1.
8: Toi, tu m'as dit, c'est un scénario, tu vois ça un peu comme un PSG-Arsenal, quoi.
9: Exactement, je pense que ça peut être un scénario similaire avec une contre-attaque rapide, opportunité rapide et puis après une défense à 11.
8: Un scénario digne d'une finale, donc ça promet.
0: Ouais, ça promet pas beaucoup d'écart de but non plus, hein. Mais bon, le Paraguay, ils perdent très très rarement avec plus d'un but d'écart. Sur les deux dernières années, ils ont fait 24 matchs et seulement deux fois ils ont perdu avec deux buts d'écart. Donc voilà, c'est du 1-0. Après, ils n'avaient peut-être pas oublié Mbappé face à eux. Merci beaucoup Laura Bléret. Passe une bonne soirée à Quimper. On reviendra évidemment te voir au bar des sports. Merci à ICI Brésil d'avoir permis à Laura d'être avec nous. Lucas, je vois des gens qui nous écrivent depuis Douala, donc Douala au Cameroun, depuis plein d'endroits. Il y a vraiment du monde, c'est trop cool.
7: Il y a vraiment beaucoup, beaucoup de monde, oui.
0: Et il y a quelqu'un qui me demande, Alassane, qui me demande de quel joueur je porte le maillot. Je me retourne, vous pouvez lire derrière.
7: Tout Toute foot.
0: Numéro 24. Toute foot. C'est la FFF qui organise un concours sur le foot féminin. Juste, Charlotte, tu as joué à Quimper.
3: J'ai joué à Quimper. Et oui, il y a un club de foot à Quimper. C'était avec les garçons à l'époque quand je jouais en mixité. Et voilà, j'ai fait un an avec les garçons à Quimper. Ouais, c'est sympa.
0: Trop bien. On a aussi, tout à l'heure, on est parti aux Eurocaennes de Belfort avec Elian Malric, qui est donc aux Eurocaennes pour ici Belfort-Montbéliard. Et Elian, il est avec un supporter, Elian.
6: Oui, bonsoir, tout à fait. Je suis au niveau de la scène, à l'endroit où le match va être diffusé. Je suis avec Loïc. Bonsoir, Loïc.
10: Bonsoir.
6: Alors, c'est quoi un petit peu ton pronostic pour le match de ce soir?
10: Moi, je pense qu'avec l'attaque tonitruante qu'on a, on va régler vite le problème. Il va y avoir 3-0 mi-temps et 5 à fin de match. On va quand même avoir une lacune défensive.
6: Là, en même temps, il y a des concerts et tout. Et pour toi, non, les concerts, là, on fait une pause. On se concentre vraiment sur le match, sur ce France-Paraguay.
10: On a la chance avec les Eurocaennes. Tous les deux ans, il y a une compétition du foot. Ils mettent tout le temps le match, ils diffusent tout le temps. C'est agréable, on va profiter du match et on passera au concert après.
6: Tu penses que tout le monde va rentrer là-dedans? Parce que là, il n'y a pas énormément de place. Donc tu penses que tous les fans de la France vont vraiment rentrer là dans sous ce chapiteau?
10: Non, bien sûr, ils ne vont pas tous rentrer ici. Mais heureusement, les Eurocaennes se sont bien organisés. Il y a au moins 5 stands Coca et une grande scène qui diffuse. C'est agréable. Maintenant, les Eurocaennes, offrez-moi la place de l'année prochaine, je vous suce. Là.
6: Bref. Voilà, bref. Ici, voilà, vous sentez la motivation est forte ici pour France-Paraguay. En tout cas, le match va bientôt commencer, va être diffusé sur cette scène.
0: Et l'ambiance est rock'n'roll. C'est normal. Voilà, c'est normal les Eurocaennes.
6: Très rock'n'roll. Oui, c'est très cohérent finalement. Voilà. Bon, je vais vous laisser parce que j'entends les premiers hymnes qui vont résonner ici sous cette green room des Eurocaennes.
0: Merci beaucoup, Elian Malric, d'ici Belfort-Montbéliard. Nous, on retrouve évidemment Nicolas Perronnet à Philadelphie. Nico, les joueurs sont dans le couloir et vont entrer sur le terrain.
2: Oui, les dernières petites minutes, si on peut appeler ça, de fraîcheur, ou en tout cas, peut-être sentent-ils un petit peu de climatisation des coursives du stade, parce qu'à l'intérieur du stade, les espaces sont climatisés. Dès que vous sortez, prenez un four, vous mettez un sèche-cheveux devant, et puis c'est un petit peu sentiment qu'on peut avoir. Alors Londres est en train de gagner quand même la pelouse, mètre par mètre, ou en tout cas centimètre par centimètre. Là, on voit déjà tout le côté, gauche, enfin ça dépendra de quel côté la France attaquera, vous me direz, mais en tout cas une bande vraiment qui est à l'ombre, alors que ça y est, derrière Kylian Mbappé, eh bien les Français vont entrer dans cette arène de Philadelphie qu'ils connaissent, où ils ont vécu une mi-temps de deux heures, où il s'est passé forcément des choses dont ils se souviendront toute leur vie, avec cette interruption de match due aux orages face à l'Irak. On espère que cette fois-ci il n'y en aura pas, et on espère surtout que le billet pour les quarts de finale sera décroché facilement par le capitaine de l'équipe de France et ses coéquipiers. On a le capitaine paraguayen également, on en parlait tout à l'heure, Gustavo Gomez, qui va faire entrer ses troupes, alors qu'on déploie, on en a désormais bien l'habitude, les deux immenses drapeaux de part et d'autre. Le drapeau bleu, blanc, rouge de l'équipe de France sera sur la droite, et le paraguayen à gauche, parce que c'est un Paraguay-France aujourd'hui, non pas un France-Paraguay. Et on parlait de Kylian Mbappé tout à l'heure pendant l'échauffement, il y a eu une image qui en dit long sur la détermination de cette équipe de France à aller très loin, à aller la décrocher, cette troisième étoile. On voyait tous les titulaires s'échauffer, et il n'a pas arrêté de leur parler, mais alors avec une détermination assez incroyable. On pouvait quasiment lire sur ses lèvres, vraiment il les a galvanisés sous le cagnard. C'était assez impressionnant de voir Kylian Mbappé prendre son rôle de capitaine comme ça à bras le corps. Alors on sait que c'est souvent le cas, mais là ça a été vraiment manière assez spectaculaire, comme si il savait qu'il fallait peut-être monter le curseur aujourd'hui en termes de motivation, de détermination face à cette équipe du Paraguay qui pourrait se transformer en véritable piège.
0: Et justement, Charlotte, je voulais te poser la question. Kylian Mbappé, il a été énormément critiqué ces dernières années pour plein de raisons, mais depuis le début de la Coupe du Monde, est-ce que c'est pas juste le capitaine parfait?
3: Ah oui, et maintenant on le voit de plus en plus communiquer avec ses partenaires, parce que déjà lui il se sent bien, il se sent encore plus légitime, parce qu'on dit oui, c'est un capitaine technique, c'est un capitaine sur le terrain, pas forcément en dehors. Et là vraiment il a l'attitude parfaite, donc il se sent bien sur le terrain, il fait de belles performances, donc il a toute cette énergie qu'il a envie de transmettre à ses partenaires. C'est le patron, il essaye d'être le patron sur le terrain, il l'est, et il essaye d'être encore plus le patron en dehors du terrain.
0: Alors que les joueurs sont en train de rentrer sur le terrain, Lucas, tu as lancé un sondage sur le chat de la chaîne YouTube ici.
7: Exactement, Pia, je le rappelle, sur la chaîne YouTube, ici, vous pouvez nous parler, et aussi sur WhatsApp au 0810 055 056. J'ai demandé, est-ce que vous êtes confiant avant ce match? Et écoutez bien, 84% des gens, des sondés, ont répondu oui.
0: Ah bah ça promet, hein. Nico, t'as confiance, toi? Nous, ici, oui, hein.
2: Oui, alors moi j'ai confiance, je pense que ça peut être dur à partir du moment où on va marquer, je pense qu'on va marquer, va être peut-être une question de patience, je pense vraiment qu'on va réussir à aller marquer grâce à la qualité. Je pense que si on arrive à marquer le premier but, c'est plié, quoi. Voilà. Donc combien de temps ça va durer? On a vu contre les Allemands, ils ont vraiment réussi à les faire buter, à rentrer dans les têtes, mais les Allemands avaient vraiment une telle pauvreté, je trouve, technique et même tactique dans l'approche de ce match, que je ne vois pas tomber dans ce piège, quoi. Voilà. Donc à nous de nous rendre ce match facile. L'inconnu, ça va être les conditions, la chaleur, l'adaptation à ce contexte. Mais je nous vois mal tomber quand même face au Paraguay et ici. Alors je sais que c'est le cas aussi en France, mais franchement, dès qu'on croise des supporters, même de loin, qui ont rien à voir avec la France et qu'on leur dit qu'on est français, tout le monde nous parle, des suiveurs, les gens lambda dans les ascenseurs, tout le monde nous dit mais c'est pas possible, vous êtes champion du monde, vous marchez sur l'eau. Cette équipe, elle impressionne de plus en plus tour après tour. On espère que ce sera le cas encore une fois ici, alors que les hymnes vont débuter et que l'hymne du Paraguay, ça y est, résonne ici à Philadelphie.

0: c'est comment l'état d'esprit paraguayen, tu disais, Dia?
1: Oui, bah, ça se voit un peu sur les hymnes. Ah,
0: légèrement. Hein.
1: Ils ont tous
0: chanté à gorge déployée.
1: Ouais, vraiment, c'était impressionnant, quoi, avec évidemment les bras autour des épaules les uns des autres. Et vraiment, on chante fort au Paraguay.
0: Allez, on va voir si on peut rivaliser avec la Marseillaise. Mais oui.
1: Oula, il y a des Français dans le stade.

0: Ça, c'est un bel hymne. Avec un Kylian Mbappé qui avait limite le sourire en chantant. Il a l'air au taquet, Kylian.
1: Ah ouais, ouais, non, mais il est dans sa Coupe du Monde.
0: Ouais,
1: et clairement dans sa Coupe du Monde et que dans sa Coupe du Monde. Il porte cette équipe de France, on le sait, hein, 3 doublés en 4 matchs. Il n'a qu'une envie, c'est d'aller rattraper son retard sur Léo Messi en termes de stats personnels aussi, parce qu'il n'est plus qu'à 2 buts désormais, même si ça cavale quand même devant avec l'Argentin du record historique de Léo Messi. Il a envie d'aller chercher cette Coupe du Monde. On se rappelle de ce visage au Qatar après la finale contre l'Argentine, quand il passe à côté de la Coupe du Monde. On pourrait mettre une légende. Je reviens dans 4 ans et je la chopperai. Il est vraiment dans cet état d'esprit là et c'est vrai, moi je suis complètement d'accord avec vous. Il est irréprochable dans tous les secteurs du jeu, que ce soit évidemment sur la pelouse, mais aussi en termes d'état d'esprit, de tout ce qu'on peut voir, de ce qu'il peut dégager. Lui qui en a fait quand même en club des erreurs de com, on sait, mais là il est vraiment entièrement dans sa quête, dans sa mission. Et c'est vrai qu'il avait le sourire comme si c'était un plaisir d'être là sous 38 degrés, et c'en est un pour lui en 8e de finale de la Coupe du Monde face à cette équipe du Paraguay qui pourrait être hyper pénible à jouer. Mais voilà, l'équipe de France est sûre de sa force. Elle se rassemble là devant le banc pour la petite photo de famille.
0: Et tu sais, Nico,
1: habituel.
0: Lucas, sur le chat de la chaîne YouTube, sur ICI, la chaîne YouTube qui s'appelle ICI ICI, il a lancé un sondage justement sur quel joueur les supporters attendaient le plus ce soir. Et
2: 45%, c'est Kylian Mbappé, le capitaine.
0: Voilà. C'est incroyable, hein, parce que c'était vraiment pas le cas avant le début de la Coupe du Monde, Charlotte. Franchement.
3: Mais je peux vous dire que ceux qui l'ont critiqué, et bon nombre ils étaient aujourd'hui.
0: Moi j'en faisais partie, clairement, je l'assume complètement. Mais il a changé beaucoup de choses aussi dans sa façon de se comporter.
3: Oui, mais au final, en fait, il est tellement exposé que la critique est extrêmement facile, et qu'il a eu des problèmes de com. Vraiment, ses attitudes n'étaient pas bonnes. Moi, c'était plus en termes d'attitude qu'on l'attendait. Et
0: exactement.
3: Là, en fait, tout est
0: là,
3: parfait,
0: il est
3: parce qu'il y a aussi techniquement, mais il est efficace et que son équipe roule aussi.
0: Et il est si bien entouré. Et Nicolas, en regardant l'hymne, pendant que les deux capitaines sont en train de faire le toss, je me disais, en fait, cette équipe-là, cet effectif-là de l'équipe de France, on a confiance en eux. C'est-à-dire qu'on se dit, quoi qu'il arrive, on sait qu'ils vont donner le meilleur d'eux-mêmes et qu'ils vont le faire ensemble. Et ça n'a pas toujours été comme ça, quand même, Nico.
1: Oui, elle dégage une telle confiance. Après, elle vient aussi avec les résultats, cette confiance, parce qu'on est à 13 buts en 4 matchs, meilleure attaque de la Coupe du Monde. Que ça déroule de cette manière-là, forcément, il ne peut y avoir que de la confiance. Didier Deschamps, c'était pas lors du dernier match, mais c'était juste après la Norvège, il avait dit, lancé aux journalistes, un peu provocateur, en disant, bon, allez-y, trouvez-en des problèmes, parce que c'est presque trop facile, et il n'y en a pas. Il n'y en a pas de problème autour de cette équipe de France, il n'y a rien, c'est pour l'instant une Coupe du Monde, mais vraiment, sans nuage, sans rien du tout. Donc, on a même l'impression qu'effectivement, si l'équipe de France, malheureusement, arrive à être menée, ce qui peut être le cas, comme par exemple l'Allemagne a été menée face au Paraguay en 16e de finale, elle trouverait les ressources. Moi si l'équipe de France est menée à la 70e, je ne serais pas inquiet, en fait, parce qu'il y aura du Michael Olise sur la pelouse, il y aura du Mbappé, il y aura du Dembélé, il y aura du Barcola, peut-être du Désiré Doué à ce moment-là, on ne sait pas. Et il y a comme une espèce de confiance dans ces joueurs-là, à ne pas paniquer, à prendre la mesure de l'événement et à aller même renverser une situation. Alors on ne l'a pas connu encore, donc on verra, mais je ne les vois vraiment pas céder sous un quelconque poids émotionnel, et on verra si ça se présente encore face au Paraguay, sachant que aussi, petit bémol à tout ça, il n'y a quand même pas eu encore, on est en 8e de finale, d'énorme opposition face à cette équipe.
0: Oui, mais attends, Charlotte, on était quand même censé être dans le groupe de la mort en poule, tout le monde disait qu'on avait le pire groupe, donc
3: mais parce que finalement, en fait, le Sénégal, les premiers matchs sont toujours un peu bizarres, la Norvège n'a pas joué le jeu,
0: c'est ça.
3: Et puis l'Irak, c'est l'Irak. Mais attention, moi, ce que je me méfie, c'est si on prend un rouge assez rapidement. C'est juste le scénario qui me fait un peu peur.
0: Rouge ou blessure? Nico, ça commence, ça y est.
1: Ouais, ce sont les Français qui vont donner le coup d'envoi. Les Français qui ont retrouvé leur maillot tout bleu. Et d'ailleurs, leurs shorts et leurs bas sont bleus également. Voilà pour la tenue inédite. Alors, pas en ce qui concerne les maillots, on l'a déjà vu, hein, ce maillot force de l'équipe de France. Et les Français qui vont attaquer de droite à gauche sur votre écran imaginaire, avec Michael Olise qui va, une fois que le compte à rebours que vous entendez derrière moi soit arrivé à son terme, et bien donner le coup d'envoi et sans doute mettre ce ballon en touche. 3, 2, 1, kick-off, c'est parti pour l'équipe de France, et Michael Olise qui va aller chercher la touche là-bas sur le côté gauche pour aller mettre la pression directement sur la droite donc de la défense paraguayenne, avec une première touche qui va devoir être négociée par Juan José Cáceres, joueur du Dynamo Moscou. Et on voit tous les joueurs bleus là, eh bien, aller jouer le deuxième ballon et le premier pressing. Il va être récupéré le ballon derrière. Oh, attention, il faut y aller, Mike Maignan, pour sauver ce ballon mal assuré de la part d'Upamecano derrière. Ça va aller, pas de souci. En revanche, ça permet aux Paraguayens, eh bien, de remonter tous en bloc, parce qu'ils ont bien vu qu'il y avait peut-être un coup à jouer dès ces premières secondes. On s'en sort bien là, dans le petit jeu à 3, malgré cette petite imprécision, pour donner le tempo. La deuxième passe de Upamecano est bien assurée, celle-ci pour Jules Koundé. Et vu qu'on s'est déséquilibré déjà côté paraguayen, il a du champ Jules Koundé. Il va trouver Ousmane Dembélé sur le côté droit, et déjà la première petite chaleur, c'est le cas de le dire, dans la surface de réparation paraguayenne, avec ce petit jeu là à 2-3 en une touche de balle, censé trouver Kylian Mbappé. C'est quand même dégagé malgré tout par Omar Alderete, l'un des défenseurs de cette équipe paraguayenne. Allez, première attaque placée pour les Bleus avec Mike Delizé. On va aller chercher dans l'ombre du terrain, là-bas sur le côté gauche, le relais de Bradley Barcola, dans un schéma de jeu qu'on va sans doute voir beaucoup ce soir, c'est-à-dire une ligne de 5, hein, vraiment 5 défenseurs derrière quasiment une deuxième ligne de 4. Et puis simplement Julio Enciso qui est seul en pointe pour aller jouer les transitions. Le voilà justement à proximité de Julio Enciso, les Bleus qui tentent de négocier. Ouais, c'est mal assuré là, cette petite passe en relais de Kylian Mbappé, mais derrière on va récupérer très rapidement les ballons avec Olise là, qui s'est battu et bien battu, et le ballon restera bleu dans ses premières minutes. Allez, encore cette attaque placée, William Saliba pour la mettre en place dans le rang central. Adrien Rabiot avec Manu Koné, un petit ballon par-dessus d'Adrien Rabiot, c'est compliqué. Bon, voilà, on a le schéma de jeu, hein. Je ne sais pas si vous serez d'accord avec moi, mais on voit vraiment cette organisation défensive paraguayenne. Alors c'est vrai qu'on dit beaucoup, oui, il y a ça chez le... Il y a ça dans cette équipe du Paraguay, il y a cette grinta, il y a cet état d'esprit dont on a parlé tout à l'heure. Mais en fait, toutes les équipes qui jouent contre les Bleus mettent le bus, hein, aujourd'hui. Il n'y a pas d'autre choix, je crois.
0: De toute façon, quoi qu'il arrive, elle perd. Charlotte, qu'est-ce que tu es
3: non, pour l'instant, c'était
0: qu'est-ce que tu vois?
3: Alors moi, je me suis dit, s'ils pressent comme ça, les Paraguayens, bah, c'est tout bénef, hein, pour les Bleus, parce qu'ils étaient déjà très très bas, cette ligne défensive. Donc là, on voit qu'ils mettent le bus maintenant. Mais si de temps en temps, ils pressent, là, il peut y avoir des coups pour les Bleus.
0: Donc des ouais, espaces,
1: je pense que
0: des espaces,
1: sur la, ouais. Je pense que c'était vraiment sur la première passe d'Upamecano qui a été mal assurée, qui a obligé Mike Maignan à sortir un peu de sa surface de réparation. Ils se sont dit, allez, on y va. Mais voilà, je sais pas s'ils vont aller quand même chercher les Bleus.
0: Là, on les voit.
1: Là, on voit d'ailleurs,
0: on les voit laisser, il laisse le ballon dans les pieds d'Olise, ouais. Et il le laisse jouer, hein, pour l'instant.
1: Ouais, exactement, avec Upamecano justement là-bas pour Michael Olise qui est sur la droite, qui va aller peut-être provoquer. Il y a eu l'appel de Jules Koundé, c'était pas possible là, face aux deux Paraguayens. Donc on va repartir derrière avec Manu Koné. Olise encore un petit peu arrêté, mais il va aller déclencher, voilà, avec le crochet et le centre-pied droit pour la tête de Kylian Mbappé, bien pris. C'était Adrien Rabiot, pardon, qui vient d'appeler, le voilà à la récupération du ballon. Le ballon est perdu par les Paraguayens. C'est là, ouais, que les Bleus sont bien en ce début de match, parce que le contre-pressing est très bon et on laisse pas du tout sortir les Paraguayens quand ils en ont la possibilité. Quand ils récupèrent un ballon derrière, il y a vraiment 2-3 joueurs tricolores sur le porteur du ballon, et on récupère les ballons plutôt facilement, même si là devant, et bien on est allé chercher Julio Enciso, et les Paraguayens vont pouvoir remonter pour la première fois du match leur bloc après 4 minutes de jeu, parce qu'il a été bien couvert Enciso, et c'est le seul, hein, qui va vraiment maintenant faire des appels. Je vous dis, hein, contre l'Allemagne, vraiment c'était une occasion, un but, donc il ne faut pas les voir non plus trop construire le jeu, même si là ils mettent la touche longue dans la surface de réparation et qu'ils se soient un petit peu projetés. Enciso qui réclame le ballon, mais qui est pas servi par Galarza. Ça va permettre à Mike Maignan de le récupérer assez facilement, et au bleu de faire bien redescendre tous les Paraguayens là, qui vont retourner dans leur zone de 30-40 mètres. Et William Saliba tranquille pour remonter ce ballon à proximité de la ligne médiane.
0: Charlotte Lorgeret, comment tu trouves l'attitude des Bleus là, physiquement, depuis le début du match?
3: Bonne, parce que on essaye de retrouver un peu comme ce match contre la Suède, où pas mal de combinaisons. On voit Kylian Mbappé un peu bougé, Michael Olise aussi. Et face à un bloc comme ça, et surtout à une défense à 5, il faut absolument trouver de la largeur. Donc là, on voit souvent Ousmane Dembélé coller la ligne, et Bradley Barcola. C'est hyper important que vraiment on utilise cette largeur. Mais comme à l'image de l'Espagne-Autriche, où les Espagnols, ils étaient très forts dès la perte de balle, essayer de gratter ses ballons. L'équipe de France aussi, ils sont très forts dans ce domaine-là.
0: Et on voit Nico, Manu Koné, qui joue tantôt sur la ligne défensive, tantôt sur la ligne d'attaque, tantôt au milieu. Il est partout.
1: Ouais, il touche beaucoup de ballons, c'est vrai. Michael Olise aussi, mais ça, c'est pas une surprise pour Michael Olise.
0: Il est plus circonscrit un petit peu le milieu droit pour l'instant, ouais. Michael Olise dans la zone.
1: Ouais, il va même des fois carrément prendre la place d'Ousmane Dembélé, mais voilà, on essaie d'étirer, effectivement, comme le dit Charlotte, ce bloc. Il faut essayer de passer sur les côtés, donc essayer de leur donner un petit peu le tournis aussi en termes de rotation. Bah, là, il est plein axe, là, Michael Olise. Et justement, il va retourner, être attiré, effectivement, vers ce côté droit là-bas encore. Avec Ousmane Dembélé, le petit jeu à deux. Ousmane Dembélé qui a tenté par-dessus de retrouver Michael Olise, mais c'est dégagé par la défense paraguayenne une nouvelle fois. Michael Olise, on le sait, 5 passes décisives. On parle beaucoup des stats de Kylian Mbappé, mais 5 passes décisives, on a que trop peu rappelé qu'il est à une passe décisive seulement en 8e de finale, d'égaler le record de Pelé et Kylian Mbappé, là justement, qui régale au milieu de terrain. Voilà, ça va être le premier corner pour l'équipe de France. Une passe décisive de Pelé. Hein. C'est hallucinant, le début de Coupe du Monde de Michael Olise, qui est à 41 km parcouru en 4 matchs. Ça aussi, c'est un record pour un joueur dans la Coupe du Monde. C'est un monstre physique, on ne le souligne pas assez aussi. Et Michael Olise qui va aller dans la surface de réparation, peut-être à la récupération ou à la deuxième poteau là-bas, ce corner qui a été tiré par Ousmane Dembélé de la gauche vers la droite et qui donnera rien. Et Jules Koundé qui il s'est battu, il pensait que cette touche soit la paraguayenne, il n'a pas réussi à la sauver, mais en fait non, elle est bien bleue et elle est rendue à l'équipe de France. C'est reparti toujours dans les 30 mètres pour les bleus avec Manu Koné, Lucadine, tous les joueurs sont dans ces 30-40 mètres, William Saliba compris. Quel ballon désormais avec Upamecano et derrière Manu Koné. Ouais, Manu Koné qui arrive à se dégager aux 20 mètres, qui arrive à trouver Jules Koundé sur sa droite. Il y avait faute sur Manu Koné, il va rester au sol, mais l'arbitre a laissé jouer. Il y a un contact, ouais, juste à la limite de la surface de réparation. Manu Koné qui reste au sol, attention parce que non, ça va aller, il se relève. Ouais, ça va aller pour Manu Koné. C'est un coup à la gorge apparemment.
3: Ouais, il a pris un bloc.
1: Il a pris
3: un bloc de Alderete.
1: Il a montré à l'arbitre. Ouais. Allez, c'est reparti. Il est de nouveau dans le cœur du jeu. Manu Koné et les Paraguayens qui souffrent, mais pour l'instant ne sont pas mis en danger avec ce dégagement qui cette fois-ci va directement en touche et Lucadine sur son côté gauche pour la remettre derrière. William Saliba, Manu Koné, ça va mieux, pas de soucis, en possession du ballon avec Jules Koundé. Cherche la solution, hein. Vraiment là on le voit dans les attitudes. On a vu ce schéma de là.
0: Excuse-moi Nico, mais juste on a vu des matchs de l'équipe de France depuis le début de la compétition où ils mettaient du temps à commencer, oui, à vraiment vouloir attaquer. Là on sent qu'ils n'ont pas envie de perdre de temps, ils veulent marquer très vite, Charlotte. Oui, ça paraît logique d'ailleurs vu la chaleur.
3: Ça paraît logique parce que là le bloc est extrêmement bas aussi. Mmh. Hein. Ils sont même une ligne de 6, voire de 7. Il y a peut-être Ruben Cizo qui est vraiment seul. J'ai jamais vu un bloc aussi bas. Ouais. On voit que l'équipe de France fait extrêmement peur, mais on n'a pas encore vu de réelle frappe. Donc il faut tenter un petit peu, faire sortir ce bloc, essayer de frapper, mais bah, pourtant il y a de la qualité.
1: Non mais c'est vrai qu'on a vu des blocs bas sur tous les matchs en fait face à l'équipe de France. On a vu des bus. Là c'est un bus à l'américaine, quoi. Enfin, c'est un truc. Là franchement, les lignes elles sont hyper regroupées. Ouais, c'est ça, il n'y a que N6O en fait. Hein. Que N6O qui est dans cette espèce de zone là entre Koné, Upamecano, Saliba.
0: Mais en plus il est à 30 mètres de son but. C'est même pas. Oui, voilà. Il est entouré de bleu, mais il est aussi très proche de son but. Quoi.
1: Il défend en fait. Donc ouais, dans la franchement c'est on savait que ça allait être comme ça. Ouais. On savait que ça allait être ça et clairement cette équipe du Paraguay, elle veut ne pas encaisser de but, mais comment lui en vouloir face à l'attaque de feu de l'équipe de France. Évidemment que c'est sans doute ce qu'ils ont de mieux à faire pour les Français. Bah, ça va être pénible, ça va être laborieux. Allez, peut-être là, le centre de la droite, c'était bien joué de la part d'Ousmane Dembélé. C'est pas terminé, il y a un deuxième ballon à négocier dans la surface pour Kylian Mbappé. Coup de sifflet, oui, non. Non, il laisse jouer l'arbitre alors qu'il y avait peut-être une faute, on le réclame en tout cas. Côté paraguayen avec Adrien Rabiot qui était aussi dans les parages. Il n'y aura rien du tout si c'était une touche pour l'équipe de France. Allez, il faut insister. Lucadine qui a la possibilité peut-être de centrer, c'est contrer ce centre de la gauche vers la droite. Il va récupérer le ballon avec encore une fois Adrien Rabiot que tu avais récupéré dans la surface de réparation. Michael Olise qui le réclame. Ce ballon ne sera pas servi par Kylian Mbappé là, qui rate son geste complètement, son démarrage dans la partie ombragée du terrain.
0: Il a fait une talonnade à la touche.
1: Voilà, Oui, c'est complètement raté. Ouais.
0: Et en parlant de gestes techniques, on a vu plusieurs fois déjà Dembélé faire des centres louches un peu pour passer par-dessus le bloc. Ça peut être une arme, ça.
3: Oui,
0: Charlotte.
3: Parce qu'en fait, il fixe ses défenseurs et en fait, il attend que ce soit des milieux terrain, notamment Jules Koundé, qui aime bien combiner avec Ousmane Dembélé pour trouver des petits piquets. Mais que Lise aime aussi faire ce genre de geste-là, c'est justement trouver les milieux terrain qui partent lancer.
0: Nico.
1: Ah, Julien Ciseau là qui a tenté quelque chose, mais alors vraiment qui a tenté d'aller provoquer, bah bon courage, qui a été vraiment.
0: Il avait Rabiot et Saliba sur le paletot, donc.
1: Ouais. Bon courage hein, pour Julien Ciseau, ça va être compliqué. Ce match va être très très long, sans doute pour l'attaquant paraguayen et du Racing Club de Strasbourg. On est déjà reparti dans la moitié de terrain du Paraguay avec une possession. Je ne l'ai pas encore, mais qui doit être immense. Ouais, 13% de possession hein, pour le Paraguay. Donc tout le reste, on a fait le calcul et en faveur de l'équipe de France, c'est même plus une possession, c'est une attaque-défense tout simplement. Mais malgré tout, et bien après 11 minutes de jeu, ici du côté de Philadelphie, Orlando Gil, le gardien du Paraguay, n'a pas été inquiété par une frappe ou effectivement une situation très dangereuse de la part de l'équipe de France. Ça avait été un petit bémol hein, de la part de Didier Deschamps, parce qu'on disait tout à l'heure il nous avait un petit peu provoqué les journalistes en nous disant bah allez-y, trouvez des problèmes, parce que moi j'aime bien quand il y a des problèmes, là ça va peut-être un petit peu trop bien. Et lui-même était hier en conférence de presse, est allé dire que s'il avait allé un petit bémol à faire, c'était que l'entrée dans les matchs était un petit peu longuette peut-être de la part de l'équipe de France. C'est un petit peu le cas encore ce soir.
0: Alors tout à l'heure tu parlais de la possession, Nico. Moi sur SofaScore je lis une possession de 91% pour l'équipe de France pour l'instant.
3: C'est peut-être la plus haute, non?
0: Bah oui, elle est passée à 88, donc il y a eu un minuscule rééquilibrage. Juste Charlotte, tu faisais une observation sur la manière dont défendent les Paraguayens.
3: Ouais, en fait les pistons gauches qui sont censés sortir un petit peu sur les latéraux, donc notamment Jules Koundé ou Lucadine, ben en fait c'est pas, ils sont dans cette charnière à 5, donc en fait ils défendent à 7. Ils défendent à 7 avec Galarza qui redescend énormément, et Almiron, on connaît lui qui aime bien défendre, donc en fait c'est, ouais, on disait en off un peu, c'est un 7-2-1 avec Ruben Ciseau qui est seul devant. C'est incroyable de défendre comme ça. Donc là, faut frapper.
1: Surface de réparation pour les Paraguayens, c'est le premier sur ce coup franc là qui venait de l'arrière, et c'est un petit peu projeté forcément parce qu'il n'y en aura pas beaucoup des ballons, et derrière ça donne l'occasion peut-être d'aller négocier ce contre, mettre de la vitesse là-bas. Michael Olise qui s'est fait sécher, mais il n'y aura pas de coup franc, il va se relever aussi et le ballon restera bleu. Ouais, c'est dommage qu'on n'ait pas pu plus peut-être exploser là-bas en contre, mais c'était compliqué et les Paraguayens se sont bien repliés. 12 minutes de jeu ici du côté de Philadelphie. C'est pénible pour l'équipe de France, mais pour l'instant la possession est à sens unique, 0-0 dans ce 8e de finale de la Coupe du Monde. Les Bleus qui cherchent la faille face au Paraguay.
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0: Voilà, et le gagnant de ce match entre la France et le Paraguay ira en quart de finale et affrontera le Maroc dans cette Coupe du Monde. Nicolas Perronnet, tu es à Philadelphie, tu nous fais vivre ce match 0-0.
1: Et le dégagement à venir pour le gardien paraguayen. J'ai l'impression que quand c'est le cas, c'est-à-dire quand ils ont un ballon à négocier, à le mettre devant, que ce soit un coup franc ou un dégagement de gardien, c'est presque un problème hein, pour le Paraguay qui dit bon, qu'est-ce qu'on fait? Allez, on va essayer quand même d'aller le jouer là. Donc on voit le bloc qui remonte et tous les joueurs qui sont dans un tout petit périmètre autour de la ligne médiane pour aller tenter de récupérer ce ballon. C'est pour Julio Enciso, c'est bien couvert par Jules Koundé. Attention, parce que là derrière le ballon il est favorable, le contre est favorable aux Paraguayens qui ont failli la partir plein axe, mais c'est bien défendu quand même par l'équipe de France. Et là sur le côté, ce sera pour personne. Juan José Cáceres là, qui avait cru que Miguel Almiron allait prendre le couloir, ils ne se sont pas du tout compris, et c'est une sortie de but et un ballon et un terrain à remonter pour l'équipe de France, avec Michael Olise qui s'appuie sur Saliba, qui remonte vraiment au petit trot ce ballon. On cherche à jouer quand même, je trouve, alors je ne sais pas si c'est une réalité ou pas, ou si c'est vraiment fait exprès, mais je trouve qu'on joue quand même beaucoup dans la partie ombragée. côté gauche hein, de cette équipe de France, ouais, même si là ils me font mentir parce qu'ils vont chercher Ousmane Dembélé sur le côté droit. Je ne sais pas si ça peut être le cas ou si on s'adapte à la situation aussi, mais c'est vrai que l'ombre est en train de gagner du terrain et je pense que d'ici la fin de la première période, toute la pelouse sera à l'ombre. Donc c'est vrai que c'est plus trop une problématique cette chaleur. Allez, Bradley Barcola qui n'a pas touché beaucoup de ballons, le voilà, le crochet de Bradley Barcola qui rentre dans l'axe derrière la fin de frappe, le centre de Lucas Digne, et ça c'était bien joué, il y avait du mouvement, les petits jeux à 2 à 3 avec Bradley Barcola qui est allé faire cette petite feinte pour décaler Lucas Digne, le centre de Lucas Digne qui n'inquiète personne puisque dans les gants d'Orlando Gill, mais bah voilà, il faudra du mouvement hein, forcément pour déstabiliser ce bloc.
0: Lucas.
5: Oui, je demandais à la 15e minute, que pensez-vous de ce bloc paraguayen? Réponse de Joanie dans le chat sur la chaîne YouTube. Ici, un bloc, un mur, un barrage.
0: Tu m'étonnes. Et on a Raymond Rexocet aussi sur le chat de la chaîne YouTube ici qui nous dit, question aux autres spectateurs, pourquoi vous êtes là? Pourquoi vous ne regardez pas le match? Réponse Raymond, je te la donne. Hein. En fait, ils regardent le match, mais juste ils coupent le son et ils mettent le son d'ici pour vivre le match avec des meilleurs commentateurs. Tout simplement. N'est-ce pas, Nico?
6: Faut pas la contredire.
0: Vas-y Nico, on t'écoute.
1: Le quart d'heure de jeu ici à Philadelphie, les Bleus qui se heurtent pour l'instant à ce mur paraguayen et Jules Koundé qui va une énième fois déjà après seulement 15 minutes tenter d'aller trouver la faille sur ce côté droit. Ousmane Dembélé, le petit ballon, soit Michael Olise dans la surface, Michael Olise dans la surface une fois, deux fois, et Michael Olise qui perd ce ballon et qui va être récupéré par Orlando Gill. Il y a quand même des situations, des possibilités hein, Penax là, je trouve qu'on n'est pas irréprochable dans les derniers gestes techniquement pour l'instant, et évidemment il n'y a pas de souci, mais entre le petit ballon tout à l'heure perdu alors que ça arrive jamais dans ces situations là pour Kylian Mbappé, là le petit contrôle qui n'est pas forcément le meilleur pour Michael Olise. Voilà, on peut augmenter si on étatillon un petit peu le curseur techniquement, je pense quand même du côté de l'équipe de France, même si dans tout ce genre de match c'est compliqué quoi.
0: Remise
1: en jeu pour les Paraguayens, pardon.
0: Juste pour dire que le Paraguay, même si on fait quelques petits trucs pas forcément parfaits, mais les Paraguayens ont échangé seulement 24 passes depuis le début du match. Compliqué. Oh.
3: Dont 20 passes, c'est le gardien qui a touché le ballon.
6: 18 pour le gardien.
0: En repassant par le gardien. Très compliqué.
1: Qui va dégager justement Orlando Gill. Après 17 minutes de jeu, toujours 0-0, le dégagement pied gauche. En direction toujours de Enciso, même si là, c'est Diego Gomez qui est allé au duel. Et qui est allé à nouveau perdre le duel face à Upamecano et Saliba, qui n'ont pas beaucoup de travail en ce début de match, mais qui, quand ils en ont un petit peu, sont irréprochables pour l'instant. Allez, Michael Olise, côté droit. Michael Olise qui va rentrer dans la surface de réparation et qui va aller, non pas provoquer, tout le monde l'a pensé, mais en première intention ou presque, en tout cas de manière un peu plus surprenante, et bien tenter de le centre pied droit. Ce sera un corner joué rapidement. Ça, c'est mal joué par contre de la part d'Ousmane Dembélé. On l'a joué à deux en fait, ce corner là-bas sur la droite, et bah, derrière, c'est un petit peu précipité pour aller jouer au sol ce Oula. Petit ballon, un petit peu en fait comme ce qu'a voulu faire Michael Olise juste devant. Donc est-ce que ce sont des consignes? Ça peut être d'aller mettre des ballons au sol un petit peu laser comme ça pour aller dans la forêt de jambes paraguayenne, essayer de trouver des déviations.
0: C'est mieux Charlotte quand il y a un bleu au bout de la passe quoi.
3: Bah, surtout que là ils ont fait leur petit boulot à deux, Ousmane Dembélé et Michael Olise. Les autres n'étaient pas prêts, mais un curseur qui va être intéressant de voir Saliba et de voir Upamecano. Le curseur est tellement haut depuis le début, c'est eux qui tiennent la baraque. Donc pour l'instant ils sont très concentrés, cette charnière centrale, donc c'est hyper important de gagner tous leurs duels.
1: Voilà, là, il y a grosse faute hein, de Lucas Digne et de Bradley Barcola, pardon. Alors, la faute de l'attaquant là sur Caceres. Carton jaune pour il est allé il a tenté de dégager le ballon, mais en fait il a dégagé le pied de Caceres, qu'on a rajouté un petit peu aussi, mais c'est vrai que le geste il n'est pas contrôlé.
0: C'est
1: en
0: Barcola
1: fait.
0: Hein, qui a pris ouais, carton
1: Barcola,
0: jaune
1: ouais, c'est Barcola qui prend carton jaune et il a dégagé le pied de Caceres en fait hein, donc voilà, il y a tout le bon paraguayen. On parlait tout à l'heure de l'état d'esprit,
0: ouais, ils sont tous
1: paraguayens là, ils se sont levés comme un seul homme autour du sélectionneur qui est argentin hein, qui s'appelle Gustavo Alfaro, qui a beaucoup entraîné en Argentine des clubs avant de prendre la sélection de l'Équateur hein. Il a dirigé l'Équateur lors de la Coupe du Monde au Qatar. Il a dirigé aussi le Costa Rica, c'est sa troisième sélection. Donc là pour le coup c'est un pur sud-américain également. Et on voit Didier Deschamps avec le sourire un petit peu jaune, l'air de dire bon, Caceres là il en a un petit peu rajouté, il se fait aussi un peu chambrer par le banc paraguayen. Bah ça ils vont les multiplier dès qu'ils auront une petite occasion de tenter d'aller influencer quelque chose, de mettre un petit coup. Là en l'occurrence on a pris en Caceres, mais bon de sortir un petit peu du jeu et cette possession 100% quasiment bleue pour l'instant, mais ils vont s'engouffrer dedans les Paraguayens, et là bah, ça fait un carton jaune quand même concédé.
0: Bah alors Nico, tu parlais de Deschamps qui riait jaune. Nous on a des viewers sur le chat de la chaîne ici qui rient tout court, parce qu'on a Claude qui nous dit: le studio est magnifiquement bien décoré, des visages remplis de confiance, de soleil et de bonne humeur. Allez les bleus, Claude de la Moselle. Merci mon Claude, ça fait plaisir.
3: Et puis c'est vrai, et puis surtout que c'est vrai.
0: Ouais. Le soleil, à part Charlotte, Michel et moi, c'est pas trop ça, mais bon.
3: Le soleil dans le cœur.
0: Le bonheur, oui.
1: Allez, la touche pour les Bleus, pour un des rares moments de cette première période qui se passe dans la moitié de terrain tricolore. Alors, on voit les supporters là qui, pour certains, les Français ont les casquettes évidemment, le béret. Franchement, moi je mettrais plutôt casquette que béret là, en plein soleil.
0: Ouais. Il y a des mais gens bon, dans ça... le stade qui n'ont rien sur la tête. Hein. Je sais pas s'ils sont fous, s'ils n'ont pas bien compris la situation, mais il y a des gens qui n'ont pas de chapeau.
1: Ouais, ouais, dans des portions pourtant complètement sous le cagnard de ce stade de Philadelphie. Ouais.
3: Mais ça doit être des Bretons, ils connaissent la chaleur.
0: Oui, bien sûr. T'es pas objectif, Charlotte.
1: Et c'est vrai qu'on parlait beaucoup de la chaleur et qu'on a aussi évoqué le risque d'orage. Franchement, alors bon, je peux me tromper, je suis pas Evelyne Delia, mais il y a quand même assez peu de chances qu'on ait des orages ce soir. Hein. Si vous avez quelque chose de prévu après le match, a priori on devrait pas passer une mi-temps de 2 heures ensemble. C'est une bonne nouvelle quand même sur le terrain. Non,
0: c'est, bien, c'est plutôt une bonne nouvelle. Mais
2: voilà. Tu vas passer du temps avec nous.
0: Non, j'adore, mais la mi-temps de 2h12 contre France Irak, on s'en souvient. C'était un bon moment, mais une fois ça suffit.
1: Allez les Bleus avec Ousmane Dembélé là-bas peut-être pour trouver la solution. Non, ce sera derrière pour Manu Koné. Il a du champ, Manu Koné, il va frapper. Manu Koné, ça a été contré je crois, et ça passe, et pas juste à côté, ou en tout cas à vitesse réelle, pas très loin du tout. Début paraguayen, on l'a pas usé encore cette arme-là. 22e minute de jeu, première frappe de loin de la part de l'équipe de France. Manu Koné qui avait un petit peu de champ et qui a cadré sa frappe, si elle n'avait pas été contrée par le dos d'un défenseur paraguayen. Sorti en corner de la gauche vers la droite, Ousmane Dembélé, premier poteau, s'est dégagé un petit peu en catastrophe, s'est récupéré par la tête de Manu Koné. Allez, ça se précise pour l'équipe de France avec Ousmane Dembélé encore pour apporter de l'aide.

0: chercher la petite déviation. Et le centre en retrait de Kylian Mbappé qui immédiatement, je crois, s'est retourné hein, pour faire un petit signe pouce en l'air à Ousmane Dembélé. Que l'intention était la bonne, mais ça donnera rien. Mais et pour une fois, Pia, la pause fraîcheur est bienvenue.
1: Elle est utile.
0: Ici, du côté de Philadelphie, elle est utile. 23 minutes de jeu. 0-0 entre la France et le Paraguay. On va s'hydrater.
2: Donc, je fais une concession à Gianni Infantino. Aujourd'hui, je ne vais pas l'appeler la pause sud. Je vais l'appeler vraiment la pause fraîcheur. Il n'y a pas de souci. On a l'impression qu'il y a Mbappé sur le geste qu'il vient d'effectuer. Là, il rate le ballon parce qu'il a le soleil dans les yeux, en fait.
3: Oui, et puis après, c'est pas très simple. Je trouve qu'on se précipite un petit peu. On va un peu trop vite sur les corners. On n'est pas forcément assez bien placé. Et je pense que quand on n'arrive pas à vraiment trouver la bonne zone, trouver un peu le retrait, pourquoi pas.
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2: Et nous sommes en train de vivre sur votre radio ICI un huitième de finale, ou plutôt le huitième de finale de la Coupe du Monde pour la France. C'est contre le Paraguay. Ça s'annonce long, ça s'annonce rêche, revêche, parce que voilà, tous les Paraguayens jouent très très très proche de leur propre but. Lucas, sur les réseaux sociaux, ça commence à agacer un peu les gens. Hein.
6: Exactement, c'est ce que j'allais vous dire. Les viewers, les auditeurs ne sont pas forcément très contents du système de jeu des Paraguayens. On a Christelle Zimmermann qui nous dit « qu'est-ce que c'est moche quand une équipe ne joue pas au foot ?» Kinemon, c'est pas drôle. En attendant, faut marquer. Ils ont résisté à l'Allemagne. Ou encore Joanny, les Paraguayens jouent la montre depuis la 10e minute.
2: Voilà. On n'est pas étonnés, Charlotte, Nico, parce qu'on savait à quoi s'attendre. Mais là, c'est quand même un peu extrême, Charlotte. Hein.
3: À ce point-là, je ne pensais pas. Parce que c'est vrai que devant, ils ont quand même de la qualité. Il y a Enciso, il y a Almiron notamment. Il y a au milieu de terrain aussi, ça travaille bien. Mais en fait, ils ne veulent pas sortir. C'est vraiment une volonté. Ils ne veulent vraiment pas sortir tellement qu'ils ont peur. Donc, utiliser des frappes, avoir un peu plus de spontanéité, essayer de lâcher un peu plus vite le ballon pour que la transmission soit plus rapide.
2: On a un message de Samaël qui dit « Main sur le cœur, j'adore Charlotte ». Donc, je mets la main sur le cœur et je te dis, Samaël, moi aussi. voilà, on est tous fans de Charlotte.
3: C'est peut-être par rapport à l'hymne aussi, comme je la chante, peut-être qu'il dit par rapport à ça.
2: Parce que tu as fait la main sur le cœur.
3: Ah, c'est pour ça.
2: Ouais.
3: Ça rappelle de bons souvenirs.
2: Mais t'as raison. Et puis on a aussi Powell Makoko Ebola qui dit je suis fier de cette équipe, de l'équipe de France, je me reconnais. Et ça fait plaisir. C'est un beau message qui fait super plaisir. Nico, qu'est-ce qu'on attend du deuxième carton, comme on l'appelle maintenant?
7: La solution, mais c'est compliqué, il va falloir être patient.
2: Tirer de loin peut-être.
7: Ouais, peut-être tirer un peu plus de loin. Manu Koné qui a donné l'exemple. En tout cas, on a vu Kylian Mbappé encore là pendant cette pause fraîcheur, mais prendre quasiment autant, voire plus la parole que Didier Deschamps. Il allait parler à tout le monde, il allait parler à Lucas Digne là en se replaçant. Enfin, c'est une vraie pipelette là, franchement, ce soir, Kylian Mbappé, comme s'il avait besoin de passer beaucoup de consignes, de motiver encore davantage ses joueurs, comme s'il savait que ça allait être pénible. Évidemment qu'il le savait, mais voilà, il se sent investi, j'ai l'impression, vraiment d'un message à donner à ses coéquipiers et à répéter à ses coéquipiers. En tout cas, il est très très expressif et il est complètement déter, quoi. Enfin, c'est assez impressionnant de voir à quel point il parle à tout le monde et qu'il endosse ce rôle de capitaine complètement. Le jeu qui vient de reprendre, la 26e désormais ici à Philadelphie, toujours 0-0 entre le Paraguay et la France. On se souvient évidemment tous de 98 et de la manière dont on a vécu ce huitième de finale à l'époque face au Paraguay, ce but en or de Laurent Blanc. Bah, souvenez-vous, c'était quand même très très très pénible aussi. Ouais. Donc voilà, on va peut-être devoir faire avec également. Attention à ce ballon. Là, ça va, c'est bien négocié par Mike Maignan.
2: Et on rappelle que tu l'as rappelé tout à l'heure, Nico, mais le Paraguay vient d'éliminer l'Allemagne. Hein, donc, quand on dit qu'ils sont casse-pieds à jouer, c'est vraiment pas exagéré.
7: Ah oui, ils sont hyper casse-pieds, évidemment. Et ils récupèrent le ballon et ils vont peut-être aller négocier un contre. Alors là, c'est un 1 contre 4 là, sur le côté droit avec Almiron, mais ils y sont. Et c'est de ce côté-là qu'est venu le but contre l'Allemagne. Attention, parce qu'on s'est projeté là-bas avec Enciso. Ça va, ce sera sans danger. Mais c'est vrai qu'ils n'ont pas beaucoup d'occases. Et je vous le disais, hein, face à l'Allemagne, c'est une occasion, un but. Et c'était venu aussi de là. Et attention, là, le ballon est récupéré. La frappe de loin, elle a failli être cadrée. La deuxième, la reprise de la part de Gomez. Et là, voilà, ils arrivent à se montrer dangereux, même si là ça passe très très loin cette reprise. Mais derrière, eh ben, première petite panique, petite, hein, dans la défense de l'équipe de France, mais ça prouve bien qu'il ne faut pas s'endormir sur ces attaques placées et que malgré la possession, eh ben,

0: On va les voir parfois montrer le bout du nez dans la moitié de terrain française.
1: Charlotte, il ne faut pas se déconcentrer. On a l'impression que les Bleus, ils se disent bon, de toute façon, ils sont un voire deux à attaquer. Donc tranquille, on laisse cette défense. On a vu Ousmane Dembélé pas faire le repli défensif ou Bradley Barcola. Donc être très attentif à ces phases de transition parce que contre l'Allemagne notamment, ils ont été très efficaces. Nico.
0: Allez, les Bleus qui sont repartis à l'attaque. Et le gardien paraguayen qui va sur ce ballon perdu dégager à nouveau son camp loin devant là-bas. Allez, Adrien Rabiot, faut être à la réception du ballon. Voilà qui est fait, Lucas Digne derrière pour sauver la touche. Voilà qui est fait également, Lucas Digne derrière pour Mike Maignan et repartir en attaque placée avec Jules Koundé. Allez, il y a de l'espace là-bas. Oui, c'est Michael Olise qui lui a montré qu'Ousmane Dembélé était un petit peu seul sur son côté droit. Le voilà, Ousmane Dembélé qui va les provoquer. Michael Olise dans la surface de réparation désormais. Allez, c'est là que la magie doit opérer. Michael Olise encore pour Ousmane Dembélé, le centre contré d'Ousmane Dembélé qui va passer devant la défense paraguayenne, devant le gardien. Il n'y avait personne et malheureusement il n'y avait surtout pas de Kylian Mbappé dans les parages. C'est dommage, ça a été peut-être mal anticipé de la part des attaquants français. Il y avait un petit peu de déséquilibre, on va dire, pour une fois dans cette défense paraguayenne. Et derrière on va aller encore récupérer le ballon, encore avec la grinta et l'envie se récupérer ce ballon et se mettre au sol.
2: Et aujourd'hui, on voit plus, je trouve, Charlotte, Dembélé et Olise se chercher que Olise et Kylian Mbappé.
1: Oui, je pense que ça va être une vraie arme. On voit que dès que notamment Ousmane Dembélé ou Michael Olise partent balle au pied avec une conduite avec beaucoup d'intensité, bah ça recule. Et justement, peut-être il y a des petits décalages à trouver. Aussi, je pense que Kylian Mbappé doit essayer de trouver un peu d'espace et c'est compliqué. Mais quand on a le ballon dans les pieds et qu'on met de l'intensité, on fait reculer forcément l'adversaire.
0: La demi-heure de jeu et le joueur qui était au sol, en l'occurrence Miguel Almirón, qui s'est relevé, le dégagement paraguayen. Allez, faut être quand même concentré hein, sur ces ballons là qui sont pas faciles. Ça commence à mettre un petit peu des coups. Là c'est Galarza qui est allé au contact de manière un peu trop prononcée aux yeux de l'arbitre de cette rencontre qui est ouzbek.
2: Il a fait voler Manu Koné, c'est fort
0: quand même. Ouais. Non, mais ils peuvent avoir quelques petits changements de rythme de temps en temps. On l'avait vu ça aussi face à l'Allemagne. Et puis surtout, ça met des coups. Hein. Très franchement, ça, ils le savent, les Français, Didier Deschamps notamment, qui en a parlé plusieurs fois au cours des derniers jours. Allez, on est déjà dans la zone de vérité paraguayenne avec Michael Olise là-bas, face à deux joueurs paraguayens. Ouais, les portes se referment. Il y a vraiment beaucoup de passes. Et cette fois-ci, Michael, ce centre-là pour Kylian Mbappé. Ah, c'est dommage parce qu'il avait été cette fois-ci bien trouvé, Kylian Mbappé, mais il n'arrive pas à récupérer ce ballon de la tête. On sait que c'est pas forcément son point très fort, il n'était pas hors jeu. Oh, c'est dommage, ouais. Le timing n'est pas bon là pour Kylian Mbappé. Et derrière, ça défend bien sans faire de faute, mais en déstabilisant le capitaine de l'équipe de France. Mais derrière, ils étaient pris dans leur dos pour une fois, les centraux paraguayens.
1: Un petit peu en avance, hein, Kylian Mbappé, aussi bien défendu de la part de Diego Gomez, qui a juste mis son corps en opposition, qui l'a un petit peu déséquilibré sans faire faute.
0: Là, c'est dommage pour Kylian Mbappé, pardon, j'allais dire pour les Paraguayens, parce que j'avais les yeux sur Julio Enciso, là, qui est sur ce ballon, comment dire, non pas dangereux pour lui, mais il a simplement gagné une touche et s'est retourné sur son banc. C'est ce qu'on disait tout à l'heure sur l'état d'esprit paraguayen. Bah, il a levé les bras en disant allez, voilà, ils sont capables de se galvaniser, de s'ambiancer tout simplement pour ce genre de match, ce genre de geste, pardon, ce genre de petit ballon gagné, un duel gagné comme ça. Ils se regardent les yeux dans les yeux avec le banc, avec les coéquipiers. Et ça, attention, parce que plus les minutes vont passer et plus ça va être à l'avantage hein, des Paraguayens. Ça serait vraiment bien quand même pour l'équipe de France, évidemment, d'aller trouver la solution avant la mi-temps. On joue la 31e et ce ballon est à nouveau perdu là-bas côté droit. On insiste hein, vraiment avec Ousmane Dembélé, mais je ne sais pas si les Paraguayens lisent particulièrement bien les trajectoires de passe ou si Ousmane Dembélé n'est pas forcément là pour l'instant dans les meilleurs choix qu'il pouvait faire, mais il perd pas mal de ballons. Là, c'est bien pour Adrien Rabiot, la frappe de Rabiot. Ben voilà, après Manu Koné, Adrien Rabiot qui tente sa chance parce qu'ils se sont un petit peu ratés dans leur manière de coulisser là, les Paraguayens. Et il s'est retrouvé avec un petit peu de champ, pas trop hein, évidemment, vous avez compris qu'il n'y en a pas beaucoup dans cette partie, mais 5-10 mètres devant lui, Adrien Rabiot, plein axe, il s'est mis ce ballon sur son pied gauche et il a allumé, il a bien fait, ça passe au-dessus, début d'Orlando Gil.
2: Et du coup, les deux équipes maintenant sont à deux tirs chacune, puisque le Paraguay avait deux tirs à son actif, seulement un pour la France, ils sont à deux partout maintenant.
0: Et Julio Enciso qui... qui va encore là récupérer ce coup franc. C'est un bon joueur hein, quand même hein, parce que là il protège son ballon face à Saliba. Il sait qu'il n'a pas l'avantage face au défenseur, mais il le protège bien et il va bien chercher la faute sur William Saliba. Ça donne coup franc à venir pour le Paraguay, et on sait que c'est quasiment leur seule chance, ou presque, d'aller inquiéter Mike Maignan, de mettre ses ballons dans la surface de réparation. C'est bien joué de la part d'Enciso.
2: Il a fait la combinaison de l'Arte. Charlotte, tu voulais dire quelque chose?
1: Il faut être un petit peu plus patient. Ce genre de faute, on a envie de récupérer le ballon quand on est haut sur le terrain. C'est pas grave s'il y a une faute. Mais là, si on met trop d'intensité et trop d'agressivité à cet endroit-là, ça peut être un cadeau à l'adversaire.
0: Pas de souci pour Mike Maignan, qui est bien sorti là pour le coup. Et ouais, mais derrière, ça va aller laisser traîner les pieds. Ouais, on commence à rentrer dans le vrai jeu à la paraguayenne là. Ouais. Faut aller tenter d'énerver un petit peu tout le monde. L'air de dire je suis dans les gants de Mike Maignan, je peux pas faire autrement que de me replacer en même temps.
1: Mais là
0: temps
1: ça mérite jaune. Hein.
0: Ben oui. Mais ça c'est du typique paraguayen, très clairement. Et ça mérite clairement jaune. C'est Junior Alonso, hein, je crois, à confirmer, mais en tout cas c'est un joueur paraguayen, un défenseur paraguayen qui était deuxième poteau. Et là, on va s'échauffer cette fois-ci avec Kylian Mbappé. Ça y est, ils sont en train d'essayer de faire péter les plombs aux joueurs de l'équipe de France. Kylian Mbappé qui s'énerve, Ousmane Dembélé. Ouais, non, il ne faut pas y aller là, Ousmane. Il ne faut pas y aller, Ousmane. Il ne faut pas y aller du tout. Personne ne doit y aller. Saliba qui vient se mêler également à ce début de bagarre. Ouais, parce qu'il y a des coups qui sont échangés.
2: C'est étonnant, ça, quand même.
0: Ouais,
2: ça m'étonne.
0: Ousmane Dembélé notamment.
2: Ouais.
0: Attention à monsieur Tantache, chef. Qui va accorder un coup franc à l'équipe de France.
2: Mais là, on a Velasquez, le numéro 2. Velasquez, le numéro 2, il vient de pousser Barcola.
1: Il a poussé Mike Maignan juste avant.
2: C'est lui qui a marché sur Mike Maignan, et c'est lui qui vient de pousser Barcola dans le dos et de l'invectiver assez violemment en marge du groupe. Ça va pas finir à 11 contre 11.
0: Non, c'est la faute de Kubas aussi sur Mbappé. Franchement, il fait une grosse faute. Et derrière Mbappé il se relève et Kubas derrière la faute il vient un petit peu au corps à corps pour défier le capitaine des Bleus qui
2: il lui met les deux mains sur la poitrine.
0: Voilà, les deux mains sur la poitrine, il le pousse et derrière ça a déclenché cette bagarre générale. C'est un trop grand mot, hein, évidemment, il n'y a pas eu de coup machin, mais voilà, on s'est quand même tous
2: regroupés,
0: tous un petit peu chauffés, et là il rigole Kylian Mbappé. En tout cas, il y a coup franc pour l'équipe de France. La 35e minute de jeu, c'est compliqué. Allez, la lumière peut-être pour Michael Olise. Derrière, ça va aller au fond, non? Oh, oh, la chaleur, Nico. Ils ont failli être punis par un CSC. Les Paraguayens avec ce ballon très mal dégagé, mais il n'y a pas de pied bleu qui traîne dans les parages. Et c'est dégagé une dernière fois en catastrophe cette fois-ci en corner. Allez, c'est pas terminé, mettre du rythme. Ousmane Dembélé pour ce corner. Le deuxième ballon avec Jules Koundé, la frappe de Jules Koundé. Et voilà la frappe cadrée de l'équipe de France sur cette reprise un petit peu écrasée à la 36e minute de jeu, signé Jules Koundé, pied gauche sur le gardien paraguayen malheureusement. Mais derrière cette petite tentative de nous faire sortir de nos gonds, ils se sont quasiment fait punir malheureusement. Ouais. Pour l'équipe de France, ça va pas au bout, mais ça donne quand même une frappe cadrée, comme quoi Koné, Rabiot est là, même si c'est une reprise de volée en première intention. Koundé, je pense qu'il peut y avoir quand même des solutions qui viennent de l'arrière, des tirs de loin.
1: De toute façon, il faut prendre des initiatives. On est au duel, on laisse Upamecano, Saliba aller essayer de gratter des ballons, et au second ballon, il faut être absolument à la retombée. Attention de ne pas tomber dans ce piège. On a vu les sourires de Kylian Mbappé, notamment parce que depuis le début de sa carrière, il se fait tirer le maillot, il se prend des coups, ça fait partie du truc, et maintenant il le prend avec beaucoup plus de légèreté et surtout beaucoup plus d'intelligence.
0: Allez, le dégagement de Guil, on réclame encore des fautes. Là, côté paraguayen, ça va commencer à devenir très pénible cette histoire-là. Il a Duchamp, Jules Koundé, parce que l'arbitre n'a pas sifflé. Duchamp pour aller trouver Ousmane Dembélé là-bas sur le côté droit. Allez, Ousmane, il faut aller provoquer dans la surface, et encore la passe à terre, hein, comme si vraiment il y avait eu des consignes. On a l'envie vraiment de jouer à terre là, Ousmane Dembélé, mais c'est encore pour personne, et c'est dégagé par la défense paraguayenne. Il reste 8 minutes avant la pause pour tenter d'aller faire sauter ce verrou, mais c'est compliqué. La 38e, France 0 Paraguay 0.
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2: Avec Charlotte Lorgeret, Lucas Verrague en studio et Nicolas Perronnet à Philadelphie pour vous faire vivre ce match 8e de finale Paraguay-France, c'est la Coupe du Monde.
0: Attention Almiron, le département pour le Paraguay, il est face à deux joueurs français, Digne et Olise, mais il parvient quand même à transmettre ce ballon et ils vont tenter d'aller chercher le corner. Ils vont pas y arriver les Paraguayens parce que c'est bien défendu de la part de Saliba là, qui est allé montrer un petit peu avec toute son expérience à Gomez comment se comporter proche d'un poteau de corner. Allez, on est déjà reparti de l'autre côté avec encore Ousmane Dembélé. Il y a une faute sur Mbappé, il y a une grosse faute sur Kylian Mbappé et il y a la frappe derrière d'Ousmane Dembélé qui est contrée, qui va sortir en corner, mais il y a une grosse faute sur Kylian Mbappé qui reste au sol, qui n'a pas été sifflé par l'arbitre de la rencontre et il se tord de douleur là, Kylian Mbappé. Qu'est-ce qui s'est passé? Ah ouais. Ah, ça va être revu ça, franchement ça peut être un carton et voire un carton rouge pour le joueur paraguayen là, qui est sur son retour défensif sur Mbappé. C'est Galarza je crois, hein, qui revient et qui vient taper dans le bras de Kylian Mbappé de manière assez virulente. Alors c'est le bras pour Kylian Mbappé, mais franchement quel acte d'anti-jeu effectivement de la part de Galarza qui voit l'appel en fait de Kylian Mbappé et qui vient lui taper dans la main. Il n'y aura rien du tout je pense pour Galarza. On est clairement sur l'acte d'anti-jeu,
1: ouais, c'est
0: le plus paraguayen du terme.
1: C'est parce que il n'y a pas carton rouge, oui, il y a acte anti-jeu. Après on laisse dérouler l'action, mais pour moi il peut revenir. Il l'a vu l'arbitre, il est face à l'action.
0: Ouais, c'est
1: il est face
0: faute à flagrante hein, quand même, hein. C'est vraiment faute flagrante, mais effectivement il n'y a pas d'intégrité.
1: Il n'y a pas eu de coup de coude. En fait, il n'y a pas eu de coup de coude. Voilà. Il a mis sa main, il a voulu toper un peu la main déséquilibrée de Kylian Mbappé.
0: Allez, le corner pour les bleus, deuxième poteau et encore Kylian Mbappé là-bas qui est au sol et encore Kylian Mbappé qui est en train de demander à l'arbitre quelque chose. Je ne suis pas sûr qu'il y avait autre chose qu'une bonne défense là sur le capitaine de l'équipe de France, mais c'est vrai que on a l'impression qu'il est en train de. Ouais, pas de péter les ponts. Kylian Mbappé, on en est loin encore, il a son sang-froid, mais là franchement il est vraiment la cible de plein de petits gestes comme ça. Là oui, il n'y a pas faute, mais il y a quand même de la part d'Andrés Kubas avec qui c'est un petit peu chauffé tout à l'heure Kylian Mbappé, bah voilà, il y a une main qui traîne sur l'épaule, on l'enlève au bon moment.
1: Exactement.
0: On chaîne. Enfin c'est pénible quoi.
1: Ouais, mais c'est quand même bien, bien arbitré. On sait que dans cette Coupe du Monde, on laisse quand même assez longtemps les actions, les duels pour mettre du rythme dans la rencontre.
0: Ah, attention là, Julien Cizo, ouais, ça va aller. Il est en position de hors-jeu. Le ballon va être rendu aux Français, mais encore une fois, derrière, on n'est pas très concentré. Franchement, ils sont dans leur plan, hein, les Paraguayens, c'est-à-dire défendre et puis bah, petit à petit nous faire douter,
2: pourrir,
0: je sais pas. Pas encore, mais en tout cas, voilà, c'est vraiment pourrir le match. C'est vraiment l'expression adaptée à la situation. Alors, ils ont quand même 2-3 spécialistes en la matière, que ce soit Galarza, que ce soit Kubas, que ce soit, on va dire, l'intégralité des défenseurs. Ils sont quand même assez forts.
2: C'est-à-dire toute l'équipe.
1: Voilà. Non mais après tant mieux hein, Nico, tant mieux si Enciso, si Almiron devant Galarza qui ont des opportunités. Après derrière ils vont plus faire les efforts avec autant d'intensité défensivement.
0: Allez, attention avec ce centre là-bas de Jules Koundé, pardon, qui va donner encore un énième corner pour l'équipe de France. Ouais, tant mieux, c'est vrai. Charlotte, je suis d'accord que bah, du coup tant qu'ils font ça ils marquent pas de but, donc tant mieux. Mais voilà, faudrait pas non plus tomber dans ce piège là voilà, je trouve que Kylian Mbappé est un peu quand même à fleur de peau sur ce début de match.
2: Peut-être qu'il attend, peut-être qu'il cherche aussi un carton rouge du côté des Paraguayens. Ça peut arriver tellement vite là, vu comment ils sont partis.
0: Allez, le corner ça donne rien, mais derrière il y a peut-être le deuxième ballon à négocier pour Jules Koundé. Le centre qui est contré, le ballon restera bleu. On va passer par la droite avec ce centre en profondeur cette fois-ci parce qu'il venait un petit peu de derrière là de la part de Lucas Digne, mais c'est bien lu, bien négocié par Orlando Gil qui tente de relancer rapidement là-bas. C'est dans l'autre jeu que ça se joue, mais ils vont quand même réussir peut-être à développer quelque chose. Les Paraguayens dans l'axe là pour Gomez qui est un petit peu court. Alors qu'Enciso était encore au sol, il passe vraiment quasiment tout son match au sol. Julio Enciso a réclamé quelque chose et heureusement Gomez là dans l'axe qui avait relayé Enciso vraiment sur ce poste de 9 et cet appel en profondeur était un petit peu court pour s'emmener le ballon parce que bah mine de rien ils arrivent à pouvoir se montrer dangereux est un grand mot, mais en tout cas présent dans les 30-40 mètres adverses. Allez, on est déjà reparti, coup d'œil au chronomètre, 3 minutes à jouer avant la pause pour les Bleus. Ce serait bien, hein, vraiment, on le répète, mais
2: De marquer.
0: D'aller marquer avant la pause avec encore une fois Ousmane Dembélé là-bas. Allez, il faut s'appliquer. Ousmane Dembélé face à deux défenseurs paraguayens, ce sera derrière pour Michael Olise. Michael Olise qui va peut-être se mettre sur son pied droit et pouvoir frapper. Non, il est bien pris, bien chassé par la défense paraguayenne qui est montée. Heureusement, c'est récupéré en deuxième intention par Dayo Upamecano. On va repartir et insister encore une fois là-bas à droite avec Koundé, Dembélé, mais c'est des poisons. Ça défend bien, hein. Ça fait pas que mettre des coups quand même le Paraguay. Ça défend bien sur les lignes de passe. C'est des joueurs qui, pour beaucoup, ont l'habitude de jouer ensemble dans leur championnat respectif. Il y a beaucoup de joueurs, on l'a dit, hein, qui jouent au Brésil, qui jouent en Argentine, et bah, qui savent souffrir dans ces conditions-là et faire le dos rond. Et on voit qu'il y a des automatismes clairement défensifs, hein, du côté de cette équipe du Paraguay face aux Bleus qui, pour l'instant, poussent, mais n'arrive pas à trouver le verrou. Et c'est Manu Koné qui, pour la deuxième fois, eh bien va tenter de loin, mais autant tout à l'heure c'était ce qu'il fallait faire, autant là ça fait un petit peu impuissance quand même de la part de l'équipe de France et de Manu Koné.
1: Ouais, mais la différence, elle va se faire avec Adrien Rabiot et Manu Koné, hein. C'est eux qui vont avoir un peu plus le ballon au milieu de terrain, et les autres partenaires vont essayer d'être disponibles, donc frapper, oui, effectivement c'est intéressant, mais là ça commence à s'emballer un peu plus. Je trouve que les Paraguayens, le fait qu'ils essaient d'attaquer de temps en temps, ça va les fatiguer. Peut-être qu'il y aura des espaces à utiliser, mais on en attend plus, hein, d'Ousmane Dembélé notamment, qui a pas mal d'erreurs techniques.
0: Ouais, qui souffre le plus, Charlotte, de la chaleur, le bus, le mur, ou les attaquants français qui multiplient les efforts?
1: Bah, en fait, je trouve qu'on fait pas forcément les bons choix au bon moment. Ousmane Dembélé, je pense qu'il peut un peu plus provoquer, essayer de rentrer, se souvient de ses buts, pied gauche, pied droit, essayer de se retrouver en bonne posture pour frapper. Mais après, la chaleur, clairement, on s'y habitue au fur et à mesure, et là, tu l'as dit très bien, on le voit à l'écran aussi, il y a beaucoup d'ombre, donc la chaleur,
2: beaucoup plus, hein,
1: ça va un peu mieux.
2: Les deux tiers du terrain.
0: Attention, Ousmane Dembélé là qui perd le ballon. Ouais, il faut pas accrocher le maillot, parce que là c'était carton jaune pour Dembélé. Oui, ça illustre bien, hein, ce que tu dis, Charlotte. Ousmane Dembélé, je trouve qu'il est pas, il fait pas la première, la meilleure période de sa vie. Et derrière, le contre est favorable, mais attention, parce qu'il y a un 2 contre 2 à jouer pour les Paraguayens. Si ça va jusqu'à N'Sizo, c'est dangereux. Ça va pas jusqu'à N'Sizo, c'est pas dangereux, et c'est tant mieux. Mais c'est plus un mauvais choix paraguayen qu'une bonne défense française. Heureusement qu'ils veillaient quand même, on craint là les Français derrière, mais tout est parti de cette perte de balle d'Ousmane Dembélé, et derrière on a failli en deux temps se faire punir. Heureusement pas pour ce coup là allez, la 45e, j'ai pas vu, hein, le temps additionnel annoncé pour l'instant, parce qu'il a tout simplement pas été annoncé par l'équipe arbitrale. Allez, plein axe, Rabiot. Allez, Rabiot, faut frapper. Voilà qui est fait. Et il vous a écouté, Adrien Rabiot. Il prend sa chance comme Manu Koné de loin, mais là, cette fois-ci, il y avait du monde devant lui. Et un petit peu comme Manu Koné quand même, il y a de ça quelques minutes. Ça fait un petit peu aveu d'impuissance au terme de cette première période qui aura 3 minutes supplémentaires seulement. Allez, ça suffit pour aller mettre un but pour Michael Olise, ses coéquipiers. Michael Olise qui est en possession du ballon avec Bradley Barcola. Allez, jouer peut-être la lutte doublement avec Lucas Digne qui avait fait l'effort. Non, il va rentrer dans l'axe plutôt. Bradley Barcola, conserver le ballon pour Manu Koné qui a du champ, qui aura pu frapper, mais qui préfère jouer avec Jules Koundé sur son côté droit. Ouais, il va perdre le ballon. Il défend bien, hein, franchement, il défend bien. Et Julio Enciso qui part en compte. Mais alors là, c'est 1 contre 4. Bon courage pour Julien Ciseau qui va aller être écarté là-bas du côté de la ligne de touche, mais qui est toujours en possession du ballon et qui va peut-être pouvoir récupérer la faute. Non, il s'en plaint, Julio Enciso. Il a cru en fait qu'il avait récupéré la faute, qui était vraiment ce qu'il était allé chercher. Et finalement, il n'y aura rien du tout. Il y aura une touche pour l'équipe de France. Il y a tellement cru à proximité du poteau de corner là-bas qu'il est allé galvaniser un petit peu le public. Ouais, et derrière, il a vu que le ballon était français. Il s'est mis les mains sur la tête.
2: Il vient l'arbitrer parce que c'est lui qui touche en dernier le ballon.
1: Oui, et puis Enciso, il est malin. Il ralentit sa course justement pour que Upamecano le bloque. Mais ça, c'est des fautes qui sont à être à disparaître pour mettre de l'intensité.
2: En tout cas, ça fait deux fois de suite que Manu Koné perd un ballon au milieu de terrain.
1: Parce qu'on communique pas, mais je pense qu'il y a un petit coup à faire. Je pense que Michael Olise doit être un peu plus proche de Kylian Mbappé, et soit Adrien Rabiot, soit Manu Koné venir créer ce triangle à l'intérieur du jeu, laisser Barcola sur les côtés, Ousmane Dembélé pour étirer le bloc.
0: Allez, la dernière minute de cette première période, on est dans le temps additionnel, et les Français pour l'instant butent vraiment sur ce mur infranchissable de cette sélection paraguayenne. La dernière situation peut-être avec Jules Koundé, on va insister là-bas. Cette fois-ci, c'est pas Dembélé qui est côté droit, c'est Kylian Mbappé qui est face aux deux mêmes défenseurs qui nous mettent un peu la misère quand même. Hein. Là-bas, côté droit, ça défend super bien, ça ferme les espaces. Et Kylian Mbappé va essayer de frotter également. Le ballon est perdu, mais la touche sera quand même pour l'équipe de France avec Jules Koundé derrière pour Upamecano. Saliba sur sa gauche qui réclame le ballon. On va insister encore dans la partie ensoleillée avec Michael Olise face aux deux mêmes défenseurs paraguayens. C'est Alonso et Alderete là-bas qui ferme bien. Allez, peut-être la frappe de loin de Adrien Rabiot qui ne donnera rien. En fait, il a fait une feinte de frappe et derrière il a piqué son ballon pour tenter d'aller chercher les attaquants devant. Et on a magnifiquement bien lu la situation du côté du Paraguay. Je pense qu'après ce dégagement d'Orlando Gil, l'arbitre de la rencontre va remettre, va renvoyer tout le monde au vestiaire sur ce score de 0-0, à moins qu'il y ait encore une occasion peut-être à négocier pour l'équipe de France. Où il a regardé son chronomètre et il va laisser Ousmane Dembélé là-bas composé sur le côté droit avec Ousmane Dembélé, toujours ses deux défenseurs face à lui, le soutien derrière de Jules Koundé. Allez, pourquoi pas, il faut lui mettre ce ballon, deuxième poteau, c'est récupéré laborieusement, dévié plutôt par Bradley Barcola. Et cette fois-ci c'est bien la mi-temps qui est sifflée ici à Philadelphie sur ce score de 0-0. J'allais dire décevant, pas vraiment, j'allais dire inquiétant, pas vraiment, mais quand même
2: un peu frustrant,
0: c'est le mot effectivement. L'équipe de France qui pour l'instant n'a tout simplement pas trouvé la solution face à ce mur paraguayen. Ils ont tenté le petit jeu dans les 30 mètres, ça n'a pas fonctionné. Ils ont tenté les frappes de loin, Rabiot, Koné, etc. et ça n'a pas marché non plus. Donc pour l'instant le piège est bien tendu là par l'équipe paraguayenne et l'équipe de France est bien tente de trouver la solution au milieu de tout ça. On a connu mieux quand même comme première période du côté des Bleus et on a en tout cas le match auquel on s'attendait, c'est-à-dire qu'il est pénible. 0-0 et c'est la pause ici entre la France et le Paris.
2: Et toi Nicolas, tu vas aller boire un litre et demi d'eau et nous on se retrouve dans un quart d'heure à la fin de la mi-temps, ok?
0: Allez, à tout à l'heure.
2: À tout à l'heure Nico.
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2: Et avec Lucas Vérag aussi qui est en studio avec nous et qui s'occupe du chat sur la chaîne YouTube ICI, ICI. Il y a du monde, il y a beaucoup plus de monde sur la chaîne que de buts dans le match. Hein,
5: exactement, il y a beaucoup plus de monde. Et moi je vais retenir surtout le mot que Nicolas a utilisé à la fin. Il a parlé du terme frustrant et nos auditeurs, nos viewers sont d'accord avec lui. On a Azrafil qui nous dit « La France doit mettre la vitesse de la vitesse ». On ne gagne pas ce genre de match en trottinant. Ou encore Claude qui nous dit, pour voir un beau match, il faut impérativement qu'il y ait deux équipes qui jouent au football. Sinon, nous allons continuer à nous ennuyer. La causerie de Dédé pendant la mi-temps va être très, très importante.
2: Ouais, et juste j'ajoute un dernier message du chat de Samaël qui dit « Moi, je réserve mes likes pour les interventions de Charlotte. » Donc, tu vas pouvoir liker tout de suite, Samaël, parce que je vais passer la parole à Charlotte. Charlotte, est-ce que toi, déjà, tu sors de cette première mi-temps frustrée?
1: Alors le mot est peut-être un petit peu fort parce qu'on se dit mais en fait ils sont tellement en train de monter en puissance cette équipe de France, on voit les quatre fantastiques, on voit les remplaçants aussi qui rentrent et qui mettent de l'intensité. Je pense que là face à un bus, c'est même pas un bus, c'est 6 bus exactement, plus un Airbus dans cette surface de réparation, très compliqué. Je pense que Ousmane Dembélé et notamment Michael Olise se sont fait un petit peu prendre à leur propre jeu. Là ils sont face à des défenseurs qui ne reculent pas. Donc en fait, on garde le ballon au pied et on se fait prendre parce qu'on essaie de faire des petits ponts, etc. Donc je pense qu'il faut vite le libérer quand on voit des défenseurs qui ne reculent pas. Il faut vite libérer le ballon et ensuite être
2: retrouvé. Une touche de balle.
1: Oui, en fait, à partir du moment où tu vois le défenseur qui ne recule pas, en fait, tu cherches pas à faire une différence parce qu'il y a des prises à deux, à trois. Donc c'est impossible. Même tu peux t'appeler qui tu veux. Donc jouer un peu plus vite. Je pense que c'est les frappes. C'était vraiment quelque chose qui pouvait être bien, mais manque d'efficacité. Il faut un peu peu plus d'applications, mais je suis pas du tout inquiète. Pas du tout inquiète parce que je vois aussi cette équipe de France derrière qui est très concentrée. Je vois Upamecano et Saliba, j'attends énormément. Au-delà que j'ai été défenseur central, je les trouve très très bien, très concentrés, vraiment les patrons de cette défense. Donc oui, trouver cette efficacité, essayer de voir un peu nos quatuors là frapper tout simplement. Mais par contre, je les vois pas du tout s'énerver ni rien. Donc je suis pas du tout inquiète, les amis.
2: Et surtout, les joueurs paraguayens, qu'est-ce qu'ils courent? Ils vont être épuisés au bout d'une heure de match.
1: Exactement, ils courent, mais c'est juste les trois de devant qui courent.
2: Ils courent vite, très vite d'ailleurs.
1: Oui, Almiron, je ne sais pas si vous l'avez vu deux, trois fois, là, il va très très vite.
2: Il va très très vite, c'est le numéro 10.
1: Oui, hein, le numéro 10 sur le côté droit, là, il va extrêmement vite. Et lui, il lâche aucun ballon, il n'arrêtera jamais de courir, je pense.
2: Non, et il y en a une autre qui n'arrêtera jamais de courir puisqu'elle était place de la Bastille tout à l'heure. Et maintenant, elle est à Strasbourg-Saint-Denis, on est à Paris. C'est Emma Sarango du service des sports de Radio France. Emma, en plein Paris, quelle est l'ambiance? Est-ce que tout le monde est un peu frustré? On vit qu'enfin ça score.
6: Alors je suis à vélo, donc ça va.
2: Ça va alors.
6: J'ai laissé mes petites jambes tranquilles.
2: C'est moins fatigant que pour les joueurs paraguayens, je pense.
6: C'est ça. Mais j'ai entendu effectivement sur tout ce trajet entre la place de la Bastille et Strasbourg-Saint-Denis beaucoup de cris, de frustration, de cris de supporters un petit peu désabusés après cette première mi-temps. Et je suis avec Louane et Elliot qui souffle un petit peu après ces 45 minutes un peu tendues. Louane.
7: Oui, le match il est énervant, vraiment il est énervant. Il y a des injustices, les fautes elles sont pas sifflées. Là on espère que dans les 45 minutes il y aura un but, parce que si on va aussi au but, il y a autant de choses pour l'un que pour l'autre et on n'a pas envie de ça.
6: Elliot, il y a 45 minutes encore pour se faciliter les choses. Là après ça va commencer à devenir plus compliqué.
8: Ça va être plus compliqué aussi pour les gens qui sont autour, parce que je suis en train de crier depuis tout à l'heure. J'ai pas envie de les embêter plus que ça. C'est vrai que là ça commence à être tendu sur le terrain, et même pour moi là, et pour tout sur la table. Donc 45 minutes qui vont être vraiment palpitantes, mais je crois que j'ai peur qu'on arrive aux prolongations. Là ça va commencer à faire mal, et puis surtout que le gardien en face, c'est ça qu'il est bon au tir au but, donc j'ai peur pour la suite.
6: Qu'est-ce qui manque au Bleu Louane?
7: Là c'est l'arbitrage. L'arbitrage il est mal fait, il est injuste. Je pense qu'il faut que l'arbitre là il voit les fautes du côté des Paraguayens, parce que ça va pas du tout.
6: Bon, vous n'êtes pas la seule à le dire, on va pas se mentir, Louane. Elliot quand même, est-ce que au bout d'un moment ils vont s'épuiser les Paraguayens?
8: Bien sûr, mais évidemment, en défense, là, je pense qu'ils vont pas tenir sur ces chaleurs. Je crois qu'il fait 40 degrés, je sais pas combien il fait. Puis même, on continue d'attaquer. Je pense qu'à la fin, il y aura bien une perte de balles des Paraguayens, Mbappé dans l'axe, ou Olise, je sais pas, Dembélé, Barcola, je m'en fous, mais au moins aller au but et marquer le plus possible sera le meilleur pour nous.
6: Bon, vous êtes jeune, Elliot et Louane, quoi, une vingtaine d'années?
7: Oui, 20 ans.
8: Ouais, 22. Ouais.
6: Donc pour vous, il est encore tôt, mais est-ce que quand même ça commence à tirer aussi en termes de supporters, de se dire là, au bout d'un moment, je vais pas aller non plus jusqu'au bout de la nuit pour les Bleus? Ou si, Elliot?
8: Bah, pour moi, non, je peux rester jusqu'à 3h du matin s'il faut. Je suis resté pour la coupure, pour le match de poule, là où il y a eu 2h.
6: Face à l'Irak?
8: Ouais, face à l'Irak. Je suis resté jusqu'au bout. Ça me fait pas peur.
6: Louane, pareil?
7: Ah, oh, pareil. Bon, j'ai un avion à 8h demain, mais c'est pas grave. Même si le lever est à 4h50, on se lève. Mais on reste là jusqu'au bout, jusqu'à la fin.
6: Que ce soit pour les orages, pour les prolongations, pour les tirs au but, ils sont déterminés à rester là et ils sont confiants, vous l'aurez compris, les supporters français.
2: Ouais, il faut dire à Elliot qu'il n'hésite pas à crier très fort. Hein. C'est l'occasion jamais, hein, vraiment, de crier ce soir en 8e de finale de la Coupe du Monde. Merci beaucoup, Emma Sarango. Du coup, dans le quartier de Strasbourg-Saint-Denis, en plein Paris, vraiment, dans le cœur de la capitale. Charlotte Lorgeret et Lucas aussi sur les réseaux sociaux. Il y a eu pas mal de choses concernant l'arbitrage qui sont remontées. D'abord, toi, Lucas, tu vois des messages sur le chat à ce sujet?
5: Ouais, tout à fait. Déjà, je vous ai mis un sondage après le discours des supporters juste avant. Est-ce que selon vous, l'arbitre est bon pour le moment? Est-ce qu'on a un bon arbitrage? À 70%, non. L'arbitre n'est pas...
2: Okay,
5: n'est
2: donc
5: pas...
2: d'accord avec Louane qui était avec Emma Sarango à l'instant.
5: Et à l'écrit, on a par exemple Mélélie 1707 qui nous dit, alors c'est assez fort, l'arbitrage est honteux.
2: Ah ouais, carrément. Alors Charlotte, déjà, est-ce que tu trouves l'arbitrage mauvais ce soir?
1: Oui, il est pas bon. Il est pas bon parce que OK, Bradley Barcola, il met une semelle, il est en retard, il met beaucoup d'intensité parce qu'il voulait toucher le ballon, mais sauf que Mike Maignan, il y a faute, Mbappé, il y a faute. Donc en fait, il y a déjà deux Paraguayens qui peuvent avoir un carton jaune. Donc en fait, il faut absolument ne pas tomber dans le piège quand on est arbitre, quand on a une équipe qui a cette possession de balle et quand on a une autre équipe qui commence à essayer de gratter, à faire des petites fautes, il faut commencer à sortir les cartons parce que c'est comme ça qu'on va un peu plus se détendre et essayer d'avoir un peu plus de fluidité dans le jeu.
2: Voilà, et donc l'arbitre, il a une responsabilité, parce que s'il commence pas à sévir, ça peut aller trop loin.
1: Ça peut frustrer. Oui. Ça peut frustrer. On commencera aussi un petit peu à plus parler, à casser le rythme. Mais c'est exactement ce que veulent les Paraguayens. Ils sont toujours à la limite. Et c'est là que l'arbitre doit trouver c'est où cette limite. Il est le curseur de la limite. Donc c'est pour ça que là, il devait avoir un carton jaune, même s'il a laissé l'action l'arbitre par rapport à Kylian Mbappé. Pour moi, il est extrêmement bien placé. Il laisse l'avantage, mais il a le choix de revenir à la faute parce qu'il y avait clairement carton jaune sur Mbappé.
2: On va partir du côté des Eurocannes de Belfort. Alors tout à l'heure, Elian Malric Belfort Montbéliard était avec un supporter qui a dit un énorme gros mot. Donc nous, en tant qu'arbitre, on a sorti le carton rouge.
5: C'est carton rouge directement
2: pour le supporter. Alors cette fois, Elian, est-ce que tu as pris le risque d'être avec quelqu'un, un rocker, ou est-ce que tu es tout seul?
9: Ah, je ne prends plus aucun risque, c'est pas possible. Et ici on ne dit pas que les Paraguayens mettent le bus, on dit qu'ils mettent le tourbus pour ainsi dire. Ouais. Alors
2: le bus
9: là, il y a à peu près 10 000 personnes. Il y a à peu près 10 000 personnes réunies devant cette scène, normalement réservée au concert. Il y a même le directeur général du festival, Jean-Paul Roland, qui surveille devant la barrière avec un regard très, très circonspect, la première mi-temps de l'équipe de France. Mais ce qui détonne surtout, c'est évidemment les énormes broncas multipliés par le chapiteau sous lequel on se trouve à chaque... Je ne sais pas comment vous dites, les attaques ciblées à l'encontre de Kylian Mbappé, je ne sais pas comment on peut dire ça.
2: Les raids.
9: Voilà. Et les gens se sont assis à même la poussière en attendant la deuxième période. Personne ne veut céder sa place, hein, parce que là, elle se vend très très cher, cette place devant la Green Room des Eurocannes de Belfort. Alors je me suis rendu devant le concert de Pulp, hein, histoire de voir ce que ça donnait. Et ben, c'est clairsemé pour un groupe de légendes qui n'avait pas fait son retour depuis 28 ans aux Eurocannes. Et ben, c'est très peu rempli alors qu'il joue sur la grande scène. Alors il y a forcément quelques mécontents qui disent on est là pour la musique, mais ici la majorité des supporters, des festivaliers sont là pour l'équipe de France et ils attendent avec impatience cette deuxième mi-temps contre le Paraguay.
2: Bah oui, évidemment. Merci beaucoup Elian Malric, c'était très bien, il n'y avait pas de gros mots, c'était très maîtrisé.
9: Cette fois-ci ça va.
2: Voilà. Merci beaucoup Elian d'ici Belfort Montbéliard. Donc depuis les Eurocannes de Belfort, on fait un grand détour maintenant par l'Ouest et par Quimper avec Laura Bléret qui est au Café des Sports, je crois, Laura, c'est ça, hein?
10: Oui, toujours, exactement. Mais là, l'ambiance commence un petit peu à baisser en intensité. Je suis avec Clément et Lucas qui ont dû revoir leur pronostic un petit peu à la baisse. Toi, Clément, tu partais sur un 5-0 pour la France avant le match.
11: 5-0,
10: ça paraît un peu compliqué.
11: Je pensais partir sur 5-0. Peut-être qu'on va revoir nos standards à la baisse. C'est un match assez serré. Et on espère qu'en deuxième mi-temps, ça va se libérer. Et on verra. Deuxième mi-temps.
10: Et toi, Lucas, tu me disais que tu n'étais pas si inquiet que ça quand même.
12: Non, je suis pas inquiet. J'avais dit 4-1. Après, bon, c'est vrai qu'on a déjà une mi-temps qui est passée. C'est un match de Coupe du Monde, donc il n'y a pas trop de risques qui sont pris non plus en première mi-temps. Je ne suis pas étonné. Je suis pas inquiet non plus. On verra bien en deuxième partie, mais à mon avis, c'est là que ça va se décoincer. Et puis il y a la pause. Je pense que l'entraîneur va, comme à chaque fois, va réarranger l'équipe et ça va bien se passer.
10: On attend que ça se décante.
2: Ah bah ça y est, pardon Laura, je pensais que les supporters allaient réagir. Merci beaucoup à Clément et à Lucas avec Laura Bléret depuis Quimper, depuis le Café des Sports. Laura évidemment qui avait le micro d'ici Braise Izel. Lucas, il y a des supporters sur le chat qui demandent des changements pour arriver à percer le bloc des perceuses. Qui sont les perceuses potentielles?
5: Exactement, alors on a Camilla qui nous dit il faut faire rentrer Désiré Doué. Il faut des joueurs qui savent jouer dans les petits espaces.
2: Ouais, et Abdel qui disait aussi faites rentrer Ryan Cherki. Donc c'est les deux noms qui sont sortis. Charlotte, tu validerais ces changements-là ou pas?
1: Si Ryan Cherki avait fait de meilleures entrées, j'avais envie de dire oui, parce que lui, il est dans la création, dans la spontanéité, à trouver des choses. Mais non, je pense que pour l'instant, pas de changement, parce qu'il n'y a rien d'alarmant. On a la qualité pour. Je trouve qu'il faut un peu plus jouer en première intention. Et je reste persuadée que le Paraguay va être extrêmement fatigué assez rapidement.
2: On va retrouver Nicolas Perronnet qui est à Philadelphie dans le stade pour nous faire vivre ce huitième de finale de Coupe du Monde entre le Paraguay et la France. Toujours 0-0 donc à la mi-temps. Nicolas, est-ce que toi, tu attends des changements à un moment où, comme Charlotte, tu repars avec les mêmes?
0: Non, moi je repartirai aussi avec les mêmes parce que je trouve qu'il n'y a pas de défaillance et il n'y a pas besoin de s'adapter plus que ça à un schéma qu'on connaît depuis la première minute de jeu en fait, quoi. Donc je pense que c'est plus peut-être effectivement dans les intentions. On pourra faire rentrer Laurent Blanc sinon si...
2: Mais bien sûr, le but en or.
0: Mais peut-être que d'ailleurs le but pourrait venir d'un défenseur hein, ce soir chez nous. Ça peut être une tête derrière.
2: T'as
0: tu disais tout à l'heure connaît Rabiot, je suis d'accord. Hein.
1: Ouais, mais pour l'instant, je trouve que les corners sont pas assez bien frappés. Il y a une défense en zone qui est très compacte du côté des Paraguayens. Donc on essaye de trouver forcément Saliba ou Pamecano. Et pour l'instant, pas assez de qualité dans les corners pour que nos défenseurs soient là.
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2: Avec Nicolas Perronnet à Philadelphie pour nous faire vivre la deuxième mi-temps. Lucas Vérague ici en studio qui fait vivre le chat sur notre chaîne YouTube ICI. 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Alors juste, je reprends un des viewers qui disait tout à l'heure, non mais Radio France ça a disparu depuis longtemps, maintenant ça s'appelle ICI. Non. Radio France n'a pas disparu, je vous rassure tout de suite, Radio France c'est le service public de la radio, ça existe toujours, on est bien à la maison de la radio. Par contre c'est France Bleu qui a changé de nom, voilà, et qui est donc les locales de Radio France, et maintenant on s'appelle ICI. Voilà, c'était pour remettre un peu au carré. Charlotte Lorgeret, évidemment notre consultante et ancienne joueuse, ancienne défenseur, donc ce soir dans l'analyse c'est la personne parfaite on va dire, est avec nous évidemment. Et puis Nicolas Perronnet, tu nous fais vivre ce match, et donc les joueurs sont en train de revenir dans le couloir.
0: Ouais, il n'y a pas de sourire. Il n'y a pas de sourire, que ce soit sur le visage de Kylian Mbappé, derrière Michael Olise qui était tête baissée aussi, voilà, visage fermé. Alors, ça ne veut pas dire qu'il n'y a pas de soucis, quoi, mais on est concentré, hein, très clairement, dans ce retour des vestiaires du côté de l'équipe de France. On voit aussi hein, quand même quelques petits signes comme ça de souffrance par rapport à la chaleur. Hein. Évidemment, c'est un match pas comme un autre, c'est un critère qui va forcément peser d'une manière ou d'une autre au cours de l'ensemble du match, on va dire. Et c'est vrai que là, on voyait Barcola, Saliba, même si on s'est régénéré, évidemment, on peut l'imaginer dans le vestiaire, bah, faire un peu une grimace, parce qu'en fait, c'est ce que je vous disais avant le match, ils sortent d'un vestiaire et vraiment des espaces joueurs qui sont hyper agréables, climatisés. Et dès que vous allez dehors ici, c'est notre cas aussi, hein, quand on va voir par exemple ce qui se passe du côté des espaces médias et puis qu'on ressort, vraiment, vous ouvrez la porte du four et puis vous rentrez dedans, quoi. Donc c'est vraiment ça. Donc là, on a vu qu'il y avait encore, malgré tout, même s'ils l'ont expérimenté en jouant et en transpirant beaucoup au cours de la première période, cette chaleur-là qui vous saisit quand vous sortez du tunnel des joueurs, et tout ça mêlé avec de la concentration. Et puis un petit sourire là sur le bord des lèvres là, pour Kylian Mbappé, alors que les Paraguayens vont donner le coup d'envoi de cette seconde période qui a été ponctuée encore de concerts. Hein. Ici, il y a une super ambiance parce que en marge de ce France-Paraguay, on célèbre, on rappelle, les 250 ans de l'indépendance américaine signée il y a 250 ans, un 4 juillet, par l'un des pères fondateurs des États-Unis qui s'appelle Benjamin Franklin. Et tout ça, c'est très, très Philadelphie. Et donc, les concerts ont animé également la mi-temps, ça va repartir à l'instant.
2: Et Nico, tu parlais de la chaleur qui vous saisit. Ici, c'est pareil, parce que grâce à la Macarena, Charlotte et Lucas ont dansé. Évidemment, on a eu la Corée. Donc,
5: bien dansé.
2: Bah évidemment, bien
1: dès assis. Qu'on peut,
2: on danse assis. Bon, il y a match, les garçons, enfin les filles et tout le monde, quoi. Il y a 8e de finale de Coupe du Monde contre le Paraguay. Nico, le jeu a repris.
0: Ouais, c'est reparti, il n'y a pas de changement, je vous le confirme, ni d'un côté ni de l'autre. Allez, ce ballon là, faut le mettre au sol puisque Enciso est toujours par là dans les parages pour essayer de profiter de la moindre petite occasion, le moindre petit ballon qui serait favorable, le moindre contre, etc. Et ils l'ont récupéré, les Paraguayens, voilà qui est fait, même s'il n'y a pas de danger pour l'équipe de France. Allez, ils vont tenter de mettre du jeu et là-bas en rajouter et obtenir la faute. Almiron sur le contact. À vitesse réelle, il y a peut-être quand même un petit quelque chose, hein, effectivement, pour Almiron. Comme quoi, ils peuvent quand même aussi. Ouais, et on voit derrière là les joueurs paraguayens qui viennent voir l'arbitre en leur disant mais oui, il y a eu contact sur la cheville. Pas du tout, en fait, c'est derrière. Bref, il y a faute, mais de la part de Lucas Digne, mais il en a quand même rajouter un poil notre ami Almiron. Il va falloir s'habituer, surtout pas s'agacer à ce genre de situation. On les a vus dès le début du match, de toute façon les petits coups, les petites provocations, on en a vu quasiment tout le temps, donc ça va aller crescendo hein, très clairement au fil de la seconde période, donc il va falloir très vigilant par rapport à ça. Et le coup franc à suivre, quasiment collé à la ligne médiane.
2: Et on
0: pour
2: finit,
0: les Paraguayens.
2: On finit quand même la première mi-temps avec un seul carton jaune distribué et c'est pour Barcola.
0: Ouais.
2: C'est quand même
0: dolesque. Ouais, alors la faute de Barcola, elle était assez flagrante, mais effectivement, oui, je pense que si les comptes étaient au moins à l'équilibre sur la première période, il n'y aurait pas scandale du tout entre la France et le Paraguay. Ils s'en sortent bien, mais c'est un savoir-faire aussi. Hein. C'est un savoir-faire de la part
2: Olysée
0: du Paraguay.
2: Olysée est au sol, là. Hein. Il a pris un coup sur la tête.
0: Ouais, ça va, il s'est relevé là. Il n'y a pas de souci pour Olysée. D'ailleurs, on avait une petite incertitude par rapport à Olysée suite à l'entraînement d'hier parce qu'il a pris un petit coup sur le pied. On nous a dit non, mais c'est des ampoules, c'est rien. Voilà, bon, il se trouve qu'il est bien titulaire et que ça va, mais à surveiller quand même. Effectivement, ce genre de détails qui n'en sont plus vont devenir très importants au fur et à mesure de l'avancée de la compétition. On l'espère, puisque pour l'instant, la France est dans un sacré traquenard face à cette équipe du Paraguay. Sans solution trouvée, 0-0. Deux minutes jouées dans cette seconde période et les Bleus qui repartent en attaque placée avec Lucas Digne, là, qui a passé la première mi-temps à l'ombre et qui va se retrouver au soleil pour la deuxième, forcément. Allez, avec Manu Koné. Ousmane Dembélé, lui, c'est l'inverse. Il retrouve Lombois. Ça négocie bien là dans la surface de réparation pour Jules Koundé. Ouais, il y a eu le 1-2-3 qui là est arrivé à destination ou presque. Et c'est ça qui va vraiment déstabiliser les Paraguayens. C'est par la technique et par le geste juste. Le petit ballon peut-être aussi combiné dans la surface. Ça, plus les frappes de loin. C'est comme ça que l'équipe de France va s'en sortir. Allez, Michael Olysée.
2: Et on a Charlotte qui fait oui de la tête de façon ostensible. Charlotte, qu'est-ce qui te plaît?
1: C'est le jeu en première intention. Une touche de balle, trouver cette largeur, ensuite en retrait, trouver Manu Koné ou Jules Koundé, et ensuite un point de fixation, Kylian Mbappé, qui ensuite lui est distillé de ballon. Il faut jouer en première intention, il faut être très très proche.
0: Ouais, c'est ce qu'ils tentent de faire. Hein. Clairement, là, depuis le retour des vestiaires, les Français en penchant côté droit avec Jules Koundé. Derrière pour Rabiot, la frappe de Rabiot, elle passe au-dessus, elle est touchée. C'est ce qu'il réclame, en tout cas, Adrien Rabiot. Il a l'air sûr de lui. Et il dit même à l'arbitre, non, mais tu l'as entendu, c'est pas possible. Parce que sur le terrain, lui, il pense avoir entendu ce ballon qui, je crois, effectivement, a été touché par Kubas, par la pointe du pied de Kubas. Et non, il y aura remise en jeu pour Orlando Gil.
2: C'est clair et net.
0: L'équipe du Paraguay, oui, non, il n'y a pas de débat. Hein. Et il l'a même entendu et l'arbitre était juste à côté. Bref. Allez, le dégagement.
2: Encore une erreur.
0: Oui, voilà, on va le mettre, on va la mettre sur la liste.
2: Ouais.
0: Et derrière, attention que ça ne soit pas puni là pour l'équipe de France dans la surface de réparation. Et le centre et le corner à suivre pour l'équipe du Paraguay avec Miguel Almiron là-bas. Dans la surface de réparation, alors c'est jamais très flagrant, hein. C'est jamais des situations de duel, c'est jamais des face-à-face, mais sur les côtés, malgré le fait que là, il était chassé par la défense française, et ils arrivent quand même à prendre un petit peu le dessus, et puis rentrer dans la surface, on est dans la surface, il peut y avoir danger, il peut y avoir un geste défensif mal assuré, on peut tomber, ça peut être mal interprété, bref. Voilà, ils sont quand même très très pénibles à jouer entre les coups, le match pourri, le bus derrière. Et malgré tout, quelques petites flèches comme ça, sur un malentendu, ça peut marcher. Voilà, c'est quand même pénible cette équipe du Paraguay. On voit Galarza là, qui est en train de mettre son petit bras sur Jules Koundé pour déstabiliser tout le monde. Et attention, corner à suivre pour le Paraguay de la droite vers la gauche, alors que quasiment tout le terrain désormais est ombragé. Il y a des défenseurs paraguayens qui sont montés. Allez, être attentif, Mike Maignan, les deux points de Mike Maignan, c'est bien pour écarter le danger, mais ce sera encore paraguayen. Ce ballon dans la surface, ils vont remettre peut-être le centre. Ouais, la belle sortie signée Dayo Upamecano, très propre. Et touche à venir pour les Paraguayens cette fois-ci avec Junior Alonso là qui va pas s'embarrasser, qui a dit à tout le monde d'aller se replacer dans la surface de réparation pour certains et les autres d'aller se replacer derrière parce que ça va être une touche longue dans la surface. Allez, Mike Maignan, voilà, c'est bien, très sécurisant Mike Maignan, et qui derrière va lancer loin vers Kylian Mbappé. Oh, la passe décisive de Maignan pour Mbappé, et Mbappé qui se rate totalement, c'est pas possible. Kylian Mbappé qui a d'ailleurs même peut-être touché ce ballon de la main, c'est ce que réclament les Paraguayens, parce que derrière il y aura un corner à suivre pour Kylian Mbappé qui le joue très rapidement long de la ligne de touche, et nous Ousmane Dembélé qui vient s'empêtrer sur Orlando Gill. Et attention, parce qu'il y a peut-être une faute sur le gardien paraguayen. Oh, c'était un petit peu n'importe quoi la séquence. On va rembobiner, remettre ça dans le bon sens avec ce ballon récupéré par Mike Maignan sur une touche longue dans sa propre surface de réparation. Et derrière, magnifique la relance de Mike Maignan pour aller trouver Kylian Mbappé qui était parti tout seul. Et derrière, en fait, il tarde trop. C'est pas qu'il rate sa frappe, Kylian Mbappé. Alors, il s'emmène peut-être du bras. Ça, c'est une certitude, ouais. Mais derrière, c'est pas sifflé. Donc, de toute façon, je pense que le but aurait été, s'il avait été marqué, rechecké et refusé. Mais derrière, en fait, il prend un peu de temps pour tirer. Et alors, ensuite, il y a corner. On joue très rapidement le long de la ligne de corner, en fait, par Ousmane Dembélé qui va s'empêtrer sur les défenseurs et retomber, en fait, la jambe d'Orlando Gill. Donc, bon. Voilà, ça va aller, mais je alors, pense, pour contre, le gardien paraguayen, mais là, pour le coup, c'est un vrai coup.
2: La réaction d'Ousmane Dembélé sur le gardien paraguayen est vraiment très chaleureuse. Il va vraiment prendre de ses nouvelles plusieurs fois de suite. Il lui fait une petite caresse sur l'épaule, va. Enfin voilà, il lui a vraiment écrasé le mollet avec ses crampons, quoi.
1: Et en plus, il lui retombe dessus.
2: Ouais, bien haut, quoi. Ouais.
0: Ah ouais, en fait, il est un peu projeté fois par sa frappe, plus le retour de Velasquez. Et puis, il termine vraiment les crampons sur le mollet. Hein. Ouais, il sait qu'il lui a fait mal. Hein, il allait s'excuser. Mais derrière, oui, il y a main, très clairement, on revoit l'action de Mbappé.
2: Il y a main, mais
0: il peut mieux se l'emmener quand même.
2: Mais il rate deux contrôles de suite. Mbappé, c'est vraiment moche ce qu'il fait quand même, non, Charlotte?
1: Je suis en train de revoir. En fait, ouais, il analyse mal le rebond. Il veut la toucher de la semelle et finalement, il la touche pas. Ça rebondit après sur sa main. Et derrière, il veut jouer le corner rapidement. C'est Ousmane Dembélé. Il fait pas un bon contrôle de retournement non plus. Donc voilà, c'était presque une passe D de la part de Mike Maignan.
2: Magnifique. Hein. Magnifique. Ouais,
1: en plus, Mbappé, il se positionne à gauche justement pour avoir ce genre de ballon et avoir tout le champ devant lui.
0: C'est pas des bons signes, hein. Il reste du temps, évidemment.
1: T'inquiète, on joue
0: la 54e.
1: La chaleur, elle te perturbe, hein, quand même.
0: Non, mais on a dit en plus tout à l'heure que voilà, on n'était pas inquiet, on était rassuré partout par cette équipe de France. C'est quand même à la 90e, on ira le chercher le but libérateur. Mais je trouve que voilà, il y a des petits contrôles qui vont pas du Kylian Mbappé. Je le trouve même dans son langage corporel pas tout à fait. Je sais pas, un peu en sur-régime, quoi. Voilà, il a beaucoup d'envie, c'est très bien. Je vous dis, on l'a beaucoup vu parler. Je trouve plus que d'habitude avant le match, pendant la pause fraîcheur, sans doute, j'imagine aussi à la mi-temps dans le vestiaire. Derrière, vous avez Dembélé, Mbappé, Olise. Pour l'instant, ça manque un petit truc, je trouve, quoi. Il manque la magie à laquelle on est habitué depuis quelques semaines maintenant. Attention à cette frappe de Koné qui va être cette fois-ci cadré et qui va obliger Orlando Gill, qui s'est bien remis de sa petite blessure, et bien à se détendre et avec la manchette là sauver le Paraguay, parce que ça prenait peut-être la direction sous la barre. Et ben voilà, ça cadre de plus en plus pour l'équipe de France et pour Manu Koné. Elle est belle, la frappe, hein.
2: Charlotte, c'est clairement un souhait, hein, de l'équipe de faire frapper que Manu Koné et Adrien Rabiot.
1: Bah exactement, parce que c'est eux qui sont le moins pressés. Donc vraiment, c'est eux qui ont les clés un petit peu du jeu. Mais quelle
2: claquette tous les deux,
1: de Gil, ouais.
2: Oui, alors oui, alors il y a ça. Mais ils ont tous les deux aussi des très bonnes frappes de loin, Rabiot et Manu Koné.
1: Bah, c'est pour ça qu'il faut s'appuyer. Et là, il faut trouver le cadre. Et c'est bien fait de la part des milieux de terrain français.
0: Nico. Ouais. Ça se précise effectivement pour Manu Koné là, qui je pense cadrait, hein, on a vu le ralenti, c'était sous la barre, ou en tout cas peut-être sur la barre, mais c'était vraiment une frappe dangereuse,
2: très bel arrêt
0: de la part de Manu Koné, et un très bel arrêt aussi effectivement de la part d'Orlando Gill. Allez, les Paraguayens là qui me semblent un peu plus quand même offensif, évidemment, c'est un gros mot, hein, pour le Paraguay, c'est pas ce que j'allais dire, mais je sais pas, un peu plus, ils remontent un petit peu plus, ils y croient un petit peu plus, ils se projettent un petit peu plus, et c'est tant mieux pour l'équipe de France qui a peut-être trouvé des espaces comme là, avec Olise derrière. Il y a faute sur Olise encore, mais Mbappé pour Dembélé dans la surface, et qui va perdre à nouveau le ballon. C'est Barcola, pardon, autant pour moi. Dembélé était de l'autre côté au point de pénalty, c'est Barcola là qui est pris tout simplement par une bonne défense paraguayenne, et énième corner à venir pour l'équipe de France. C'est déjà le 10e dans cette partie pour les Bleus. Allez, de la gauche vers la droite, Dembélé, cette fois-ci c'est bien lui qui est là pour le tirer avec son pied droit. Est-ce qu'il va jouer à deux avec Kylian Mbappé à côté de lui? Il y a du monde dans la surface de réparation, et notamment Bradley Barcola qui est resté là. C'est pas très bien tiré de la part d'Ousmane Dembélé, c'est beaucoup trop proche d'Orlando Gill qui récupère ce ballon facilement dans les gants et va relancer loin devant en direction de Julio Enciso. Bah alors c'est pour personne et Julio Enciso, on lui dit allez bon courage, va jouer le deuxième ballon. Là, il y a tête de Saliba derrière Koundé qui récupère ce ballon. Julio Enciso qui traîne un petit peu par là, qui fait des kilomètres pour essayer d'aller porter le danger. Franchement, il vient un match être attaquant de pointe dans cette équipe du Paraguay. Ouais. Franchement, bon courage.
2: C'est vrai que ça doit être difficile.
1: Ah, mais il a l'habitude, hein, Rubén Ciso. C'est un à Strasbourg aussi, on défend beaucoup, on attaque beaucoup. Et lui, il a vraiment l'ADN de l'Est. Et encore plus en haut Paraguay. Et franchement, je pense qu'il va faire 12-13 km pour un attaquant, c'est sûr.
0: Voilà, c'est pas mal joué ça pour le coup pour Enciso qui est presque c'est sorti. Non, c'est pas sorti. Si ça va aller pour l'équipe de France. Et c'est quand même pas mal de gaz là sur les. Ouais. Mais c'est pas mal d'énergie sur les actions précédentes. On le voit bouche ouverte. Voilà, il se met les deux bras là sur les cuisses. Julio Enciso. Pas cadeau ce match alors qu'on va opérer au premier changement de cette partie pour le Paraguay. C'est José Canalier.
2: La canaille.
0: Ouais, qui va rentrer. Je pense que c'est, alors vu les attitudes, à mon avis, c'est Alderete qui va sortir. Ouais, ça va être défenseur pour défenseur. Canalier qui avait été associé à Gustavo Gomez, le capitaine de cette équipe, qui lui est bien titulaire. Hein, mais c'était vraiment les deux centraux face à l'Allemagne. Moi, j'avais trouvé qu'ils avaient fait un super match, les deux, et Gomez et Canalier. Donc là, il va rentrer dans un système à trois centraux. On lui place d'Omar Alderete. Voilà qui est fait. Et c'est bien ça, ouais. C'est bien Alderete qui sort. Et Canalier qui rentre. 58e minute de jeu. On commence à faire sortir et à faire souffler hein, du côté du Paraguay. Il rentre, il se signe. La petite tape sur le cœur. Très paraguayen pour cette entrée de Canalier là.
2: Je crois que c'est Canalé son
0: Canalé.
2: Ouais,
0: son Canalé, ouais. Canalé, ouais. Canalé, ouais,
2: bien sûr.
0: Ça, c'est mon côté allemand deuxième langue. Hein.
2: Oui. Quand tu dis Julio, on comprend tout de suite que t'as pas fait espagnol.
0: C'est pour ça que je t'ai pas repris sur l'état d'esprit paraguayen.
2: Oui, la garra.
0: Voilà.
1: Avec 3 R.
0: Voilà, c'est ça.
2: Moi, j'ai fait de l'espagnol pendant un an, donc je te coiffe au poteau.
0: Barcola dans la surface, Barcola qui passe. Allez, Bradley, oh, encore une fois, c'est pas possible. Il y a toujours un pied qui traîne. Il y a toujours une jambe qui traîne. Il y a toujours un Caceres qui traîne. Et là, ce que je vous disais tout à l'heure, le geste défensif, il est allé le célébrer tout simplement parce qu'il a ôté cette occasion de but à Barcola, qui avait fait pourtant quasiment plus dur.
2: Et Barcola l'a presque pris dans ses bras après en lui faisant un petit sourire.
1: Ouais, parce que Caceres l'a chambré et en fait il a extrêmement bien la bonne attitude, pardon, Bradley Barcola. Il sait qu'il en aura d'autres. Il sourit. En fait, on le voit. Là, les joueurs de l'équipe de France voient qu'ils sont en train de souffrir physiquement par leur langage corporel. Les Paraguayens, pardon. Le fait qu'ils font beaucoup de fautes, etc., même si c'est leur jeu. Donc, leur attitude, les Français, est très, très, très bonne.
13: Et on a Capac sur le chat qui est très content du petit pont de Bradley. Hein, il le mentionne.
2: Il était beau. Hein.
13: Il était beau, très beau.
0: Allez, c'est reparti pour les Bleus avec Barcola encore. Barcola, la frappe de Bradley Barcola qui essaye. Hein. Qui a le mérite là, d'essayer cette fois-ci. Il s'est employé de loin et il a été récompensé de son intention immédiatement par Manu Koné. Même si ça a
2: t'aurais vu la grimace de Charlotte
0: largement au-dessus.
2: Ouais, 2 km au-dessus. Ah, Charlotte n'a pas apprécié.
0: On dirait, et Enciso va sortir,
1: je pense. On dirait moi qui tire.
2: Alors Enciso va sortir. Donc
0: ouais,
2: le numéro 9.
0: Enciso va sortir, je pense. Hein. Oui, on l'a vu au sol. Ouais, il va sortir et c'est Caballero.
13: Numéro 9, défensif.
0: Qui va rentrer. Qui est un profil un peu plus défensif hein, que a priori hein, que Julio Enciso. Bon, je pense qu'il va quand même être en poste pour poste, mais à moins qu'on se réorganise peut-être devant avec Almirón ou Galarza qui va prendre vraiment cette ingrate tâche d'être attaquant de pointe ce soir. Allez, premier changement aussi pour l'équipe de France, Bradley Barcola qui sort sur cette frappe ratée pour laisser sa place. Et là aussi, c'est du poste pour poste. On en a l'habitude désormais dans cette Coupe du Monde. À Désiré Doué qui peut apporter des choses. Désiré Doué là-bas sur son côté gauche, évidemment, avec sa qualité de dribble aussi.
2: C'est peut-être pour ça que Barcola, il a eu un petit coup d'accélération sur les dernières minutes. Il s'est dit, oula, je vais bientôt sortir, je vais tenter un truc.
13: Il était réclamé sur le chat, Désiré Doué.
2: Il est quoi, tu dis ?
13: Il était réclamé.
2: Oui, bah oui.
1: Après, ça pouvait être Ousmane Dembélé aussi qui pouvait sortir et Désiré Doué qui trouve ce couloir droit.
2: Complètement. Hein, surtout qu'il est plus à l'aise à droite, généralement. Donc.
0: Allez, Désiré Doué, là, qui attend de toucher son premier ballon, qui est vraiment allé se mettre à la place de Barcola, collé à la ligne. De l'autre côté du jeu, puisque c'est côté droit que se développe cette action avec Ousmane Dembélé, qui n'arrive pas à trouver Jules Koundé. C'est compliqué, c'est laborieux, c'est pénible, et c'est de plus en plus pénible. Et Ousmane Dembélé, il se précipite là pour aller jouer la touche et donner du rythme. Allez, premier ballon pour Désiré Doué. On les connaît, ces histoires-là. Désiré Doué, non, ce sera la passe pour Michael Olysée. Derrière le dédoublement, c'est bien joué. Il faut tomber peut-être dans la surface de réparation. Non, oh, le duel, quel duel là-bas sur le côté gauche avec Lucadine. Là, qui a tenté de déborder, d'entrer, mais dans cette surface de réparation, on a l'impression que ça s'est joué épaule contre épaule pendant 5-10 mètres. C'est, on en pense ce qu'on veut, hein, du Paraguay évidemment, mais défensivement, je trouve quand même qu'il y a des automatismes assez incroyables. Ça défend bien, quoi.
1: Ah ouais, mais défend Nico, bien. Quand c'est alors c'est
2: tu
1: dur.
2: Tu vas te rengueuler, Nico, je pense.
1: C'est dur de défendre, mais quand tu fais que défendre et jamais attaquer, en fait, c'est beaucoup. Le football est un peu plus facile. Oui, bah là, il y a 0-0, ils veulent garder ce score-là au maximum.
13: Et quand il y a 10 joueurs qui défendent aussi.
2: Et en tout cas, il y a eu un 1-2 entre Michael Olysée et Lucadine qui était quand même très.

0: siffler ça, même s'il la joue bien, il y a quand même un contact et il n'y aura rien du tout, si ce n'est un dégagement à venir.
1: J'ai même pas le ballon.
0: Pour le Paraguay, 64e minute de jeu ici à Philadelphie. On n'a toujours pas trouvé la clé. 0-0 entre la France et le Paraguay.
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4: Avec Charlotte Lorgeret et Lucas Vérag en studio et Nicolas Perronnet à Philadelphie pour vous faire suivre ce match entre le Paraguay et la France, 8e de finale de la Coupe du Monde.
0: Faute hein, sur Désiré Deux, vous êtes d'accord?
4: Mais le Paraguayen, il aurait pu se faire très mal aussi, hein, parce qu'il avait le pied planté dans le sol et sa jambe, elle s'est tordue.
5: Et l'arbitre, il ose dire tu tombes trop facilement.
0: Mais oui, il y a 2 mètres.
5: C'est un scandale.
0: Allez, allez Désiré Doué encore. Il fait pour l'instant, il touche beaucoup de ballons. Désiré Doué là-bas sur son côté droit. Et encore la prise à deux sur Désiré Doué. Franchement, sur les côtés, c'est prise à deux systématique, que ce soit sur Désiré Doué ou Ousmane Dembélé. C'était pareil pour Barcola tout à l'heure. On vient vraiment fermer les espaces et se retrouver à deux à chaque fois face au porteur du ballon. Voilà encore là. C'est fait. Et Jules Koundé là, qui a un petit contact avec son défenseur aussi, qui va au sol, qui réclame quelque chose évidemment. On commence à gratter des secondes et des ballons. Rien, il se laisse pas avoir l'arbitre. Allez, Désiré Doué dans la surface. Désiré Doué, faut tomber. Désiré Doué, il tombe. Il n'y a pas de pénalty. Pas de pénalty accordé à Désiré Doué. Attention, derrière avec le contre paraguayen. William Saliba, il faut être là. Voilà qui est fait avec ce contre là qui était quand même voué à l'échec parce que c'était du 1 contre 3 avec Almiron qui va aller se mettre au sol, se toucher l'arrière de la cuisse. Il est surtout complètement cramé, Almiron, de ce sprint de quasiment 80 mètres. Et Désiré Doué, lui, il est toujours dans la surface de réparation. On n'a pas revu l'image. Il réclame un pénalty. Enfin, il réclamait un pénalty. Et les parents. Mais oui, mais bien sûr qu'il y a faute. Non, alors, mais ça va être revu, ça, c'est pas possible.
5: Alors, on n'a pas encore revu le ralenti, on va le revoir très rapidement. Non, déjà, je trouve qu'il aurait pu tomber à un moment donné. Ouais, s'il y a faute, croyable.
4: Si, il y a faute tous les jours du numéro 9.
0: Mais oui.
4: Ah non, mais attends, mais c'est oui. Diego Gomez, non? C'est le numéro 8, non?
0: Oui, c'est lui, c'est Gomez. Ouais,
4: c'est Gomez.
0: Non, mais
4: tu vois, c'est pas possible.
1: Ça commence à faire beaucoup.
5: Ah oui,
0: non, mais il va pas revoir ça.
5: Non mais là c'est pas possible. C'est scandaleux.
0: Alors là on a tous les Paraguay. Ah si. Enfin, c'est checké,
5: oui.
0: Les amis.
5: Mais oui,
0: non,
5: oui.
0: Allez, oui, allez, la lumière va venir d'un pénalty, évidemment. Parce qu'on voit tous les Paraguayens qui sont autour de l'arbitre en train de faire le geste.
4: Dire, il a plongé.
0: Et oui, non mais c'est pénalty tous les jours. Tous les jours il y a pénalty pour l'équipe de France.
4: Il y a zéro doute hein, là pour
0: l'équipe. Ah ouais, l'équipe. Et ouais, l'arbitre qui va aller regarder là, pour vous dire que ça n'a pas duré longtemps. Parce qu'il y a faute, évidemment, sur Désiré Doué. Bah voilà, il est allé le chercher parce qu'avant de tomber et de subir cette faute, il y a plusieurs dribbles magnifiques hein, de la part de Désiré Doué qui est allé là avec la technique mettre le feu vraiment dans la surface de réparation. Il est où l'arbitre? Il est où? Il est en train de regarder l'écran. On s'attendra à tout hein, parce qu'on a quand même un
5: match. Je suis pas sûr de l'arbitre.
0: Ouais, on va s'attendre à tout.
4: Alors, s'il hésite,
1: il écrase le pied.
0: Ça va être annoncé.
5: Oui, mais c'est surtout au niveau des genoux. Hein. Ouais, il touche pas le ballon.
0: Allez, on a le petit geste avec le carré. On entend.
1: Et pour Michel dans le chat, c'est indiscutable.
0: Et il y a pénalty, évidemment, il y a pénalty. Allez, confirmé. Pénalty pour l'équipe de France. Provoqué par le joker ce soir, Désiré Doué. Sortie de banc, quelques ballons touchés. Un peu de magie dans la surface de réparation. Un dribble, deux dribbles, trois dribbles. Derrière, il a mis le feu. Et oui, c'est Gomez, le capitaine, qui fait faute sur Désiré Doué.
4: Non, c'est pas le capitaine, c'est l'autre Gomez.
0: C'est le joueur de Brighton. Ouais, ouais. Oui, c'est Diego Gomez, pardon, qui fait faute effectivement sur Désiré Doué. Alors, le ballon est dans les mains d'Ousmane Dembélé, les amis, qui est alors entouré de maillots paraguayens. Ça veut dire que c'est pas lui qui va tirer. Il est en train de sécuriser tout ça. Il est en train de le mettre au chaud. On l'a vu hein, des fois faire ça aussi du côté du Paris Saint-Germain. On met au chaud, on prend toute la pression, on fait croire que, et puis on va gentiment donner le ballon.
5: Et Cáceres, il va voir Mbappé. Hein. Cáceres va voir Mbappé.
0: Ouais, il a compris.
5: Ah, bien sûr.
0: Il a compris. Il est où, Kylian Mbappé? Ouais, il est au niveau de l'arc de cercle. Voilà, allez, le voilà. Le ballon va être donné à Kylian, qui va avoir l'occasion non seulement de libérer les Bleus à la 69e minute de cet étouffant France-Paraguay, mais aussi de gonfler, on l'espère, ses statistiques. On a Orlando Gil qui est face à lui, qui est en train évidemment d'essayer de le déstabiliser. L'arbitre qui regarde si le ballon est bien sur le point de pénalty. Kylian Mbappé qui est en train de faire le vide, de regarder les tribunes. Il y a le

0: barrage des Bleus en face de lui. La 69e minute de jeu. Allez, Kylian Mbappé, le capitaine de l'équipe de France. Alors qu'on discute toujours, on vous demande à l'arbitre d'aller vérifier que le ballon est bien sur le rond de pénalty. Non mais ils sont terribles.
1: Là, tout à coup, ils sont pas tillons.
0: Non mais le pire, c'est qu'il y va, l'arbitre, quoi. Il y va, et du coup, Mbappé, il reprend un petit peu de distance avec tout ça. Il va rentrer dans sa bulle. Alors on sait qu'il a l'habitude de ce genre de moment. Allez, cette fois-ci, c'est fait. Tout le monde est en dehors de la surface de réparation. Kylian Mbappé pour enfin aller forcer le mur de l'équipe de France. Kylian Mbappé face au gardien paraguayen. C'est un fond, mais oui, Kylian Mbappé qui vient libérer l'équipe de France. Le petit ballon sur la gauche de Vlandoguin. France 1, Paraguay 0. 70e minute de jeu. La lumière est venue du capitaine de l'équipe de France. La lumière est venue de Désiré Doué qui est allé chercher, obtenir ce pénalty. Et ben voilà, on respire beaucoup mieux dans la chaleur étouffante de Philadelphie.
2: Et nous aussi, respire.
1: Allez, Charlotte, elle commence m'écorer là. Ouh, ça fait du bien.
3: Toute la sérénité là. Ouais. Les petits pas d'appui justement pour fixer le gardien paraguayen. Il donne aucune indication au niveau de ses jambes. Le sang-froid du capitaine, vraiment cette maîtrise, c'est un exercice, hein. On travaille les pénaltys, c'est pas juste la chance, contre-pied parfait.
0: Bon, ben on va voir maintenant ce que les Paraguayens ont réellement dans le vent, c'est-à-dire pas grand-chose quand même, hormis savoir défendre. Et maintenant, les choses vont quand même se simplifier pour l'équipe de France. On le disait, les amis, avant le match, le plus dur, c'est ça, c'est de percer ce verrou. Mais maintenant, on va être obligé de se découvrir un petit peu. Et là, et ben bon courage pour venir contrarier les plans de l'équipe de France, même si on ne sait jamais, on connaît le foot, tout peut arriver, mais l'équation est quand même devenue beaucoup, beaucoup plus facile à résoudre pour l'équipe de France et pour Didier Deschamps. Et d'ailleurs, changement immédiat à venir du côté du Paraguay.
1: C'est le numéro 11 qui rentre en jeu.
3: Ouais, c'est Gomez qui sort, hein. Diego Gomez, joueur de Brighton.
1: Le 21 aussi.
0: Il y a Avalios, ouais. Avalios, il va remplacer Almiron.
1: Almiron qui s'est claqué donc sur sa course.
3: Crampe ou, ouais, ou claqué, je sais pas.
1: Il a dit, il a rien dit du tout. Il a eu un geste vraiment.
3: Ouais, il a touché sa cuisse, non?
1: Ouais, touché derrière. Sa cuisse ouais. Arrière et ouais.
0: En tout cas, ouais, c'est Avalos qui rentre et Mauricio qui remplace le capitaine Gustavo Gomez. C'est bien le Gomez capitaine qui
1: sort. C'est pas celui qui a provoqué le pénalty.
0: Non. Allez, l'équipe de France qui se donne de l'air et en a besoin dans tous les sens du terme. À Philadelphie, attention à ce ballon quand même. Oui, voilà, c'est bien sécurisé. Là, il y a du sang-froid aussi, hein. C'est pas un pénalty, mais il y a du sang-froid de la part du Pamecano pour bien lire la trajectoire de ce ballon qui a rebondi, qui arrive à la limite de sa propre surface de réparation avec le pressing paraguayen derrière lui, en l'occurrence celui de Caballero qui est frais. Oh, la faute encore là, la faute, c'est pas possible sur Adrien Rabiot. Faute de tout basse, lui, franchement. Oh là là, Adrien Rabiot qui est au sol, il a pris encore un tampon là. Et rien pour l'arbitre qui dit simplement au soigneur de l'équipe de France, c'est bon, oui, vous pouvez venir sur la pelouse.
1: C'est quoi la nationalité de l'arbitre?
0: Non, même il est ouzbek.
1: Ouzbek.
0: Il n'a même pas dit au soigneur de venir.
3: Ah, mais
0: il envoie tout le monde à la pause fraîcheur.
3: Il y a eu des cartons jaunes côté Paraguay ou pas du tout?
1: Non.
0: Et là il y a Kylian Mbappé qui est en train de sur le chemin qu'il mène à la pause fraîcheur là, qui est en train de chauffer avec la moitié de l'équipe paraguayenne. Non, mais ils sont
1: affreux. Il faut évidemment rappeler que Kylian Mbappé est parfaitement bilingue en anglais, hein, donc il les comprend
3: espagnol,
1: très bien.
3: Et
1: en espagnol, je voulais dire, évidemment.
0: Bien sûr.
1: En anglais aussi, mais surtout en espagnol.
0: Il a peut-être chambré un petit peu, hein, Kylian Mbappé.
1: Wow, le gardien, il vient de pousser Lucadigne derrière la tête, là. C'est moche.
0: C'est hyper tendu, en fait. Et l'équipe de France gère plutôt bien, hein, ça, hein, parce que là, ils gagnent tous.
1: C'est pas foufou là,
0: c'est tranquille, hein. L'arbitre, ta chef,
3: non mais ça c'est parce que l'arbitre il met pas de limite, hein. Ouais. Après l'équipe de France, je trouve qu'elle a la bonne attitude parce qu'elle répond quand même. Ils sont pas là à juste ne rien faire, mais attention.
1: Ils gardent quand même ils restent dans les limites du raisonnable.
0: Ouais, c'est avec Caceres
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1: Pardon Nicolas, on t'a envoyé un jingle dans les dents. désolé.
0: C'est moi. J'ai tellement concentré sur le ralenti.
1: Oui, bien sûr.
0: En fait, il y a un duel entre Caceres et Mbappé. Ouais. Et Mbappé, il en rajoute un petit peu. Voilà. Et derrière, bah, Caceres, il vient lui dire. Mbappé, il a un gros sourire. Et puis, bah, voilà, ça suffit à mettre le feu au coude. Mais franchement.
1: Il lui tire le maillot, Caceres.
0: Il n'y a rien qui va. Dans les attitudes paraguayennes. Alors, on sait qu'ils jouent là-dessus. Mais bon, là, ils sont menés 1-0. Je pense qu'ils ont autre chose à faire. Enfin, je ne suis pas sélectionneur paraguayen, mais je pense qu'il y a autre chose à faire que d'aller tenter de faire péter les plombs à Kylian Mbappé à l'équipe de France.
3: C'est le plan de faire péter les plombs à chaque joueur, que peut-être dans le jeu il y a un carton jaune et ensuite des affrontements pour un rouge. C'est le scénario qu'il ne faut absolument pas tomber dans ce scénario-là de la part des Bleus. Et je trouve que pour le moment, j'espère que ça sera le cas jusqu'à la fin. Pour le moment, ils sont très sereins. Ouais, ça reste maîtrisé. Lucas.
2: 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Et on a sur le chat Timon Olivier qui nous dit « L'arbitre ne connaît pas les cartons jaunes ».
1: C'est vrai qu'il a quand même sorti qu'un carton jaune à Barcola, je m'en remets pas. Il n'y a pas un seul carton jaune pour les joueurs paraguayens, c'est hallucinant, quoi. Même sur le pénalty, en fait.
0: Oui, non, mais sur des actions de jeu, des fautes franches et tout, et puis après tout ce qui est anti-jeu,
3: c'est
0: aussi.
3: Ça,
0: quoi.
3: C'est ça, c'est exactement ça, Nico. C'est l'anti-jeu, c'est le fait que ça veut casser le rythme, que ça veut faire mal à l'équipe de France, que ça veut clairement faire péter les plombs aux joueurs de l'équipe de France. Donc c'est clairement le jeu. Au-delà de mettre le bus dans cette surface de réparation des Paraguayens, ils veulent juste pas jouer. Il n'y a que deux joueurs qui veulent jouer dans cette équipe du Paraguay.
0: Et on s'était quitté sur une faute d'Adrien, sur Adrien Rabot, et donc c'est sur ce coup franc qui reprend le jeu.
1: Ah, ça y est, ça reprend.
0: Ouais, exactement. À la 76e minute de jeu, fin de la pause fraîcheur. Et allez, le dernier quart d'heure. La dernière ligne droite pour les Bleus avant d'espérer mettre le cap sur un nouveau quart de finale et sur le Maroc qui attend le résultat de ce match pour savoir au niveau de l'Atlas quelle sélection ils affronteront. C'est bien parti pour l'équipe de France qui a peut-être, on l'espère en tout cas, fait le plus dur grâce à ce pénalty de Kylian Mbappé à la 70e minute de jeu. Allez, les Français ne changent rien côté paraguayen, on attend toujours. Et les Français en possession du ballon, la transversale là-bas, elle est mal assurée pour aller toucher Désiré Doué. Ce serait une tête paraguayenne à Rabiot encore, là, un petit tampon sur Adrien Rabiot, cette fois il n'est pas tombé. Et le ballon est récupéré, allez, Désiré Doué là, qui a franchement fait une super entrée. À peine entré, il a vraiment montré le chemin. Et encore derrière, le petit coup, là, c'est pas possible sur Kylian Mbappé. Alors attention, il ne faut pas non plus peut-être rentrer dans ce jeu, là, Kylian Mbappé. Galarza, Cubas, tout le monde est autour du capitaine de l'équipe de France. En fait, il y a eu un petit contact. Et derrière, encore Caceres. Hein. Encore Caceres qui vient mettre un petit coup volontaire, a priori, à Kylian Mbappé. Mais oui, voilà, c'est sûr, protège Tibia. Mais il laisse traîner la jambe. Non, mais c'est terrible, Caceres. Hein. Il est au sol. Il y a rien.
1: Oh là là là là. Mais attends, mais c'est un truc de fou. Ouais, c'est pas possible.
3: Ça peut être rouge même.
0: C'est le crampon sur protège Tibia.
3: Ouais.
0: Mais
2: c'est incroyable. Incroyable.
1: Non mais attends.
3: Après, c'est exactement ce qu'il faut faire. Il faut jouer sur Caceres. Hein. Il faut être sur son côté, il faut être sur ses côtes. Il ne faut pas
0: non,
3: lâcher
0: le sommet.
3: Mais là, c'est un scandale. Ouais. Déjà qu'ils sont encore là, c'est un scandale.
1: Il a toujours pas de jaune, hein, alors on se parle.
0: Ah bah non.
3: Non, mais il a l'immunité, hein, peut-être. De Denis Brognard, il a peut-être un truc.
1: Il a un dossier sur l'arbitre.
3: Il a une négoce.
1: Ouais, c'est ça. Il a un collier.
0: Non mais maintenant c'est un peu à nous de pourrir le match, mais dans le bon sens du terme, quoi. Voilà, là Mike Maignan par exemple, bon, il est en train de prendre tout son temps évidemment pour aller récupérer ce ballon. On va les laisser venir un petit peu, peut-être reculer un petit peu, voir, allez, pourquoi pas leur laisser le ballon parce qu'ils en font quand même pas grand chose. Venez nous chercher, hein, maintenant les Paraguayens. Si vous continuez à aller sur ce registre-là du pétage de plomb, franchement, en étant mené un but à zéro, j'ai un peu de mal à comprendre le projet, mais pour l'instant, en tout cas pour l'équipe de France, tant mieux. On en fait nos affaires, on est en quart de finale et ça se passe plutôt bien pour les Bleus. Allez, la bataille du milieu de terrain est enclenchée, elle est gagnée par le Paraguay. Là, pour le coup, sur cette action-là, 12 minutes à jouer dans le temps réglementaire, un but à zéro pour l'équipe de France. Le capitaine des Bleus, Kylian Mbappé, qui a montré la voie sur pénalty à la 70e, le 7e but dans la compétition de Kylian Mbappé, son 19e dans son histoire qui devient de plus en plus personnelle avec la Coupe du Monde. Allez, les Paraguayens qui ont le ballon parce qu'on leur laisse désormais. Le plan de jeu a changé dans le rond central, les Paraguayens.
3: Mais ils savent faire des passes hein, finalement. C'est...
0: Oui. Alors, bon.
1: Fallait pas hésiter, les gars. Hein. C'est le but du foot. Hein.
0: Il y en a pas beaucoup quand même, mais il y en a quelques-unes effectivement. Et nous, on a clairement choisi d'attendre. Et là, ils viennent. Alors là, il y a tout le bon Paraguayen qui sort là pour venir contester, selon eux, une touche qui va être finalement donnée au Paraguay. Donc ils avaient raison. Allez, la touche. Attention, hein, parce que tout à l'heure. Il y avait une touche comme ça longue dans la surface de réparation française qui avait créé un petit moment de panique. Et bien là, c'est la même chose de la gauche vers la droite. Ça va être comme un corner, ça. Ça va être premier poteau. Et il y a un Français qui est au sol, si vous pas Mécano, qui a pris un coup encore. C'est décidément l'histoire de cette rencontre. Et l'arbitre, toujours là, qui est aux premières loges, qui voit les Français tomber, qui voit les Paraguayens donner des coups. Et eh ben oui, voilà le coup de coude encore là dans la poitrine d'Upamecano, mais c'est pas possible quoi. Mais il le voit en plus. Mais. Non mais. Ah oui, il a sifflé quoi.
1: Oh là là là là.
0: Mais
1: c'est une blague.
0: Non mais il a sifflé hein, là, mais il n'y a pas de coude quoi.
1: Mais il a pas mis un carton.
2: Non. Il les a peut-être perdus hein, les cartons, je sais pas. C'est peut-être au vestiaire.
0: Il le voit, il a les yeux, il parle.
1: On vient de voir un gros plan sur l'arbitre qui monte du doigt la faute en disant mais qu'est-ce que tu fais et tout. Et il met le sifflet à sa bouche et il sort pas de carton.
0: Mais c'est pas une faute, genre il est pris et puis il est un peu en retard, c'est un coup de coude quoi.
1: Lucas.
2: Et on a Kevin Volvo sur le chat qui nous dit j'ai un opticien à Mulhouse pour l'arbitre. Il voit même pas les fautes.
1: C'est sympa.
0: Bon, allez, on va espérer qu'on va en rester là, qu'on va oublier cet arbitre et puis qu'on va oublier cette équipe
3: aussi.
0: Hein.
3: Non, mais dans ces cas-là, tu restes au sol en fait. Tu restes au sol. En fait,
1: t'as pas le droit de rester au sol aujourd'hui.
3: Bah,
1: sinon, tu peux sortir.
3: Oui, mais c'est pas grave, jusqu'à ce qu'il y ait peut-être la VAR qui intervienne.
1: Il y a Abdel qui dit.
0: Ouais, mais là derrière, il y a une grosse faute de Koné. Vous savez quoi, il va prendre carton. Bah voilà.
1: Mais non.
0: C'est une blague. C'est une blague, les amis. Alors après, il y a grosse faute. Hein. Il n'y a pas de souci, il y a faute. Hein. Il y a faute. Mais voilà, c'est carton pour Manu Koné. Bah comme ça.
1: Incroyable. C'est incroyable.
0: Non mais là pour le coup il est en retard. Oui, non mais il y a
1: non mais
0: s'il y a carton,
1: il y a
0: carton
1: de quoi
0: tous les
1: jours. Oui,
3: non, mais tu peux mettre carton là, tu peux, mais sauf que tu dois mettre au moins 3-4 cartons déjà avant.
0: Ben ouais, c'est Cacérès hein, qui est victime de cette faute, comme quoi on l'a ciblé aussi.
1: Et écoute, c'est mérité, il n'y a pas de souci. Il y a Abdel qui nous dit sur le chat, faites des changements pour préserver les meilleurs joueurs, ça va finir à l'hosto. C'est vraiment pas faux quoi.
0: Oui, et puis pour pas prendre de rouge aussi, hein, parce que la compète elle va continuer pour nous là si on en reste là. Voilà, on n'a pas non plus 10 000 solutions avec le forfait malheureusement d'Aurélien Tchouaméni sur ces postes-là. Poste de Koné, Barcola, ça va, il était averti, il est sorti, mais bon, oui, c'est peut-être à prendre en compte. Hein,
3: tu peux mettre, faire rentrer N'Golo Kanté hein.
1: Non, mais ça va pas, Charlotte ou quoi? Attends, elle veut ma mort ou quoi? On attend tous Zaire Emery, même non, en régie, on attend Zaire Emery.
3: Alors, je t'annonce, Pia, je pense qu'il est encore dans sa chambre d'hôtel, Didier Deschamps, en fait, ne bouge pas, reste au frais, tranquille.
1: C'est un hologramme, en fait, qui est venu.
3: Non, mais on le sait très bien que Warren, il jouera pas de cette Coupe du Monde. Donc,
1: mais pourquoi c'est pas possible.
0: Bah, là, pour
1: non,
0: le coup,
1: je vais arrêter de respirer si ça continue.
0: Pour le coup, ce serait quand même une bonne.
1: Une bonne occasion. Ouais.
0: Ouais, c'est une bonne occasion.
1: Et puis je pense que je te dis que Cacérès, il ne le sentira pas assez s'il y a Warren sur le terrain. Je te le dis. Hein. Il va voler avec des coups d'épaule. Là,
0: ils ont ciblé aussi Manu Koné, très clairement. Ils ont vu qu'il avait un jaune.
3: Ouais. Non, mais là, il va
0: c'est
3: sortir.
0: C'est
3: Manu Koné va sortir.
0: Là, c'est Mauricio là, qui est venu faire un gros flopping, là, pour reprendre un terme de basket, là, en venant rajouter des caisses. Pour essayer de faire sortir Manu Koné, ouais, enfin, franchement.
1: Allez, Warren à la place de Manu Koné. Allez hop.
0: Non, mais ils sont inoffensifs en fait, quoi, donc on peut arrêter. Là, on parle plus de foot parce qu'en fait, il se passe rien sur la pelouse. On a le ballon, mais plutôt que d'avoir le ballon dans les 30 mètres adverses et de trembler un peu parce qu'on a attendu quand même ce but, bah, on a le ballon, voilà, dans notre moitié de terrain, ligne médiane. Voilà, et on n'est pas du tout inquiété. On va peut-être pouvoir aller le chercher, l'espace, avec Michael Olysée, là, qui tente quand même. Bah, lui, oui, il a envie, quand il veut de l'espace, il a envie de s'engouffrer dedans, donc il joue. Et le ballon est perdu. Jules Koundé, encore une faute sur Jules Koundé, mais c'est pas grave, ça joue parce que derrière, c'est récupéré par Olysée. Bah, voilà, mettez-les tous au sol, comme ça, peut-être qu'à un moment, on va avoir un coup de sifflet favorable. Voilà qui est fait. de la part de l'arbitre de la rencontre. Et changement à venir, Ryan Cherki, les amis, va rentrer. C'est un peu un sketch, hein, franchement, cette fin de match là avec l'arbitre.
1: Sur le chat, excuse-moi Nico, mais les internautes sont pas tendres. Hein. Par exemple, il y a Fred qui dit il joue pas pour marquer, aucun plaisir à voir, c'est pas du beau football, aucun intérêt cette équipe. Ou Xavier qui dit ça me rappelle PSG Arsenal, donc la finale de Ligue des Champions. T'as envie de leur dire, les mecs, faudrait jouer au foot un peu là, avec vos pieds.
0: Non mais là c'est retour à Asuncion sans souci et puis on n'aura pas marqué du tout l'histoire paraguayenne avec cette Coupe du Monde. Alors c'est vrai que l'élimination de l'Allemagne c'était un grand moment pour ce pays. Moi j'étais, donc j'ai vu des tas de transe dans lequel ça a mis les supporters et même les commentateurs paraguayens qui étaient autour de moi.
1: C'est devenu une star des réseaux sociaux grâce à eux.
0: Mais là franchement c'est bon, il n'y a rien du tout quoi. Franchement, même donc en termes d'image, ce que ça dégage, c'est.
1: Non, c'est nul. On est en Coupe du Monde quoi. Donc là, Cherki est entré à la place de Dembélé. Je suis pas sûr, on l'a dit.
0: Tout à fait. Ouais. Pour revenir quand même à ce match, et le voilà justement, Ryan Cherki. Allez, il faut se montrer, Ryan Cherki. Il n'a pas fait des super entrées sur les matchs précédents. Le voilà en possession du ballon. On a eu aussi un début d'explication hein, sur ses frustrations. Il a été touché par un drame personnel, Ryan Cherki, dans son entourage. Et ça l'a un petit peu déstabilisé. Il s'en est confessé lui-même sur ses dernières sorties, notamment le geste d'énervement qu'il a eu à la fin du match face à la Suède. C'était clairement par rapport à ça. On a eu la confirmation, et pas du tout par rapport à Didier Deschamps ou quoi que ce soit. C'était vraiment par rapport à sa prestation et une espèce d'énervement personnel. Voilà, il est un petit peu sur les nerfs, et là il a beaucoup à montrer effectivement en tant que remplaçant de luxe dans cette équipe de France. Allez, le voilà, Ryan Cherki, peut-être faire ce qu'a fait Désiré Doué magnifiquement en rentrant, hein, c'est-à-dire les dribbles, les petits passements de jambes là, dans cette défense fatiguée désormais du Paraguay. On leur confisque le ballon, ils n'en font rien du tout, ils n'ont plus du tout le gaz pour venir nous chercher. Ils ont franchement là la cote de revenir dans ce match pour le Paraguay, mais alors pour moi elle est égale à zéro, tellement on n'est pas inquiété. Et j'ai même l'impression qu'on termine mieux physiquement que le Paraguay, qui a fait plein de changements. On s'excite sur le banc du Paraguay là pour forcément ils leur font des signes, monter, pour marquer un but il faut monter un petit peu, c'est sûr qu'ils vont pas tirer.
1: Vous souvenez les garçons, le but adverse est de l'autre côté du terrain.
0: Non mais bref, on a le sélectionneur là, Alfaro, avec ses assistants, qui ont fait le geste auprès de la ligne défensive paraguayenne de monter, et les voilà, et mine de rien, un coup de touche, ils arrivent à monter et à se montrer peut-être dangereux avec cette reprise de volée. Attention à ne pas se mettre en danger quand même, l'équipe de France. La reprise de volée là, de l'extérieur de la surface de réparation, c'était compliqué, mais quand même il est allé la mettre. C'est Junior Alonso qui, après le rebond, a pris sa chance. Bon, c'était compliqué, c'était loin, mais il a quand même été en position de tir et en position d'inquiéter sur un malentendu. Mike Maignan qui va s'occuper du dégagement. Allez, voilà qui est fait. Mike Maignan. Revenir au jeu, encore 3 minutes dans le temps additionnel. On est à 3 minutes d'un quart de finale. C'est quand même pas rien pour cette équipe de France qui a été laborieuse, alors pas elle, mais qui a eu un adversaire laborieux qui s'est adapté. Pas le match de l'année, très clairement.
1: Koné vient de se prendre un coup de boule par arrière, mais tout va bien.
0: Ouais, c'est une charge. Bah là, c'est duel aérien. Oui. C'est encore Galarza. Hein. Franchement, les Galarza, les Kubas, les Gomez, les Caceres. Mais alors, franchement.
1: Un peu tous, quoi.
0: Ouais, mais il y en a quand même qui reviennent. Il y en a quand même qui reviennent. Et Didier Deschamps qui, dès la victoire face à la Suède, hein, disait oui, ça va être physique, ils mettent des coups et tout. Bah ouais, il connaissait bien cette équipe. Et ces joueurs de foot, quand même, qui jouent un foot très particulier. Il ne se passe rien. Hein. Franchement, on confisque le ballon. Et alors, avec le peu de jus qui nous reste, et une technique, mais qui a des kilomètres. Il suffit que je dise ça pour qu'on fasse une passe en touche. Vous allez dire qu'on conserve le ballon hyper facilement dans des zones où il faut venir nous chercher ou on ne vient pas nous chercher, mais là la passe, elle est directement en touche. Allez, il faut se reconcentrer hein, sur cette fin de match. On n'est pas encore qualifié, il n'y a qu'un but d'avance. Et l'équipe du Paraguay est en possession du ballon au niveau de la ligne médiane. Voilà, ça c'est bien. Oui, là, ça peut être dangereux. Et là, il peut y avoir des transitions pour l'équipe de France, évidemment. Avec Kylian Mbappé, il y a un 3 contre 3 à jouer. Avec Rayan Cherki sur sa droite. Kylian Mbappé, la frappe de Kylian Mbappé, elle est cadrée. Et l'arrêt d'Orlando Gill, bah voilà pourquoi ils viennent pas nous chercher. Parce qu'ils savent qu'ils peuvent se faire punir désormais sur le moindre contre de l'équipe de France. Mais ils savent pas quoi faire, évidemment. Parce que le deuxième but de l'équipe de France, elle viendrait mettre un terme au débat. Donc, timidement, ils essaient de monter. Et derrière, chaque ballon perdu, c'est occasion de but pour les Bleus. Là, il y avait un 3 contre 3. Kylian Mbappé qui avait Dembélé à droite et Rayan Cherki encore plus à droite et qui a choisi de frapper.
3: Il n'y a plus la force du côté des Paraguayens de défendre en avançant. Donc, on essaye de reculer ensemble en bloc.
0: 89e minute.
1: Ils sont menés, donc reculer ensemble, c'est sympa, mais.
0: Allez, bientôt.
3: Il ne veut juste pas se faire dribbler, c'est pour ça qu'il recule.
0: Et là, les sifflets, vous entendez, c'est pour encourager le Paraguay. Bah, ils sont franchement très, très, très loin, les Paraguayens, de pouvoir revenir. Dans cette partie, on approche du temps réglementaire, les amis. On approche de la qualification pour l'équipe de France qui mène un but à zéro grâce à ce but sur pénalty. C'est Kylian Mbappé à la 70e minute de jeu. On joue la 90e à zéro pour le but, alors que les Paraguayens là trouvent le cadre. Et Mike Maignan qui se détend et qui sécurise ce ballon. Un but à zéro pour les Bleus. À tout de suite.
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0: Ouais, le timing frappe cadré, ouais. Elle est bizarre, hein, cette fin de match, là, depuis l'ouverture du score.
1: Très bizarre, ouais.
0: Des Bleus. Mais là, très bizarre. Mais là, Charlotte, nous non plus, on ne sait pas trop quoi faire, en fait.
1: Mais là ça peut être vraiment la chaleur qui joue, là, dans cette fin de match aussi, non ?
0: Attention à ce centre. Pardon, excusez-moi, mais il y avait une faute encore, là, sur Saliba. C'est pas possible. Qui n'a pas été sifflé. Derrière, l'action qui se poursuit pour les Paraguayens. Désolé, hein, mais. Faute sur Saliba qui est encore pas sifflé. Et alors, vous voulez une autre blague ? Il y aura 10 minutes de temps additionnel.
1: Oh, super ! Mais on est content d'être avec toi, Nico, tu sais.
0: Bref. Je suis circonspect. Non, mais je suis très sérieux. Allez, il faut aller mettre le deuxième, comme ça c'est plié. Désiré Doué, la rencontre. Désiré Doué, la frappe de Désiré Doué, elle est contrée. Et derrière, eh ben, c'est encore une fois défendu par le Paraguay. 10 minutes. Alors, il y a eu quoi comme changement? Oui, il y a eu 4 changements paraguayens, 2 changements français. Ça vaut 10 minutes, ça, ok. Bon, bah, allons-y, hein. De toute façon, on n'est pas trop stressé, hein, je sais pas vous, mais moi pas du tout. Hein.
3: Non, après être vigilant parce que les Paraguayens vont chercher de la profondeur. Il faut gagner les duels et gagner surtout les seconds ballons parce qu'il y a eu des remplacements du côté du Paraguay, donc des joueurs un peu plus frais.
0: Oh là là, la faute encore Galarza sur Olise, mais c'est pas possible. Mais
1: comment aussi, hein.
0: Mais c'est pas possible, le pied d'appui là, c'est. Il vient par derrière, il y a pied d'appui, il y a carton jaune 1000 fois, mais c'est incroyable, quoi.
6: On me confirme que toujours aucun Paraguayen n'a plus de jaune.
0: Ah non, aucun.
3: C'est dingue, hein.
0: Non, non, mais c'est un truc de fou, quoi. Et derrière, Galarza, il regarde Olise, il a l'air de dire, mais arrête de rajouter. Mais enfin. Franchement. Heureusement qu'on mène 1-0 parce que si on était mené 1-0, on serait complètement fou.
3: Ah oui.
0: Allez, le coup franc qui est joué à 2 avec Rayan Cherki sur le côté droit. Rayan Cherki face toujours à ces deux Paraguayens qui a essayé de passer là avec le petit pont. Essayer de s'emmener ce ballon. Il avait réussi à passer son premier adversaire, mais pas le deuxième. Et derrière, on balance les ballons loin devant et on se dit que sur un malentendu, pourquoi pas, ça pourrait marcher. Sauf que bah, le malentendu. Il s'appelle Dayou Upamecano. Non mais attendez, non mais là c'est du catch, quoi. Non mais faut arrêter le délire. Non mais franchement, non mais Avalos, quoi. Avalos sur Upamecano qui perd le ballon. Et derrière, bah, c'est du catch, quoi. Voilà, alors on est au pays, hein. On est au pays du Kogan et tout, mais franchement, mais c'est n'importe quoi. Il y a faute, hein, je vous rassure. Il y a faute sur Upamecano.
3: Quand même. Ouais, quand même. Faute pour qui? Parce qu'on est pas sûr.
0: Ouais, non, on est pas en France. Non, ça va aller. Mais derrière, en fait, il protège son ballon. Et puis Avalos, il voit qu'il peut rien faire. Donc il prend Upamecano par la taille. Et là, allez, on va au sol. Ouais. Allez, le dégagement de Mike Maignan.
1: Il a l'air pas si serein que ça, dit Deschamps, hein, sur le banc.
3: Ça doit le rendre fou.
1: Ouais. Parce crois qu'il essaye de leur dire de rester calme.
3: L'arbitre ne protège pas les joueurs. Il y a des scandales au niveau des cartons. Il y a beaucoup d'injustices. Moi, j'ai pas l'habitude de critiquer l'arbitrage parce que je trouve que c'est extrêmement dur d'arbitrer, que ce soit sur le côté ou central. Mais là, quand c'est injuste, je trouve ça scandaleux, cet arbitrage aujourd'hui.
0: Bah, en plus, c'est vraiment des fautes d'anti-jeu, toujours dans le même sens. On est sur une Coupe du Monde où on laisse jouer, hein, quand même, hein, globalement.
3: Oui, mais
0: pas sur ce genre
3: oui,
0: de match.
3: Exactement,
0: de fautes,
3: exactement. C'est pour ça que c'est impensable de ne pas siffler ce genre de faute.
1: En tout cas, on a Xavier sur le chat de la chaîne YouTube ici qui dit vivement France-Maroc qu'on puisse voir deux vraies équipes qui jouent au foot.
3: Ouais.
0: Ouais, ça c'est clair. Allez,
1: on n'y est pas encore, hein, il reste encore 6 minutes à jouer, mais bon.
0: Le corner pour l'équipe de France, Michael Olysée, qui va s'en charger devant le virage des bleus là-bas, des supporters bleus. On met ce ballon qui va gagner quelques petites secondes. Ça, c'est de bonne guerre. On voit également Jules Koundé là, qui est en train de parler avec Didier Deschamps. Il est en train de prendre des consignes. Jules Koundé auprès de Didier Deschamps qui effectivement s'énerve un petit peu là sur, sur son banc, mais il s'énerve envers ses, ses propres joueurs. Et il demande à Jules Koundé en fait de se rapprocher. Oui, non, c'est pour venir chercher. Qu'est-ce qu'il veut chercher? Mais alors, on lui a lancé un truc à Jules Koundé. Je me demande si c'est pas depuis le staff des consignes. Enfin bon, bref. En tout cas. Allez, il va récupérer le ballon. Jules Koundé et derrière. Oh là là là là là là là là, encore Jules Koundé là, qui est au sol. Et ça ne va pas encore être sifflé sur le débordement. Mais c'est faute sur faute. Non mais c'est agression sur agression là. Et les Paraguayens qui sortent de leur banc et qui demandent à Jules Koundé de se relever. Alors là, ça semble être dans le contact. Jules Koundé qui a été percuté, qui se tient la joue droite. Alors peut-être qu'il en rajoute un petit peu, mais alors qu'est-ce qui se passe? La joue gauche, ouais. Mais ben oui, il y a encore une grosse faute. Hein. Ouais, alors là, peut-être qu'il, pour le coup, peut-être qu'il joue bien le coup. Ouais,
3: il y a,
0: là,
3: il
0: je,
3: en
0: pense
3: rajoute,
0: que,
3: mais,
0: là
3: mais...
0: je pense qu'il la rajoute, c'est Galarza. Hein. Mais ouais, mais bon, il a
3: quand même le percuter. Non, mais il vient quand même le percuter avant de partir en profondeur.
1: Mais il touche pas le visage.
0: Ouais, je crois qu'il touche pas en fait. Mais il doit, ou alors il l'effleure. Il l'effleure et effectivement, il s'effondre. Jules Koundé, bon. Allez, c'est bonne guerre, on va dire. On en a rajouté, ça a fait sortir le banc paraguayen de son banc, c'est le cas de le dire. Et attention, touche longue dans la surface de réparation française, première tête paraguayenne, il faut le dégager ce ballon, voilà qui est fait de la part de Lucadine et le ballon qui va revenir. Ouais, Ryan Cherki qui est pris là sur le contrôle. Et derrière, il faut y aller pour Mike Maignan, voilà qui est bien joué. De la part de la défense française, Mike Maignan qui, au lieu de s'emparer de ce ballon, a l'a contrôlé alors qu'il y avait quand même du pressing là qui arrivait vers lui. Il a pris quelques risques et il s'est vite rendu compte qu'il fallait qu'il le prenne dans les mains ce ballon, que c'est pas là qu'il allait gagner quelques secondes. Mais c'est tant mieux. Mais attention là, parce que ça fait 2-3 ballons de suite dans la surface de réparation. Il reste 4 minutes, hein. 4 minutes dans le temps additionnel, 4 minutes avant la fin de cette rencontre. Et on voit là, franchement, les Paraguayens faire n'importe quoi et s'exposer à des contres. Celui de Désiré Doué par exemple, dans la surface de réparation, derrière pour Kylian Mbappé, la frappe arrêtée, la deuxième frappe arrêtée, c'est pas possible pour Kylian Mbappé, le double arrêt d'Orlando Gill, magnifique sur le capitaine de l'équipe de France, Désiré Doué qui aurait pu y aller, il aurait pu y aller tout seul, mais il a voulu servir la petite galette derrière lui pour Kylian Mbappé, la double frappe et le double arrêt de Orlando Gill. Aïe aïe aïe. Pour Kylian Mbappé, et vous savez quoi, eh ben, il va y avoir un troisième carton jaune dans cette partie. Et le sketch continue parce
1: c'est
0: qu'il
1: pour
0: est
1: un...
0: pour Michael Olysée.
1: Michael Olysée qui a pris je sais pas combien de semelles depuis le début du match, fantastique.
0: Ah, il en rigole.
1: Lol.
0: Franchement, il en rigole. Ben voilà, 3 cartons jaunes à 0. En fait, on a. Ben, c'est encore Galarza. Hein. C'est encore Galarza en fait qui. En fait, il garde le ballon. Galarza, il y a Olysée qui vient un petit peu le contester et derrière eh ben, il en rajoute des caisses. Alors ouais, Olysée vient faire un petit truc d'anti-jeu, c'est vrai.
1: Olysée alors... en fait il tient le joueur paraguayen par le maillot et il lui dit chute et l'autre il tombe comme s'il l'avait frappé.
0: C'est ça qui s'est passé pour Olysée, alors que franchement il pourrait y en avoir 10 pour le Paraguay depuis le début de ce match. Attention, ouais, cette fin de match, franchement j'aime pas ça, hein. J'aime pas cette fin de match, ça, c'est plus n'importe quoi. Le dégagement français là, il est directement en corner. Et c'est pas le moment de se prendre des corners parce que là ils vont tous monter les Paraguayens. Et on est un peu malgré tout, hein. Malgré tout, on est quand même un petit peu sorti du match depuis l'ouverture du score de Kylian. On n'a pas été mis en danger, mais on est sorti du match. Et voilà, et ça s'effondre. Non, mais c'est la Comédia dell'Arte dans la surface de la réparation là. C'est encore Galarza, mais c'est pas possible. Oh, mais relève-toi, mon garçon, quoi.
6: Ça me tend.
1: Ah non, c'est pas possible.
0: Non, mais on les connaît, hein. On les connaît, ces fans de match.
1: On va perdre Lucas là. Ouais. Attends, je crois qu'il fait une crise cardiaque.
6: Ah non, mais c'est
0: non, mais Galarza là.
1: Plus un cancer, dit... plus le sida.
0: qui dit à l'arbitre, mais regarde. Allez, c'est parti. Allez, il faut le dégager. Mac Mignan, voilà, Mac Mignan dans la niche. Merci Mike, pas inquiété pour Mike Mignan. Et oui, pourquoi pas. Et oui, pourquoi pas Mike Mignan. C'est dommage, il n'a pas vu là-bas l'appel de Kylian Mbappé, de Désiré Doué. C'est vrai qu'il aurait peut-être pu y aller.
1: Ils même ont si, tellement envie de leur remettre un but.
0: Elles sont précieuses.
3: Non, faut quand même garder. Faut garder quand même. Faut faire recourir un petit peu ces Paraguayens pour reculer.
0: Qu'est-ce qu'il va faire là, Kylian? Est-ce qu'il va aller au point de pénalty? Ouais, justement. Il va y aller au point de corner, par exemple. Ouais, il y a faute sur Kylian. Ça, c'est bien joué. Ça, la faute sur Mbappé, c'est magnifique. Il est allé provoquer Cáceres sur le coup de rein. Il est allé chercher la faute. Alors là, il était vraiment collé à sa ligne de touche. Donc, le côté Désiré Doué, on l'a vu avec Duchamp. C'était soit aller faire mourir un petit peu le ballon comme on le fait généralement dans ces cas-là, point de corner, soit aller provoquer la faute. Il est allé provoquer la faute sur l'accélération, et c'est encore une faute qui vaut carton. Je suis désolé, hein. Franchement, derrière il se fait attraper le maillot, mais Cáceres, bon, de toute façon on a compris qu'il n'y avait pas de carton jaune pour les Paraguayens ce soir. C'est pas grave, l'essentiel c'est d'aller faire tourner le chronomètre. Et voilà, cette fois-ci il va y aller au point de corner, Kylian Mbappé.
1: Il est mort de rire, Kylian, quand même.
0: Et il va obtenir le corner. Et derrière, avec Galarza, là, les petits coups d'épaule. Ouais, il sait qu'il est qualifié, Kylian Mbappé. Il chambre un petit peu, mais il a raison. Ah, il est mort de rire, ouais, avec Galarza, là.
3: Et oui, mais il a raison. Ouais,
0: c'est bien, mais c'est comme ça qu'il faut.
1: Et l'autre, il lui fait des coups d'épaule et il continue à rigoler.
0: Allez, Velasquez, le petit coup d'épaule aussi, le petit coup. On a Cáceres qui arrive. Donc, vous pouvez être sûr qu'il va y avoir faute, mais qu'elle ne sera pas sifflée. Tout le monde est autour de Kylian Mbappé. Il reste 20 secondes.
1: Ouais, c'est incroyable.
0: Il reste 20 secondes dans le temps réglementaire.
1: Les images sont
0: là-bas de l'autre. Non, mais c'est.
1: Il en a 3 sur les côtes et les 3 sont en train de le harceler.
0: Allez, Désiré Doué là-bas. Ouais, ils ont raison de faire le pressing, les Bleus. Là-bas, haut sur le terrain pour éviter. Les contres.
1: Il reste 15 secondes.
0: Paraguayen, ouais, non, mais ça va être terminé. Là, ça y est, c'est terminé. Moi, ici, chez moi, du temps réglementaire, je pense que sur le dégagement d'Orlando Gil, on va pouvoir fêter la fin de ce match pénible et la qualification des Bleus pour la suite de la compétition. Il regarde son chronomètre, l'arbitre, et il libère l'équipe de France. On renvoie le Paraguay à Asunción. C'était vilain comme tout, cette équipe du Paraguay. Et Kylian Mbappé, qui a raison d'être mort de rire et de célébrer cette qualification ultra méritée de l'équipe de France en quart de finale du Mondial 2026. C'est lui, le capitaine des Bleus, qui a libéré l'équipe de France à la 70e minute sur un pénalty converti, provoqué par Désiré Doué, qui est allé faire parler la foudre dans la surface de réparation, bloquée au sein de l'autobus paraguayen. Il était pénible ce match. Ils en rajoutent encore, les Paraguayens, en cherchant encore des noises à l'équipe de France. Ils auraient dû avoir des cartons jaunes à gogo. Ils auraient jamais dû terminer ce match à 11. Mais c'est pas grave, on s'en est sorti. Et les Bleus sont en train de célébrer devant les supporters. C'est bien l'essentiel. L'aventure continue, les amis. L'équipe de France affrontera le Maroc en quart de finale. Et là, ce sera un vrai match de foot. Bravo les Bleus.
1: Ah, ça fait plaisir, Nicolas. Merci d'avoir résisté à la frustration. T'as même pas dit de gros mots pendant ce match, alors que franchement, t'aurais pu. Il n'y a pas eu de carton jaune pour le Paraguay, mais c'est la France qui ira en quart de finale de la Coupe du Monde. C'est face au Maroc, ce sera jeudi. Ça va être fantastique pour le coup. L'état d'esprit, je pense qu'on en est tous persuadés, sera totalement différent. Et on a deux équipes qui aiment le football, qui aiment jouer au football, qui seront l'une face à l'autre. Ça va être incroyable. On va évidemment débriefer ce match, même si ça va être difficile de débriefer sur le plan tactique, parce que franchement, voilà, c'était quand même très compliqué. On va bien sûr aller retrouver nos envoyés spéciaux qui sont un peu partout. Nicolas, tu restes avec nous. Lucas, tu vas nous lire les réactions sur les réseaux sociaux. Bien sûr, on a envie de savoir ce que vous ressentez là, au moment où la France part en quart de finale de la Coupe du Monde. On revient dans quelques secondes.
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1: avec aussi Lucas Vérag qui est avec nous en studio et qui gère le chat de la chaîne YouTube ICI, ICI, et Nicolas Perronnet qui nous a fait vivre ce match depuis le stade à Philadelphie dans la chaleur moite et étouffante de Philadelphie. Alors Lucas, d'abord, qu'est-ce que ça dit sur les réseaux sociaux? Qu'est-ce qui est le sentiment qui prédomine sur le chat de la chaîne YouTube?
6: Bah écoute, on est soulagé, mais je sens encore quand même pas mal de personnes, on va dire agacées, voire énervées, hein. On a Joanie qui nous dit: je ne tolérerai plus cet arbitre en Coupe du Monde.
1: Capac. T'auras pas le choix, mon Jojo, mais bon.
6: Capac Paris qui nous dit: quel match horrible. Et encore Fred Chouchou, vraiment. C'est pas une équipe, le Paraguay.
1: Ouais, et Amar qui a une belle conclusion. 5 lettres de points. K-A-R-M-A.
2: Karma.
1: Karma. Voilà. Charlotte Lorgeret, j'ai envie d'avoir ton sentiment global sur le match des Bleus. Parce que le match des Paraguayens, on en a largement parlé. C'était, voilà, c'était pas vraiment du foot. Bon, en tout cas, pas le foot qu'on aime. Qu'est-ce que tu as pensé de la prestation mentale, collective des Bleus?
3: En fait, je suis très fière de cette équipe de France. Très fière parce qu'ils ne sont pas tombés dans le piège, parce que j'ai trouvé qu'ils ont essayé de trouver des solutions. Pas simple de jouer contre une équipe qui ne joue absolument pas au football. Je trouve ça honteux d'avoir proposé ça. Donc, on va s'attarder plus sur l'équipe de France. Donc, non, très satisfaite. Donc, tu ne peux pas essayer de jouer face à des équipes comme ça. Tu as beau avoir tous les meilleurs joueurs dans ton équipe, quand tu as un bloc défensif aussi bas, quand tu as des joueurs qui veulent juste te tacler, c'est impossible de jouer. Donc on va s'attarder sur l'aspect mental. Tu en as parlé, Pia, et je trouve qu'ils ont été irréprochables. Ils ont trouvé cette limite où, écoutez les gars, on ne va pas se faire marcher dessus. Kylian Mbappé, je trouve qu'il a pris beaucoup de foudre pour son équipe, pour essayer que les Paraguayens aillent plutôt vers Kylian Mbappé, pour justement essayer de ne pas donner trop de frustration à ses coéquipiers. Donc encore un leader, ce Kylian Mbappé qui a marqué, qui a pris ses responsabilités. Donc très satisfaite globalement, ils ne sont pas tombés dans le piège, et voilà, même si on veut voir des buts, mais face à des équipes comme ça, c'est quasiment impossible.
1: Donc finalement, la foudre est bien tombée sur le stade.
3: Exactement.
1: Pas celle,
3: on
1: n'a
3: pas eu 3 heures de mi-temps.
1: C'est ça. Lucas.
6: Et on a Samaël Frangin qui te rejoint complètement, Charlotte, qui nous dit: bravo à nos joueurs qui, malgré toutes ces fautes, sont restés concentrés.
1: Alors faut pas qu'il rejoigne trop Charlotte non plus, Samaël, parce que depuis tout à l'heure il nous dit qu'il a réservé le resto et le champagne pour dîner avec elle après le match.
3: C'est vrai.
1: Mais elle est pas au courant, Charlotte, encore. Donc calmos.
3: Je veux une invitation officielle, Alain.
1: Ah bah non, mais c'est en public là déjà. Il a pas arrêté dans le chat. Nicolas Perronnet à Philadelphie. Donc toi, tu as vécu physiquement la chaleur ambiante, la tension aussi dans le stade. Qu'est-ce que tu dirais, toi, comme ça, globalement, de l'impression que te laisse ce match de l'équipe de France?
0: Bah moi, je trouve qu'il y a deux images là qui viennent de se passer, qui sont assez révélatrices. C'est vraiment la toute fin de match. En fait, Kylian Mbappé, sur le coup de sifflet final, quand ça s'échauffe encore, hein, parce que t'as tout le banc des remplaçants qui rentrent pour en découdre, enfin, c'est n'importe quoi. Il a un gros smile, un gros sourire, et il nous lâche un énorme famos, ouais, en regardant les Paraguayens dans les yeux. Bah voilà, c'est comme ça que ça devait se terminer. Une victoire de l'équipe de France, évidemment, parce que c'est le football quand même qui a gagné ce soir, même si on n'a pas eu la magie peut-être qu'on a eu offensivement, en tout cas sur les matchs précédents, mais c'est quand même le football qui a gagné, et ça c'est quand même une première leçon. Et puis la deuxième image, c'est Ryan Cherki qui a eu quelques minutes de jeu. Il vient de mettre un chapeau de Napoléon sur la tête pour sortir lui aussi avec le gros smile. Ça en dit quand même beaucoup du côté fun de cette équipe de France, qui va rentrer dans une période beaucoup moins fun, parce que les quarts finales, les demi-finales, la finale, je peux vous dire que ça va se tendre sérieusement à tous les étages, qu'on va commencer à rentrer dans les choses très très sérieuses, et que mine de rien, c'est encore une fois un super groupe qui s'est qualifié, ouais, ce soir, qui n'est pas tombé dans le piège. Il fallait ne pas tomber dans le piège. Alors déjà face aux Paraguayens eux-mêmes, et puis aussi par rapport à l'arbitre, je trouve qu'on a peu contesté alors qu'il y a eu des injustices, mais chaque minute. Et ça, c'est quand même un vrai signe de maturité, de confiance en soi, et puis derrière de fun, quoi. Parce que quand on voit Ryan Cherki qui voit ce chapeau de Napoléon, qu'on célèbre cette qualif en laissant les Paraguayens râler derrière et en allant voir vite fait le virage des Bleus. Voilà, franchement, il fallait passer cet écueil là c'est fait. Les Paraguayens, vous avez essayé de pourrir tout ce que vous pouviez pourrir, vous n'avez pas réussi. On n'en parle plus, on se projette vers la suite, et je trouve que c'est quand même assez encourageant pour la suite, ouais. et euh, ça veut dire quand même qu'on peut s'adapter à beaucoup, beaucoup de situations, même celle-là. Même celle-là.
1: Exactement, c'est complètement vrai ce que tu dis, Nico, complètement juste. Il y a une autre image aussi dans le match que tu as peut-être revue sur les écrans que vous avez en tribune de presse et que tous les gens qui ont la télé ont revu plusieurs fois. C'est le moment où, juste avant que Mbappé ne tire son pénalty, c'est Dembélé qui a le ballon dans les mains et Dembélé a les pieds sur le point de pénalty. Et en fait, il y a Velasquez, le numéro 2, qui vient mettre le pied, les crampons entre les pieds pour abîmer le point de pénalty avec ses crampons. Et en fait, Dembélé se retourne vers lui avec le ballon dans les bras et en fait, il lui sourit au visage de façon hyper ostentatoire et c'est hyper frais, hyper naturel. Et en fait, tu te dis, mais il y a plein de situations, notamment en Coupe du Monde, où les joueurs auraient pété les plombs. Charlotte, c'est hyper énervant ce genre de situation en match.
3: Exactement, mais Nicolas a parlé de confiance et je trouve que oui, il y a une confiance individuelle, mais il y a une confiance collective. Et en fait, à partir du moment où tu as des équipes comme ça où tu peux pas jouer au football, en fait, tu peux être frustré individuellement parce que tu te prends des tacles d'assassins à chaque fois, mais en fait, il suffit juste de lever la tête, de regarder ses partenaires en disant, bah, en fait, je vais me battre pour eux aussi, je vais pas péter
1: un
3: plomb.
1: On dit la même chose, eux aussi.
3: Exactement. Ouais. Exactement. Donc, c'est une confiance collective qu'on trouve. Tout a été très, très bien géré du début à la fin, je trouve.
1: Ouais, c'est vrai que c'était. C'est vrai que c'était assez frappant ce qui s'est passé au niveau mental. Et c'est vrai, Nicolas, ce que tu disais qui est tellement juste que cette équipe-là, on sent qu'elle est prête à tout. Maintenant, on attend quoi ? On attend de les voir dans un grand match. Parce que c'est ce qu'on a. C'est ce qu'on n'a pas eu encore pour l'équipe de France dans cette Coupe du Monde. Ce sera le cas avec l'équipe du Maroc, qui est vraiment un des challengers les plus agréables à regarder de cette Coupe du Monde. Et encore challenger. On va finir par les sortir de cette case de la force. On va repartir chez les Rockers, aux Eurocéennes de Belfort, avec Elian Malric d'ici Belfort-Montbéliard qui passe la soirée là-bas pour nous. Elian, est-ce que tout le monde est en boucle un peu sur le côté insupportable de l'équipe paraguayenne au niveau de l'attitude, ou est-ce que les gens sont juste heureux d'être en quart de finale de la Coupe du Monde ?
7: Ah bah en fait, pour le dire simplement, alors oui, les gens sont évidemment ravis de la victoire de l'équipe de France. Ça y a eu grandement exulté à la victoire, à craquer des fumigènes, même dans une salle couverte. Par contre, oui, effectivement, à chaque action paraguayenne un petit peu litigieuse ou non sifflée, là, évidemment, c'était la bronca. Mais au bout d'un moment, on avait presque l'impression, je ne sais pas ce que vous avez ressenti de votre côté, que on était habitués, on disait, oui, bon, ben voilà, ils vont jouer comme ça tout le long de la partie contre l'équipe de France, sans prendre à nos joueurs. Et puis voilà, c'est un peu ce qui est ressorti des supporters qui avaient l'air vraiment un peu agacés, qui au bout d'un moment disaient, oh, une faute de plus, une faute de moins. Qu'est-ce que ça change à la fin sur le résultat ? L'important, c'est qu'on ait marqué ce pénalty, et justement, une faute qui nous a permis de marquer et de passer directement à l'étape suivante contre le Maroc. Et ça a été un match émaillé avec de quelques spécificités de ce festival. C'est que le groupe suivant, qui est un groupe de métal, qui a donc fait ses balances pendant les deux dernières minutes.
1: Ah, c'est énorme.
7: Du temps
1: spécialement
7: temps
1: pour KCRS, quoi.
3: Avec voilà. 10 minutes de temps additionnel aussi.
7: C'est ça, à la fin des minutes, qui a accepté justement de retrancher sur l'heure qu'ils avaient déjà accepté de retrancher, de commencer plus tard pour laisser le match se dérouler. Et puis, ils sont rentrés sur scène, première chose, gros coup de guitare électrique. Alors, on a gagné, oui, tout le monde leur répond. Et maintenant, c'est parti pour le métal. Et là, du coup, bizarrement, il y a quelques personnes qui sont directement parties sur la scène d'en face, bizarrement. Mais voilà, une ambiance très chaleureuse ici aux Eurocéennes. Et surtout, une ambiance de victoire.
1: Ben oui, c'est ça qui fait plaisir. Merci beaucoup, Elian Malric, d'ici Belfort-Montbéliard aux Eurocéennes de Belfort. Merci de nous avoir fait vivre cette soirée avec les Rockers. C'était très sympa. Je précise que, si je me souviens bien, Elian, tu nous as dit que c'était le groupe Enhancer qui devait jouer après le match, c'est ça ?
7: Tout à fait.
1: Et c'est des Français en fait, Enhancer. Donc c'est aussi c'est un groupe qui vient des Yvelines et c'est aussi assez cool, je pense, pour un groupe français de se dire que voilà, tu décales un petit peu tes balances parce que l'équipe de France est encore en train de jouer. C'est quand même plutôt sympa comme situation. Ça leur fera un beau souvenir, je suppose. Merci beaucoup, Elian. Bonne soirée.
7: Bonne soirée, merci.
1: Salut, salut. On est donc avec Nicolas Perronnet, avec Charlotte Lorgeret et avec Lucas Vérag. J'aimerais que vous, chacun d'entre vous, toi aussi Lucas, même si je sais qu'évidemment tu as beaucoup lu le chat et tu as moins vu le match que nous, mais quand même, j'aimerais que chacun choisisse un joueur dont il a envie de parler de la prestation. On a déjà beaucoup parlé de Kylian Mbappé, on a beaucoup moins parlé des autres.
3: Autre que Kylian.
1: Ouais, autre que Kylian, on en a un peu. Voilà, on peut passer encore une demi-heure sur Kylian, hein, ce serait très original, mais.
6: On commence voilà. Avec qui
1: Comme tu veux. Est-ce que quelqu'un est prêt? Nico, est-ce que t'as un joueur, toi?
8: Je dirais bien Manu Koné, ouais. Peut-être. Même si, effectivement, moi j'ai cru hein, aussi, on en a parlé en première période, comme Charlotte, que ça allait venir de là. La solution, elle n'est pas venue directement de là. Je trouve qu'en seconde période, on l'a moins vu, mais après, à partir de la 70e et du pénalty, il n'y a plus eu de match. Voilà, mais je trouve qu'il a fait un bon match, et c'est typiquement le genre de match où on voit plus ces profils-là, évidemment, parce qu'il il récupère des ballons dans les 30-40 mètres, mais il faut quand même les récupérer, il faut être solide, et je trouve qu'il a fait une bonne frappe à un moment, il aurait pu ouvrir le score. Voilà, on peut mettre Désiré Deux aussi, mais qu'à débloquer la situation avec son accélération et son entrée, mais je mettrais bien Manu Koné, ouais.
1: Lucas.
6: Moi, je vais aller sur un défenseur, je vais aller sur Saliba. Je vais aller sur Saliba, que j'ai trouvé très bon, juste. J'ai les stats devant les yeux. Il est à 95% de passes réussies, 4 duels réussis, 4 duels remportés, 4 duels aériens remportés. Je l'ai trouvé extrêmement bon. Je me rappelle de certains du peu d'attaques paraguayennes où il a été toujours en place, où il est revenu défensivement. Enfin, je l'ai trouvé très juste, rapide. C'est, à mes yeux, mon homme du match.
1: Alors attendez, c'était très intéressant ce que tu disais, Lucas, mais je viens de recevoir par écrit ce que Kylian Mbappé vient de dire au micro des diffuseurs. Et là, il faut vraiment que je le partage avec vous parce que franchement, on est sur un grand moment. Kylian Mbappé vient de déclarer « S'il faut mettre les mains dans la merde, on les met. On sait faire du sale football aussi. Et même là-dessus, on a été meilleurs qu'eux. Tout le monde joue avec ses armes. Ils ont essayé de nous avoir comme ça. Mais nous aussi, on est content de jouer contre le Maroc. »
3: C'est énorme. Il a tout dit.
6: Rien de plus à dire. Rien de plus à dire.
1: Mic drop.
6: Il a complètement raison.
1: Nico.
8: Voilà.
1: C'est fou.
8: Non mais il se tâche aussi, je trouve, dans cet exercice-là.
1: Ah ouais.
8: Kylian Mbappé. Alors on sait qu'il est très fort, hein, mais là, je trouve qu'il y a encore un step franchi dans cette Coupe du Monde. Bah, c'est parfait, quoi. Mais franchement, j'ai presque eu un peu. J'avais un peu peur à la mi-temps parce que je le trouvais un peu en sur-régime dans ses attitudes, son langage corporel, tout ce qui était hors football. Et je pense qu'il il savait tellement à quoi s'attendre qu'en fait il l'a joué comme ça et qu'en fait il était vraiment en maîtrise et que jusqu'au bout en fait il a répondu à la provocation par le sourire. Et puis faut pas non plus être dupe hein, quand sur un terrain ça se joue comme ça, il y en a aussi hein, des petits coups, des petites mains qui traînent, des petites provoques comme ça échangées de la part de l'équipe de France. On a été intelligent aussi et je trouve que quand il dit oui on sait aussi mettre les mains
1: dans la merde
8: hein, disons-le,
1: c'est ce qu'il a dit. Hein, c'est le capitaine de l'équipe de France qui l'a dit.
8: Et jouer un sale football, je trouve que c'est
1: on sait le faire.
8: Ouais. Et je pense qu'ils l'ont fait en fait peut-être un peu plus que ce que on voit. Et peut-être du coup un peu plus intelligemment que l'équipe du Paraguay.
1: Ah ouais. En fait, si ça se trouve, c'est eux qui ont fait péter les plombs aux Paraguayens. Et on s'en est juste pas rendu compte. Charlotte.
3: Oui, ils ont fait péter les plombs aux Paraguayens parce qu'en fait, les Français, et notamment Kylian Mbappé, Michael Olise, il y avait beaucoup de sourires, beaucoup de rires parce qu'en fait, ils savent qu'ils sont meilleurs. Donc là, il y a beaucoup d'indifférence et presque de la moquerie, mais bien gentiment fait. Donc moi, j'étais un peu comme ça aussi quand je jouais contre des joueuses qui étaient un peu en difficulté, qui voulaient marcher sur les pieds, mettre des coups de coude. En fait, juste l'indifférence, c'est la meilleure des façons de réagir, avec du sourire, avec le fait que moi, je suis meilleure que toi et je vais te massacrer. Et c'est ce qui s'est passé aujourd'hui.
1: C'est beau quand tu parles comme ça, Charlotte. C'est touchant, je t'assure. Est-ce que tu veux maintenant nous dire qui, toi, t'aurais envie de mettre en avant ce soir?
3: C'est dur parce que cette deuxième mi-temps était très hachée. J'ai envie de mettre en lumière ce duo, même si on a beaucoup parlé de Saliba et d'Upamecano, même s'il y a eu quelques erreurs où ils voulaient relancer à des moments où il ne faut pas relancer. En fait, ils sont tellement puissants. On a vu une course de 60 mètres de Saliba qui était en retard, qui est revenu. En fait, ils ont fait les efforts. Ils ont essayé de compenser pas mal de déplacements en disant, offensivement, vous êtes libre les gars, on est là derrière. Donc tout ça, c'est cet équilibre qui est parfait. Après, l'entrée de Désiré Doué a été très intéressante aussi.
1: J'ai juste un petit message à vous lire et on a besoin d'une petite musique pour ça. C'est Antoine Pinault qui travaille sur la chaîne L'Équipe, qui est quelqu'un de très drôle et qui a fait un message sur Instagram qui dit: je ne croyais pas trop aux histoires paranormales et puis j'ai vu le Paraguay finir le match sans carton jaune.
3: Ouais.
1: Bravo les Bleus. Et en fait, c'est vraiment ça, j'ai rarement eu l'impression de voir une injustice aussi criante dans un match. Bon, franchement,
3: ça faisait très très longtemps qu'il n'y avait pas eu autant d'injustice, mais presque à la rigolade.
1: En fait, ça nous faisait rire, les
3: cartons, ils s'est trompé de poche. Donc la France est à droite.
1: Et après, il en sortait un sur radio, tu disais: bah non, il sait toujours où ils sont, il n'y a pas de souci. On va partir à Quimper avec Laura Bléret d'ici Brésil, qui est au bar des sports de Quimper. En tout cas, c'est là qu'elle était tout à l'heure. Alors Laura, est-ce que tu es toujours au bar des sports?
9: Moi, je suis toujours au même endroit. Grosse ambiance ici à la fin du match. Gros soulagement surtout. Je suis avec Tony, un supporter. Très content, même s'il aurait préféré du meilleur jeu.
10: Bah, c'est vrai que les Paraguayens auraient pu essayer de jouer leur football quand même. Après, ils ont essayé de proposer quelque chose, même si, comme je disais avant, on aurait préféré quelque chose de mieux. Ils peuvent proposer quelque chose. Ils ont une équipe nationale quand même. On est en 8e de finale de Coupe du Monde, c'est pas rien. Même si la France est sur le papier meilleure qu'eux, et ils l'ont montré ce soir, on a été meilleur qu'eux, ils auraient pu quand même essayer d'être un peu plus offensifs ou faire quelque chose de mieux.
9: Et la réaction des Français en face, t'as trouvé qu'elle était comment?
10: La réaction des Français par rapport à certaines fautes, certaines actions, est assez légitime. L'arbitrage a été assez en faveur du Paraguay sur certaines actions, même si on a eu quelques actions qui ont été en notre faveur, notamment sur celle de Kylian Mbappé, sa main sur la contre-attaque qui n'a pas été sifflée. Donc malgré ça, quand même, on a des raisons d'être mécontents quand même.
9: Mais quand même content d'avoir gagné le match, quoi, soulagement.
10: Oui, dans tous les cas, on est soulagé de passer les quarts de finale. On va rencontrer le Maroc, une équipe qu'on connaît bien quand même, une équipe contre qui on a joué souvent. Notamment Achraf Hakimi et Mbappé qui ont joué ensemble, donc ça peut être une sacrée altercation, ça peut être sympa à regarder. Le Maroc a un très bon football, ils sont extrêmement améliorés contrairement aux dernières années, donc il y a moyen d'avoir un match très intéressant pour le coup.
9: Donc à du quart de finale, hein, c'est ce que tout le monde pense ici, les quarts, puis les demi, puis la finale, les gens s'y voient déjà.
1: En tout cas, on a tous hâte de voir du bon football entre la France et le Maroc, ça c'est sûr. Merci beaucoup Laura, bonne soirée, bon retour et bonne fin de soirée au bar des sports de Quimper. Merci à ICI Brésil. Ciao Laura.
9: Salut, au revoir.
1: Merci beaucoup d'avoir été avec nous. On va parler du Maroc. Dans un instant, on sera aussi avec Guillaume Batin du service des sports de Radio France qui est à Philadelphie dans les coursives du stade avec des supporters. Mais d'abord, Nicolas Perronnet, Charlotte Lorgeret, il faut qu'on se projette un peu sur ce match qui se jouera donc jeudi, ce quart de finale de Coupe du Monde pour l'équipe de France. On l'a dit, Nico, tout à l'heure, c'est la première grosse adversité qu'on va rencontrer dans cette Coupe du Monde.
11: Oui, clairement, ils se sont fait peur un peu les Marocains au tour précédent, mais là, ça a été cet après-midi une formalité face au Canada.
1: En deuxième mi-temps, la première mi-temps, c'était compliqué.
12: La première, ça a été compliqué.
11: Mais bon.
1: Ils ont gagné 3-0 en tout cas.
11: Oui. Non mais voilà. Je pense qu'il y avait quand même de la marge par rapport au Canada, qui n'est pas une petite équipe. Hein. Canada, ça joue quand même
1: joueurs,
11: pas mal. Il y a des bons joueurs, il y a du talent. Enfin, ça aurait pu être un bon piège. Moi, j'avais vu au stade, en tout cas, la première, le premier match face au Brésil. Ils avaient fait une première période, mais c'était magnifique. Hein. Franchement, le Brésil jouait en rouge ce soir-là, en une mi-temps en tout cas. Je trouve que Ayoub Wadi, c'est une révélation, évidemment. Et puis, je trouve qu'ils ont une confiance, en fait. Qui les quitte pas, quoi, parce que quand ils sont arrivés, je crois que c'est Achraf Hakimi qui avait dit nous notre objectif c'est de faire mieux que l'an dernier, quoi. Et l'an dernier, ils font deux finalistes, donc l'objectif affiché, avoué, mis sur la table, c'est la finale, quoi, pour le Maroc. Donc c'est aujourd'hui clairement la meilleure nation africaine. Alors on va pas revenir sur évidemment champion d'Afrique, pas champion d'Afrique, c'est pas le débat, mais ça va être pour le coup, je trouve, une vraie grosse adversité. Après, c'est une équipe quand même qui joue, enfin en tout cas qui peut regarder l'équipe de France davantage dans les yeux sur le registre du jeu envoyé que tout ce qu'on a affronté jusqu'à présent. Donc est-ce que ça va pas être ça justement leur gros problème face au talent qu'on a, quoi, je sais pas.
1: Grande question, Charlotte, ça c'est une vraie bonne question.
3: Ce qui va être intéressant de voir, c'est que je pense que l'équipe de France va faire douter énormément cette équipe marocaine. On sait qu'au Maroc, le la qualité principale, c'est Achraf Hakimi. Je trouve que c'est lui qui fait à chaque fois des différences. Et là, il sait
1: aujourd'hui,
3: que
1: moins.
3: Oui, mais parce que
1: moi
3: parce
1: je trouve que justement, tu vois, avant on avait l'impression qu'il était largement meilleur que les autres, et là ça s'est beaucoup nivelé. Quoi.
3: C'est le seul latéral de la Coupe du Monde qui a cet apport offensif, oui, et qui fait des appels en profondeur, qui se fait oublier, qui en fait c'est plutôt ça, c'est dans son animation offensivement. Ouais. Mais là il sait qu'il va être face à Kylian Mbappé, qu'il va être face à Bradley Barcola ou Désiré Doué, donc il va être mis en difficulté. Et puis attention, il y a une blessure, on va voir les prochains jours, mais Saïbari qui, ouais, qui est blessé.
1: Donc l'attaquant qui est aussi milieu offensif mais qui joue numéro 9,
3: qui a été repositionné numéro 9, donc ouais, c'était lui aussi qui était super intéressant. Et je trouve que c'est ce milieu de terrain avec El Ainaoui, Ayoub Boadi et Unai qui sont très très forts. Donc là je pense que cette supériorité au milieu de terrain, va falloir être très vigilant par rapport à ça côté français.
1: Et accessoirement, le Maroc a aussi un excellent gardien, Bono, qui est vraiment très très fort et qui fait à tous les matchs des arrêts super décisifs. Donc sur toutes les lignes en fait, le Maroc a des grosses cartouches et vraiment des joueurs très intéressants. Et puis en plus globalement, ils ont un jeu collectif qui est hyper huilé quoi.
3: Ils vont essayer d'avoir le ballon aussi avec Brahim Diaz qui va vouloir faire des différences, mettre en difficulté cette équipe de France.

0: pour votre fils. C'était important d'être là avec votre maillot de 98 et votre perruque bien frisée, bleu, blanc, rouge.
1: Oui, ouais, ça rappelle des souvenirs. Moi, quand je suis venu à la Coupe du Monde en 98, et là, on a fait la surprise à mon fils ce matin quand il s'est réveillé. Wow. Il a offert un maillot de Mbappé.
0: Ouais. Il le porte avec les deux étoiles.
1: Excusez-moi.
0: Il le porte avec le deux étoiles. Il y a un petit peu de bruit, alors on ne s'entend pas très bien dans ces courtifs du Philadelphia Stadium. Donc ça vous rappelle les souvenirs. Et ce match, comment vous l'avez vécu?
1: Ouais, c'était assez difficile. Hein,
0: ouais.
1: Les Paraguayens étaient très défensifs, c'était serré. Et quand Désiré Doué est rentré dans le terrain, j'ai dit à mon fils, il va changer le match. Il a eu le penalty et Mbappé l'a fini. C'était vraiment super.
0: Vous étiez où dans ce stade? Vous étiez en plein soleil, bien placé, à l'ombre?
1: Non, on était à l'ombre assez haut, mais super vue du penalty. Et le deuxième mi-temps a été impeccable de là où on était.
0: Est-ce qu'ils ont bien géré, les Français, cette pression mentale et physique que leur mettaient les Paraguayens?
1: Oui, oui, c'était serré. Et les Paraguayens étaient un peu trop défensifs et un peu méchants, à vrai dire.
0: Ouais, agressif, hein.
1: Un peu agressif, ouais.
0: L'arbitrage, vous l'avez trouvé à la hauteur?
1: Oui, oui, j'ai trouvé que l'arbitrage était à la hauteur. Et puis avec le VAR, en fait, j'ai l'impression qu'ils ne l'ont pas beaucoup, en fait.
0: Ça fait quand même 3 cartons jaunes pour les Bleus, 0 pour le Paraguay. Moi, je trouve ça un peu déséquilibré, mais ouais. Ce n'est qu'un avis.
1: Oui, oui, peut-être, ouais. Ouais, moi, je suis assez neutre de ce point de vue-là, mais oui, oui.
0: Une petite question à Oliver. Oliver, in English, do you prefer the US team or the French team?
2: French team.
0: Why?
2: Because they're better and, yeah.
0: Il préfère l'équipe française parce qu'elle est meilleure que l'équipe américaine. Do you think that French guys will win the World Cup here in the US?
2: What?
0: Do you think that the French team will win the World Cup? Do you pensez que la France va gagner la Coupe du Monde? Yes, no?
2: Yes.
0: Yes, ok.
3: Thank you, Oliver.
0: Merci beaucoup.
1: Merci à vous.
0: Et bon retour en Caroline du Nord. Merci. Il est un petit peu impressionné par la radio et les micros.
3: C'est normal.
1: C'est un peu en français.
3: Merci aux deux Guillaume, du coup, et merci à Oliver. C'est génial de voir cet enfant qui découvre. Alors, il n'est pas très bien tombé, hein, Guillaume, sur le match contre le Paraguay.
4: Ouais.
3: Il n'a pas vu le meilleur football de l'équipe de France. Mais merci beaucoup à Guillaume Batin du service des sports de Radio France de nous avoir fait vivre ce petit moment. Lucas, sur le chat de la chaîne ici, déjà, vous avez été très nombreux à nous suivre. On a encore explosé
4: ça, ouais.
3: Des records. Donc vraiment, ça nous fait super plaisir. Merci beaucoup.
5: C'est grâce à toi, Lucas.
3: Tout, bien sûr, évidemment.
4: C'est grâce à nous, tout le monde.
3: Et c'est vrai qu'on a en plus plein de messages gentils aussi sur, voilà, sur l'ambiance, le ton et les commentaires et tout. Donc ça fait super plaisir. Lucas, là, on sent que les viewers sont déjà tournés vers le France-Maroc.
4: Exactement, tout le monde a la tête vers ce quart de finale. J'ai posé une question, un sondage. Est-ce que vous avez peur du Maroc? C'est pratiquement du 50-50. Allez, 60% a dit non. Mais on a des avis qui sont quand même différents. Hein. On a Fred Chouchou qui nous dit « Moi, j'aime beaucoup le jeu du Maroc. Ils ont des joueurs techniques, mais pour moi, les attaquants français sont bien trop forts. »
3: Ouais, c'est pas faux. Mais il y a aussi pas mal de messages qui disent que ils ont vu le match contre le Canada cet après-midi et qu'ils ont vu que la première mi-temps contre le Canada a été vraiment compliquée pour le Maroc. Charles, c'est ce qu'on disait tout à l'heure. C'est vrai, hein?
5: Oui, c'est vrai. Après, le Maroc, ça reste une équipe avec, pour l'instant, avec moins d'expérience, je trouve, que les Français.
3: Moins de maturité.
5: Dans ces derniers rendez-vous, c'est des joueurs qui ont vécu des Ligues des Champions quasiment jusqu'au bout. Donc non, il y a quand même une expérience par rapport au Maroc. Mais par contre, techniquement, les Marocains vont essayer de jouer au maximum.
3: Ouais.
4: Tu parlais d'expérience, Charlotte, et on a justement Claude Durand qui utilise ce terme d'expérience. Les Marocains au milieu de terrain sont très jeunes, ils manquent d'expérience.
5: Oui, mais après, il y a énormément de qualité. Et en fait, il y a une équipe qui se dégage. Vraiment une solidarité, une envie de jouer. Sur le long terme, sur un match, est-ce qu'il n'y aura pas des petites erreurs? Et c'est là où les Français vont appuyer au maximum, je pense.
3: Bon, en tout cas, voilà, on a pour le coup vraiment hâte de se retrouver au match de jeudi soir. On a tous aussi, parmi nos amis, nos connaissances, etc., des Marocains, des Franco-Marocains, des Français mariés à des Marocains. Enfin voilà, on connaît tous des Marocains ou des gens qui aiment l'équipe du Maroc. Donc ça va être aussi des moments fraternels. On l'a déjà vécu à la Coupe du Monde du Qatar. Et franchement, j'ai un souvenir vraiment presque ému de ce moment où on était, on vivait la France à fond, quoi. Donc c'était trop bien. On se quitte dans 30 secondes, donc je vais faire un petit tour de table. Merci Lucas de nous avoir fait vivre le chat ce soir et d'avoir représenté les jeunes autour
4: merci
3: de ce plateau.
4: Merci à toi, Pierre.
3: Merci à toi, Charlotte Langeret. Merci mille fois de plus d'avoir vécu ces moments avec nous. C'est toujours trop cool. 3 Corées aujourd'hui, voilà, ouais. Tout fou le camp.
4: Prochain live, ça sera 4.
5: Ça va être de mieux en mieux.

0: Ouais,
1: vous allez voir.
0: Feras tout en dansant la prochaine fois. Ça y est, c'est fini, en fait, faut que je me taise. Mais ouais, mais non, j'ai pas fini. Nicolas Perronnet, merci mille fois. Merci à Sarah, merci à Mathilde, merci à Clément en régie. Et il y a une quatrième personne que je ne vois pas parce qu'il fait noir. Bonne soirée à tous.
2: Et il y a pénalty, évidemment, il y a pénalty. Allez, confirmé. Pénalty pour l'équipe de France. Provoqué par le joker ce soir, Désiré Doué. Kylian Mbappé face au gardien paraguayen, c'est en forme, mais oui, Kylian Mbappé qui vient libérer l'équipe de France. Le petit ballon sur la gauche d'Orlando Gill. France 1, Paraguay 0, 70e minute de jeu. La lumière est venue du capitaine de l'équipe de France, la lumière est venue de Désiré Doué qui est allé chercher, obtenir ce pénalty. Et ben voilà, on respire beaucoup mieux dans la chaleur étouffante de Philadelphie. Il regarde son chronomètre, l'arbitre, et il libère l'équipe de France. On renvoie le Paraguay à Asunción. C'était vilain comme tout, cette équipe du Paraguay. Et Kylian Mbappé qui a raison d'être mort de rire et de célébrer cette qualification ultra méritée de l'équipe de France en quart de finale du Mondial 2026. C'est lui, le capitaine des Bleus, qui a libéré l'équipe de France à la 70e minute sur un pénalty converti, provoqué par Désiré Doué, qui est allé faire parler la foudre dans la surface de réparation, bloqué au sein de l'autobus paraguayen. Il était pénible ce match. Ils en rajoutent encore, hein, les Paraguayens, en cherchant encore des noises à l'équipe de France. Ils auraient dû avoir des cartons jaunes à gogo. Ils n'auraient jamais dû terminer ce match à 11. Mais c'est pas grave, on s'en est sorti. Et les Bleus sont en train de célébrer devant les supporters. C'est bien l'essentiel. L'aventure continue, les amis. L'équipe de France affrontera le Maroc en quart de finale. Et là, ce sera un vrai match de foot. Bravo les Bleus.
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1: Vous écoutez Quand je creuse par le groupe Volcaillou.
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1: Volcaillou, un duo formé par Simon et Timothée. Originaires du Sud-Ardèche, ils se rencontrent à l'âge de 12 ans au conservatoire et commencent à écrire et composer pendant leurs années lycée.
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1: Aujourd'hui, le duo est un ovni, un alliage entre musique électronique et chanson française.
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2: Allez Pascal, nous allons parler du fait que tu veux être un aigle. Si tu étais un animal, tu voudrais être un aigle, un grand aigle qui volerait partout dans les airs.
3: C'est vrai.
2: Ah oui, d'accord. T'aimes les... Ah tiens, il y a Pascal qui vient de passer. Voilà.
3: Oui.
2: Ok, alors mon petit Pascal...
4: Très très belle anecdote.
2: Bah, j'aime bien l'idée qu'il veuille être un aigle. Les gens, il y en a, ils veulent être des gorilles, des chiens, des chats. Lui, il veut être un aigle, il veut voler.
4: L'aigle royal.
3: C'est majestueux, un aigle.
2: Ben oui, c'est magnifique. Alors Pascal, tu es en tête avec 3 points. Je te propose de marquer 3 points de plus avec la question à choix multiples. Je vais te poser la question, te faire des propositions. Et à mon top chrono, tu auras 10 secondes pour me donner ta réponse. Alors, aujourd'hui, lundi 29 juin, se poursuivent les épreuves du brevet des collèges. Alors,
4: c'est l'heure.
2: Le BEPC, là. Mais alors, est-ce que tu sais combien de candidats passent chaque année le brevet des collèges en France? Écoute bien. 450 000. 650 000. 850 000. Un seul, Éric Bastien, qui ne l'a toujours pas depuis 40 ans.
4: Ah non.
2: Alors, combien de Français passent le brevet des collèges chaque année? 450 000, 650 000, 850 000 ou que Éric Bastien? Top chrono, 10 secondes.
3: Je dirais 650 000.
2: 650?
3: Oui, 650 000.
2: Et non, c'est plus, c'est 850 000. Ah. Et oui, et l'année dernière, ils étaient même 849 300. C'est encore, tu vois, très précis. Bon, bah, pas de points, mais voilà, tu as appris un truc.
4: Bon, et bonne chance, évidemment, à tous les collégiens et aux parents qui vont récupérer les collégiens tout à l'heure. La rencontre avec Guillaume, on va s'en dire un petit mot. Claire, à Issy-Poitou, qui habite Vouillé, dans les Deux-Sèvres, elle est mariée à Guillaume. Ça fait combien de temps que vous êtes mariée, d'ailleurs?
5: Ben, ça va être nos 2 ans cette année.